0: guerre et d'incompréhension. Donne-nous le courage de construire des ponts là où le monde érige des frontières. En cette période affligée par les conflits et les divisions, intercède pour que nous devenions des artisans de paix, chacun à son niveau, des témoins désarmés et désarmants de la paix qui vient du Christ. Amen. Le pape Léon XIV. Donc nous allons méditer un peu sur François, que j'appelle l'homme pascal. À partir du jour où le Christ crucifié et glorieux de l'église de Saint-Damien à Assise l'a appelé par son nom, François fut marqué par ce mystère. C'est son biographe qui écrit « Dès lors s'enfonce en son âme la compassion pour le crucifié. » Et il est permis de supposer que dès lors aussi furent imprimés très profond dans son cœur les stigmates de la passion avant de l'être dans sa chair. François ne pourra plus dissocier le Christ crucifié et le Christ glorieux. Toute sa vie se déroule sous ce double regard de Jésus Sauveur et Seigneur. D'ailleurs, il va adopter une antienne liturgique de la fête de l'exaltation de la Sainte Croix de son époque en guise de prière personnelle. Et cette prière est très significative de son regard de foi. Voilà que cette prière que François récitait tous les jours dans l'église de Saint-Damien, devant le crucifix de Saint-Damien. Et le Seigneur me donna une telle foi, dit-il dans son testament, dans les églises, que je priais ainsi simplement. Nous t'adorons, Seigneur. C'est François qui ajoute Seigneur, Jésus-Christ. Dans toutes les églises qui sont dans le monde entier. Ça aussi, c'est François qui l'ajoute. Et nous te bénissons, car par ta sainte croix, tu as racheté le monde. Cette prière qu'il a transmise à ses frères. D'ailleurs, nous continuons encore, et vos sœurs Clarisse aussi, à réciter cette prière à la fin de chaque office, encore de nos jours. Toute l'itinérance apostolique de François et de ses frères se déroule donc à l'ombre de la croix, signe permanent de l'amour du Christ. Elle les conduit à l'adoration émerveillée et reconnaissante. François se sent poussé intérieurement à se conformer à ce destin singulier. Il voudra revivre tous les sentiments et les actes sauveurs du Seigneur. Il y aura comme un besoin profond de s'identifier à celui qu'il aime. Et il peut dire à la fin de sa vie, à un frère qui lui propose de lui lire quelques passages d'Écriture pour le réconforter dans ses souffrances. Il répond, en ce qui me concerne, je me suis suffisamment plongé dans les Écritures pour n'avoir plus maintenant qu'à les ruminer dans la méditation. Je n'ai plus besoin d'autre chose, mon fils. Je connais le Christ pauvre, est crucifié. En 1224, 2 ans avant sa mort, il reçoit, vous le savez, les stigmates de la passion du Christ. C'était la première fois dans l'histoire de l'Église qu'un homme recevait dans sa chair les traces de la crucifixion. C'est son biographe qui écrit « Après donc que le véritable amour du Christ transforma en une même image celui qu'il aimait, François, l'homme évangélique, descendit de la montagne portant l'image du crucifié, non pas sculpté sur des tables de pierre ou de bois par la main d'un artisan, mais inscrite en sa propre chair par le doigt du Dieu vivant. Au fond, ces stigmates ne font que confirmer l'orientation de toute une vie. Le pauvre d'Assise manifeste clairement que la croix est constitutive de la vie chrétienne. Vivre l'Évangile, c'est suivre le Christ. Et suivre le Christ, c'est nécessairement assumer ce chemin pascal pour entrer dans la vie nouvelle du ressuscité. Pour lui, Jésus est essentiellement, comme il le dit, ce frère qui a donné sa vie pour ses frères, écrit-il dans la deuxième lettre aux fidèles. Je crois que la passion du Christ nous révèle la dimension tragique de l'histoire humaine, celle de l'antagonisme entre le dessein d'amour de Dieu et l'entêtement de l'homme à vouloir faire sa vie seul. Il y a en chacun de nous un fils d'Adam qui veut faire sa vie sans Dieu, un complice du mal qui crucifie quotidiennement l'amour. Dieu n'aime ni la souffrance, ni la mort. Elle est un scandale pour le Christ comme pour nous. Père, si cela est possible, que cette heure passe loin de moi. L'homme Jésus a commencé par demander que le vendredi saint n'ait pas lieu. Dans sa chair, il frémit. Mourir à 34 ans, innocent, en pleine force de l'âge, Jésus en a frémi. Et il a connu, comme homme, l'angoisse devant la mort. Il a voulu nous rejoindre, jusqu'à ce sentiment si profondément humain de l'angoisse, de la peur devant la mort. Pourquoi Jésus a donc il suivi ce chemin scandaleux pour libérer l'homme? C'est un mystère d'amour. Jésus a assumé notre condition d'homme pécheur et a voulu assumer les conséquences de notre péché, la souffrance et la mort. Il n'est pas venu parmi nous d'abord pour souffrir, mais pour combattre les forces du mal, nous libérer de cette captivité du péché qui nous déshumanise. Jésus a pressenti très vite au cours de son ministère que la mort se profilait à l'horizon de sa mission, de son combat contre les ténèbres. Et je vous le disais, il en a frémi dans son être d'homme. Mais sa plus grande souffrance fut probablement le refus ou l'indifférence de ses frères, les hommes qu'il aimait tant. Comme dira saint Jean, il est venu chez les siens et les siens ne l'ont pas accueilli. L'appel gratuit, gracieux de Dieu s'est heurté à l'hostilité et même à la haine. Tous dirent qu'il soit crucifié. Jésus n'a pas voulu la souffrance de la croix pour elle-même, mais l'a accepté de se livrer librement. Ma vie, nul ne la prend, c'est moi qui la donne. En contemplant le Christ de saint Damien, François a compris que Jésus n'a pas été seulement un compagnon de route exceptionnel, venu nous dire « Soyez tous solidaires pour construire un monde meilleur ». Il a été crucifié. Et les traces de la croix marquent à jamais son humanité glorifiée. Jésus ressuscité est l'homme crucifié. Comme dit saint Pierre, après la Pentecôte, Dieu l'a fait Seigneur et Christ, ce Jésus que vous avez crucifié. Ce don de Jésus bouleverse saint François. Il ne pourra jamais banaliser cet événement. Il, en pressant la profondeur, en contemplant ce crucifié, Jésus a donné sa vie, parce que les hommes ne lui laissaient pas d'autre moyen de témoigner de la vérité de sa mission, de la gratuité de son amour. Il n'y a pas de plus grand amour que donner sa vie pour ceux qu'on aime. Ce n'est pas Dieu qui a dressé la croix sur la route de son Fils, mais c'est l'homme. Le mystère est dans le fait que le Père ait permis ce scandale. Amour infini qui nous dépasse. François a saisi que seul l'amour peut nous faire entrevoir la signification de la croix. À Gethsémani, Jésus est déchiré par son amour pour tous ses frères, les hommes pécheurs. Comme une mère porte la misère de son enfant, assassin ou drogué, sans pour autant aimer son péché, qui la crucifie de douleur. Saint Paul ira jusqu'à oser dire « Celui qui n'a pas connu le péché, Dieu l'a pour nous identifié au péché. » Ce n'est pas la souffrance en tant que telle qui sauve le monde, mais l'amour. La souffrance est un mal. Elle n'a pas de pouvoir magique, mais quand elle survient, nous pouvons y faire triompher l'amour. Si l'épreuve physique peut aigrir ou révolter, elle peut aussi libérer dans l'homme une capacité d'amour insoupçonnée. Et François a bien compris ce mystère de foi. Au cours de sa vie terrestre, après la première annonce de sa passion, Jésus a voulu, sur la montagne de la Transfiguration, faire entrevoir à ses disciples que cet itinéraire pascal n'aboutit pas à l'impasse de la mort, mais ouvre le passage à une vie nouvelle. Ce n'est pas par hasard que ce récit de la Transfiguration dans les trois évangiles, Luc, Matthieu et Marc, se situe aussitôt après la première annonce par Jésus de sa passion. Pour faire entrevoir que cet itinéraire à laquelle il les invite, d'ailleurs Pierre réagit, « Oh non, pas ça !» Passe derrière moi, Satan, tes pensées ne sont pas celles de Dieu, mais celles des hommes. Sur cette montagne, donc, Jésus fut transfiguré devant eux. Sur ce mont Tabor, la beauté de Jésus, transfigurée, irradiée de lumière, anticipe sa victoire pascale, mais aussi nous révèle son identité divine. Car paradoxalement, par l'incarnation, les apôtres ne pouvaient pas deviner les dimensions divines de Jésus. Ils ne découvriront son identité profonde que dans la lumière de Pâques. Donc Jésus, paradoxalement, par ses gestes, son enseignement, révèle le cœur de Dieu. Mais personne ne pouvait, même ses disciples, deviner qu'il était Dieu. C'est impossible. Mais sur cette montagne, animé par l'Esprit, quelques secondes, quelques heures, on ne sait pas, c'est une expérience spirituelle, mystique, il entrevoit sa véritable identité divine. Il irradie de lumière. Mais en même temps, Jésus nous révèle la finalité de notre existence. Nous sommes tous appelés à être transfigurés. Jésus a pris visage d'homme pour nous révéler notre visage d'éternité. Et c'est le Père qui, au matin de Pâques, par la puissance créatrice de l'Esprit, a transfiguré Jésus. Nos évangiles sont unanimes. C'est le Père qui a ressuscité, transfiguré Jésus. C'est ce même Esprit Saint, force spirituelle de l'amour créateur, qui transfigurera aussi notre corps mortel en corps spirituel. Et pour parler de cette transformation spirituelle, saint Paul utilise plusieurs fois dans ses écrits le même mot grec que celui des évangiles pour exprimer la transfiguration. Métamorphosis. Le mot grec, traduit par transfiguration, c'est métamorphosis, métamorphose. Et saint Paul l'utilisera pour parler de notre transformation spirituelle de ce même verbe grec, métamorphose. Par exemple, je peux lire dans Philippiens, chapitre 3, verset 21, dans saint Paul, « Pour nous, notre cité se trouve dans les cieux, d'où nous attendons ardemment, comme sauveur, le Seigneur Jésus-Christ, qui transfigurera, littéralement en grec, Paul écrit, métamorphosera notre corps de misère pour le rendre semblable à son corps de gloire, avec la force qui le rend capable de se soumettre toute chose. » Quel verset d'espérance pour les chrétiens! On ne leur dit pas assez qu'il métamorphosera votre corps. Il ne parle pas de l'âme, du corps, pour le rendre semblable à son corps de gloire, dont les modalités nous échappent, bien sûr. Ou vous avez encore dans saint Paul, dans 2 Corinthiens, au chapitre 3, verset 18, ce verset, « Et nous, qui reflétons tous la gloire du Seigneur, nous sommes progressivement transfigurés, transformés, saint Paul utilise, métamorphosés, en son image, avec une gloire de plus en plus grande par l'action du Seigneur qui est esprit. » Voilà des versets clés pour faire entendre souvent nos frères chrétiens. Cette transfiguration de Jésus concerne tout l'homme. Il s'agit bien d'une véritable transformation de toute la personne du Christ, y compris son corps, et donc de la matière. Ce n'était pas la peine de faire le détour de l'incarnation pour redevenir un pur esprit. C'est notre corps transfiguré que Jésus manifeste, métamorphosé. À Pâques, le Christ ressuscité manifeste sa résurrection ne concerne pas seulement une âme, mais toute son humanité qui a été transformée. Il leur dit, voyez les traces de ma passion. Dans la tradition de frères orthodoxes, les icônes du Christ, de Marie et des saints ne représentent pas des âmes, mais bien des corps lumineux transfigurés, comme le proclame d'ailleurs notre préface latine de la messe des défunts. La vie n'est pas détruite, elle est transformée. Rappelons que si le crucifié de Saint-Damien porte les stigmates de sa mort violente, le crucifix de Saint-Damien, ce corps de Jésus, porte les stigmates de sa passion. Mais il est vivant, il a les yeux ouverts. Et la prière de Saint-François manifeste bien son regard de foi, très haut et glorieux, Seigneur, il n'invoque pas un cadavre. Il ne suit pas un vaincu, mais un vivant. Les Christ sanguinolents n'apparaîtront qu'à partir du XIVe siècle. François ne peut donc pas dissocier la croix et la gloire, la mort et la vie. L'homme Jésus hier crucifié et le Christ vivant aujourd'hui transfiguré. François n'aurait pas pu donner sa vie pour suivre un cadavre. Jésus n'est pas venu nous libérer de la mort physique, il l'a assumé lui-même, mais de la mort spirituelle. Et on peut dire que notre transformation, notre transfiguration commence dans ce dynamisme de l'amour vécu au quotidien, qui nous humanise, qui nous fait passer, et c'est cela, vivre sa Pâque, du moi possessif, égoïste, au nom de soi. Se convertir, c'est chaque matin sortir de sa bulle, de son égoïsme, pour aller vers l'autre, Dieu, avec un A majuscule, et les autres. La conversion est permanente. C'est cette transformation qui nous fait grandir dans l'amour. Notre transformation, transfiguration, n'est pas un événement qui arrive après ma mort biologique, mais une réalité spirituelle qui commence dès maintenant. Parce que la puissance du Christ ressuscité agit dès maintenant en chacun de nous. La vie éternelle est une réalité déjà présente au plus profond de notre être. Celui qui se dépasse pour aimer devient immortel. C'est logique, la révélation. Puisque l'être de Dieu, c'est l'amour. Plus j'aime, plus je me dépasse pour aimer, plus je deviens vivant et immortel. C'est chaque jour que nous façonnons notre visage d'éternité. François a compris que la croix est source de vie nouvelle et sa spiritualité est manifestement pascale. Son vocabulaire est chargé de souvenirs de l'exode biblique, l'exode pascal des Hébreux, l'exode du Christ, nouveau Moïse, l'exode de l'Église, une Église qui n'existe pas pour elle-même, mais pour être un chemin qui oriente vers le royaume, l'exode de chacun de nous. Un jour de Pâques, à l'ermitage de Greccio, en souvenir du Christ apparu sous les traits d'un voyageur, aux disciples d'Emmaüs, il demanda l'aumône à ses frères. Et leur expliqua qu'ils étaient les vrais Hébreux traversant le désert de ce monde, comme des pèlerins et des étrangers, et qu'ils devaient, avec une âme de pauvre, célébrer la Pâque du Seigneur, c'est-à-dire le passage de ce monde à celui du Père. C'est Saint Bonaventure, un autre biographe, qui écrit ça au chapitre 7. Il voulait toujours, ça c'est un autre biographe, il voulait toujours donner à ses fils pour idéal le code du pèlerin. Habiter chez autrui, aspirer à la patrie céleste que l'on rejoint et rayonner la paix en chemin. Ou encore un autre passage du même Celano, son biographe, son ami pauvre disait éloquemment qu'il avait accumulé ses richesses ailleurs que sur la terre. Voilà pourquoi il était joyeux. Voilà pourquoi il était sans souci, l'âme en paix. Voilà pourquoi il marchait si librement, si allègrement vers Dieu, et se réjouissait d'avoir échangé à des trésors périssables contre leur centuple. Pour François, pèlerin, la vie mécanique, itinéraire, dynamique, derrière celui qui marche devant nous. Il n'imite pas Jésus, il le suit. D'ailleurs, ce verbe « suivre » revient 18 fois dans ses écrits. Vivre l'Évangile, c'est suivre le chemin du Christ. Parce que Jésus n'est pas seulement parole et vie du Père, il y a aussi le chemin vers le Père. On ne va au Père que par moi. Bon. Si je devais résumer en une phrase la spiritualité franciscaine, je dirais « avec l'Esprit du Seigneur, que sans l'Esprit je ne peux rien faire ». Suivre les traces du Christ pour accéder à la gloire du Père. Saint François, comme tous les grands mystiques, est trinitaire. Avec la force de l'Esprit, il est grâce du chemin du Christ pour accéder à la gloire du Père et de son royaume. À 45 ans, François est usé par les fatigues, les privations, les veilles. Et au mont de la Verne, il vient de recevoir les stigmates du Christ dans sa chair. C'est donc à Dodane qu'il est transporté à Saint-Damien, chez Sainte-Claire. Depuis son retour du Proche-Orient, il souffre d'une ophtalmie purulente. Sœur Claire l'installe dans une petite maison attenante au monastère, où elle aménage une petite alcôve avec des nappes de roseaux pour protéger les yeux de François de l'éclat du jour, car il ne supporte plus l'éclat du soleil durant le jour, ni l'éclat du feu pendant la nuit. Au cours d'une vision intérieure, il reçoit du Christ l'assurance de partager son royaume. C'est le frère Léon qui nous rapporte ça dans la légende de Pérouse, au paragraphe 43. Alors, devant cette révélation de l'assurance de participer au royaume de Jésus, une immense joie, un élan de louange soulève l'âme de François, qui appelle ses compagnons et s'est mis à leur chanter le cantique des créatures qu'il avait composé. Cet homme qui portait dans sa chair les plaies du Christ, cet homme qui ne voit plus la splendeur du jour et ne jouit plus de la vue des créatures, chante la fraternité nouvelle du soleil, de l'eau, de la terre, de toute la création. C'est le chant de l'homme réconcilié qui chante déjà la beauté des cieux nouveaux et de la terre nouvelle. Son biographe nous dit, lorsqu'il fut en effet définitivement terrassé par la maladie qui devait mettre fin à ses maux, il se fit étendre nu sur la terre dépouillée de sa tunique grossière, fixant les yeux le ciel comme il aimait à le faire, et aspirant de tout son être à la gloire éternelle. Il tenait sa main sur la plaie du côté pour la soustraire au regard. Et il dit au frère, j'ai accompli ma tâche, que le Christ vous apprenne à accomplir la vôtre. Ensuite, le saint leva les mains vers le ciel et glorifia le Christ pour tant de joie, s'en aller vers lui entièrement libre, débarrassé de tout, pour imiter en tout point le Christ son Dieu. Il aima jusqu'à la fin ses frères et ses fils qu'il avait aimés dès le début. Il fit appeler en effet tous les frères alors présents dans la maison et avec quelques paroles de consolation pour adoucir leur chagrin, les exhorta de tout son cœur de père à aimer Dieu. Il ajouta quelques mots sur la patience et la pauvreté, le recommandant le Saint-Évangile avant tout autre enseignement. Enfin, sur tous les frères qui l'entouraient, il étendit la main droite et la posa sur la tête de chacun, en commençant par son vicaire, qui était le frère Élie à cette époque. « Adieu, mes fils, leur dit-il, restez toujours dans la crainte du Seigneur. La tentation viendra et la tribulation est proche, mais bienheureux tous ceux qui persévéreront en ce qu'ils ont entrepris. Pour moi, je m'en vais vers Dieu, à la grâce duquel je vous confie. Il est béni et avec eux, tous les frères vivants et tous ceux qui devaient venir après lui jusqu'à la fin des siècles. Puis, il demanda du pain. Il le bénit, le rompit et en donna un petit morceau à chacun. Il refait les gestes de la Sainte Cène. Puis, il fit apporter l'évangéliaire et demanda lecture du passage de Saint Jean qui commence par cette phrase. La veille de la Pâque, Jésus, sachant qu'était venue l'heure de quitter ce monde pour aller à son Père, donc Saint François, comme est mort, qui a comme besoin de théâtraliser sa mort pour la configurer au Christ jusqu'au bout. Toujours ce besoin de s'identifier à celui qu'il a aimé. Et notre biographe conclut en disant « L'heure vint enfin où tous les mystères du Christ s'étant réalisés en lui, son âme s'envola dans la joie de Dieu. » Et Saint Bonaventure ajoutera dans sa biographie qu'un vol d'alouettes que François avait si souvent invité à louer Dieu s'envola en même temps que son âme. Je pense que François est le témoin de l'itinéraire pascal de chacun de nous et de l'humanité. C'est la raison pour laquelle je l'appelle l'homme pascal. Merci.
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Chant cinquième. Si je flamboie dans le feu d'amour, au-delà de ce qui se voit sur la terre, tant que de tes yeux je vainque la force, ne t'en étonne point. Cela procède de la parfaite vision qui fait qu'à mesure qu'on le perçoit, on se porte vers le bien perçu. Je vois comment déjà resplendit dans ton intelligence l'éternelle lumière, dont la vue allume seule un perpétuel amour. Et si autre chose séduit le vôtre, ce n'est que par quelque confuse trace d'elle qui reluit à travers. Tu veux savoir si, pour un vœu rompu, on peut par quelque autre œuvre, je reprends. Tu veux savoir si par un vœu rompu, on peut par quelque autre œuvre rendre assez pour que l'âme soit à l'abri du litige. Ainsi Béatrice commença ce chant, et comme un homme qui ne brise point son parler, elle continua de la sorte son saint discours. De tous les dons que Dieu, en créant, fit dans sa largesse, le plus conforme à sa bonté et celui qu'il prise le plus fut la volonté libre dont les créatures intelligentes, toutes et seules, furent et sont douées. Si de là tu argumentes, tu comprendras la haute valeur du vœu, s'il est fait de manière que Dieu consente lorsque tu consens. Puisque quand se conclut ce pacte entre Dieu et l'homme, de ce trésor dont je parle, se fait une victime et elle se fait par son propre acte. Donc que peut-on rendre en compensation? Si tu crois bien user de ce que tu as offert, tu veux du mal acquis faire un bon emploi. Tu es désormais certain du point principal. Mais par ce qu'en cette matière dispense la Sainte Église, ce qui semble contraire au vrai que je t'ai montré, il convient qu'encore un peu tu demeures à table, le dur aliment que tu as pris requérant encore quelque aide pour être digéré. Ouvre l'esprit à ce que je te découvre et fixe-le dedans, car ne donne pas à la science d'entendre sans retenir. Deux choses concourent à l'essence de ce sacrifice. L'une, ce de quoi il est fait, l'autre, la convention. Cette dernière jamais ne s'annule, mais reste entière et c'est d'elle qu'il vient d'être parlé si positivement. Ainsi, ce fut aux Hébreux une nécessité d'offrir, encore que quelquefois l'offrande pût être changée, comme tu dois le savoir. L'autre, qui t'est connu sous le nom de matière, peut être telle qu'il n'y ait point de faute à la convertir en une autre matière. Mais que nul ne change de soi-même ce qui charge son épaule, sans qu'ait tourné et la clé blanche et la clé jaune. Et que folle il croit toute permutation si la chose omise n'est à celle qu'on y substitue comme 4 est à 6. Quoi que ce soit donc, qui par sa valeur pèse tant qu'il entraîne toute balance, ne peut être compensé par aucun

votre don. Que les mortels ne se jouent point du vœu. Soyez fidèles, mais à ce faire non imprudent, comme fut Jephté en sa première promesse, à qui plus il convenait de dire « j'ai mal fait » qu'en la gardant faire pis. Et aussi insensé tu trouveras le grand chef des Grecs, d'où Iphigénie pleura son beau visage, et sur soi fit pleurer et les fous et les sages qui ouïrent parler d'un pareil culte. Soyez chrétiens, plus pesants à vous mouvoir, et ne soyez point comme une plume à tout vent, et ne croyez pas que toute eau vous lave. Vous avez le Vieux et le Nouveau Testament, et le pasteur de l'Église pour vous guider. Cela suffit à votre salut. Si autre chose ne vous crie une cupidité mauvaise, soyez homme et non de folle brebis, afin que le Juif, au milieu de vous point ne se rie. Ne faites point comme l'agneau qui laisse le lait de sa mère, et simple et folâtre, s'amuse à jouer avec lui-même. Comme je l'écris, ainsi dit Béatrice. Puis, ardente de désir, elle se tourna vers elle, imposa silence à mon esprit avide, qui déjà devant soi avait de nouvelles questions. Et comme une flèche qui frappe le but avant que la corde soit en repos, ainsi nous courûmes dans le second royaume. Là, je vis ma dame resplendir lentement, lorsqu'elle entra dans la lumière de ce ciel que plus brillante en devint la planète. Et si, changeant, l'étoile prit un éclat plus vif, je reprends encore, et si, changeant, l'étoile prit un plus vif éclat, comme en un vivier tranquille et pur, accourent les poissons à ce qui vient de dehors l'estimant leur pâture, ainsi vis-je plus de 1000 splendeurs accourir vers nous. Et chacune disait, voici qui accroîtra nos amours. Et sitôt qu'une ombre venait à nous, on la voyait pleine d'allégresse au milieu de l'éclatante lumière qui sortait d'elle. Si point ne se continuait ce qui se commence ici, pense, lecteur, combien te serait pénible la disette de plus savoir, et par toi-même tu apprendras combien de ceci je désirais connaître l'état, dès qu'à mes yeux ils eurent apparu. Ô bien-né, à qui la grâce accorde de voir, avant de quitter la milice, les trônes des triomphes éternels, de la lumière qui par tout le ciel s'épand, nous reluisons. Si donc tu désires t'enquérir de nous, à ton plaisir rassasie-toi. Ainsi me fut-il dit par un de ces pieux esprits. Et Béatrice, parle, parle avec confiance et crois comme à des dieux. Je vois bien que tu habites dans ta propre lumière et que par tes yeux tu l'aimais, car elle éclate selon qu'au-dedans de toi elle est vive. Mais je ne sais qui tu es, ni pourquoi, âme digne, tu occupes le degré de la sphère qui se voile aux mortels avec les rayons d'un autre. Cela dis-je à la lumière qui auparavant m'avait parlé, sur quoi elle se fit beaucoup plus lumineuse qu'elle n'était d'abord. Comme le soleil qui se cache lui-même par trop de lumière, quand la chaleur a dévoré les épaisses vapeurs qui le tempéraient, par plus d'allégresse à moi, se cacha dans son rayonnement la figure sainte, et ainsi toute couverte, elle me répondit de la manière que chante le chant suivant.

Chant sixième. Après que Constantin eut tourné l'aigle contre le cours du ciel, qu'il accompagna derrière l'antique héros qui enleva Lavinie, 100 et 100 années et plus, l'oiseau de Dieu s'arrêta à l'autre extrémité de l'Europe, près des monts d'où premièrement il était sorti, et là, sous l'ombre de ses ailes sacrées, il gouverna le monde, passant de main en main, et ainsi il parvint dans les miennes. César je fus, et je suis Justinien, qui par le vouloir du premier amour, dont je jouis, ôtait des lois le trop et l'inutile. Et avant qu'à cette œuvre je m'appliquasse, je croyais que dans le Christ était une seule nature, et de cette foi je me contentais. Mais le Benoît Agapite, qui fut pasteur suprême, à la fois pur, me ramena par ses paroles. Je le crus, et ce qu'il disait, maintenant je le vois clairement, comme tu vois que toute contradiction implique le faux et le vrai. Dès qu'avec l'Église je m'approchais de Dieu, par grâce il lui plut de m'inspirer le haut travail, et tout entier je m'y adonnais, et à mon Bélisaire je confiais les armes que tellement seconda la puissance du ciel, que ce me fut un signe de me tenir en repos. À la première question, satisfait ma réponse. Mais le sujet m'oblige d'y ajouter quelque chose encore, afin que tu vois avec combien peu de raison s'élève contre le signe sacro-saint et qui se l'approprie et qui à lui s'oppose. Vois combien de hauts faits l'ont rendu digne de révérence depuis l'heure où Palante mourut pour en fonder le règne. Tu sais que d'Albe, il fit sa demeure pendant 300 ans, jusqu'au moment où, pour lui, encore 3 contre 3 combattirent. Tu sais ce que, depuis le rapt des Sabines jusqu'à la douleur de Lucrèce, il fit sous 7 rois, vainquant alentour les nations voisines. Tu sais ce qu'il fit, porté par les glorieux Romains contre Brennus, contre Pyrrhus, contre les autres princes et le peuple ligué, d'où Torquatus et Quintus, qui de sa chevelure négligée tira son surnom, et les Décius et les Éabius acquirent la renommée qu'avec joie je contemple. Il abattit l'orgueil des Arabes, qui, à la suite d'Hannibal, passèrent les rocs alpestres d'où tu descends, ô Pô. Sous lui, tout jeune, triomphèrent Scipion et Pompée, et à cette colline au-dessus de laquelle tu naquis, il parut amer. Près du temps où le ciel voulut que le monde jouît d'une sérénité pareille à la sienne, César, par la volonté de Rome, le prit. Ce qu'il fit du Var au Rhin, le virent l'Isère et l'Hérat, et le virent la Seine et toutes les vallées par lesquelles le Rhône se remplit. Ce qu'il fit après qu'il fut sorti de Ravenne et qu'il eut passé le Rubicon fut d'un tel vol que ne le suivraient ni langue ni plume. Vers l'Espagne, il guida l'armée, puis vers Durazzo et à Farsale il frappa un tel coup que le chaud Nil en ressentit la douleur. Il revit Antandros et le Simoïs et le lieu où gît Hector. Puis pour la perte de Ptolémée, il reprit son vol. De là, comme la foudre, il vint contre Juba, puis retourna dans votre Occident où il entendait la trompette pompéienne. Ce qu'il fit avec celui qui après le porta, Brutus et Cassius l'aboient dans l'enfer, et Modène et Pérouse en pleurent. En pleure aussi la triste Cléopâtre, qui devant lui, fuyant, d'un serpent reçut la mort soudaine et atroce. Avec celui-ci, il courut jusqu'à la mer Rouge. Avec celui-ci, il met le monde en si grande paix que fut fermé le temple de Janus. Mais ce que le signe dont je parle avait fait premièrement, et ce qu'ensuite il devait faire dans le royaume mortel qui lui est soumis, devient en apparence chétif et obscur, si avec une vue claire et un sentiment pur, on regarde ce qu'il fit dans la main du troisième César. Car dans la main de celui-ci, la vivante justice qui m'inspire lui accorda la gloire d'accomplir la vengeance de sa colère. Or ici, considère bien ce que j'ajoute. Avec Titus, il courut ensuite tirer vengeance de la vengeance de l'antique péché. Et quand la dent lombarde mordit la Sainte Église, Charlemagne vainquant sous ses ailes la secourut. Maintenant, tu peux juger de ceux que j'ai d'abord accusés, et de leurs fautes qui sont la cause de tous vos maux.
Au signe public, l'un oppose les lys jaunes, l'autre l'approprie à son parti, de sorte qu'il est difficile de voir lequel faillit le plus. Qu'exercent les gibelins, qu'ils exercent leur manœuvre sous un autre signe. Mal suit celui-là toujours qui le sépare de la justice. Et que ne l'abatte point le nouveau Charles avec ses guelfes, mais qu'il craigne les cerfs qui, à un plus fort lion, je reprends encore, mais qu'il craigne les cerfs qui, à un plus fort lion, ont arraché le poil. Plusieurs fois déjà, les fils ont pleuré pour le péché de leur père, et qu'ils ne croient pas qu'en faveur de ces lys, Dieu transportera la puissance. Cette petite étoile s'orne des esprits bons qui ont été actifs pour acquérir honneur et renommée. Lorsque les désirs ici montent en déviant, ainsi forcés que les rayons du véritable amour, en haut s'élance moins vif. Mais dans la portion de notre salaire, avec notre mérite, gît une partie de notre joie, parce que nous ne le voyons ni plus grand ni moindre. Par là, tellement purifie nos désirs la vivante justice qu'ils ne peuvent se détourner à rien de mauvais. De voix diverses se forment de doux chants, ainsi dans notre vie, des sièges divers forment une douce harmonie au milieu de ces sphères. Dans cette perle, luit la lumière de Roméo, dont l'œuvre grande et belle fut mal récompensée, mais n'ont pas ri les Provençaux qui agirent contre lui. Car mal chemine celui qui regarde comme un tort fait à soi, le bien fait à autrui. Quatre filles eut Raymond Béranger, et toutes reines, et cela pour lui fit Roméo, personnage humble et étranger. Puis de louches paroles le portèrent à demander compte à ce juste qui lui rendit 7 et 5 pour 10. De là il partit pauvre et vieux. Et si le monde savait quel cœur il eut, mendiant sa vie morceau à morceau, il le loue beaucoup, mais plus il le louerait.

0: Chant septième. Hosanna sanctus Deus Sabaoth, super illustrans claritate tua, felices ignes horum malaoth. Ce qui signifie Hosanna, saint Dieu des armées, qui illumine de ta clarté les heureux esprits de ces royaumes. Ainsi, retournant vers son cœur, je vis chanter cette substance qu'enveloppa une double lumière. Et elle et les autres reprirent leur danse, et comme de rapides étincelles, soudain me les voilà l'éloignement. Je doutais et disais « Dis-lui, dis-lui, je disais en moi-même, dis-lui à madame qui me désaltère avec ses douces paroles. » Mais cette révérence qui s'empare entièrement de moi, seulement à ouïr B et Is, m'inclinait comme un homme pris de sommeil. Peu de temps souffrit Béatrice qu'ainsi je fusse, et m'illuminant d'un sourire qui dans le feu rendrait l'homme heureux, elle commença. Selon mon apercevance infaillible, tu t'embarrasses en cette pensée, comme une juste vengeance peut être justement punie. Mais je délirai bientôt ton esprit, toi écoute, car d'une haute doctrine mes paroles te gratifieront. En ne supportant pas que pour son bien, la vertu qui veut eût un frein, cet homme qui point ne naquit, se perdant, perdit toute sa race. D'où infirme, l'humaine espèce demeurera, durant beaucoup de siècles, gisante dans une grande erreur, jusqu'à ce qu'il plût au Verbe de Dieu de descendre. Il unit à soi personnellement la nature qui de son Créateur s'était éloignée par l'acte seul de son éternel amour. Maintenant, sois attentif à ce raisonnement. Cette nature, unie à son Créateur, telle qu'elle fut créée, était pure et bonne. Mais par sa propre faute, elle fut bannie du paradis, s'étant retournée de la voie de la vérité et de sa vie. La peine donc subie sur la croix, si on la mesure à la nature prise, aucune jamais ne fut plus justement infligée. Comme aussi jamais il n'en fut pas de plus inique si on regarde la personne qui souffrit à laquelle était unie cette nature. Ainsi, d'un seul acte sortirent des choses diverses. À Dieu et aux Juifs plut une même mort. Par elle tremble la terre et le ciel s'ouvrit. Ce ne doit plus désormais être une difficulté quand on dit qu'une juste vengeance fut vengée par une juste cour. Mais je vois maintenant ton esprit de pensée en pensée serré dans un nœud qu'avec un grand désir il attend que je dénoue. Tu dis « Je discerne bien ce que je ouis, mais pourquoi Dieu voulut de cette manière seulement opérer notre rédemption, point ne le voit. » Ce décret, frère, est caché aux yeux de ceux dont l'intelligence n'a pas grandi dans la flamme d'amour. Parce que vraiment, pour y pénétrer, beaucoup on regarde et peu l'on discerne. Je dirais pourquoi cette manière fut plus digne. La divine bonté, qui repousse de soi toute envie, ardente en elle-même étincelle, de sorte qu'elle répand les beautés éternelles. Ce qui découle immédiatement d'elle n'a pas de fin, parce que quand elle scelle, immuable est l'empreinte. Ce qui dérive immédiatement d'elle est entièrement libre, parce qu'il n'est point assujetti à la puissance des choses nouvelles. Il lui est plus conforme et ainsi plus lui plaît. Il lui est plus conforme, je reprends. Encore. Il lui est plus conforme et ainsi plus lui plaît. L'ardeur sainte, dont les rayons pénètrent tout l'être, étant plus vive en celui qui plus lui ressemble. Tous ces avantages, l'humaine créature les possède, et si un manque, elle déchoit de sa noblesse. Le péché seul la fait serve et la rend dissemblable au souverain bien, parce que de sa lumière, peu elle s'illumine. Et dans sa dignité, jamais elle ne remonte si par de justes peines, opposées au mauvais plaisir, elle ne remplit le vide creusé par la faute. Quand votre nature tout entière pécha dans sa semence, de ses privilèges elle fut privée comme du paradis. Et si bien tu y regardes, elle ne pouvait les recouvrer que par l'une de ses voies. ou que Dieu, par sa largesse, lui remit sa dette, ou que l'homme, par lui-même, satisfit pour sa folie. Maintenant, attentif autant que tu le peux à mes paroles, plonge ton regard dans l'abîme de l'éternel conseil. L'homme, dans son être limité, ne pouvait jamais satisfaire, ne pouvant, en obéissant ensuite avec humilité, descendre autant qu'en obéissant il voulut s'élever. Et c'est la raison pourquoi l'homme était hors d'état de satisfaire par lui-même. Donc il fallait que par ses propres voies, Dieu rétablit l'homme dans sa pleine vie, je dis par l'une ou par les deux ensemble. Mais parce que d'autant plus agréable est l'œuvre de celui qui opère, que plus elle manifeste la bonté du cœur d'où elle est émanée, la divine bonté, qui s'empreint dans le monde, se plut, pour vous relever, à procéder par toutes ses voies. Et entre la dernière nuit et le premier jour, jamais œuvre aussi haute et aussi magnifique, accomplie par l'une ou par l'autre, ne fut ni ne sera. Dieu ayant usé de plus de largesse, en se donnant lui-même, pour que l'homme eût le pouvoir de se relever, que si de soi seul, il eût remis sa dette. Et à l'égard de la justice, imparfaits eussent été tous les autres modes, si le Fils de Dieu ne se fût pas humilié jusqu'à s'incarner. Maintenant, afin de satisfaire pleinement tes désirs, je reviens sur un point, pour l'éclaircir de manière qu'il te soit aussi évident qu'à moi. Tu dis, je vois l'air, je vois le feu, l'eau et la terre, et tout leur mélange tomber en corruption et durer peu. Et cependant, ces choses furent créées. Par quoi, si ce que j'ai dit est vrai, elles devraient être exemptes de corruption. Les anges, frères, et le lieu où tu es, se peuvent dire créés, dans ce qui fait le fond de leur être. Mais les éléments que tu as nommés et les choses faites d'eux sont informés par une vertu créée. Créée fut la matière qu'ils possèdent. Créée fut, dans ces étoiles qui roulent autour d'eux, la vertu informatrice, et l'âme de toute brute, et des plantes à la faculté potentielle d'attirer le rayon et le mouvement des lumières saintes. Mais sans intermédiaire, la suprême bonté souffle en nous la vie et l'énamoure de soi, de sorte que toujours ensuite elle la désire. De là, tu peux encore augmenter notre résurrection si tu repenses comment l'humaine chair fut faite alors que furent faits nos deux premiers parents.
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0: Au nom du Père, du Fils et du Saint-Esprit. Amen. Je crois en Dieu, le Père Tout-Puissant, Créateur du ciel et de la terre. Et en Jésus-Christ, son Fils unique, notre Seigneur, qui a été conçu du Saint-Esprit, est né de la Vierge Marie, a souffert sous Ponce Pilate, a été crucifié, est mort et a été enseveli, est descendu aux enfers, le troisième jour est ressuscité des morts, est monté aux cieux, est assis à la droite de Dieu le Père Tout-Puissant, d'où il viendra juger les vivants et les morts. Je crois en l'Esprit Saint, à la Sainte Église catholique, à la communion des saints, à la rémission des péchés, à la résurrection de la chair, à la vie éternelle. Amen.
1: Notre Père qui es aux cieux, que ton nom soit sanctifié, que ton règne vienne, que ta volonté soit faite sur la terre comme au ciel. Donne-nous aujourd'hui notre pain de ce jour. Pardonne-nous nos offenses, comme nous pardonnons aussi à ceux qui nous ont offensés. Et ne nous laisse pas entrer en tentation, mais délivre-nous du mal. Amen.
0: Je vous salue Marie, pleine de grâce, le Seigneur est avec vous. Vous êtes bénie entre toutes les femmes, et Jésus, le fruit de vos entrailles, est béni. Sainte Marie, Mère de Dieu, priez pour nous pauvres pécheurs, maintenant et à l'heure de notre mort. Amen. Je vous salue Marie, pleine de grâce, le Seigneur est avec vous. Vous êtes bénie entre toutes les femmes, et Jésus, le fruit de vos entrailles, est béni. Sainte Marie, Mère de Dieu, priez pour nous, pauvres pécheurs, maintenant et à l'heure de notre mort. Amen. Gloire au Père, au Fils et au Saint-Esprit, comme il était au commencement, maintenant et toujours, et dans les siècles des siècles. Amen.
2: Premier mystère lumineux, le baptême de Jésus. Celui-ci est mon Fils bien-aimé, en qui je trouve ma joie.
3: Notre Père qui es aux cieux, que ton nom soit sanctifié, que ton règne vienne, que ta volonté soit faite sur la terre comme au ciel. Donne-nous aujourd'hui notre pain de ce jour. Pardonne-nous nos offenses, comme nous pardonnons aussi à ceux qui nous ont offensés. Et ne nous laisse pas entrer en tentation, mais délivre-nous du mal. Amen.
4: Je vous salue Marie, pleine de grâce. Le Seigneur est avec vous. Vous êtes bénie entre toutes les femmes, et Jésus, le fruit de vos entrailles, est béni. Sainte Marie, Mère de Dieu, priez pour nous pauvres pécheurs, maintenant et à l'heure de notre mort. Amen. Je vous salue Marie, pleine de grâce. Le Seigneur est avec vous. Vous êtes bénie entre toutes les femmes, et Jésus, le fruit de vos entrailles, est béni. Sainte Marie, Mère de Dieu, priez pour nous, pauvres pécheurs, maintenant et à l'heure de notre mort. Amen. Je vous salue, Marie, pleine de grâce, le Seigneur est avec vous. Vous êtes bénie entre toutes les femmes, et Jésus, le fruit de vos entrailles, est béni. Sainte Marie, Mère de Dieu, priez pour nous, pauvres pécheurs, maintenant et à l'heure de notre mort. Amen. Je vous salue Marie, pleine de grâce. Le Seigneur est avec vous. Vous êtes bénie entre toutes les femmes, et Jésus, le fruit de vos entrailles, est béni. Sainte Marie, Mère de Dieu, priez pour nous, pauvres pécheurs, maintenant et à l'heure de notre mort. Amen. Je vous salue Marie, pleine de grâce. Le Seigneur est avec vous. Vous êtes bénie entre toutes les femmes, et Jésus, le fruit de vos entrailles, est béni. Sainte Marie, Mère de Dieu, priez pour nous, pauvres pécheurs, maintenant et à l'heure de notre mort. Amen. Je vous salue, Marie, pleine de grâce. Le Seigneur est avec vous. Vous êtes bénie entre toutes les femmes, et Jésus, le fruit de vos entrailles, est béni. Sainte Marie, Mère de Dieu, priez pour nous, pauvres pécheurs, maintenant et à l'heure de notre mort. Amen. Je vous salue Marie, pleine de grâce. Le Seigneur est avec vous. Vous êtes bénie entre toutes les femmes, et Jésus, le fruit de vos entrailles, est béni. Sainte Marie, Mère de Dieu, priez pour nous pauvres pécheurs, maintenant et à l'heure de notre mort. Amen. Je vous salue Marie, pleine de grâce. Le Seigneur est avec vous. Vous êtes bénie entre toutes les femmes, et Jésus, le fruit de vos entrailles, est béni. Sainte Marie, Mère de Dieu, priez pour nous pauvres pécheurs, maintenant et à l'heure de notre mort. Amen. Je vous salue, Marie, pleine de grâce. Le Seigneur est avec vous. Vous êtes bénie entre toutes les femmes, et Jésus, le fruit de vos entrailles, est béni. Sainte Marie, Mère de Dieu, priez pour nous pauvres pécheurs, maintenant et à l'heure de notre mort. Amen. Je vous salue, Marie, pleine de grâce. Le Seigneur est avec vous. Vous êtes bénie entre toutes les femmes, et Jésus, le fruit de vos entrailles, est béni. Sainte Marie, Mère de Dieu, priez pour nous pauvres pécheurs, maintenant et à l'heure de notre mort. Amen. Je vous salue, Marie, pleine de grâce. Le Seigneur est avec vous. Vous êtes bénie entre toutes les femmes, et Jésus, le fruit de vos entrailles, est béni. Sainte Marie, Mère de Dieu, priez pour nous, pauvres pécheurs, maintenant et à l'heure de notre mort. Amen. Gloire au Père, au Fils, au Saint-Esprit, comme il était au commencement, maintenant et toujours, et dans les siècles des siècles. Amen.
2: Deuxième mystère lumineux, les noces de Cana. Tout ce qu'il vous dira, faites-le.
1: Notre Père qui es aux cieux, que ton nom soit sanctifié, que ton règne vienne, que ta volonté soit faite sur la terre comme au ciel. Donne-nous aujourd'hui notre pain de ce jour. Pardonne-nous nos offenses, comme nous pardonnons aussi à ceux qui nous ont offensés. Et ne nous laisse pas entrer en tentation, mais délivre-nous du mal. Amen.
5: Je vous salue, Marie, pleine de grâce. Le Seigneur est avec vous. Vous êtes bénie entre toutes les femmes, et Jésus, le fruit de vos entrailles, est béni. Sainte Marie, Mère de Dieu, priez pour nous, pauvres pécheurs, maintenant et à l'heure de notre mort. Amen. Je vous salue, Marie, pleine de grâce. Le Seigneur est avec vous. Vous êtes bénie entre toutes les femmes, et Jésus, le fruit de vos entrailles, est béni. Sainte Marie, Mère de Dieu, priez pour nous, pauvres pécheurs, maintenant et à l'heure de notre mort. Amen. Je vous salue, Marie, pleine de grâce. Le Seigneur est avec vous. Vous êtes bénie entre toutes les femmes, et Jésus, le fruit de vos entrailles, est béni. Sainte Marie, Mère de Dieu, priez pour nous, pauvres pécheurs, maintenant et à l'heure de notre mort. Amen. Je vous salue, Marie, pleine de grâce. Le Seigneur est avec vous. Vous êtes bénie entre toutes les femmes, et Jésus, le fruit de vos entrailles, est béni. Sainte Marie, Mère de Dieu, priez pour nous, pauvres pécheurs, maintenant et à l'heure de notre mort. Amen. Je vous salue, Marie, pleine de grâce. Le Seigneur est avec vous. Vous êtes bénie entre toutes les femmes, et Jésus, le fruit de vos entrailles, est béni. Sainte Marie, Mère de Dieu, priez pour nous, pauvres pécheurs, maintenant et à l'heure de notre mort. Amen. Je vous salue, Marie, pleine de grâce. Le Seigneur est avec vous. Vous êtes bénie entre toutes les femmes, et Jésus, le fruit de vos entrailles, est béni. Sainte Marie, Mère de Dieu, priez pour nous, pauvres pécheurs, maintenant et à l'heure de notre mort. Amen. Je vous salue, Marie, pleine de grâce. Le Seigneur est avec vous. Vous êtes bénie entre toutes les femmes, et Jésus, le fruit de vos entrailles, est béni. Sainte Marie, Mère de Dieu, priez pour nous, pauvres pécheurs, maintenant et à l'heure de notre mort. Amen. Je vous salue, Marie, pleine de grâce. Le Seigneur est avec vous. Vous êtes bénie entre toutes les femmes, et Jésus, le fruit de vos entrailles, est béni. Sainte Marie, Mère de Dieu, priez pour nous, pauvres pécheurs, maintenant et à l'heure de notre mort. Amen. Je vous salue, Marie, pleine de grâce. Le Seigneur est avec vous. Vous êtes bénie entre toutes les femmes, et Jésus, le fruit de vos entrailles, est béni. Sainte Marie, Mère de Dieu, priez pour nous, pauvres pécheurs, maintenant et à l'heure de notre mort. Amen. Je vous salue, Marie, pleine de grâce, le Seigneur est avec vous. Vous êtes bénie entre toutes les femmes, et Jésus, le fruit de vos entrailles, est béni. Sainte Marie, Mère de Dieu, priez pour nous, pauvres pécheurs, maintenant et à l'heure de notre mort. Amen. Je vous salue, Marie, pleine de grâce, le Seigneur est avec vous. Vous êtes bénie entre toutes les femmes, et Jésus, le fruit de vos entrailles, est béni. Sainte Marie, Mère de Dieu, priez pour nous, pauvres pécheurs, maintenant et à l'heure de notre mort. Amen. Gloire au Père, au Fils et au Saint-Esprit, comme il était au commencement, maintenant et toujours, et dans les siècles des siècles. Amen.
2: Troisième mystère lumineux, la prédication du royaume des cieux. Les temps sont accomplis. Le règne de Dieu est tout proche. Convertissez-vous et croyez à l'Évangile.
3: Notre Père qui es aux cieux, que ton nom soit sanctifié, que ton règne vienne, que ta volonté soit faite sur la terre comme au ciel. Donne-nous aujourd'hui notre pain de ce jour. Pardonne-nous nos offenses, comme nous pardonnons aussi à ceux qui nous ont offensés. Et ne nous laisse pas entrer en tentation, mais délivre-nous du mal. Amen.
4: Je vous salue, Marie, pleine de grâce. Le Seigneur est avec vous. Vous êtes bénie entre toutes les femmes, et Jésus, le fruit de vos entrailles, est béni. Sainte Marie, Mère de Dieu, priez pour nous pauvres pécheurs, maintenant et à l'heure de notre mort. Amen. Je vous salue, Marie, pleine de grâce. Le Seigneur est avec vous. Vous êtes bénie entre toutes les femmes, et Jésus, le fruit de vos entrailles, est béni. Sainte Marie, Mère de Dieu, priez pour nous, pauvres pécheurs, maintenant et à l'heure de notre mort. Amen. Je vous salue, Marie, pleine de grâce. Le Seigneur est avec vous. Vous êtes bénie entre toutes les femmes, et Jésus, le fruit de vos entrailles, est béni. Sainte Marie, Mère de Dieu, priez pour nous, pauvres pécheurs, maintenant et à l'heure de notre mort. Amen. Je vous salue, Marie, pleine de grâce. Le Seigneur est avec vous. Vous êtes bénie entre toutes les femmes, et Jésus, le fruit de vos entrailles, est béni. Sainte Marie, Mère de Dieu, priez pour nous, pauvres pécheurs, maintenant et à l'heure de notre mort. Amen. Je vous salue, Marie, pleine de grâce. Le Seigneur est avec vous. Vous êtes bénie entre toutes les femmes, et Jésus, le fruit de vos entrailles, est béni. Sainte Marie, Mère de Dieu, priez pour nous, pauvres pécheurs, maintenant et à l'heure de notre mort. Amen. Je vous salue, Marie, pleine de grâce. Le Seigneur est avec vous. Vous êtes bénie entre toutes les femmes, et Jésus, le fruit de vos entrailles, est béni. Sainte Marie, Mère de Dieu, priez pour nous, pauvres pécheurs, maintenant et à l'heure de notre mort. Amen. Je vous salue, Marie, pleine de grâce. Le Seigneur est avec vous. Vous êtes bénie entre toutes les femmes, et Jésus, le fruit de vos entrailles, est béni. Sainte Marie, Mère de Dieu, priez pour nous, pauvres pécheurs, maintenant et à l'heure de notre mort. Amen. Je vous salue, Marie, pleine de grâce. Le Seigneur est avec vous. Vous êtes bénie entre toutes les femmes, et Jésus, le fruit de vos entrailles, est béni. Sainte Marie, Mère de Dieu, priez pour nous, pauvres pécheurs, maintenant et à l'heure de notre mort. Amen. Je vous salue, Marie, pleine de grâce. Le Seigneur est avec vous. Vous êtes bénie entre toutes les femmes, et Jésus, le fruit de vos entrailles, est béni. Sainte Marie, Mère de Dieu, priez pour nous, pauvres pécheurs, maintenant et à l'heure de notre mort. Amen. Je vous salue, Marie, pleine de grâce. Le Seigneur est avec vous. Vous êtes bénie entre toutes les femmes, et Jésus, le fruit de vos entrailles, est béni. Sainte Marie, Mère de Dieu, priez pour nous, pauvres pécheurs, maintenant et à l'heure de notre mort. Amen. Je vous salue, Marie, pleine de grâce. Le Seigneur est avec vous. Vous êtes bénie entre toutes les femmes, et Jésus, le fruit de vos entrailles, est béni. Sainte Marie, Mère de Dieu, priez pour nous, pauvres pécheurs, maintenant et à l'heure de notre mort. Amen. Gloire au Père, au Fils, au Saint-Esprit, comme il était au commencement, maintenant et toujours, et dans les siècles des siècles. Amen.
2: Quatrième mystère lumineux, la transfiguration. Levant les yeux, ils ne virent plus personne, sinon lui, Jésus, seul.
1: Notre Père qui es aux cieux, que ton nom soit sanctifié, que ton règne vienne, que ta volonté soit faite sur la terre comme au ciel. Donne-nous aujourd'hui notre pain de ce jour. Pardonne-nous nos offenses, comme nous pardonnons aussi à ceux qui nous ont offensés. Et ne nous laisse pas entrer en tentation, mais délivre-nous du mal. Amen.
5: Je vous salue, Marie, pleine de grâce. Le Seigneur est avec vous. Vous êtes bénie entre toutes les femmes, et Jésus, le fruit de vos entrailles, est béni. Sainte Marie, Mère de Dieu, priez pour nous, pauvres pécheurs, maintenant et à l'heure de notre mort. Amen. Je vous salue, Marie, pleine de grâce. Le Seigneur est avec vous. Vous êtes bénie entre toutes les femmes, et Jésus, le fruit de vos entrailles, est béni. Sainte Marie, Mère de Dieu, priez pour nous, pauvres pécheurs, maintenant et à l'heure de notre mort. Amen. Je vous salue, Marie, pleine de grâce. Le Seigneur est avec vous. Vous êtes bénie entre toutes les femmes, et Jésus, le fruit de vos entrailles, est béni. Sainte Marie, Mère de Dieu, priez pour nous, pauvres pécheurs, maintenant et à l'heure de notre mort. Amen. Je vous salue, Marie, pleine de grâce. Le Seigneur est avec vous. Vous êtes bénie entre toutes les femmes, et Jésus, le fruit de vos entrailles, est béni. Sainte Marie, Mère de Dieu, priez pour nous, pauvres pécheurs, maintenant et à l'heure de notre mort. Amen. Je vous salue, Marie, pleine de grâce. Le Seigneur est avec vous. Vous êtes bénie entre toutes les femmes, et Jésus, le fruit de vos entrailles, est béni. Sainte Marie, Mère de Dieu, priez pour nous, pauvres pécheurs, maintenant et à l'heure de notre mort. Amen. Je vous salue, Marie, pleine de grâce. Le Seigneur est avec vous. Vous êtes bénie entre toutes les femmes, et Jésus, le fruit de vos entrailles, est béni. Sainte Marie, Mère de Dieu, priez pour nous, pauvres pécheurs, maintenant et à l'heure de notre mort. Amen. Je vous salue, Marie, pleine de grâce. Le Seigneur est avec vous. Vous êtes bénie entre toutes les femmes, et Jésus, le fruit de vos entrailles, est béni. Sainte Marie, Mère de Dieu, priez pour nous, pauvres pécheurs, maintenant et à l'heure de notre mort. Amen. Je vous salue, Marie, pleine de grâce. Le Seigneur est avec vous. Vous êtes bénie entre toutes les femmes, et Jésus, le fruit de vos entrailles, est béni. Sainte Marie, Mère de Dieu, priez pour nous, pauvres pécheurs, maintenant et à l'heure de notre mort. Amen. Je vous salue, Marie, pleine de grâce. Le Seigneur est avec vous. Vous êtes bénie entre toutes les femmes, et Jésus, le fruit de vos entrailles, est béni. Sainte Marie, Mère de Dieu, priez pour nous, pauvres pécheurs, maintenant et à l'heure de notre mort. Amen. Je vous salue, Marie, pleine de grâce, le Seigneur est avec vous. Vous êtes bénie entre toutes les femmes, et Jésus, le fruit de vos entrailles, est béni. Sainte Marie, Mère de Dieu, priez pour nous, pauvres pécheurs, maintenant et à l'heure de notre mort. Amen. Je vous salue, Marie, pleine de grâce. Le Seigneur est avec vous. Vous êtes bénie entre toutes les femmes, et Jésus, le fruit de vos entrailles, est béni. Sainte Marie, Mère de Dieu, priez pour nous, pauvres pécheurs, maintenant et à l'heure de notre mort. Amen.
2: Gloire au Père, au Fils et au Saint-Esprit, comme il était au commencement, maintenant et toujours, et dans les siècles des siècles. Amen.
6: Cinquième mystère lumineux, l'institution de l'Eucharistie. Prenez, mangez, ceci est mon corps.
3: Notre Père qui es aux cieux, que ton nom soit sanctifié, que ton règne vienne, que ta volonté soit faite sur la terre comme au ciel. Donne-nous aujourd'hui notre pain de ce jour. Pardonne-nous nos offenses, comme nous pardonnons aussi à ceux qui nous ont offensés. Et ne nous laisse pas entrer en tentation, mais délivre-nous du mal. Amen.
4: Je vous salue, Marie, pleine de grâce. Le Seigneur est avec vous. Vous êtes bénie entre toutes les femmes, et Jésus, le fruit de vos entrailles, est béni. Sainte Marie, Mère de Dieu, priez pour nous pauvres pécheurs, maintenant et à l'heure de notre mort. Amen. Je vous salue, Marie, pleine de grâce. Le Seigneur est avec vous. Vous êtes bénie entre toutes les femmes, et Jésus, le fruit de vos entrailles, est béni. Sainte Marie, Mère de Dieu, priez pour nous, pauvres pécheurs, maintenant et à l'heure de notre mort. Amen. Je vous salue, Marie, pleine de grâce, le Seigneur est avec vous. Vous êtes bénie entre toutes les femmes, et Jésus, le fruit de vos entrailles, est béni. Sainte Marie, Mère de Dieu, priez pour nous, pauvres pécheurs, maintenant et à l'heure de notre mort. Amen. Je vous salue, Marie, pleine de grâce. Le Seigneur est avec vous. Vous êtes bénie entre toutes les femmes, et Jésus, le fruit de vos entrailles, est béni. Sainte Marie, Mère de Dieu, priez pour nous, pauvres pécheurs, maintenant et à l'heure de notre mort. Amen. Je vous salue, Marie, pleine de grâce. Le Seigneur est avec vous. Vous êtes bénie entre toutes les femmes, et Jésus, le fruit de vos entrailles, est béni. Sainte Marie, Mère de Dieu, priez pour nous, pauvres pécheurs, maintenant et à l'heure de notre mort. Amen. Je vous salue, Marie, pleine de grâce. Le Seigneur est avec vous. Vous êtes bénie entre toutes les femmes, et Jésus, le fruit de vos entrailles, est béni. Sainte Marie, Mère de Dieu, priez pour nous, pauvres pécheurs, maintenant et à l'heure de notre mort. Amen. Je vous salue, Marie, pleine de grâce. Le Seigneur est avec vous. Vous êtes bénie entre toutes les femmes, et Jésus, le fruit de vos entrailles, est béni. Sainte Marie, Mère de Dieu, priez pour nous, pauvres pécheurs, maintenant et à l'heure de notre mort. Amen. Je vous salue, Marie, pleine de grâce. Le Seigneur est avec vous. Vous êtes bénie entre toutes les femmes, et Jésus, le fruit de vos entrailles, est béni. Sainte Marie, Mère de Dieu, priez pour nous pauvres pécheurs, maintenant et à l'heure de notre mort. Amen. Je vous salue, Marie, pleine de grâce. Le Seigneur est avec vous. Vous êtes bénie entre toutes les femmes, et Jésus, le fruit de vos entrailles, est béni. Sainte Marie, Mère de Dieu, priez pour nous pauvres pécheurs, maintenant et à l'heure de notre mort. Amen. Je vous salue, Marie, pleine de grâce. Le Seigneur est avec vous. Vous êtes bénie entre toutes les femmes, et Jésus, le fruit de vos entrailles, est béni. Sainte Marie, Mère de Dieu, priez pour nous pauvres pécheurs, maintenant et à l'heure de notre mort. Amen. Je vous salue, Marie, pleine de grâce. Le Seigneur est avec vous. Vous êtes bénie entre toutes les femmes, et Jésus, le fruit de vos entrailles, est béni. Sainte Marie, Mère de Dieu, priez pour nous pauvres pécheurs, maintenant et à l'heure de notre mort. Amen.
7: Gloire au Père, au Fils, au Saint-Esprit, comme il était au commencement, maintenant et toujours, et dans les siècles des siècles. Amen.

Bonjour, chers amis auditeurs et auditrices. Hervé Chosville à l'antenne. Toujours heureux de vous retrouver pour notre rendez-vous hebdomadaire Panorama Info. Durant une dizaine de jours, un petit navire de croisière a fait la une de l'actualité et l'épidémie qui s'est propagée à son bord a réussi, non pas à faire pleurer dans les chaumières, mais du moins à faire trembler une bonne partie de la planète, en particulier dans les pays nantis, où partir en croisière est devenu une activité fréquente. Le Hondius est un navire de croisière d'expédition polaire exploité par la compagnie néerlandaise Oceanwide Expeditions. Le mois dernier, un foyer de maladies infectieuses à hantavirus s'est déclaré à bord lors d'une croisière de retour depuis Ushuaïa, alors que le navire se trouvait à proximité de l'archipel du Cap-Vert. Ce hantavirus n'est pas n'importe quel virus, même si jusque-là, je dois avouer que je n'en avais jamais entendu parler. Pour être tout à fait précis, il s'agit de la souche des Andes, l'une des souches du dit virus. Son taux de létalité est de 30 à 50%. Et c'est la seule souche d'antivirus pouvant se transmettre d'humain à humain. Ce foyer de syndrome de détresse respiratoire aiguë à bord du Hondius a causé la mort de 3 croisiéristes. C'est à Santa Cruz de Tenerife que les passagers ont pu être débarqués et aussitôt rapatriés dans leur pays d'origine par avion sanitaire. Quant aux membres du personnel, ils ont dû rester à bord jusqu'à l'arrivée du navire au port de Rotterdam, aux Pays-Bas. Il se trouve que je connaissais l'un des membres du personnel et que j'avais pu suivre cette croisière depuis son départ d'Ushuaïa, en terre de feu argentine, grâce aux photos que mon ami postait sur un réseau social bien connu. C'est ainsi que j'avais pu le voir à Tristan da Cunha, une île britannique presque inaccessible, que je vous avais présenté voici quelques semaines. Puis ce fut Sainte-Hélène, où il a pu se faire photographier en compagnie de Jonathan, la célèbre tortue géante qui, du haut de ses 194 ans, est devenue le doyen des créatures terrestres. J'ai également vu des photos des réjouissances qui avaient été organisées à bord lors du franchissement de l'Équateur. C'est peu après que tout a mal tourné avec l'épidémie d'antivirus et la mort de 3 passagers. Depuis, l'OMS, l'Organisation mondiale de la santé, et les organismes spécialisés tentent de déterminer l'origine de ce virus et la manière dont il s'était introduit à bord. On a évoqué l'hypothèse d'une décharge que certains passagers auraient visitée près d'Ushuaïa afin d'y photographier des oiseaux. Pour ma part, j'ai ma petite idée, même si je ne suis pas un spécialiste. En effet, en préparant mon émission sur Tristan da Cunha, j'avais découvert que cette île avait été, dans le passé, envahie par les rats, à tel point que les autorités britanniques avaient même envisagé, vers la fin du XIXe siècle, d'évacuer la population et d'abandonner l'île complètement. Un tel passé ne pourrait-il pas avoir causé la prolifération du hantavirus sur cette île, lequel aurait pu être amené à bord du Hondius par l'un des passagers qui y avait débarqué lors de l'escale du 15 avril ?

Si une épidémie peut se propager rapidement en vase clos, comme par exemple à bord d'un navire, elle peut aussi être rapidement maîtrisée, puisqu'un navire peut être mis en quarantaine jusqu'à ce qu'une solution soit trouvée. C'est exactement ce qui s'est produit dans le cas du Honduras, et la panique que cette malheureuse histoire a causée dans certains milieux était certainement tout à fait injustifiée. Paraît-il que certaines personnes, même ici, se sont ruées dans les pharmacies pour y acheter des masques, comme lors de l'épidémie de coronavirus. À bord du Honduras, il y avait moins de 200 passagers et environ 70 membres d'équipage. Ces passagers étaient tous des Occidentaux et tout a été mis en œuvre pour les tirer de ce mauvais pas. J'espère qu'il en sera de même avec le personnel de bord, essentiellement composé de citoyens de pays tels que l'Indonésie ou les Philippines. Aux dernières nouvelles, ils étaient toujours parqués et en quarantaine sur le port de Rotterdam. Si ce hantavirus s'était propagé dans un tout autre contexte, celui par exemple d'un pays ravagé par l'insécurité et la guerre, je n'ai aucun doute que l'épidémie aurait rapidement été hors de contrôle et qu'elle aurait fait des milliers de victimes. C'est hélas ce qui est en train de se produire dans l'Est de la République démocratique du Congo, mais cela fait beaucoup moins la une des grands médias qu'une histoire de croisiériste nanti bloqué à bord d'un navire. Ebola est de retour. Cette effrayante maladie contagieuse, au taux de létalité de 50%, est à nouveau apparue en République démocratique du Congo durant le mois d'avril dernier. Et elle gagne rapidement du terrain. Je suis en contact quotidien avec des personnes que je connais, en Ituri, ainsi qu'au nord et au sud Kivu, et mon inquiétude, au fil des jours, n'a cessé de croître. Il convient d'abord de rappeler ce qu'est Ebola. Je suis allé sur le site internet de l'Institut Pasteur en préparant cette émission pour rassembler quelques éléments concernant ce virus qui a été découvert en 1976 lors de deux épidémies au Soudan et dans ce qui s'appelait alors le Zaïre. Il tire son nom de la rivière Ebola, située à proximité du premier foyer identifié de la maladie. Depuis, plusieurs flambées épidémiques se sont produites, notamment en 2013-2016, puis en 2018-2020. Ces dernières années, des progrès significatifs ont été réalisés en matière de prévention, notamment avec la mise au point de vaccins. La maladie à virus Ebola se caractérise par de fortes fièvres et des hémorragies souvent mortelles pour l'être humain. Le taux de létalité, on l'a vu, est d'environ 50%. La maladie à virus Ebola est provoquée par plusieurs virus de la famille des filoviridés et du genre Ebola virus. Ce genre comprend 6 espèces, dont 3 ont été à l'origine de flambées épidémique. Orto-Ebola virus Zairense ou Zaïre Ebola virus, plus couramment appelé virus Ebola. Orto-Ebola virus Soudanense ou Soudan Ebola virus, plus couramment appelé virus Soudan. Et Orto-Ebola virus Bundibugyo-Ense ou Bundibugyo-Ebola virus, plus couramment appelé virus Bundibugyo. Les chauves-souris de la famille des Pteropodidae pourraient être les principaux réservoirs de ces virus, mais aucune preuve formelle n'a encore été apportée à ce sujet. Ces virus peuvent également infecter les grands singes, comme les chimpanzés et les gorilles, mais aussi les antilopes forestières. Le virus peut être transmis à l'être humain par contact direct, sang, organes, liquide biologique avec des animaux infectés. La chasse ou la préparation et la consommation de viande de brousse représentent des situations à risque. La transmission du virus entre humains peut se faire de manière directe via le sang ou les liquides biologiques de personnes infectées, ou de manière indirecte via des objets ou des surfaces contaminées par ces liquides. Une personne infectée devient contagieuse
dès l'apparition des premiers symptômes et elle l'est encore plus quand la maladie est installée. Les personnes décédées restent également hautement contagieuses durant plusieurs jours. Il existe donc un risque de transmission du virus lors des rites funéraires au cours desquels les proches du défunt sont en contact direct avec la dépouille. À l'inverse, une personne guérie ne transmet plus le virus, sauf via le sperme où l'agent infectieux peut rester jusqu'à plusieurs mois après la guérison clinique et des transmissions sexuelles ont été rapportées jusqu'à plus d'un an après la guérison. La durée d'incubation varie de 4 à 21 jours, mais elle est le plus souvent comprise entre 5 et 12 jours. La maladie débute par des symptômes ressemblant à la grippe. Apparition brutale de fièvre supérieure à 38 degrés, faiblesse intense, douleurs musculaires, maux de tête et irritation de gorge. Ces premiers symptômes sont suivis de vomissements, de diarrhées, d'éruptions cutanées, d'atteinte des reins et du foie et, dans certains cas, d'hémorragies internes et externes. Une confusion et une agressivité peuvent également se manifester, signe que le système nerveux est atteint. L'intensité et la gravité des symptômes varient d'un patient à l'autre. La prise en charge rapide accroît les chances de survie. Le diagnostic clinique de la maladie est difficile car les symptômes initiaux sont relativement peu spécifiques. Seuls les tests en laboratoire, réalisés dans des conditions de haute sécurité, permettent d'établir le diagnostic. La RT-PCR, qui permet de détecter le matériel génétique du virus, est aujourd'hui le test de référence, tandis que les sérologies IgM et IgG sont utiles pour le diagnostic tardif ou rétrospectif. Un diagnostic rapide de la maladie est essentiel afin d'isoler les personnes infectées et de limiter la propagation du virus. Quels sont les traitements pour cette terrible maladie hautement contagieuse? Ils consistent principalement en des soins de soutien comme la réhydratation et la gestion des symptômes. Les épidémies de 2013-2016 et de 2018-2019 ont permis une évolution dans la prise en charge des personnes infectées et a abouti à la publication par l'OMS de lignes directrices pour le traitement des patients. Idéalement, les patients devraient bénéficier de soins personnalisés, incluant le contrôle de la concentration des minéraux et du glucose dans le sang, la détection et le traitement d'éventuelles co-infections ou encore la prise en charge de défaillances d'organes. Ces mesures augmentent les chances de survie. Par ailleurs, deux anticorps monoclonaux peuvent également être utilisés pour réduire la mortalité. L'administration de l'un ou de l'autre doit se faire le plus précocement possible après le diagnostic et en une seule fois. Comment peut-on prévenir cette maladie? Les principales mesures préventives consistent à, premièrement, limiter les contacts à risque avec des animaux potentiellement infectés, contact avec des chauves-souris réservoirs du virus, chasse, découpe et consommation de viande crue issue de grands singes ou d'antilopes forestières. Deuxièmement, éviter le contact avec les personnes infectées, notamment leur liquide biologique, sang, vomissures, etc. Troisièmement, les personnes décédées restant contagieuses durant plusieurs jours, les contacts avec le corps des victimes doivent être évités lors des cérémonies funéraires. Par ailleurs, deux vaccins préventifs contre le virus Ebola, espèce Zaïre Ebola virus, ont été approuvés. Le vaccin Ervebo et le vaccin Zabdeno et Mvabea. Le premier est recommandé pour les personnes à haut risque de contamination dans les zones de flambée épidémique. Cependant, ces vaccins ne sont à ce jour pas déployés dans le cadre de campagnes de vaccination préventive de masse. Malheureusement, aucun vaccin n'a encore été mis au point pour le virus qui est à l'origine de l'épidémie actuelle, car il s'agit du Orto-Ebola virus, Bundibugyo-NC, ou Bundibugyo-Ebola virus, plus couramment appelé virus Bundibugyo, du nom d'une localité se trouvant à la frontière entre l'Ouganda et la République démocratique du Congo, au pied du massif du Rwenzori. Pour ce virus-là,
comme pour les autres espèces de virus, d'autres vaccins sont en cours de développement, mais hélas, aucun n'a encore été approuvé par l'OMS. Comme indiqué en début d'émission, le virus Ebola a été observé pour la première fois en 1976 lors de deux flambées simultanées, l'une au Soudan qui fit 151 morts et une autre en République démocratique du Congo qui causa la mort de 280 personnes. Depuis lors, il y a eu plusieurs flambées dont les principales se sont produites en 1995 en RD Congo, durant laquelle on a recensé 315 cas, dont 250 morts. En l'an 2000 en Ouganda, durant laquelle on a dénombré 425 cas, dont 224 morts. Et en 2007 à nouveau en République démocratique du Congo. Cette dernière épidémie avait causé la mort de 187 patients. J'avais suivi de près l'épidémie qui avait touché le nord de l'Ouganda en l'an 2000, car je me trouvais encore en Ouganda et au Soudan du Sud à l'époque. Je tiens à saluer ici le travail admirable accompli alors par l'hôpital Saint Mary de Lachor. Ce grand établissement catholique, que je connais bien, est situé tout près de Gulu, la principale ville du nord de l'Ouganda. Durant l'épidémie d'Ebola, il avait accueilli et traité un grand nombre de patients et des membres de son personnel avaient perdu la vie alors qu'ils tentaient de sauver d'autres vies. Je tiens en particulier à rendre hommage au brillant et héroïque docteur Matthew Lukuiya, le directeur de l'hôpital que j'ai eu l'honneur de rencontrer en 1996 dans le cadre de mon travail. Le docteur Lukuiya est rapidement parvenu à la conclusion qu'il s'agissait d'une fièvre hémorragique, probablement Ebola, et il a immédiatement mis en place des mesures de contrôle. C'est ainsi qu'il a organisé un service d'isolement spécial et des équipes d'ambulance pour transporter les victimes à l'hôpital ou encore pour les enterrements. Il a su encourager et diriger le personnel s'étant porté volontaire et risquant sa vie en soignant ses patients. Il a contacté le ministère de la Santé, ce qui a conduit à l'implication de l'OMS et du CDC d'Atlanta. Le CDC, c'est le Centre pour le contrôle des maladies qui est implanté à Atlanta, aux États-Unis. Son charisme et sa compassion ont impressionné les experts internationaux, journalistes et reporters, ainsi que plus tard les agences d'information du monde entier. Il a su donner l'exemple afin de faire face à un problème énorme. Seuls les volontaires étaient censés soigner et traiter les patients. En conséquence, les pénuries de personnel ont entraîné des vacations excessivement longues et beaucoup de fatigue. Une nuit, une infirmière infectée, devenue très agitée et confuse, a commencé à tousser et à vomir du sang abondamment. Lorsque le docteur Lukuiya est arrivé pour la maîtriser et tenter de l'aider, il a revêtu comme d'habitude des vêtements de protection, mais pas de lunettes protectrices. Sa manche a été contaminée par du sang alors qu'il tentait de soulever l'infirmière. L'infectiosité des sécrétions de la patiente était telle que lui et deux infirmières ont été infectées cette nuit-là. En moins d'une semaine, il a développé les symptômes de la maladie. 6 jours plus tard, le 6 décembre, il était décédé. Avant l'épidémie, le docteur Matthew Lukuiya avait survécu à l'insécurité causée par la guerre, faisant rage depuis des années dans cette région du nord de l'Ouganda, entre les rebelles de la Lord's Resistance Army et l'armée gouvernementale. En 1989, il s'était même porté volontaire pour devenir otage de ces rebelles afin de pouvoir libérer un groupe de religieuses italiennes. Emmené dans la brousse, il avait fini par être libéré au bout d'une semaine. À Gulu, l'épidémie du virus Ebola avait débuté en août 2000 et les derniers cas ont été signalés en janvier 2001. Sur un nombre présumé de 425 cas, 224 sont décédés, soit 53%. Ce nombre incluait 13 travailleurs médicaux, 11 infirmières, un assistant médical et le docteur Matthew Lukuiya. Matthew Lukuiya repose désormais en paix dans l'enceinte de l'hôpital auquel il a consacré sa vie. Il a été inhumé aux côtés de Lucille et Pierre Okorti. Ces deux médecins, ce couple de médecins, l'épouse était québécoise
et lui étaient italiens, qui avaient passé leur vie à développer cet hôpital catholique proche de Gouloud, l'hôpital de Latchor. Et d'ailleurs, Lucile était elle-même décédée des suites du sida qu'elle avait attrapé en opérant un blessé de guerre pendant l'une des guerres qui a ensanglanté le nord de l'Ouganda. J'ai bien connu le Piero Corti à l'époque, et j'avais beaucoup d'admiration pour lui. La tâche de Matthew Lucquia est terminée, mais à l'hôpital St. Mary, le souvenir de sa vie et de son sacrifice ultime est devenu un exemple, en particulier pour les jeunes médecins et infirmiers qui ne l'ont pas connu. En dehors de l'Afrique centrale, Ebola a également touché l'Afrique de l'Ouest. De 2013 à 2016, environ 29 000 cas ont été déclarés en Guinée, au Libéria et en Sierra Leone, dont au moins 11 300 sont morts. Il s'agit là de la plus importante épidémie de maladie à virus Ebola connue à ce jour. En ce qui concerne l'épidémie en cours, son foyer est l'Ituri, une province du nord-est de la République démocratique du Congo, bordée par le lac Albert, l'un des grands lacs africains, lequel forme une frontière naturelle avec l'Ouganda. Je connais bien l'Ituri, pour m'y être rendu à plusieurs reprises à l'époque où je travaillais dans la région. C'est une région meurtrie par plus de 20 années d'insécurité alimentées par une prolifération de groupes armés ethniques faisant régner la terreur. C'est une province multiethnique dont certains groupes sont des éleveurs de bovins, comme par exemple les Hema Sud, tandis que les autres vivent d'une agriculture de subsistance. Presque tous les groupes ethniques de l'Ituri appartiennent à la grande famille des peuples dits bantous. Cependant, les Alours, qui vivent dans le nord-est de la province, ainsi que de l'autre côté de la frontière en Ouganda, appartiennent à cet ensemble de groupes ethniques appelés nilotiques. Il y a aussi des groupes que l'on qualifiait autrefois de pygmées et qui, traditionnellement, vivent dans la grande forêt. Ils ne sont ni bantous ni nilotiques, ce sont les premiers habitants de cette région. Ils y sont arrivés des milliers d'années avant tout autre groupe ethnique, mais ils ont peu à peu été repoussés ou vassalisés par les nouveaux arrivants bantous. En Ituri, il y a toujours eu, comme partout, des problèmes entre cultivateurs et éleveurs, et ces problèmes ont alimenté des ressentiments d'ordre ethnique. Mais, aussi longtemps que Mobutu conserva le pouvoir, ces problèmes n'ont jamais dégénéré. C'est l'invasion du Zaïre par les troupes rwandaises et ougandaises à partir de 1996 qui a remis en question le fragile équilibre qui avait perduré jusque-là. Les occupants ont suscité la création de milices ethniques et les ont armées, et les vieilles haines ancestrales ont alors eu libre cours avec leur cortège d'épouvantables massacres tribaux. Le fait que le sous-sol de la province soit riche en or a suscité des convoitises et a donc aggravé le conflit rwandais et ougandais, tentant de s'assurer le contrôle et l'exploitation des mines d'or par milices ethniques interposées. C'est dans un tel contexte qu'Ebola a surgi le mois dernier. Les premiers cas ont été signalés dans le secteur de Mongbualou, là où précisément se trouvent les principaux gisements aurifères. Quand on évoque les mines au Congo, que ce soit d'or, de coltan ou de cassitérite, il ne faut surtout pas imaginer de grandes mines bien organisées et bien gérées. Il s'agit souvent de trous profonds creusés à ciel ouvert, où s'échinent une nuée de creuseurs, comme on dit au Congo, de creuseurs venus de partout, qui accomplissent leurs tâches sous la surveillance d'individus armés qui tirent profit du travail accompli. Il y règne une véritable ambiance de Far West, ainsi bien sûr que la loi du plus fort. Toute cette population de creuseurs survit dans la promiscuité et l'absence totale d'hygiène. Il n'est donc pas surprenant que ce soit en un tel endroit qu'Ebola et fait sa réapparition. Le virus a ensuite été acheminé par des creuseurs, des marchands ou des transporteurs jusqu'à Bunia, la capitale provinciale. Lorsque la sonnette d'alarme a enfin été tirée par les autorités locales, il était déjà trop tard. L'épidémie était devenue incontrôlable, d'autant que les populations locales
sont encore très attachés à leurs rites funéraires ancestraux qui incluent la toilette mortuaire et des veillées funèbres auxquelles participe toute une foule de parents, amis et voisins. Il ne pouvait pas y avoir de terreau plus favorable à la propagation rapide de l'épidémie. Et elle a franchi très vite les limites de l'Itourie en atteignant la province voisine du Nord Kivu et même l'Ouganda, puisqu'un Congolais originaire de l'Itourie est décédé dans un hôpital de Kampala. Là encore, de nombreuses personnes ont touché ce patient et après son décès, son corps a même été raccompagné à Bunia. Tout cela avant que les autorités ougandaises ne réalisent qu'il s'agissait d'un cas d'Ebola et ne prennent les mesures indispensables. Deux cas ont été confirmés à Kampala en moins de 24 heures, sans lien apparent entre eux. L'une des mesures prises par le gouvernement ougandais a été d'annuler la grande célébration des saints martyrs de l'Ouganda, qui devait avoir lieu, comme tous les ans, le 3 juin. Cette célébration attire chaque année à Namugongo, une localité proche de Kampala, des centaines de milliers de participants venus de tout l'Ouganda et même des pays voisins. Il était donc essentiel d'annuler ce grand rassemblement. Le décès d'un patient a en outre été enregistré à l'hôpital de Goma, la capitale provinciale du Nord Kivu. Or, cette ville, tout comme cette partie de la République démocratique du Congo, frontalière du Rwanda, n'est plus sous le contrôle du gouvernement de Kinshasa depuis le début de 2025. Une grande partie du nord et du sud Kivu sont en effet occupées par l'armée rwandaise qui a mis en place une administration parallèle. C'est donc cette administration qui doit prendre les mesures nécessaires pour gérer et enrayer l'épidémie avec des moyens limités et une compétence peut-être encore plus limitée. En Ituri, cette tâche est accompli, là aussi avec des moyens limités, par des agents relevant de l'autorité du gouvernement de Kinshasa. Il ne pourra donc pas y avoir de collaboration et de coordination entre les deux administrations, ce qui rendra encore plus difficile le combat contre la propagation d'Ebola. Le virus, lui, ignore les lignes de front et les frontières, et il continue à se propager. À l'aéroport de Bunia, des journalistes ont rapporté que les kits de lavage des mains sont insuffisants, que les équipements de filtrage sont inadéquats et que les mesures barrières sont peu respectées. Si cette épidémie est apparue et s'est propagée dans l'est de la République démocratique du Congo, alors que cette partie du pays est affectée par une situation politico-militaire chaotique, elle est aussi très mal tombée dans le contexte international actuel. En effet, l'une des premières décisions prises par le président Trump a été de retirer son pays de l'Organisation mondiale de la santé, alors que les États-Unis en étaient le principal contributeur. Il a aussi mis à mal l'essentiel des programmes d'aide internationale au développement et aux urgences, supprimant du jour au lendemain l'USAID, l'administration fédérale qui gérait et finançait ces programmes dans le monde entier. L'OMS fait donc face à une très grave crise budgétaire, tandis que des milliers d'ONG internationales et locales ont perdu, avec la fin de l'USAID, leur principale source de financement. Cette situation a bien sûr directement affecté la République démocratique du Congo et les pays voisins, avant même que n'apparaisse cette nouvelle épidémie d'Ebola. La réponse à cette crise est fortement handicapée et affectée par le manque de moyens financiers. Washington a réagi à l'épidémie en suspendant la délivrance de visas aux personnes en provenance de République démocratique du Congo, d'Ouganda et du Soudan du Sud. Cependant, un médecin états-unien a lui-même été contaminé. Il travaillait à Bunia pour une ONG chrétienne et il a dû être évacué par avion sanitaire vers une base militaire US en Allemagne. Le bilan provisoire de cette nouvelle crise épidémique évolue tous les jours. Selon les informations publiées dimanche dernier par l'Agence sanitaire de l'Union africaine, 91 décès enregistrés sont vraisemblablement dus au virus. Environ 350 cas suspects ont été signalés. Selon la même source, 60% des victimes sont des femmes et leur âge est situé entre 20 et 39 ans. Voilà, chers amis auditeurs et auditrices, tout ce que je pouvais dire au sujet de cette épidémie d'Ebola en République démocratique du Congo
et aussi sans doute en Ouganda, une épidémie qui me préoccupe beaucoup, mais que je suis au jour le jour. Je continuerai à vous tenir informé. Je vous dis à la semaine prochaine.

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1: Bonjour et bienvenue sur Point d'Orgue, votre rendez-vous de musique sacrée. Je suis très heureux de vous retrouver pour un nouveau numéro consacré aux merveilles du répertoire. Et aujourd'hui, nous allons nous arrêter sur l'une des grandes fêtes du calendrier chrétien, la Pentecôte. Alors la Pentecôte est sans doute l'une des fêtes les plus mystérieuses du christianisme. Elle intervient 50 jours après Pâques et elle célèbre la descente de l'Esprit-Saint sur les apôtres réunis au Cénacle. Alors le récit est rapporté dans les Actes des apôtres et c'est un récit très imagé, très saisissant. Imaginez bien, c'est presque théâtral, un vent violent se lève soudainement et des langues de feu apparaissent au-dessus des disciples et chacun se met à ce moment-là à parler dans des langues différentes. Alors le feu, le souffle, la lumière, le mystère et la parole transfigurée, tout dans cet épisode biblique semble appeler la musique. Et bien entendu, depuis des siècles, les compositeurs ont tenté de traduire ce qui précisément échappe au mot la présence invisible de l'esprit. Alors la question se pose, comment représenter musicalement le souffle? Comment évoquer le feu sans tomber dans une forme d'illustration qui serait un petit peu naïve? Comment faire entendre ce qui relève du spirituel, de l'indicible et de l'inspiration intérieure? Et la musique sacrée occidentale s'est en fait beaucoup construite autour de cette quête. Alors dans les grandes polyphonies médiévales, l'Esprit-Saint devient lumière harmonique. Chez les compositeurs baroques, elle se transforme parfois en élan théâtral ou en souffle orchestral. Et au XXe siècle, certains créateurs comme Olivier Messiaen, dont on va entendre une page, iront jusqu'à faire de la musique une véritable expérience mystique. Et le mot même d'inspiration est d'ailleurs profondément lié à cette idée de souffler. Inspirer, c'est recevoir en soi. Mais dans la tradition chrétienne, l'artiste est souvent considéré comme celui qui accueille quelque chose qui le dépasse. Alors la Pentecôte, je pense qu'on peut le dire même si c'est pas forcément vrai, mais moi j'aime bien le penser, c'est d'une certaine manière aussi un peu la fête des artistes, c'est la fête du feu intérieur, et peut-être de l'écoute attentive de celui qui va pouvoir nous inspirer. Alors aujourd'hui, nous allons traverser plusieurs siècles de musique sacrée pour écouter comment les compositeurs ont donné une voix à l'esprit, et nous allons commencer avec l'un des plus grands mystiques de la musique du XXe siècle, j'ai nommé Olivier Messiaen. Alors Olivier Messiaen, j'en parle assez régulièrement, mais quand même il est bon d'avoir quelques rappels. Il occupe une place tout à fait singulière dans l'histoire de la musique. Il est né en 1908 à Avignon, dans une famille d'intellectuels. Sa mère était la poétesse Cécile Sauvage et son père le traducteur Pierre Messiaen. Et il a très vite montré très tôt des dons extraordinaires. Peut-être les dons d'esprit, qui sait. C'était un enfant solitaire qui était fasciné par les couleurs, les contes et la religion. Et il entre très jeune au Conservatoire de Paris où il remporte quasiment tous les premiers prix possibles, au hasard et un peu pêle-mêle, harmonie, fugue, accompagnement, histoire de la musique, improvisation et composition, rien que ça. Mais ce qui fait de Messiaen un compositeur totalement à part, ce n'est pas seulement sa technique phénoménale, c'est son univers totalement à part dans le monde de la musique. Alors il faut savoir que Messiaen était quand même profondément catholique. Il disait lui-même que la foi était la raison d'être de son œuvre. Alors ça, on l'entend dans toute son œuvre, qu'elle soit pour orgue ou ailleurs d'ailleurs. Et toute sa musique cherche à rendre audible le mystère divin. Pendant plus de 60 ans, il sera organiste titulaire de l'église de la Sainte Trinité à Paris, une église fabuleuse, et chaque dimanche, il improvise devant les fidèles des architectures sonores absolument inédites. D'ailleurs, pour la petite anecdote, sachez que la messe de midi, en fait, il animait plusieurs messes le dimanche, et il y avait une de ces messes, il avait réussi à faire un pacte avec le curé de l'époque, en lui disant qu'il pouvait être un peu en roue libre, et rapidement on appelait cette messe la messe des fous, parce que eh bien le maître laissait libre cours à toute son imagination. Il faut également savoir que Messiaen était fasciné par les oiseaux, et ça a son importance dans la partition que nous allons écouter, parce que en fait il a écrit toute une œuvre autour de la Pentecôte, et l'une de ses œuvres s'appelle « Les oiseaux et les sources », mais ça je vous invite à le découvrir à part, parce qu'on va pas parler de ce morceau-là aujourd'hui. Alors il faut savoir qu'il parcourait la campagne avec des carnets pour noter le chant des oiseaux avec une précision presque scientifique, et pour lui, il le disait et l'assumait bien volontiers, les oiseaux étaient les plus grands musiciens de la création. Et puis il avait une autre particularité absolument fascinante et qui là est très importante avec ce que l'on va écouter, c'est la synesthésie. C'est-à-dire que Messiaen voyait littéralement des couleurs lorsqu'il entendait certaines harmonies. Des accords pouvaient provoquer chez lui des visions très précises, des bleus profonds, des ors éclatants, des rouges orangés traversés de violet, et en fait, chez lui, la musique devenait couleur. Et c'est avec cette perception intérieure que l'on peut voir effectivement qu'il y a cette porosité entre la couleur et la musique dans son œuvre « Les langues de feu » qui sont extraits de sa messe de la Pentecôte, composée en 1950. Alors cette messe pour orgue, c'est l'un des grands sommets du répertoire organistique du XXe siècle. Chaque mouvement évoque un aspect du mystère de la Pentecôte. Alors dans « Les langues de feu », Messiaen cherche à traduire musicalement l'apparition des flammes de l'Esprit-Saint. Mais comme je vous l'avais dit un petit peu en introduction, il ne s'agit pas d'un feu réaliste. Nous sommes ici plutôt dans une matière sonore très mystérieuse, presque surnaturelle. Et l'écriture de Messiaen repose sur des harmonies très particulières, construites autour de ces fameux modes à transposition limitée qui donnent cette impression de suspension du temps. Et en fait, quand on écoute cette œuvre, on a parfois le sentiment que la musique flotte entre plusieurs mondes. L'orgue lui-même devient une sorte d'immense vitrail sonore, et les registrations sont très particulières, avec des fulgurances rythmiques, des contrastes soudains de lumière qui évoquent des braises mouvantes et des étincelles mystiques. Mais si on parlait souvent d'ailleurs des couleurs des feux follets pour certaines de ces harmonies, et c'est vraiment ce qu'on entend ici, des éclats qui apparaissent, puis disparaissent, presque comme des visions. Et il y a également chez lui un rapport très particulier au temps. Il faut savoir que quand vous écoutez de la musique de Messiaen, parfois ça a l'air d'être un gentil bazar, mais en fait, il faut savoir que c'est extrêmement calculé, extrêmement organisé. Et en fait, la musique n'avance pas comme dans un récit traditionnel. Elle semble plutôt contempler. La musique contemple et se laisse contempler. Et c'est là où, chez Messiaen, il y a un mystère qui n'est finalement jamais expliqué, mais qui est rendu tout à fait présent. Alors, je vous propose d'écouter maintenant, sans plus attendre, l'entrée de la messe de Pentecôte d'Olivier Messiaen, Les Langues de Feu, ici interprétée par le grand Olivier Latry sur son orgue de la cathédrale Notre-Dame de Paris.

Alors, comme d'habitude avec Olivier Messiaen, eh bien, ça ne laisse pas indifférent. Vous rendez bien compte qu'entendre ça dans la deuxième moitié du XXe siècle, dans l'église de la Trinité, bah, naturellement, c'est pour ça qu'on appelait ça la messe des fous, mais une sorte de folie géniale, moi je le pense sincèrement. Alors, si on peut ergoter évidemment sur l'esthétique et la beauté de la chose, on ne peut pas quand même laisser de côté la part géniale de Messiaen de nous raconter une histoire extrêmement visuelle. Et surtout avec l'orgue, c'est quelque chose qui est extrêmement difficile. L'orgue est pour beaucoup un instrument extrêmement savant, mais il y a avec Olivier Messiaen quelque chose de profondément matériel. C'est pour ça que je vous parlais de la synesthésie qui donne vraiment cet aspect très matériel, très vraiment presque palpable de la musique. Et alors avec cette vision flamboyante et presque cosmique de l'Esprit Saint chez Messiaen, maintenant on va prendre le problème presque à rebours en revenant plusieurs siècles en arrière avec l'Angleterre médiévale, où nous allons retrouver une musique où le souffle de la Pentecôte s'exprime. Vous allez l'entendre très différemment, non plus dans la couleur orchestrale et les harmonies éclatantes du XXe siècle, mais dans la pureté de la ligne vocale et l'élan de la polyphonie naissante. Alors on va écouter, c'est un chant d'ailleurs qui combine deux grands chants, le Veni Sancte Spiritus et le Veni Creator du grand John Dunstable. Alors c'est une figure capitale de l'histoire de la musique occidentale et pourtant, paradoxalement, il reste encore relativement méconnu du grand public. Il est né en 1390 et mort en 1453. Et en fait, il appartient à cette période charnière où l'Europe musicale quitte progressivement le Moyen-Âge pour rentrer dans la Renaissance, et vous allez l'entendre dans la musique. Et finalement, sur cet homme, on sait peu de choses précises sur sa vie. Il aurait travaillé au service du duc de Beckford, qui est le frère du roi Henri V, et il aurait voyagé en France durant la guerre de Cent Ans. Mais ce qui est certain, c'est l'influence énorme qu'il a exercé sur les compositeurs du continent. Les musiciens bourguignons et franco-flamands, qui étaient quand même extrêmement célèbres à l'époque, admiraient profondément son style. Le poète Martin Lefranc parle même chez lui de la contenance anglaise, cette manière nouvelle d'écrire la polyphonie avec des accords plus consonants, plus lumineux, voire même plus suave. Alors avant Dunstable, la musique médiévale utilisait souvent des intervalles un petit peu plus rugueux. J'avais eu l'occasion de vous en parler lorsqu'on avait évoqué l'école de Notre-Dame. Et en fait, avec ce compositeur, apparaît une sonorité plus douce, presque rayonnante. Et c'est cette lumière harmonique qui convient admirablement au texte de la Pentecôte. Alors nous allons entendre deux hymnes en un, deux hymnes en un, le Veni Sancte Spiritus et le Veni Creator Spiritus, qui eux aussi occupent une place centrale dans la liturgie. Alors, le Veni Creator, lui, remonte probablement au IXe siècle, il invoque directement l'Esprit Créateur, « Viens, Esprit Créateur, visite l'âme de tes fidèles », et le Veni Sancte Spiritus, quant à lui, est souvent appelé la séquence d'or. C'est l'un des textes les plus poétiques de toute la liturgie latine. Il décrit l'Esprit comme une lumière, un consolateur, une source vive. Et bien entendu, Dunstable a construit sa polyphonie à partir de ces deux morceaux et donc à partir du chant grégorien. Et c'est essentiel ça pour comprendre cette musique. Le grégorien, il faut le savoir, c'est pas seulement une mélodie ancienne sur laquelle on ajoute des voix. Ici, le compositeur va s'en servir comme une forme de colonne vertébrale spirituelle. Vous avez bien entendu une ligne grégorienne qui est suggérée. Alors parfois, elle est plus que suggérée, hein, elle est clairement démonstrative. Et donc cette ligne porte le texte sacré, tandis que les autres voix viennent l'envelopper et presque l'illuminer comme une lumière qui traverse un vitrail. On retourne un petit peu sur le même exercice que Messiaen. Et donc dans cette musique, vous allez l'entendre, un petit peu comme ça se faisait avec le grégorien, rien n'est spectaculaire, mais tout est équilibre. Vous avez les voix qui semblent respirer tout ensemble, et la polyphonie crée ici une impression de suspension, mais en même temps d'immense sophistication. Vous avez les voix qui entrent successivement, des résonances harmoniques, des consonances qui donnent une sensation d'espace sonore très particulière, et donc on comprend pourquoi les contemporains parlaient de musique angélique. Il y a donc un lien profond entre cette esthétique et la symbolique de la Pentecôte,
car l'Esprit Saint est précisément dans ce qui unit sans confondre. Et c'est pour ça qu'avec la Pentecôte, chacun entend les apôtres dans sa propre langue. Et ici, c'est merveilleusement illustré. Alors, je vous invite à découvrir sans plus attendre cette musique extraordinaire, là aussi inhabituelle à nos oreilles. Vous allez entendre ces fameuses quintes à vide, ces altérations accidentelles qui viennent parfois, eh bien, titiller l'oreille. C'est un petit peu comme si on se demandait finalement d'où viennent ces fameuses langues de feu. Je vous laisse donc découvrir cette extraordinaire Veni Sancte Spiritus et ce Veni Creator de John Dunstable, ici interprété par l'ensemble Pomerium.

L'extraordinaire musique de John Dunstable, une musique extraordinaire qu'on n'a pas l'habitude d'entendre mais qui mérite d'être pleinement écoutée. Et nous touchons maintenant au dernier morceau du jour. Alors, il s'agit pas d'un morceau du grand répertoire, mais d'une mise en musique du psaume 103 composé par Emmanuel Pellapra, avec qui j'ai la chance et le bonheur de travailler. Il est organiste de l'église Notre-Dame du Thor à Toulouse et également à Saint-Sernin. Et il a eu l'idée de mettre en musique donc ce fameux psaume 103 en pensant à tout ce dont je vous ai déjà parlé, c'est-à-dire tout l'aspect un petit peu mystérieux, mais également les différentes langues. Donc, son interprétation du psaume, vous allez entendre non seulement les thèmes grégoriens du Veni Sancte et du Veni Creator, mais en plus, vous allez entendre différentes langues qui vont se mêler les unes aux autres sur les différents refrains et qui vont donner cet aspect presque de langage qui sort, mais en même temps que tout le monde comprend, et qui donne là aussi une interprétation absolument phénoménale. Alors je vous laisse découvrir la mise en musique de ce psaume extraordinaire. C'est votre serviteur qui dirigeait la Schola Cantorum de la Basilique Saint-Sernin, et c'est l'organiste n'est autre que le compositeur lui-même.

0: Et voilà pour cette magnifique vision du psaume 103, ici vision de Emmanuel Pellapra, qui s'inscrit donc dans la lignée de ces fabuleux musiciens dont je vous ai parlé précédemment. Voilà pour ces visions autour de l'esprit de Pentecôte. J'espère que vous avez apprécié ce voyage. Je vous retrouve la semaine prochaine pour un nouveau numéro de Point d'Orgue. D'ici là, portez-vous bien et à très bientôt.
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Évangile de Jésus-Christ selon saint Marc. En ce temps-là, tandis que Jésus sortait de Jéricho avec ses disciples et une foule nombreuse, le fils de Timée, Bartimée, un aveugle qui mendiait, était assis au bord du chemin. Quand il entendit que c'était Jésus de Nazareth, il se mit à crier « Fils de David, Jésus, prends pitié de moi !» Beaucoup de gens le rabrouaient pour le faire taire, mais il criait de plus belle « Fils de David, prends pitié de moi !» Jésus s'arrête et dit « Appelez-le !» On appelle donc l'aveugle et on lui dit « Confiance, lève-toi, il t'appelle !» L'aveugle jeta son manteau, bondit et courut vers Jésus. Prenant la parole, Jésus lui dit « Que veux-tu que je fasse pour toi ?» L'aveugle lui dit « Rabbouni, que je retrouve la vue !» Et Jésus lui dit « Va, ta foi t'a sauvé !» Aussitôt, l'homme retrouva la vue et il suivait Jésus sur le chemin. Avec Bartimée, qui dans notre diocèse de Toulouse nous fait penser à un petit groupe qui aime partager autour de la vie et de la parole de Dieu, avec donc cet aveugle qui fait un chemin formidable dans l'Évangile, nous avons encore un beau désir, un désir fort qui est exprimé. Alors nous pouvons nous aussi demander la grâce de dire, peut-être pas « que je retrouve la vue », encore que, mais la grâce de dire avec affection, avec amour, ce que nous désirons. En effet, chers amis, Jésus a le chic pour faire jaillir ce qui est au plus profond du cœur. Rappelez-vous les autres scènes de l'Évangile. Que désires-tu? Qui cherches-tu? De quoi parlez-vous en chemin? Un autre aspect, c'est que le Seigneur va bientôt arriver à Jérusalem. Jéricho n'est pas très loin de la ville sainte. Et il est appelé ici « fils de David », ce qui renvoie évidemment à la figure du roi d'antan. Jésus sera lui aussi acclamé comme le fils de David qui entre dans la ville. Mais ici, dans cette rencontre avec Bartimée, il n'y a aucune allusion à la passion ou au règne de Jésus. Ceci dit, Bartimée devient en quelque sorte la personnification même du disciple. Alors nous pouvons méditer sur l'effet de cette rencontre. Jésus, qui sait ce qui va se produire peu après, est tout à fait présent à la rencontre, dans l'aujourd'hui, présent à ce qui lui est demandé, et il ne pense pas à ce qui va se passer ensuite. Méditons donc sur l'effet de cette rencontre confiante et pleine d'élan. Va, ta foi t'a sauvé. Et soudain, l'homme retrouva la vue, il suivait Jésus sur le chemin. Quelle belle rencontre transformante! Quand on rencontre Jésus, d'un mot, d'un regard, d'un geste, il nous sauve.

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1: Année A, solennité de la Sainte Trinité. Deuxième lecture, deuxième lettre aux Corinthiens, chapitre 13. Frères, soyez dans la joie, cherchez la perfection, encouragez-vous, soyez d'accord entre vous, vivez en paix, et le Dieu d'amour et de paix sera avec vous. Saluez-vous les uns les autres par un baiser de paix. Tous les fidèles vous saluent. Que la grâce du Seigneur Jésus-Christ, l'amour de Dieu et la communion du Saint-Esprit soient avec vous tous. Parole du Seigneur. Chers auditeurs, cette lecture a été choisie parce qu'elle montre la foi trinitaire des premiers chrétiens à travers une simple formule de bénédiction. Que la grâce du Seigneur Jésus-Christ, l'amour de Dieu et la communion du Saint-Esprit soient avec vous tous. C'est l'occasion de rappeler un certain nombre de passages des évangiles qui parlent de la Trinité. Le premier passage est celui de l'Annonciation à Marie. Quand l'ange Gabriel lui dit « L'Esprit Saint viendra sur toi et la puissance du Très-Haut te prendra sous son ombre. » C'est pourquoi l'être saint qui naîtra sera appelé Fils de Dieu. Luc 1, verset 35. L'Esprit Saint, le Très-Haut, le Fils, c'est la Trinité. Plus tard, quand Jésus ressuscité dit aux apôtres « Allez donc de toutes les nations faites des disciples, les baptisant au nom du Père et du Fils et du Saint-Esprit. » Nous avons encore une mention de la Trinité, Matthieu 28, verset 19. Quand Jésus ressuscité, juste avant son ascension, dit aux apôtres, « Et voici que moi, je vais envoyer sur vous ce que mon Père a promis. Vous donc demeurez dans la ville jusqu'à ce que vous soyez revêtus de la force d'en haut. » Luc 24, verset 49. Jésus, le Père, la force d'en haut, c'est-à-dire l'Esprit, l'Esprit Saint. Il est caractéristique de l'Évangile selon saint Jean que le Père, le Fils et l'Esprit Saint soient désignés clairement comme des personnes, la première étant distincte de la deuxième et de la troisième, et aussi les trois entre elles. Écoutez, l'Esprit vient du Père, Jean 15, 26, et le Père donne l'Esprit, Jean 14, 16. Le Père envoie l'Esprit au nom du Fils, Jean 14, 26. L'Esprit rend témoignage au Fils, Jean 15, 26. Le Fils demande au Père d'envoyer l'Esprit paraclet, et je prierai le Père, et il vous donnera un autre paraclet, pour qu'il soit avec vous à jamais l'Esprit de vérité, Jean 14, 16. Mais par ailleurs, Jésus déclare et promet, en rapport à son départ par la croix, « Si je pars, je vous l'enverrai. » Donc vous voyez, le Père envoie l'Esprit, mais aussi Jésus. « Si je pars, je vous l'enverrai. » Jean 16, verset 7. Dans l'Ancien Testament, on lit « Écoute Israël, le Seigneur notre Dieu est l'unique Seigneur. » Deutéronome 6, verset 4. Ou encore « Ainsi parle le Seigneur ton Rédempteur, celui qui t'a modelé dès le sein maternel. C'est moi le Seigneur qui ai fait toutes choses, qui seul ai déployé les cieux, affermi la terre, sans personne avec moi. » Isaïe 44, 24. Ce sont des déclarations monothéistes. Mais pour qui connaît l'histoire d'Israël, ces versets ne s'opposent pas à la foi trinitaire. Ils s'opposent au culte des idoles. L'Ancien Testament annonçait déjà une pluralité en Dieu. Quand le Dieu invisible se manifeste sous une forme visible, quand on trouve des pluriels, ou quand une voix s'adresse au Messie à venir. Et plus fondamentalement, la révélation d'un Dieu personnel qui fait alliance pose la question de la pluralité en Dieu. Si Dieu était une monade solitaire, les hommes lui seraient nécessaires et l'alliance serait dénaturée. Cependant, la foi trinitaire fut souvent un scandale pour les Juifs qui accusaient les chrétiens d'être polythéistes. C'est alors que certains ont inventé des doctrines qui contredisent l'Évangile et qui sont beaucoup trop simples, mais qui sont bien pratiques pour éviter la critique. On va donner trois exemples. Une première solution est de dire que le Christ est un homme devenu fils de Dieu par adoption. On appelle cette doctrine l'adoptionnisme. Une autre solution consiste à confondre le Père et le Fils. On ne reconnaît pas la diversité dans Dieu. Tout d'abord, Noète, un prêtre natif de Smyrne vers l'an 180, enseignait que c'était Dieu lui-même qui avait été crucifié et était mort sur la croix. Il s'appuyait surtout sur « Je suis le Seigneur sans personne avec moi » Isaïe 44:24. Sa doctrine fut reprise par Praxéas, qui s'appuyait surtout sur « Moi et le Père, nous sommes un » Jean 10:30. Ce sont les doctrines du monarchianisme d'où découle le patripassianisme. Vous pouvez oublier les noms, mais retenez qu'on a essayé de confondre le Père et le Fils. Une troisième forme de négation de la Trinité vient de Sabellius, vers l'an 250 en Orient. Il explique que les noms du Père, du Fils et du Saint-Esprit ne font qu'exprimer les divers aspects, modes, que prend Dieu. C'est ce qu'on appelle le modalisme. Chers auditeurs, il nous faut revenir à l'Évangile dans son entier. Jésus dévoile la Trinité, notamment dans son discours après la scène. « Vous croyez que je suis sorti d'auprès de Dieu » Jean 16:27. Il n'est donc pas adopté. L'adoptionnisme est une erreur. Il dit encore « Lorsque viendra le paraclet, que je vous enverrai d'auprès du Père », etc., etc. Jésus et l'Esprit-Saint sont sortis de Dieu. Et qui dit « sorti » dit aussi « distinction ». L'adoptionnisme est une erreur. Le monarchianisme de Praxéas ou de Noète est aussi une erreur, et le modalisme de Sabellius est aussi une erreur. Ce sont des erreurs inventées pour éviter des critiques. Il est important d'annoncer la Trinité. Il faut le faire simplement, à partir de l'Évangile et de ce que dit Jésus, comme nous venons de le faire. Alors ce n'est pas facile. En milieu musulman, ce n'est pas facile du tout. Roger Arnaldez parle du Dieu musulman comme une idole monothéiste. C'est un Dieu mort. Il n'y a pas de vie en lui. C'est une monade. Il faut annoncer la Trinité aux musulmans. L'hindouisme moderne comporte des aspects post-chrétiens, avec des contrefaçons de la figure du Sauveur d'abord. Le Ramayana est une épopée où Rama est présenté comme un sauveur. Le panthéon hindou tend à s'organiser autour d'une triade, la Trimurti, composée de Brahma, Vishnu et Shiva, avec une dialectique entre Vishnu, le dieu qui fait vivre, et Shiva, le dieu qui détruit. Cette triade est apparue après la première évangélisation de l'Inde par saint Thomas. C'est une parodie de la Trinité chrétienne. Il faut annoncer la Trinité aux hindous. Dans sa vie intime, Dieu est amour. Dieu est amour. Première lettre de Jean, chapitre 4. Un amour essentiel. Commun aux trois personnes divines. Frères, soyez dans la joie, cherchez la perfection, encouragez-vous. Soyez d'accord entre vous, vivez en paix. Et le Dieu d'amour et de paix sera avec vous. Saluez-vous les uns les autres par un baiser de paix. Tous les fidèles vous saluent. Que la grâce du Seigneur Jésus-Christ, l'amour de Dieu et la communion du Saint-Esprit soient avec vous tous. Parole du Seigneur. Merci, à bientôt.
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1: Bonjour à tous et à toutes. Cette semaine, nous approfondissons notre liberté à l'égard de notre smartphone. Oui, nous pouvons être libres et non pas être soumis aux injonctions, à la séduction, aux inductions de notre smartphone. Nous n'avons pas à obéir aux machines dites intelligentes qui cultivent en nous une sorte de pollution mentale. Non, nous sommes invités à être libres à leur égard, non pas devoir obéir à ces machines. C'est à elles de nous obéir. Elles obéissent au plus grand bien que nous voulons mettre en œuvre, parce que faire le bien, ça fait du bien et ça rend la vie bien bonne. Pour être libre, hier nous le disions, il faut que notre œil soit pur. La lampe de notre cœur et de notre corps, c'est l'œil. Si ton œil est sain, ton corps tout entier sera lumineux. Mais si ton œil est malade, ton corps tout entier sera ténébreux. Évaluer cet œil. Est-ce que notre regard, il est pur? Est-ce que l'intention de notre vie, est-ce qu'elle est pure? Est-ce que on se laisse être sali par des mauvaises vidéos, des mauvaises images? Voilà, refusons fermement, et on refuse d'autant plus facilement qu'on est habité soi-même par une belle lumière. La lumière de la beauté de la création, la lumière de la beauté du regard de certaines personnes, la beauté surtout du regard de Dieu, de la beauté de Dieu. La beauté sauvera le monde, et cette beauté, elle illumine par son intensité, par sa générosité, elle illumine notre cœur et elle habite nos motivations les plus grandes, les plus belles, les plus généreuses, ces motivations endogènes. Alors, pour nous, chrétiens, cette lumière, c'est avant tout le Christ. Hein. C'est avant tout le Christ qui nourrit en nous un esprit de liberté qui nous rend parfaitement libres par l'amour du vin qui se diffuse en nos cœurs. Oui, nous pouvons demander cette grâce au Seigneur de nous donner son esprit de liberté. Donne-moi, esprit de liberté, la force de me dégager de ce qui m'aliène et de m'engager dans ce qui te plaît, dans ce qui est beau, dans ce qui rend vraiment libre. Je ne veux plus avoir de double vie avec mon smartphone. Je veux être libre comme toi. Je veux, Seigneur, être vraiment unifié et unifiant autour de moi. Conduis-moi sur ton chemin de liberté pour mieux aimer. Voilà. Alors voyez, spirituellement, mais de manière aussi psychologique, existentiellement, et de manière proprement éthique, en silence, je prends contact pour être vraiment libre à l'égard de mon smartphone, avec toutes les ressources humaines et spirituelles qui sont déjà au fond de moi. Ne nous comparons pas. Nous avons tous une belle vie, notre dignité, elle est ontologique. Elle est non négociable, même si nous avons fait des conneries dans notre vie, notre dignité intrinsèque, elle est permanente, permanente. Elle n'est pas abîmée. Notre responsabilité morale, notre dignité morale, sociale, existentielle a pu être abîmée, mais pas ce qui est à la source. Alors, ayons confiance, appuyons-nous sur cette ressource de notre dignité profonde. Respirons profondément, c'est-à-dire goûtons à cette dignité. J'inspire la vie qui est là, je l'expire aussi. Je ne fais plus attention à ce qui est encore en moi agité. Je me connecte à ce qui est stable. Mon intelligence, ma volonté, ma mémoire, mon esprit ouvert à la grâce. Et là je me repose, et là je suis bien. Voilà. Pour être libre, il nous faut descendre au fond de nous-mêmes, de ce lieu où nous sommes bien, bien avec nous-mêmes, bien avec la vie, bien avec notre dignité, là où nous nous aimons, là où nous nous estimons. Peut-être que nous avons fait des bêtises, mais la vie nous invite à toujours entrer davantage dans la vie, à aller de l'avant. Ne regardons pas en arrière, mais regardons de l'avant. La vie nous apprend que tout problème a sa solution. L'importance, c'est d'aller de l'avant, aimer, dire souvent le pape François. Alors choisissons la vie dans l'Esprit Saint, la vie dans l'intériorité, la vie dans la beauté de la vie. Cela dépend aussi de notre choix libre et responsable aujourd'hui. Une petite pause avant d'approfondir tout cela.

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1: Pour aller de l'avant dans cette liberté en croissance à l'égard du numérique et à l'égard de mon smartphone, je lutte contre la fausse anxiété. 90% des utilisateurs de smartphones ressentent les effets du syndrome de la vibration fantôme. C'est-à-dire, concrètement, ils pensent que leur smartphone vibre alors qu'il n'en est rien. Une simple démangeaison est confondue avec une vibration. Un problème survient lorsqu'on n'est pas capable de résister à la tentation, ainsi de vérifier à tout moment si l'on a été réellement appelé. La cause, l'anxiété. Le smartphone nous met en état d'anxiété et nous met en état d'avoir peur de rater quelque chose, de ne pas répondre immédiatement à quelque chose. On est sous injonction et on se soumet aux injonctions numériques et cela crée de l'anxiété. Quittons cette anxiété. Cette anxiété-là, elle n'a pas à être là. Ce qui a à être là, c'est la paix des cœurs. Pas de smartphone donc à la maison, pas d'injonction, pas d'anxiété. Alors, on essaie peut-être, moins ou pas de smartphone dans la poche, dans un sac. On consulte son smartphone deux fois par jour. On met son smartphone en gris pour ne pas avoir de couleur. On élimine les notifications qui sont comme des injonctions permanentes. Alors, posons des gestes concrets pour nous aider à être libres. Un geste concret au choix, je coupe les données mobiles en rentrant à la maison ou je mets sur mode avion. Je ne consulte pas mon smartphone avant la fin du petit déjeuner. Je ne réponds pas à mes courriels ni aux appels téléphoniques professionnels avant d'être au travail, ni après en être parti. J'arrête de suivre des personnes sur des sites, sauf pour un motif très, très, très précis. Vous voyez, cet exercice du jour, on peut le retrouver à chaque fois dans ce qui traverse ces chroniques que nous faisons sur le smartphone. Ces chroniques, elles sont inspirées d'un ouvrage. Tanguy-Marie Pouliquen, libéré, délivré de mon smartphone, 10 jours pour reprendre le contrôle, aux éditions première partie. Et à chaque fois, il y a un exercice pratique. Vous pouvez librement y revenir si vous voulez. Alors, un conseil psychologique, c'est de passer à l'action en jouant à gagne-terrain. Gagner à gagne-terrain. On a tous fait ça petit. Gagner à gagne-terrain. D'abord, en écartant la zone d'ombre, avec la liberté de dégager. On dégage. Tu dégages. Les personnes toxiques, elles dégagent dans notre vie. Je repousse l'obstacle, comme l'attrait de mon smartphone, en le mettant dans un tiroir le week-end, en ne l'ayant ni sur moi, ni dans la chambre, et en m'en servant seulement comme un répondeur. De temps en temps, en permanence, peut-être. Ensuite, je mets de la lumière avec une liberté d'engagement. Je suis heureux sans smartphone. Je regoute à la vie. Je goûte à la vie. Oui, l'importance n'est pas tant de faire beaucoup de choses, mais de goûter intérieurement la vie. Cette vie, elle est en nous et elle nous appelle à toujours plus de vie. Goûter la vie, adhérer. Et ça, c'est une liberté, non pas de dégagement, mais d'engagement. Je suis heureux sans smartphone parce que je goûte ma vie intérieure. Je goûte la vie des belles personnes autour de moi. Et j'écoute, par exemple, les personnes en face à face. J'écoute les valeurs qu'elles veulent transmettre. Je discerne et puis j'adhère. Je les regarde. Je savoure leur présence. Je les aime. J'accepte de ne pas être pressé. Je prends le temps de discerner. Que fais-je de bien avec mon smartphone? Est-ce vraiment utile au service des personnes, du bien commun? Aujourd'hui, que vais-je faire de vraiment bon avec ou sans mon smartphone, mais de vraiment bon d'abord? À bientôt.

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3: Dans notre précédent rendez-vous, nous avons vu très rapidement quels pouvaient être les fruits de la présence de Dieu en nous. Car cette présence n'est pas statique ou passive, Dieu ne dort pas en nous. C'est une présence transformante. Maintenant, posons-nous la question, comment pouvons-nous percevoir cette hôte intérieure? Eh bien, le silence est sans doute une des dimensions majeures pour être attentif à la présence de Dieu en nous et pouvoir entendre ce qu'il a à nous dire. La plupart du temps, nous sommes aspirés, nous sommes pris par toutes sortes de bruits. Il y a le tumulte du monde, et Dieu sait que nous sommes aujourd'hui dans un monde du bruit, où justement le silence n'a plus de place. On veut absolument le combler à chaque instant. On ne supporte plus le silence. Nous sommes donc dans ce tourbillon de bruit, de paroles, de musique. Et puis, il y a aussi, je dirais, les bruits de nos propres pensées. Car, alors je sais que nous ne sommes pas tous faits pareil, mais la plupart du temps, nous avons un petit manège de pensées qui tourne sans arrêt dans nos têtes. Et ici, non seulement la pensée, mais l'imagination nous entraîne très souvent en dehors de la situation dans laquelle nous sommes, en dehors de nous-mêmes, en nous faisant miroiter toutes sortes de rêves. Eh bien, tous ces bruits, les bruits extérieurs et les bruits intérieurs doivent s'apaiser pour que nous soyons attentifs à l'habitation de Dieu en nous. Que peut produire ce silence? Eh bien, ce silence nous entraîne dans une paix profonde, dans une sérénité qui persiste une fois qu'elle est installée malgré les tempêtes extérieures. Vous voyez, on pourrait dire que nous sommes un petit peu comme l'océan pendant la tempête. En surface, l'eau est très agitée. Il y a des vagues de plusieurs mètres. Et ça écume, et ça va, et ça revient. Et puis, si nous descendons un peu plus en profondeur, déjà, l'eau est un peu moins agitée. Et si nous descendons encore plus profond, nous arrivons dans des eaux paisibles et calmes. Rien ne laisserait penser, lorsque nous sommes à ce niveau, que, à la surface, la tempête se déchaîne. Eh bien, par le silence notamment, nous pouvons tenter d'aller vers cette profondeur, descendre en nous-mêmes, au plus profond pour y trouver la paix que personne ni rien ne pourra venir troubler. Et, je dirais, nous nourrir de cette paix, nous installer dans cette paix. C'est sans doute une des raisons qui font du silence une dimension essentielle de la vie spirituelle, notamment dans le christianisme, mais dimension que l'on retrouve aussi dans bon nombre de religions. Le silence, c'est le monde de l'intériorité, c'est le monde de l'attention à Dieu. Cette attention à la présence de Dieu en nous va aussi produire la charité. Pourquoi? Parce que plus nous nous approchons de Dieu, qui est amour, plus nous allons goûter à cet amour et devenir en quelque sorte les porteurs de cet amour. Plus nous sommes proches de Dieu, plus nous sommes poussés vers les autres. Ça, c'est un signe majeur. Si l'attention à Dieu produit en moi un repli sur moi-même, un désintérêt total du monde et des autres et de ce qu'ils peuvent vivre, alors il faut se poser des questions sur le bien fondé et la réalité véritable de cette intimité avec Dieu. L'intimité avec Dieu n'a jamais transformé personne en statue immobile et insensible aux autres. Au contraire, je dirais qu'elle nous fragilise d'une certaine manière et nous allons devenir de plus en plus sensibles aux peines et aux joies des autres. Je ne connais pas tout, loin de là, mais il me semble bien que dans le nombre de saints et de saintes que je peux connaître, aucun n'a été préoccupé tout premièrement par lui-même au point de se fermer aux autres. Ça n'existe pas. Le saint, au contraire, va s'oublier lui-même pour se donner pleinement aux autres.

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1: Cette habitation du Saint-Esprit en nous n'est pas un passage, mais c'est une habitation permanente. L'Esprit de Dieu vient établir sa demeure dans le pneuma, dans l'esprit de l'homme. Et l'Esprit Saint va guider notre vie chrétienne. Il va en être la source et l'aboutissement. C'est l'Esprit qui nous fait fondamentalement reconnaître que Dieu est notre Père. C'est ce que dit saint Paul dans l'Épître aux Romains, chapitre 8, verset 15. C'est par l'Esprit en nous que nous pouvons appeler Dieu Abba, Père. Et non seulement il nous fait reconnaître que Dieu est Père, est notre Père, mais il nous fait aussi reconnaître que Jésus est le Christ et qu'il est Seigneur. Là encore, saint Paul, nul ne peut dire « Jésus-Christ est Seigneur » si ce n'est l'Esprit qui le dit en lui. L'Esprit-Saint nous ouvre donc en permanence à la présence du Père et du Fils. Il nous fait entrer, nous pourrions dire, dans cette relation d'amour qui unit le Père au Fils et le Fils au Père. Voilà notre accès à la vie divine dont nous parlions au début de cette série. Par la présence de Dieu en nous, nous ne sommes plus les mêmes, mais en même temps, nous restons nous-mêmes. Je prends ici un petit exemple tiré d'un des pères de l'Église, saint Cyrille d'Alexandrie, qui expliquait l'œuvre du Saint-Esprit en nous. Il dit « L'Esprit est comme un feu qui s'unit au fer. Le fer reste fer, mais il acquiert la chaleur et la luminosité du feu. » C'est ce qu'on pourrait appeler la sanctification que produit en nous l'Esprit-Saint. La demeure de l'Esprit-Saint en nous est donc une relation. Relation que nous pouvons entretenir, développer ou au contraire délaisser, amoindrir, voire quasiment éteindre. Ce verset m'a toujours frappé dans l'Épître aux Thessaloniciens, la première, chapitre 5, verset 9, où saint Paul dit « N'éteignez pas l'Esprit Saint ». Quel pouvoir nous avons ! Nous pouvons éteindre l'Esprit Saint. Et souvent, nous l'éteignons. Nous ne l'éteignons pas parce que nous avons le désir de l'éteindre. Non, nous l'éteignons par négligence. Nous l'éteignons parce que nous ne faisons plus attention à sa présence. Nous l'éteignons parce que nous sommes plus à son écoute et que nous le laissons peu à peu s'étioler. Nous n'avons plus recours à lui, nous ne l'appelons plus à notre secours. Alors, nous finissons par vivre sans l'Esprit-Saint. Nous sommes donc des êtres déspiritualisés.

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1: Bonjour Marie Binet.
2: Bonjour Nathalie.
1: Alors, notre programme, et c'est un peu votre programme avec l'apparition de votre dernier livre, et c'est le thème autour de l'emprise. Ce livre s'intitule « Se reconstruire après l'emprise ». Vous donnez donc plein de témoignages qui sont très puissants et qui sont pleins d'espérance, qui révèlent que si des personnes sont sous emprise, on peut toujours sortir de ce schéma répétitif douloureux. Et vous donnez bien sûr, je dirais, des clés pour sortir de cette emprise. On revient dans votre témoignage personnel, puisque vous livrez un peu les grandes clés de votre parcours, puisque vous avez été vous-même sous emprise dans votre tendre enfance. Et ce schéma s'est reproduit quand vous vous êtes marié pendant près de 20 ans. Pourquoi avoir voulu maintenir une relation avec un époux pendant près de 20 ans?
2: Alors, première réponse, parce que je l'aimais. Tout simplement.
1: C'est une réponse vraie.
2: Voilà, parce que je m'étais engagée.
1: Donc, il y avait de l'amour.
2: Il y avait de l'amour.
1: Il y avait parce de l'engagement et de la fidélité,
2: oui,
1: pour vous.
2: Oui, tout à fait. Ouais. Une grande fidélité. Moi, j'ai une notion d'engagement qui me vient de mon éducation, qui était très forte. Donc, j'avais dit oui. Donc ça, c'était important. Et ensuite, parce que y avait des enfants et qu'à un moment donné, je me sentais responsable aussi, alors certainement beaucoup trop responsable, mais de maintenir la cellule familiale coûte que coûte. Donc je me suis sacrifiée sur beaucoup de points, pas sur tous, parce que j'ai quand même fait ma formation de conseillère conjugale pendant ce temps-là. Et alors, pour tout vous dire, c'est au moment où j'ai vraiment commencé ma formation de conseillère conjugale que là, tous les warnings se sont allumés en disant « Non mais en fait, ça dysfonctionne complètement. » Alors, je le savais, mais là, j'ai pu le reconnaître. Et il y a une différence entre savoir et reconnaître. On peut savoir quelque chose, mais continuer avec. Quand on reconnaît, on ne peut plus passer à côté. Et donc, on est obligé de réagir. Et donc là, j'ai commencé à réagir et j'ai mon ex-mari qui me disait « Oh, mais tu changes trop. » Et en fait, je ne changeais pas. Je ne faisais que redevenir moi-même. Et donc, je finissais par dire non à certaines choses. Je finissais par dire, je ne suis pas d'accord, je ne peux pas aller là. Il y a des comportements que tu as qui ne me vont pas. Tous les mensonges, moi, j'en pouvais plus, en fait. Donc, finalement, ça a contribué à ce que ses propres comportements augmentent, finalement. Mais moi, ça me permettait de plus en plus de me libérer. Jusqu'au moment où j'ai demandé à ce qu'on fasse un très grand changement. Qui finalement n'a pas été complètement accepté par mon ex-mari. Et progressivement, ça a précipité la fin du couple avec des infidélités qui ont augmenté.
1: Alors, avec le temps et le recul, vous reconnaissez quelques erreurs?
2: C'est pas des erreurs. Je pense que d'abord, j'ai fait comme je pouvais à ce moment-là, avec les moyens que j'avais, parce que j'étais prisonnière dans la maison, j'étais prisonnière dans la relation. Et j'étais quand même quelqu'un qui n'avait pas de moyens financiers, qui n'avait pas de travail, les trois enfants. Et finalement, j'avais quand même envie de vivre autre chose. Alors, quand je dis prisonnière, j'étais très indépendante. Donc, je faisais des activités, je faisais du bénévolat, je m'occupais de mes enfants librement, etc. Mais il y avait quelque chose de l'ordre de la relation conjugale et de l'ordre de ma propre relation à moi-même qui ne pouvait pas s'exprimer dans le contexte dans lequel j'étais.
1: Donc vous n'étiez plus libre intérieurement dans cette relation conjugale?
2: Pas du tout.
1: Donc
2: et
1: c'est
2: dans
1: là
2: le lieu
1: où
2: et,
1: vous
2: et
1: parlez
2: dans,
1: de prison.
2: Voilà.
1: Une
2: et dans prison. Le lieu, dans le lieu, on vivait dans une prison dorée. Hein. Donc c'était.
1: Et de l'extérieur, les amis?
2: Il pouvait pas voir. Alors s'il y a un ou deux amis qui le voyaient, il y en avait un qui m'avait mis des alertes en disant ne fais pas ça. Alors oui, il y a certainement des décisions que j'ai prises qui n'étaient pas les bonnes à un moment donné, des choix que j'ai faits qui me semblaient pour sauver. En fait, j'ai toujours pris des décisions pour sauver le couple ou pour sauver la famille, mais finalement, c'est pas ce que ça n'a pas marché.
1: En fait,
2: voilà.
1: Vous avez pris cette posture dans votre enfance, dans votre adolescence, de sauveuse.
2: Oui.
1: Et vous avez répété cette posture de sauveuse dans votre vie conjugale.
2: Oui, qui a fini par me rendre victime.
1: Aujourd'hui, c'est fini. Vous n'êtes plus une sauveuse.
2: Alors là, non. Même dans ma nouvelle vie conjugale, au début, c'est un peu ce que j'ai continué à faire. Et puis
1: donc,
2: à un moment donné,
1: vous avez essayé de répéter ce schéma.
2: Alors,
1: c'est
2: pas que j'ai
1: fois.
2: Essayé, mais c'est qu'à un moment donné, quand on est altruiste de nature, de toute façon, on y va même sans s'en rendre compte. En fait, la posture de sauveur, elle n'est pas mauvaise en soi. Elle devient mauvaise quand on empêche l'autre de prendre ses propres responsabilités. Et c'est là le travail que j'ai dû faire, c'est d'accepter que l'autre prenne ses responsabilités au rythme où il peut, où il veut, dans sa propre liberté, et que ça ne dépend pas de moi. Et vous savez que quand on est victime de manipulation, c'est qu'on est d'abord dépendant de l'autre. Et je suis de nature dépendante. Je suis de nature fusionnelle, avec une demande affective importante.
1: Hypersensible,
2: parce que,
1: on parlait de cette hypersensibilité.
2: Et du coup, y a un moment donné, c'est de comprendre que on va pas changer l'autre. Mais par contre, soit on peut apprendre à être beaucoup moins dépendant. On peut apprendre effectivement à vivre les choses autrement, dans sa sensibilité aussi, dans ses émotions. Et donc finalement, accepter qu'on a son propre chemin, et c'est ce que j'ai pu faire grâce justement à mon mari actuel, parce que il est pas de nature fusionnelle, donc il m'a bien aidée.
1: Un grand merci.
2: Voilà, exactement. Je pense que c'est pas pour rien que je l'ai rencontré. En tout cas, je crois que un parcours de vie est toujours un parcours de croissance. Et toutes les personnes que j'ai rencontrées dans ma vie ont contribué à ce parcours de croissance, et en commençant par mes parents. Leur propre parcours de vie dans lequel j'ai eu une place m'a permis de grandir et d'être une femme aujourd'hui à 50 ans qui a appris ce que c'était que le pardon, qui a appris ce que c'était que de reconnaître ses erreurs et de dire j'ai contribué aussi à ce que certains moments ça ne se passe pas bien ou ça ne soit pas des relations qui soient suffisamment saines.
1: Quand vous évoquez cette question du pardon, donc le pardon donné pour un entourage proche et un pardon pour vous-même peut-être, hein, ce
2: bien
1: chemin-là
2: sûr.
1: Intérieur de se pardonner peut-être de certaines erreurs où vous l'avez fait.
2: Oui, reconnaître qu'on n'a pas fait forcément les bons choix ou pas pris les bonnes décisions ou que j'étais moi-même enfermée dans mon propre idéal, dans ce que je croyais bon pour tout le monde. C'est une erreur de croire qu'on pense que tout est, qu'on sait ce qui est bon pour les autres. Et puis aussi, quelquefois de rester moi-même campée sur des positions, à revendiquer certains traits de mon caractère, etc. Enfin, puis il y a un sentiment d'injustice qui est fort dans ces cas-là qu'il faut aussi arriver à lâcher. Hein. Parce que vous savez, quand on vous dit,
1: vous êtes
2: victime, et puis on vous dit, c'est à vous de faire les efforts. Non. Si je suis victime, pourquoi ce serait à moi de faire les efforts ? Ça paraît injuste sur le coup. Et en fait, si. Parce que en fait, l'autre, on peut pas lui demander de les faire. Donc oui, si on veut sortir de son rôle de victime et de sa place de victime, c'est à soi de faire les efforts. Et une fois qu'on a compris ça, le chemin, il est beaucoup plus facile.
1: Donc c'est là où vous pouvez parler de libération,
2: exactement,
1: de guérison, d'épanouissement. Mm-hmm. Vous êtes aujourd'hui en paix avec vous-même.
2: Oui, parce que je me victimise plus. Donc déjà, ça change beaucoup.
1: C'est le chemin du bonheur de sortir de cet état de victimisation.
2: Oui. Je dirais que on peut dire qu'on va pas bien, on peut dire qu'il y a des moments où on souffre, on peut dire qu'il y a des choses difficiles, mais on peut le dire sans se victimiser. C'est pas si simple que ça. Hein. Ça m'a demandé beaucoup de chemin, mais c'est ce que j'ai appelé le dépouillement, hein, dont je parlais, parce que ce dépouillement, c'est de dire il y a des choses qui sont difficiles, des choses qu'on n'arrive pas à vivre, qu'on n'arrive pas à faire.
1: C'est parfois très humiliant.
2: Il peut y avoir de l'humiliation, mais
1: de la honte.
2: Alors de la honte, je l'ai vécu au moment du divorce.
1: Vous l'avez vécu. La procédure du divorce a été très compliquée.
2: Elle a été très compliquée. Et puis vous savez, il y en a qui m'ont pas épargné. J'ai entendu beaucoup de choses. Ça a été compliqué d'entendre sur soi, sur la relation de couple, sur la vie de famille. Il y a eu des humiliations et de la honte. Et en même temps, prendre ce recul, c'est dire les uns et les autres pensent ça, il peut y avoir du jugement, très bien.
1: Vous avez eu du jugement
2: Sur
1: votre personne.
2: Bien sûr. Et alors ?
1: Et vous l'avez traversé comment ?
2: En me mettant au pied de la croix. Tout simplement. Parce qu'il y a un moment donné, je ne pouvais pas, et que c'était très lourd, et que je souffrais très fort, que je voyais mes enfants souffrir, énormément souffrir, et que ça, en fait, j'ai beaucoup plus souffert en tant que maman qu'en tant que femme.
1: Vous l'écrivez.
2: La femme, elle pouvait se relever, voilà, parce que j'avais vécu ça depuis toute petite, de me relever, donc je savais le faire. Mais alors mes enfants, Ça a été la douleur la pire. Et je peux vous dire que j'ai compris ce qu'avait vécu Marie, et j'ai compris ce que Siméon lui avait dit en disant « un glaive traversera ton cœur ». Et ça, ce glaive, je l'ai vécu. C'est dur. C'est un chemin de grande douleur. Et puis, à un moment donné, pareil, on lasse ça en disant ça, je peux pas, en fait, ça fait trop mal. Dieu a un plan pour chacun d'entre nous. Donc, Dieu, fais ce que tu peux avec mes enfants. Parce que là, il y a un moment donné, moi, je peux pas aller plus loin. Je vois bien que, voilà, c'est vraiment un chemin d'humilité.
1: Et de dépouillement, de déposition aussi au pied de la croix.
2: Oui.
1: Et cette déposition conduit à l'abandon.
2: Un abandon, qui est pas toujours facile, même encore aujourd'hui. On a nos résistances qui restent. Et puis mon sacré caractère de temps en temps continue à me jouer des tours.
1: Bon, on en sera plus demain, hein, puisque vous posez des paroles de vérité. Mm-hmm. Et au fond, vous cherchez la vérité et la justice.
2: Oui.
1: Ça vous définit?
2: Oui. En tout cas, je pense que je cherche surtout une grande humanité dans les relations.
1: Est-ce que vous êtes une guerrière ou une combattante ou...
2: Alors, comment guerrière, vous... non, je l'ai été, je ne le suis plus.
1: Voilà.
2: Combattante, je vais dire, je ne suis pas dans le combat, mais je continue de me battre pour ce qui me semble en effet bon, c'est-à-dire l'amour.
1: Marie Binet, merci pour cette intervention du jour. J'invite ceux et celles qui vous ont suivi aujourd'hui à vous lire. Voilà, c'est avec ce dernier livre, Se reconstruire après l'emprise. Et quant à moi, je vous donne rendez-vous demain pour clôturer cette série des clés pour vivre et trouver les bonnes clés pour, au fond, et c'est la bonne nouvelle, sortir de l'emprise, c'est toujours possible.
2: À demain.

0: 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Anne Dallaire.
1: Bonjour à tous. Dans une brève déclaration publiée le 13 mai, le cardinal Victor Manuel Fernandez, préfet du dicastère pour la doctrine de la foi, confirme que l'ordination non autorisée d'évêque par la fraternité sacerdotale Saint-Pédis constituerait un acte schismatique. Le préfet argentin affirme réitérer ce qui a déjà été communiqué à la fraternité en février 2026, après que cette dernière a annoncé vouloir ordonner plusieurs évêques. Ces ordinations épiscopales, insiste-t-il, ne disposent pas du mandat pontifical correspondant, elles ont un précédent historique. Le 30 juin 1988, Mgr Marcel Lefebvre, fondateur de la fraternité sacerdotale Saint-Pédis, avait en effet consacré illégalement 4 évêques à Écône, en Suisse, contre l'avis de Rome. Tous les évêques participants avaient été excommuniés dans la foulée. Se référant au motu proprio, au décret donc Ecclesia Dei, publié par Jean-Paul II, pape de l'époque au surlendemain de ses consécrations, le cardinal Fernandez déclare aujourd'hui que de telles ordinations sont un acte schismatique, soit une séparation formelle de l'Église catholique, ce que réfute la fraternité Saint-Pédis. Le préfet du dicastère pour la doctrine de la foi rappelle en outre que l'adhésion formelle au schisme constitue une grave offense à Dieu et entraîne l'excommunication prévue par le droit de l'Église. Dans sa communication, le cardinal Fernandez ajoute enfin que le pape Léon XIV, qui n'a pas rencontré la direction de la fraternité Saint-Pédis, continue dans ses prières à demander au Saint-Esprit d'éclairer les responsables de la fraternité sacerdotale Saint-Pédis afin qu'ils reviennent sur la très grave décision qu'ils ont prise. Selon une source vaticane, cette communication est une ultime tentative de conciliation du Saint-Siège alors que la date des ordinations le 1er juillet prochain se rapproche. Dans sa réponse aux menaces d'excommunication du Vatican, la fraternité sacerdotale Saint-Pédis se présente une nouvelle fois comme unique gardienne de la foi catholique, victime de l'intransigeance romaine et prête à aller jusqu'au martyre. Le Sénat français a de nouveau refusé le 12 mai en deuxième lecture le projet de la loi sur l'euthanasie, mettant ainsi un nouvel obstacle à l'adoption de l'aide à mourir dans le pays. Le Sénat n'est pas parvenu à surmonter ses divisions sur la réforme de la fin de vie, rejetant donc un article central du texte créant un droit à l'aide à mourir. Le gouvernement, qui espère une adoption définitive avant la suspension estivale des travaux, pourrait choisir de donner le dernier mot à l'Assemblée nationale pour faire aboutir cette réforme sociétale majeure, chère au président Macron. L'article 2, considéré comme la clé de voûte de la réforme, a été repoussé assez nettement par 151 voix contre 118. Ce résultat provient de l'addition des votes des socialistes qui regrettaient un durcissement du texte par rapport à la version de l'Assemblée nationale et d'une partie de la droite opposée à toute forme d'aide à mourir. Le président des Républicains, Bruno Retailleau, a fustigé un texte très permissif. Si demain le texte était voté au seuil de la mort, chacun devra se demander s'il n'est pas un poids mort, s'il n'est pas un fardeau pour la société ou pour ses proches, a-t-il lancé, craignant que les verrous encadrant ce texte finissent par sauter. De nouvelles infos dès demain, à très bientôt.

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1: Bonjour à tous, l'essentiel de l'actualité, 17 départements sont placés en vigilance orange. Bonjour à tous, l'essentiel de l'actualité, 17 départements sont placés en vigilance orange canicule. Le

0: avoir voulu se venger et récupérer du matériel de pêche. Ils sont poursuivis pour meurtre sur mineur et vol en Réunion. Nicolas Sarkozy a pris la parole une dernière fois devant la cour d'appel de Paris dans le procès des soupçons de financement libyen de sa campagne présidentielle de 2007. L'ancien chef de l'État clame toujours son innocence. Le parquet a requis 7 ans de prison, 300 000 euros d'amende et 5 ans d'inéligibilité. Décision sera rendue le 30 novembre. Enfin, à Roland-Garros, Quentin Alice s'est qualifié hier après sa victoire contre Hugo Humbert. Pas de miracle, en revanche, pour Valentin Royer, il a été éliminé par Novak Djokovic.
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Lecture de la première lettre de Saint Pierre, apôtre. Frères, approchez-vous du Seigneur Jésus. Il est la pierre vivante que les hommes ont éliminée, mais que Dieu a choisie parce qu'il en connaît la valeur. Vous aussi, soyez les pierres vivantes qui servent à construire le temple spirituel. Et vous serez le sacerdoce saint, présentant des offrandes spirituelles que Dieu pourra accepter à cause du Christ Jésus. On lit en effet dans l'Écriture : Voici que je pose en Sion une pierre angulaire, une pierre choisie et de grande valeur. Celui qui lui donne sa foi ne connaîtra pas la honte. Ainsi donc, honneur à vous qui avez la foi. Mais pour ceux qui refusent de croire, l'Écriture dit : La pierre éliminée par les bâtisseurs est devenue la pierre d'angle, une pierre sur laquelle on bute, un rocher qui fait tomber. Ces gens-là butent en refusant d'obéir à la parole, et c'est bien ce qui devait leur arriver. Mais vous, vous êtes la race choisie, le sacerdoce royal, la nation sainte, le peuple qui appartient à Dieu. Vous êtes donc chargés d'annoncer les merveilles de celui qui vous a appelé des ténèbres à son admirable lumière.

0: frappe.
1: Pour ce jour nouveau qui commence, pour la création qui te chante, pour ton Fils qui nous révèle ton œuvre et ta présence, béni sois-tu, Seigneur.
2: Béni sois-tu, Seigneur.
1: Pour le nom d'enfant de Dieu qui est le nôtre, pour ta tendresse qui nous porte, pour ta miséricorde qui nous rend confiance, béni sois-tu, Seigneur.
2: Béni sois-tu, Seigneur.
1: Pour le mystère de mort et de vie de Jésus ton Fils, qui donne sens à nos peines et à nos efforts, qui nous ouvre à l'espérance et à la joie, béni sois-tu, Seigneur.
2: Béni sois-tu, Seigneur.
1: Pour le don de ton Esprit Saint qui nous conduit, pour tous ceux qui vivront aujourd'hui en enfants de lumière, en artisans de paix et de réconciliation, en serviteurs de leurs frères, béni sois-tu, Seigneur.
2: Béni sois-tu, Seigneur.
1: Dieu qui choisit des pierres vivantes pour bâtir la demeure éternelle de ta gloire, fais abonder dans ton Église les fruits de l'Esprit que tu lui as donné. Que le peuple qui t'appartient ne cesse de progresser pour l'édification de la Jérusalem céleste. Par Jésus-Christ, ton Fils, notre Seigneur et notre Dieu, qui règne avec toi et le Saint-Esprit, maintenant et pour les siècles des siècles.
2: Amen.

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Chers amis de Radio Grand Ciel, bonjour. Aujourd'hui, je ne parlerai pas de Marie, on finira demain, parce que l'évangile que propose la liturgie aujourd'hui est un de ceux que je préfère. Il s'agit de la guérison de l'aveugle Bartimée. Je l'ai souvent étudié en aumônerie avec les cinquièmes, à partir d'une activité proposée par la revue initiale. L'épisode était découpé en plusieurs séquences, 6 si je me souviens bien, une par verset. Les personnages étaient représentés par des formes différentes, Jésus par un triangle, la foule par des petits ronds et Bartimée l'aveugle par un carré. Et au fur et à mesure de l'avancée dans Jéricho, on visualisait les déplacements et cela nous montrait qu'ils étaient nombreux. Il fallait aussi remplir les cartouches avec les dialogues. Une fois la BD terminée, les changements sautaient aux yeux. Mais il est grand temps d'écouter ce passage. Mais avant, je vais vous faire une confidence amusante. Ce prénom de Bartimée me plaisait tellement que je voulais appeler mon fils, notre fils, attendu pour bientôt, Bartimée. Mais ce prénom n'existait pas dans le calendrier. Aujourd'hui, cela n'aurait pas gêné, on rencontre pour les baptêmes des prénoms bien fantaisistes. Mais il y a 40 ans, cela ne se faisait pas. On avait bien pensé à Barthélemy, un prénom sympa, mais décidément un peu trop connoté massacre. On a donc renoncé, notre fils s'appelle Jean-Baptiste. Mais cette fois-ci, voilà vraiment l'évangile. Écoutez, c'est en Saint Marc, chapitre 10, versets 46 à 52. En ce temps-là, tandis que Jésus sortait de Jéricho avec ses disciples et une foule nombreuse, le fils de Timée, Bartimée, un aveugle qui mendiait, était assis au bord du chemin. Quand il entendit que c'était Jésus de Nazareth, il se mit à crier « Fils de David, Jésus, prends pitié de moi !» Beaucoup de gens le rabrouaient pour le faire taire, mais il criait de plus belle « Fils de David, prends pitié de moi !» Jésus s'arrête et dit « Appelez-le !» On appelle donc l'aveugle et on lui dit « Confiance, lève-toi, il t'appelle !» L'aveugle jeta son manteau, bondit et courut vers Jésus. Prenant la parole, Jésus lui dit « Que veux-tu que je fasse pour toi ?» L'aveugle lui répondit « Rabouni, que je retrouve la vue !» Jésus lui dit « Va, ta foi t'a sauvé !» Aussitôt, l'homme retrouva la vue et il suivait Jésus sur le chemin. Je parcours le texte avec vous. L'aveugle s'appelle Bartimée, le fils de Timée. C'est la seule fois dans l'Évangile qu'un miraculé a un nom. Saint Marc souligne ainsi son importance. Aveugle, handicapé, il est exclu de la société, laissé de côté au bord du chemin. Même si depuis plusieurs siècles, Ézéchiel avait expliqué que le handicap n'était pas une punition de Dieu, on en était encore là. On l'a réentendu le quatrième dimanche de carême avec l'aveugle né dans l'évangile de Jean. Un disciple pose la question à Jésus, « Est-ce lui qui a péché ou ses parents ?» Mis de côté, aveugle, il n'a plus qu'une seule solution, mendier pour vivre. Il dépend entièrement des autres. Aujourd'hui, ils sont nombreux les laissés pour compte de la société. Peut-être encore plus avec tous les naufragés du Covid, dont énormément de jeunes. Plusieurs centaines de milliers, paraît-il. N'est-ce pas effarant? Qu'en pensons-nous? Que faisons-nous? Mes amis, mis aveugles de voir ensemble, souffrent souvent du comportement des voyants, qui les évitent car ils ne savent pas trop quoi faire. Ils sont gênés. Vaut mieux ne rien faire que de faire des bêtises. Mais revenons à Bartimée. S'il est aveugle, il n'est pas sourd et il entend bien que quelqu'un arrive. Ça fait d'ailleurs un moment qu'il entend le brouhaha. En fait, c'est toute une foule avec quelqu'un qui est en train de parler. Bartimée sait bien qui c'est, un certain Jésus, prophète galiléen qui va de ville en ville et enseigne des choses nouvelles.
On ne parle que de ça depuis plusieurs jours à Jéricho. C'est un prophète itinérant dont la réputation est grande. Il vient de Galilée, a presque fini de traverser la grande palmeraie de Jéricho et il va monter pour monter à Jérusalem. Il s'apprête à grimper plus de 1000 mètres et à parcourir les 35 kilomètres qui restent jusqu'à Jérusalem. Et voilà qu'un cri surprend tout le monde. « Fils de David, Jésus, prends pitié de moi !»« Chut, tais-toi, on n'entend plus Jésus !» Mais lui n'en a cure et il crie encore plus fort. Il crie son besoin. « Fils de David, Jésus, prends pitié de moi !» C'est la prière du cœur, la prière du pèlerin russe. Jésus entend et va répondre à la foi persévérante. Malgré les obstacles, malgré le silence apparent de Dieu, malgré le découragement. Que faisons-nous? Est-ce que nous ne souffrons pas de « à quoi bonite, à quoi bon ?» Je reste là, quand tout semble fermé. Il nous faut prier plus fort. Jésus s'arrête, il a entendu la confiance, le cri de la foi, la souffrance, la prière humble. Dieu entend la demande de miséricorde. Appelez-le. Il n'y a rien de plus versatile qu'une foule. Après les reproches, les encouragements. Lève-toi, courage, il t'appelle. Et nous? Faisons-nous obstacle ou tendons-nous la main? Pas besoin de le dire deux fois, l'aveugle bondit. Il abandonne même son manteau, tout son trésor, et en même temps sa protection. Et se dirigeant au son, il court vers Jésus. « Que veux-tu que je fasse pour toi ?» C'est toujours étonnant, on aurait presque envie de dire « ça se voit pas, non ?» Jésus veut une relation personnelle, il veut que Bartimée exprime son besoin. « Rabouni », une nuance affectueuse de Rabbi. « Rabouni, que je retrouve la vue. Va, ta foi t'a sauvé. » C'est la foi, comme à chaque fois, qui permet le miracle. Et alors qu'il est guéri, il suit Jésus sur le chemin. Ce chemin, c'est celui de la passion. Bartimée reçoit plus qu'une guérison, il obtient le salut. Ta foi t'a sauvé. Finalement, le miracle, ce n'est pas la guérison, c'est devenir disciple de Jésus, du Christ, notre lumière. Quitte à aller jusqu'à la croix. Prier malgré les découragements, les obstacles, les critiques, le silence apparent de Dieu. Dieu ne répond pas, prier encore plus fort, et peut-être revoir nos prières. Prions-nous vraiment pour l'essentiel ou pour notre confort? Prions pour connaître la volonté de Dieu. Que ta volonté soit faite. À demain.

Bonjour chers auditeurs, Catherine Mann au micro pour vous présenter un nouveau chemin de foi, un parcours spirituel intéressant par sa complexité et que nous essaierons de déchiffrer en le replaçant dans son contexte historique. J'ai choisi de m'attacher cette fois à la personnalité assez paradoxale d'un roi de France qui fut aussi un saint. Ce qui n'est pas évident que, quand on pense à quel point le pouvoir impose souvent des compromissions dangereuses pour la foi. Donc ce saint, c'est Louis IX, Saint Louis, qui vécut au XIIIe siècle, de 1214 à 1270. Dans ce XIIIe siècle, qui est considéré comme un véritable âge d'or pour la vie chrétienne, en effet, quand Louis IX voit le jour, nous sommes à la fin de l'important pontificat du pape Innocent III, c'est-à-dire à l'apogée de la papauté médiévale. Ce pape va radicaliser la puissance du Saint-Siège de façon à renforcer son autorité suprême et garantir l'unité de la chrétienté. Il va se présenter dorénavant comme vicaire du Christ, et non plus comme avant, on disait, vicaire de Pierre pour les évêques de Rome. Donc Innocent III va revendiquer la plénitude des pouvoirs en ce monde, et il n'hésitera pas à s'attaquer au pouvoir des rois ou des empereurs. Mais en même temps, il va s'appuyer sur des fondations religieuses nouvelles de saint François d'Assise et de saint Dominique, ces ordres mendiants, mais qui sont aussi des ordres de prêcheurs auxquels il va confier des tâches importantes d'évangélisation et de lutte contre les hérésies. Et surtout, Innocent III va susciter le plus important concile du Moyen-Âge, le concile de Latran IV en 1215, où furent établies principalement des règles de droit canon qui subsistent encore de nos jours, pour certaines. Nous sommes clairement à une époque où l'Église triomphante s'impose à la vie du monde. En Occident, la foi au Christ est devenue une norme à laquelle il n'est plus guère possible d'échapper. Et de plus, elle commence à faire l'objet d'une surveillance de plus en plus resserrée. Le pape veut mettre de l'ordre dans les esprits, autant que de la discipline dans l'Église. Et nous voyons déjà poindre les méthodes de l'Inquisition. Il faut dire que globalement, la situation est quand même compliquée. À l'intérieur de l'Église apparaissent des critiques, des contestations de certains aspects du dogme et de certaines pratiques religieuses qui sont imposées. Et ceci est la conséquence d'un essor économique général qui permet le développement des techniques, des sciences et des études en général. C'est l'époque où naissent les universités, et celle de Paris est même devenue le centre du monde intellectuel. Il y a toute une population laïque qui développe ses connaissances et se donne le droit de réfléchir librement. Et si on voit pousser partout de superbes cathédrales, la ferveur populaire qui fournit l'énergie matérielle pour bâtir ces extraordinaires édifices, cette ferveur populaire bouillonnante engendre aussi des nouvelles dévotions et parfois des croyances à la limite de la superstition. Il faut voir qu'une foi imposée comme une obligation sociale a parfois beaucoup de mal à pénétrer en profondeur les cœurs. Le christianisme est alors plus souvent tissé d'habitudes culturelles et malheureusement mêlé de superstitions. On s'attache surtout à cette époque aux merveilleux, aux signes, aux miracles, à la puissance des reliques comme protection, mais c'est souvent au prix d'une pénétration assez superficielle des enseignements du Christ. On peut donc comprendre que le pape s'inquiète de ce déferlement de nouvelles idées et même de nouveaux cultes qui divisent les chrétiens. Donc, il va dépoussiérer l'antique notion d'hérésie et
on se met au travail pour ramener tout le monde sous l'autorité ecclésiastique et l'obéissance au magistère, surtout pontifical, pour éviter surtout que la foi ne parte dans tous les sens. Ce chantier, vous le savez, est pourtant tellement multiforme, insaisissable et impossible à contrôler qu'on aboutira quelques siècles plus tard quand même à un schisme et à la naissance du protestantisme. Mais c'est une autre histoire. Pour le moment, au XIIIe siècle, la volonté d'unité prend le dessus. Ce qui n'est en fait déjà plus très réel depuis le schisme de 1054, rappelons-nous, qui entérina la séparation de l'Église d'Orient. Et cela a eu de graves conséquences, même pour le pape Innocent III, qui va lancer la quatrième croisade, donc pour la défense des lieux saints, qui sont, nous sommes en pleine période de conflit avec l'islam. Or, en 1204, la quatrième croisade va aboutir en fait à la prise et au pillage de la ville chrétienne de Constantinople, donc au massacre de frères chrétiens d'Orient pour établir là, à sa place, un empire latin d'Orient. Empire latin qui ne subsistera que pendant une cinquantaine d'années avant d'être à son tour détruit par les Byzantins. Donc, en fait, on est très loin de l'unité chrétienne déjà à cette époque. Il faudra attendre 2004 et les excuses du Saint-Pape Jean-Paul II à l'Église orthodoxe pour tenter de réparer les dégâts causés au XIIIe siècle. Dégâts auxquels il faut ajouter bien des problèmes à l'extérieur de l'Église cette fois. Car le grand tourment du XIIIe siècle, c'est l'émergence de l'Empire mongol et la puissance de Gengis Khan qui va déferler sur l'Europe et engendrer des peurs assez irraisonnées. Et cela aussi occupera l'horizon non seulement du pape Innocent III, mais aussi du roi Louis IX.

Après ce petit tour d'horizon de la situation du monde chrétien au XIIIe siècle, concentrons-nous sur les circonstances qui entourent la naissance de Louis. Le 25 avril 1214, il est le fils du roi Louis VIII et de Blanche de Castille. Mais surtout, ce qui n'est pas rien, il est le petit-fils de Philippe Auguste. On verra pourquoi c'est important. Saint-Louis fait donc partie de la dynastie des Capétiens, et cette dynastie est marquée dès son origine par une extrême piété. Hugues Capet, le fondateur, fut surnommé le roi prêtre. Son successeur, Robert le Pieux, va frôler la canonisation. En fait, les Capétiens sont profondément convaincus du caractère sacré de la monarchie et de l'importance d'une vie chrétienne exemplaire, pour le roi surtout, soutenue, conseillée par l'Église et ses principaux dignitaires. On connaît par exemple l'influence de l'abbé Sugère de Saint-Denis, qui fut conseiller des rois Louis VI et Louis VII, en faisant presque office de premier ministre et même régent de France pendant que Louis VII était à la croisade. Donc être roi, c'est forcément être très chrétien et même surtout un très bon chrétien, si possible un saint. Rappelons-nous que les rois sont sacrés, hein, dans la plus pure tradition biblique, en recevant une onction d'huile sainte. On dit même que c'est encore l'huile qui provient de la sainte ampoule miraculeuse qui fut employée au baptême de Clovis. Donc cette onction fait du roi un roi de droit divin, qui tient donc son pouvoir directement de Dieu. Et depuis Robert le Pieux, on attribuait même au roi des pouvoirs de guérison miraculeuse. Ils avaient le pouvoir de guérir ce qu'on appelait les écrouelles, une sorte d'abcès d'origine tuberculeuse, je ne sais pas très bien ce que c'est. En tout cas, quand le petit Louis vient au monde, il est déjà appelé à être un saint. Il y est presque contraint, forcé, pour le bon ordre de la monarchie. Alors, il faut quand même être honnête, ses ancêtres y arrivèrent plus ou moins bien. Hein, et certains ont même risqué l'excommunication. Il y a souvent un fossé entre ce qui devrait être et ce qui existe réellement. Par exemple, Philippe Auguste, le grand-père, fut lui-même proposé pour être canonisé à cause de tous ses exploits formidables, et surtout parce qu'on disait qu'à sa mort, il avait apparu plein de signes, de visions, de guérisons miraculeuses, etc. C'est très important à l'époque, tous ces signes. Mais à Rome, on n'était pas du tout du même avis. On a mis plutôt sur le tapis sa vie conjugale, pas très catholique, et quelques conflits avec un pape précédent qui vont constituer donc un obstacle majeur. Et la tentative de canonisation de Philippe Auguste va échouer, rattrapée qu'elle sera par la réalité. Mais voilà donc l'ambiance autour des rois. On avait des hautes prétentions, on se faisait aussi beaucoup d'illusions, et surtout, en fait, on restait très pragmatique devant les réalités de la vie. Il faut quand même bien se dire que dans la Bible également, les rois qui servent de modèle, qui ont pourtant reçu l'onction divine des prophètes, des grands prophètes, ils sont très rarement à la hauteur de leur charge. Très rarement, si donc les modèles étaient déjà imparfaits. Il est difficile d'espérer beaucoup mieux des rois de l'histoire commune. Je fais d'ailleurs une petite parenthèse sur l'histoire de la royauté dans la Bible, parce que cette institution se fait, rappelons-nous, complètement contre la volonté de Dieu. Vous pouvez lire cela dans le premier livre du prophète Samuel, chapitre 8. C'est seulement pour répondre à la demande insistante du peuple hébreu que Dieu finit par céder à leur désir. Je vous lis le verset 7 du chapitre 8 qui dit ceci. Le Seigneur dit à Samuel, écoute la voix du peuple en tout ce qu'ils te diront. Ce n'est pas toi qu'ils rejettent, c'est moi. Ils ne veulent plus que je règne sur eux. Donc, on voit bien dans la Bible que l'onction royale
ne sera jamais une garantie d'obéissance du monarque à la volonté de Dieu, puisque déjà, être roi, c'est pas tout à fait ce que voulait Dieu. Alors, des fois, ils obéiront, et des fois, pas du tout. Et ce sera le plus souvent, ils obéiront pas. C'est pourquoi le prophète Samuel devra avertir le peuple des conséquences pénibles de ce choix. Mais on sait que le peuple hébreu va s'obstiner, et la royauté va s'installer en Israël et Juda jusqu'à l'échec total et l'effondrement catastrophique qui va les conduire en exil à Babylone. Donc, le modèle biblique de la royauté, c'est pas forcément un soutien hein, pour les rois catholiques si on y regarde d'un peu trop près. Donc je suppose qu'ils ne regardaient pas trop près pour ne pas être démoralisés. En tout cas, le simple fait d'être héritier dans la famille royale capétienne constituait, dès la naissance, une énorme pression. Un souverain doit être formé, et pour ne pas dire formaté, pour la fonction royale, pour qu'elle soit intimement liée à la vie de l'Église. Donc, l'enfance du futur Louis IX fut solidement encadrée, et très probablement aussi fortement marqué par la proximité de son grand-père Philippe Auguste. En effet, celui-ci avait environ 50 ans quand le petit Louis vint au monde, et Philippe Auguste avait pris une retraite bien méritée après des années de guerre, laissant faire son fils, etc. Il était devenu disponible pour l'éducation de son petit-fils qu'il a pris très au sérieux. On sait que Saint-Louis se souvenait avec beaucoup d'émotion de sa relation avec son illustre grand-père auprès de qui il avait appris dès son plus jeune âge son métier de roi. Et quand je dis jeune âge, c'est vraiment très jeune. Car Philippe Auguste meurt en 1223, Louis n'a donc que 9 ans, et à peine 3 ans plus tard, en 1226, c'est son père, le roi Louis VIII, qui meurt après seulement 3 ans de règne. Et donc l'enfant Louis devient Louis IX, roi de France, à l'âge de 12 ans. Ah.

Nous retrouvons donc Louis IX, roi à 12 ans, héritier du royaume de France, ce royaume dont son grand-père Philippe Auguste avait par ses conquêtes quadruplé l'étendue du territoire et qui était à ce moment-là le pays le plus peuplé proportionnellement et le plus prospère du monde chrétien d'Occident. Les caisses du trésor étaient bien remplies, il y avait une solide armée bien établie et disponible en cas de besoin. L'administration du pays était parfaitement organisée avec une centralisation monarchique et la royauté avait su quand même se faire apprécier du peuple, favorisant ainsi un sentiment patriotique autour de la personne du roi. Et bien que très bref, le règne de Louis VIII avait consolidé cet héritage opulent laissé par le grand-père. Alors bien sûr, il subsiste quand même quelques nuages dans ce ciel particulièrement favorable. Par exemple, toujours la présence anglaise au sud-ouest du territoire et Henri III qui guette pour essayer de reconquérir tout ce qu'il avait perdu. Il y avait aussi au sud de la France des problèmes avec les Albigeois. De plus, toujours des problèmes en Terre Sainte. Sans oublier cette sérieuse inquiétude face aux invasions mongoles. Mais enfin, l'un dans l'autre, on peut dire que l'héritage transmis à Saint-Louis est quand même plutôt confortable. Il était ce qu'on pouvait appeler un roi riche, né dans une dynastie puissante et qui bénéficiait du soutien de l'Église. On peut donc penser que Louis IX avait beaucoup de chance. Ouais. Mais il n'a quand même que 12 ans. Et quand on sait qu'au Moyen-Âge, un roi chrétien hérite d'une responsabilité plus grande que celle du pouvoir temporel, parce qu'en vertu des serments du sacre, le roi est responsable devant Dieu de son royaume, mais aussi du salut de son peuple. C'est lui qui rendra compte devant le tribunal divin. On imagine sans peine la pression que subit ce tout jeune roi. Il est impossible qu'il puisse y faire face tout seul. Alors, les historiens n'ont pas résolu à savoir si ce fut par la volonté de son père mourant ou simplement un coup de force de sa mère pour s'emparer du pouvoir, mais en tout cas, le jeune roi Louis IX et son royaume vont passer sous la tutelle de la veuve de Louis VIII, la reine mère, Blanche de Castille, âgée alors de 38 ans. Et cette tutelle est certainement une période qui va profondément marquer la personnalité de Saint-Louis. Car sa mère va se montrer tout à fait à la hauteur de cette lourde tâche. C'est la femme forte de la Bible. Elle saura faire preuve de caractère. Elle va se saisir du pouvoir et l'exercer avec grande fermeté. Mais il reste quand même que seul Louis recevra l'onction royale. C'est lui qui sera sacré à Reims donc en 1226, juste après la mort de son père. Car dans la dynastie française, les femmes ne sont jamais sacrées. C'est encore là l'influence de l'Église et de la Bible, selon lesquelles seuls les hommes pourraient recevoir une onction divine. C'est vrai pour la royauté comme pour la prêtrise. Mais ici, il n'y aura aucun problème, parce que le jeune roi et sa mère s'entendent parfaitement et vont se compléter pour assurer la direction du royaume, et cela au moins jusqu'à la majorité de Saint-Louis, qui fut déclaré probablement quand il atteint l'âge de 20 ans. Mais leur collaboration ne va pas s'arrêter pour autant. Si Blanche de Castille va progressivement s'effacer comme dirigeante, elle restera jusqu'au bout une conseillère aimante et sûre. Et elle devra d'ailleurs reprendre les commandes du pouvoir lors du départ de Saint-Louis à la croisade en 1248. Nous en reparlerons, bien sûr, plus tard. Pour le moment, donc, nous sommes aux côtés d'un roi de 12 ans qui doit s'appuyer sur sa mère pour assurer sa dignité royale, et aussi pour parfaire encore son éducation chrétienne, car Blanche de Castille était connue pour sa grande piété. Alors, il faut aussi savoir que pour être sacré roi, tout enfant qu'il fût, Louis dut se conformer à la règle qui voulait qu'on soit d'abord adoubé chevalier. Alors, par ce rite, il est symboliquement propulsé dans l'âge adulte,
avant d'accéder à son sacre, donc, qui aura lieu dans la cathédrale de Reims, qui n'est pourtant pas encore tout à fait terminée. On imagine facilement, moi j'imagine un petit gamin en train de se faire adouber chevalier, que ces cérémonies ont pu être impressionnantes pour ce jeune garçon, de même que son sacre, parce qu'il s'agit vraiment de rites interminables auxquels il ne devait probablement pas totalement comprendre les raisons. Il devait être chargé d'un manteau prévu pour un adulte, des lourds manteaux ornés et des insignes royaux imposants, une couronne sur la tête, sûrement pas prévue pour celle d'un enfant, d'un poids. Alors, on dit en plus que la cérémonie fut assez glaciale. Peu de prélats, quelques rares dignitaires du royaume, très peu d'assistance. C'est simplement l'évêque de Soissons qui va assurer la consécration parce que l'archevêque de Reims était décédé un peu avant. Donc, pas vraiment de grande réjouissance ni de grande festivité pour entourer le jeune roi, mais plutôt une brutale initiation à la dureté de son destin royal. Alors pourquoi une telle ambiance? Parce que on s'est précipité pour trouver une date pour le sacre, tout de suite. Le danger, c'est la peur de ce qu'on appelle la vacance du trône. Hein, s'il y a trop d'espace et devant la fragilité supposée d'un enfant et d'une femme, tant qu'il n'était pas sacré, il pourrait y avoir un coup de force et une prise de pouvoir par les nombreux cousins et autres frères qui guettaient. Donc, on est tout de suite dans la politique qui entoure le pouvoir. Mais selon la formule classique, il paraît, hein, vous savez bien le proverbe, « ce qui ne vous tue pas vous rend plus fort ». En tout cas, pour le jeune roi Louis, c'est certain, il s'est renforcé. Tous ces événements l'ont aguerri et fait mûrir précocement. Il s'est ajusté avec grand sérieux à tout ce qu'on attendait de lui. Il va se montrer à la hauteur pour son métier de roi. Et nous verrons la suite la prochaine fois, nous verrons comment va s'amorcer ce règne avec l'aide de sa mère. Et je vous dis à présent au revoir, chers auditeurs, et à très bientôt.

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1: Bonjour à tous. À la une de l'actualité, la vigilance orange canicule s'élargit à Paris et sa petite couronne. 17 départements sont concernés, dont ceux de la façade atlantique. Le pic de chaleur doit être atteint dans la journée, jusqu'à 39 degrés en moyenne. Le Premier ministre Sébastien Lecornu préside une réunion interministérielle sur le sujet aujourd'hui. À noter, plusieurs trains intercités sont annulés aujourd'hui et demain. La SNCF explique vouloir éviter les pannes de climatisation. Les lignes Paris, Limoges, Toulouse et Bordeaux Marseille sont particulièrement touchés. Les Français utilisent de moins en moins de crème solaire. Près de 3 sur 10 n'en mettent pas à la plage ou à la piscine, d'après une étude de la Fédération des entreprises de la beauté. Les jeunes adultes, les travailleurs en extérieur et les amateurs à la plage ou à la piscine, d'après une étude de la Fédération des entreprises de la beauté. Les jeunes adultes, les travailleurs en extérieur et les amateurs de trail sont particulièrement

0: discours, vous allez avoir des cancers de la peau, il faut aussi insister sur le fait que vous allez avoir une peau qui va vieillir plus vite. C'est l'autre aspect de l'exposition solaire, de l'héliodermie, c'est le vieillissement cutané prématuré. Un coup de soleil, c'est toujours une blessure.
1: Des propos recueillis par Mylène Debac. Deux adolescents de 15 et 16 ans sont placés en détention provisoire pour le meurtre de Théo, 11 ans, retrouvé mort dimanche au bord d'une rivière à Rennes. Les suspects ont reconnu avoir voulu se venger et récupérer du matériel de pêche. Ils sont poursuivis pour meurtre sur mineur et vol en réunion. Une pièce de théâtre dans laquelle joue Patrick Bruel, interrompue hier soir à Paris. Des militantes féministes du collectif Nous Toutes ont scandé Bruel violeur avant d'être évacué. Le chanteur fait l'objet de plusieurs enquêtes pour viol et agression sexuelle en France et en Belgique. Il conteste l'ensemble des accusations. On passe au sport avec du tennis. Roland Garros, le français Quentin Alice s'est qualifié hier après sa victoire contre Hugo Humbert. Pas de miracle pour Valentin Royer. Il a été éliminé par Novak Djokovic après quasiment 4 heures de jeu. Chez les femmes, surprise avec l'élimination d'Elena Rybakina dès le deuxième tour. Iga Świątek et Elina Svitolina sont qualifiées pour le troisième tour. Voilà pour l'essentiel de l'actualité. Belle journée à tous.
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0: Bonjour à toutes et à tous, heureux de vous retrouver pour une nouvelle édition de Paris s'il est sorti, enregistrée in live ou presque au Musée des Beaux-Arts de Chartres où une magnifique exposition est actuellement visible. Elle le restera visible et magnifique jusqu'au 2 août prochain, ce qui vous laisse finalement pas mal de temps pour la découvrir. Fidji 1838, face à face, c'est le nom de cette exposition. Elle donne à voir des dessins d'Ernest Goupil, l'artiste embarqué dans l'aventure maritime du navigateur français Dumont d'Urville, ainsi que des objets fidjiens traditionnels. Tout à fait remarquable. Cet événement culturel reconnu d'intérêt national par le ministère de la Culture résulte d'un partenariat entre le Musée des Beaux-Arts de Chartres et le mythique Musée du Quai Branly, alias le musée Jacques Chirac. Un partenariat des plus pertinents puisque le Musée des Beaux-Arts de Chartres possède lui-même un trésor, alors je sais pas comment on doit le dire, moi je dis artistico-ethnologique. Je parle du fonds Bouge qui rassemble une collection d'objets océaniens extraordinaires. Stéphanie Leclerc-Caffarel, responsable des collections Océanie au Musée du Quai Branly et co-commissaire de l'exposition, a accepté de nous ouvrir les portes de ce monde fidjien qui est encore bien mystérieux pour un vieux provincial comme moi. Peut-être deux mots tout d'abord, Stéphanie, sur ce partenariat entre le musée de Chartres et le musée du Quai Branly, et peut-être sur le fonds Bouge aussi.
1: Alors, un partenariat qui effectivement est très important et qui s'inscrit en fait dans les missions du musée du Quai Branly, qui sont des missions de partage, d'accessibilité, hein, donner accès aux collections au plus grand nombre, y compris dans l'ensemble des territoires nationaux. Donc ça, c'est assez naturel pour notre musée de faire des partenariats en région. Ils sont peut-être rarement aussi exemplaires que celui-ci, qui est né en fait d'une complémentarité entre nos collections. Le fonds Bouge est une collection, comme vous l'avez dit, qui est remarquable pour l'Océanie et qui fait partie de ces grandes collections océaniennes conservées en région, en France, mais qui est aussi exceptionnelle grâce à ce fonds de dessins, les dessins originaux faits par Ernest Goupil pendant le second voyage de Dumont d'Urville, et pour lesquels il se trouve que nous conservons aussi quelques dessins au musée du Quai Branly. Donc là, la complémentarité est évidente, extraordinaire. Et puis parce que nous conservons surtout les collections qui sont issues de ce même voyage. Et donc le dialogue entre nos deux institutions s'est fait très naturellement, et en plus c'est un dialogue qui s'inscrit dans le temps long, puisque le musée du Quai Branly fait partie des institutions qui sont représentées dans le comité scientifique pour la rédaction du nouveau programme scientifique et culturel du musée des Beaux-Arts de Chartres, qui va être rénové, et dans le cadre de cette rénovation, mettre en valeur le fonds Bouge est un des éléments clés, et donc à titre personnel, mais c'est aussi le cas de ma collègue Magali Mélandry, nous faisons partie du comité scientifique du Musée des Beaux-Arts de Chartres.
0: Alors, préalablement, je voudrais quand même, avant d'entrer dans ce monde fidjien, vous présenter. Vous êtes océaniste et vous définissez comme à la fois historienne et anthropologue de l'art.
1: Alors effectivement, on a tous

0: plusieurs casquettes, je dirais, dans mon métier, dans ma spécialité, l'Océanie. C'est l'Océanie qui nous réunit. Et pour aborder l'Océanie et les arts océaniens, il faut comprendre les sociétés d'où proviennent ces arts. Et donc, très souvent, nous avons, comme moi, des formations qui sont plurielles, à l'image des sociétés que nous rencontrons et que nous, avec lesquelles nous travaillons. Et moi, j'ai été formée à l'École du Louvre, d'abord, donc en histoire de l'art, en muséologie aussi, et puis en recherche appliquée aux collections, et ensuite à l'Université d'East Anglia, à Norwich, en Angleterre, et là, en World Art Studies, avec une formation qui allie de l'anthropologie et de l'histoire de l'art, et ensuite aux États-Unis, dans un département d'anthropologie, celui du Musée national d'histoire naturelle, la Smithsonian Institution.
1: Le musée des Quais Branly était fait pour vous. On se souvient que Jacques Chirac adorait à la fois les cultures, les peuples premiers, comme on dit, mais également leur art.
0: Le musée des Quais Branly, c'est mon musée de cœur depuis très longtemps, bien avant que j'y travaille. Ça fait 7 ans que j'y travaille maintenant avec une joie immense. Pour la petite histoire, j'avais dit en plaisantant quand j'habitais aux États-Unis que je ne rentrerais que pour un poste au musée du Quai Branly. Il faut toujours avoir conscience de ce qu'on souhaite. Je suis enchantée que le souhait se soit réalisé parce que ça me donne l'opportunité à la fois de travailler sur des collections exceptionnelles qui sont celles du musée du Quai Branly et celles des musées en région, mais aussi de donner à voir et à comprendre à un public qui très souvent ignore presque tout de l'Océanie, des choses fondamentales qui touchent en fait nos sociétés contemporaines très largement, qui donnent des clés de compréhension précieuses, mais qui dépassent les frontières géographiques de l'Océanie ou de l'Europe ou de la France. Et c'est ce rôle de médiateur, de passeur, c'est un rôle qui m'intéresse énormément et qui se fait merveilleusement bien quand on travaille avec les communautés comme j'aime le faire.
1: Je ne vous demande pas si vous êtes déjà allé en Océanie, forcément, j'imagine que oui.
0: J'y vais aussi souvent que je peux. J'irai d'ailleurs à Fidji dans quelques semaines, puisque ça me permet de le dire, et j'en suis ravie, puisque une version de l'exposition va ouvrir le 8 mai au Fidji Museum, au Musée national des îles Fidji, qui est partenaire de cette exposition ici au Musée des Beaux-Arts de Chartres. C'était essentiel pour nous que les dessins d'Ernest Goupil soient aussi accessibles et visibles à Fidji. Et évidemment, c'est difficile de faire voyager ces arts graphiques. C'était encore plus difficile d'imaginer avoir une exposition simultanée. Et finalement, on y parvient presque grâce à un système dont je ne vais pas vous dire trop de choses parce que je veux garder la primeur pour le musée de Fidji. Mais les dessins vont être reproduits, rendus accessibles d'une façon complètement différente de la façon dont ils sont montrés ici au Musée national des îles Fidji, et ils seront mis en dialogue avec des œuvres de leur propre collection. Le Musée des îles Fidji conserve une très très belle collection fidjienne, la collection de référence. C'est assez rare pour être noté, en fait. Souvent, les collections ont déserté leur pays d'origine. C'est pas le cas pour Fidji. En très grande partie des collections, il y a des très belles collections qui sont conservées à Fidji même. Et c'est en regard de ces collections, y compris des collections anciennes et des collections missionnaires notamment, que les dessins de Goupil vont dialoguer au musée de Fidji à Suva.
1: Alors, nous sommes le 13 octobre 1838, le navigateur français Dumont d'Urville aborde le sud-est de l'archipel des Fidji en nourrissant l'espoir de découvrir une terra incognita. Espoir vite déçu, l'endroit attire beaucoup de visiteurs étrangers.
0: Alors oui, effectivement, c'est toujours quelque chose qui me fait sourire. Je pense que même vos auditeurs m'entendront sourire en disant ça. Dumont d'Urville, c'est cette génération de navigateurs qui rêvent des grands voyages du XVIIIe siècle, de la fin du XVIIIe siècle. Ils rêvent d'être un nouveau James Cook, ou quelqu'un comme ça, un nouveau Bougainville, que sais-je. Et il a énormément d'espoir avec l'archipel des îles Fidji, parce que c'est un archipel qui est très mal cartographié quand il l'aborde pour la première fois en 1827. Il est mal cartographié par les Européens parce que c'est un archipel qui est difficile à naviguer, avec des bateaux à voile qui sont les bateaux de l'époque. C'est un archipel qui est plein de récifs, de vents et de courants contraires, énormément d'îles, énormément de terres émergées, mais qui sont réparties de façon un peu aléatoire pour la navigation de ces grands navires à voile. Et donc, quand il aborde Fidji pour la première fois, il pense qu'il va rencontrer une terre qui est quasiment vierge, des terres qui sont quasiment vierges. Et en fait, très vite, il est à peine arrivé par l'est, par les Tongaks, des pirogues viennent à sa rencontre, et à bord de ces pirogues, il y a un chef tongien, donc de l'archipel qu'il vient de quitter, qui lui dit qu'il est très heureux de le rencontrer, qui arrive à dialoguer avec lui, qui lui explique qu'il a déjà voyagé sur lui-même sur des bateaux britanniques, sur des navires marchands, jusque à Tahiti, en Australie. Et puis, il a avec lui des personnages qui parlent espagnol parce qu'ils sont rescapés d'un bateau santalier. Et il remarque que Dumont d'Urville a perdu des encres au cours du voyage. Et il lui dit, mais si tu veux, j'ai une encre pour toi à vendre dans l'île où j'habite, à La Kamba. Donc, le mythe s'effondre en quelques minutes. Mais c'est très important parce que ça nous rappelle qu'effectivement, déjà... En ce début de 19e siècle, les îles Fidji sont connectées au reste du monde. Elles l'ont toujours été d'une certaine manière. Les Polynésiens sont connectés au reste du monde par l'océan. On pense les océans comme des barrières pour nous qui sommes des continentaux fondamentalement. Mais pour les insulaires, la mer, c'est jamais une frontière. C'est toujours plutôt un chemin. C'est un lieu de passage. Et donc, les Fidji sont connectés au reste du monde. Et ils le sont d'autant plus qu'en ce début de 19e siècle, les ressources que possède l'archipel, à savoir le bois de santal, les bêches de mer, la nacre, l'écaille de tortue, etc., sont des ressources qui sont très prisées sur les marchés internationaux, marchés qui vont de l'Europe et des États-Unis en passant par la Chine et donc jusque dans le Pacifique. Et l'archipel est déjà complètement impliqué dans ces réseaux marchands qui sont aussi les réseaux des baleiniers.
1: Alors, quelques années plus tard, ou peut-être avant, je ne sais pas, il aura sa revanche, Dumont d'Urville, en découvrant la terre Adélie. Et là, on va faire une petite séquence violon parce que ce nom d'Adélie ne doit rien au hasard.
0: Non, effectivement. Alors, Dumont d'Urville, c'est un de ces personnages historiques dont le passé, le présent est parfois un petit peu embarrassé. On ne sait pas trop quoi faire de ces conquérants, coloniaux, précoloniaux. C'est un homme de son époque. C'est un noble de la noblesse de province. Il est normand. Mais il a pour lui quelque chose que je trouve assez joli, effectivement. C'est que il tombe fou amoureux d'une femme qui s'appelle Adèle, qui est une roturière, que sa famille lui dit de ne pas épouser. Il se fâche avec la terre entière pour épouser Adèle, et quand il va au bout du monde et qu'il découvre une terre que personne d'autre n'a jamais vue, au lieu de l'appeler du nom du roi de la France ou de quelque autre navigateur important comme le font beaucoup de ses pères, lui, il appelle cette terre la terre Adélie. Il l'appelle du nom de sa femme.
1: Alors, à bord du navire L'Astrolabe, le navire donc de Dumont d'Urville, Ernest Goupil, natif de Châteaudun, je le précise, artiste, voyageur, dessinateur compulsif, la preuve est là sous nos yeux dans l'exposition. Donc, un grand nombre de dessins de croquis qu'on peut admirer en visitant l'exposition, et des dessins qui présentent un double intérêt, vous nous l'avez dit, à la fois artistique et puis ethnographique, hein.
0: Oui, alors effectivement, Goupil, c'est un artiste extraordinaire. Il est extraordinaire pour deux raisons principales. D'abord, c'est un très, très bon portraitiste. Et c'est finalement assez rare. Et les visiteurs qui viendront voir l'exposition s'en rendront compte immédiatement. La vie qui émane des personnages qu'il a représentés est inouïe. Et puis, il a un vrai talent pour croquer les choses, comme on dit, et y compris tous les petits détails. Et du coup, dans ses dessins, certains qui sont des croquis sur le vif, d'autres qui ont été un peu retravaillés en prévision de la production de gravures, ces dessins foisonnent de détails. Et ces détails nous donnent des informations ethnographiques qui sont absolument fascinantes et pour certaines complètement inédites. Je vous donne un exemple, mais vous le verrez pour ceux qui viendront voir l'exposition, ce que j'invite tout le monde à faire. Dès que vous entrerez dans la chapelle du musée, de l'ancien palais épiscopal du musée des Beaux-Arts de Chartres, vous verrez un petit édifice, un petit temple qui vient des collections du musée du Quai Branly, et à sa gauche, un dessin qui représente le village de Levuka, sur l'île d'Ovalaou, un village où Dumont d'Urville et ses hommes passent près d'une semaine en 1838. Et vous verrez un petit édifice construit au sommet d'un arbre en face du temple du village. Et ce petit édifice, en fait, on ne sait rien de lui. Mais on a des hypothèses. On pense que c'est un petit édifice qui avait un rôle religieux. Mais il apparaît comme ça sur le dessin très clairement. Et tous les détails que note Goupil sur cet édifice, sur d'autres choses, là, sur la parure des personnages, et en particulier des personnages de haut rang, par exemple, que ce soit des hommes ou des femmes, sont absolument fondamentaux pour nous, pour comprendre cette culture fidjienne de 1838.
1: Alors, ces dessins donc sont exceptionnels par leur précision, et surtout, Goupil dessine ce qu'il voit sans préjugés d'aucune sorte, ce qui tranche quand même avec la mentalité occidentale de l'époque, et qui regarde de haut les cultures dites premières.
0: Alors, effectivement, c'est une des choses qui m'a tout de suite fascinée avec les dessins de Goupil, c'est que il y a quelque chose qui est de l'ordre de la vérité dans ses dessins. C'est un jeune artiste. Il a, je crois, 25 ans quand il voyage avec Dumont d'Urville. Et il n'est pas le seul artiste embarqué à bord de l'expédition. Il y en a un autre qui s'appelle Louis Le Breton. Et les dessins d'Ernest Goupil et ceux de Le Breton servent à la réalisation de gravures a posteriori, une fois que l'expédition est rentrée. Et on retrouve donc comme ça une sélection de gravures qui ont été, elles, beaucoup diffusées, qui sont assez connues, où on voit les personnages qui sont représentés par Goupil, représentés aussi par Le Breton, et les lieux de la même manière qui sont représentés, peuplés de personnages, à la fois par Goupil, et nous avons les originaux dans l'exposition, mais aussi par Louis Le Breton. Et quand on compare les deux, ne serait-ce que ça, on se rend compte à quel point les portraits en particulier que fait Louis Le Breton, tels qu'ils sont transcrits en gravure, on n'a pas les originaux, mais tels qu'ils sont transcrits en gravure, sont beaucoup plus caricaturaux que ceux de Goupil. Pour les scènes où on voit des personnages, il y a par exemple une gravure qui me vient en tête qui représente l'intérieur du temple de Levuka que j'évoquais il y a quelques minutes. Eh bien, on voit des hommes et des femmes qui sont présents dans ce temple et les hommes sont debout ou assis, ils se tiennent fièrement et les femmes sont nues et elles sont avachies au sol. Et ces détails-là n'en sont pas, en fait. Ils disent beaucoup de choses de la conception qu'ont les artistes des sociétés qu'ils rencontrent. Chez Goupil, les femmes sont représentées avec la même noblesse que les hommes. Ils représentent autant d'hommes que de femmes, et ils représentent d'ailleurs les femmes toujours en activité, alors qu'il tend à représenter les hommes plutôt passifs, plutôt dans des postures d'attente. Ça, c'est très intéressant. Et puis, il faut savoir quelque chose aussi qui est fondamental, c'est que Goupil meurt avant la fin du voyage. Il meurt en 1840 et donc il n'est pas là pour expliquer aux graveurs ce qu'il a dessiné. Et parfois les interprétations des graveurs prêtent à confusion. Et c'est le cas par exemple avec une gravure où on voit une femme dans un intérieur et on a l'impression qu'elle est en train de faire la lessive. Et quand on voit le dessin original de Goupil qui est présenté dans l'exposition, on se rend compte qu'en fait elle fabrique de l'étoffe d'écorce battue, ce qu'on appelle du tapas. Elle bat du tapas.
1: Il cherche la vérité, ce Goupil. On se dit, c'est dommage qu'il soit mort si jeune. Hein.
0: Alors, c'est absolument, ça me brise le cœur qu'il soit mort si jeune. Pour de nombreuses raisons. D'abord parce que c'est vraiment un artiste incroyable, parce que il aurait été formidable qu'il soit là pour la production des gravures, mais aussi parce qu'il aurait pu sans doute faire une carrière artistique absolument spectaculaire. C'est un artiste qui est présenté au salon, c'est d'ailleurs probablement là que Dumont d'Urville le repère. Et encore une fois, je pense que sans être connaisseur, les visiteurs vont rentrer dans cette exposition, se confronter à ses dessins, se confronter en particulier à ceux que nous avons choisis pour les affiches de l'exposition et se rendre compte immédiatement du talent de cet artiste. J'avais un prof qui me disait, une bonne photographie, mais c'est quelque part c'est la même chose, une bonne photographie c'est une photographie qui raconte des histoires. Regardez les dessins de Goupil et laissez-vous conter des histoires.
1: Des histoires vraies, qui plus est. Alors l'exposition s'intitule « Face à face ». Alors « Face à face », c'est un face à face entre les deux mondes, les deux cultures.
0: Alors oui, face à face, en fait, c'est un face à face entre deux cultures. On voulait pas tant l'idée de confrontation, c'est pas du tout ça qu'on voulait dire. On voulait dire plutôt une idée d'égal à égal. En fait, ce qui se passe, c'est que au moment où Dumont d'Urville se rend à Fidji en 1838, il est accueilli par des chefs qui l'accueillent comme un hôte de marque, certes, mais qui ne se sentent absolument pas en position d'infériorité par rapport à lui. il n'y a pas encore eu ce passage de la colonisation qui a eu tendance à faire penser à toute une partie de la population de la planète qu'il y avait des gens qui étaient supérieurs et des gens qui étaient inférieurs à l'échelle des États. Ce n'est pas le cas du monde fidjien que rencontre Dumont d'Urville en 1838. Et les chefs qui l'accueillent, l'accueillent d'égal à égal. On voulait dire ça, on voulait parler de cette rencontre-là. On voulait aussi parler de plein d'autres rencontres, la rencontre entre les dessins et les œuvres, les objets de culture matérielle qui sont présentés dans l'exposition, la rencontre entre deux conceptions de l'histoire. Les événements qui sont décrits dans l'exposition sont des événements dont on se souvient à Fidji jusqu'à aujourd'hui, mais différemment de ce qui a été relaté par les Européens. Donc on voulait rappeler ça, que les histoires s'écrivent d'une manière qui est ancrée culturellement, mais que chaque façon d'écrire l'histoire a sa valeur. Et puis, face à face, c'était aussi un hommage à cette culture fidjienne contemporaine qui est au cœur de l'exposition, puisque à Fidji, les choses ne sont jamais pensées en isolation. On est toujours en face de quelque chose. Les chefs se tiennent en face des gens du peuple, les hommes en face des femmes, les terres font face à la mer, l'intérieur des terres répond aux côtes, etc. Et cette idée de réciprocité qui est vraiment fondamentale pour comprendre la société fidjienne contemporaine, elle nous tenait beaucoup à cœur et c'est ça aussi qu'on voulait faire passer comme message.
1: Lors de la visite, vous avez parlé également du rapport au temps qui est très particulier, très différent de nous. L'avenir est derrière soi. C'est fou.
0: Alors, vous dites c'est fou, mais en fait, c'est d'une logique implacable. Alors, c'est le cas, en fait, dans la plupart des langues polynésiennes. Dans les langues polynésiennes, effectivement, on place le passé devant soi et le futur derrière. Alors, c'est l'inverse de la façon dont on se représente le temps dans le monde occidental. Mais si vous y réfléchissez, l'idée derrière ça, c'est que ce qui compte, c'est le présent. Et ce qu'on peut voir, ce dont on peut apprendre, ce qu'on connaît, c'est ce qui se tient donc devant nous, ce qu'on peut regarder, c'est le passé. Le futur, lui, est hypothétique. Alors, ce que je disais hier aussi, c'est que malgré tout, pour mon pauvre cerveau européen, ça m'oblige à des gymnastiques qui sont complexes pour moi. C'est-à-dire que quand on me dit Namazawa Maimuri, la semaine vers l'arrière, et qu'en fait on parle de la semaine prochaine, j'avoue qu'il me faut toujours, jusqu'à maintenant, un temps de réflexion pour être sûr d'avoir bien compris ce qu'on m'a dit. Mais je trouve que le concept, et de toute façon vous avez compris, je suis de parti pris. J'ai un respect immense pour cette culture fidjienne qui m'a tant appris et qui continue à m'apprendre tant de choses. Mais je trouve que la logique derrière cette conception du temps est absolument implacable.
1: Alors, vous avez choisi d'aborder quatre thématiques, la religion, la politique, le monde des femmes, l'éthos masculin, ou pas pouvoir tout aborder, évidemment, il nous reste 10 minutes, mais personnellement, je suis assez désireux d'en apprendre davantage sur la religion pré-chrétienne chez les Fidjiens.
0: Alors, c'est un sujet qui était complexe évidemment à manipuler. Et en fait, on a choisi de le faire comme on a fait tout le reste, c'est-à-dire à partir des œuvres. Vraiment. Et en particulier à partir des dessins d'Ernest Goupil. Et, en écho de ces dessins, les écrits des marins, y compris de Dumont d'Urville, et les collections que nous avons à portée de main au Quai Branly, au Musée des Beaux-Arts de Chartres et dans d'autres institutions, Musée des Confluences, Musée National d'Irlande, qui nous ont prêté des collections pour l'exposition. La religion... alors déjà, il faut quand même rappeler que les Fidji ne sont pas une unité. Au début du 19e siècle, c'est une mosaïque de chefferies, une mosaïque de lieux qui sont chacun gouvernés par des chefs et que les choses varient considérablement d'un point à l'autre de l'archipel. Et donc, c'est toujours difficile de faire des généralisations. Mais on note quand même, dans les écrits de façon récurrente, qu'il y a toujours, dans tous les villages fidjiens que rencontrent les Français, un temple au cœur du village. Qu'il y a un personnage, ou peut-être des personnages, qui jouent un rôle fondamental dans la société et qui sont ce qu'ils appellent des prêtres de l'esprit, des mbété, qui sont effectivement des personnages qui jouent un rôle d'intercesseur entre les entités surnaturelles qu'on appelle kalou et qu'on traduit en général par divinité, mais ça pourrait être aussi ancêtre divinisé, parfois même des forces de la nature, entre ces Kalohu et les humains. Et le rôle de ces prêtres et le rôle communautaire que joue le temple, le Mbore Kalohu, la maison de cette entité surnaturelle, est vraiment au cœur de la religion fidjienne. On a mis dans la chapelle de l'ancien palais épiscopal, qui est aujourd'hui le musée des Beaux-Arts de Chartres, des objets qui parlent de cette religion-là. On a illustré l'intérieur des temples que ont représenté les Français, et en particulier Ernest Goupil, avec des offrandes qui sont notamment des offrandes d'armes. Mais il faut aussi rappeler qu'en fait, il y a une intersection à Fidji, comme c'est souvent le cas en fait dans les cultures historiques, quelle que soit la région du monde que l'on considère, il y a une intersection entre le monde religieux et le monde politique. Et les chefs qui sont les chefs de plus haut rang, puisqu'il y a plusieurs types de chefs à Fidji en fait, au XIXe siècle, les chefs qui sont les chefs de plus haut rang ont aussi des rôles religieux, et d'une certaine manière, plusieurs anthropologues ont écrit là-dessus, ils sont considérés comme des incarnations du divin eux-mêmes, des gens qui se tiennent à la frontière entre d'un côté le monde des morts, des dieux et des enfants à naître, et de l'autre côté, le monde des humains. Marshall Salins, qui était un grand anthropologue américain, les décrivait comme des divinités qui auraient été domestiquées, ces chefs. Et donc ce rôle que jouent les chefs, à la fois dans le monde séculier, mais aussi dans le monde religieux, et la triangulation avec deux autres types de leaders tout à fait importants, qui sont d'une part les grands guerriers et d'autre part les prêtres, tout ça nous donne à comprendre un petit peu mieux à la fois la religion fidjienne ancienne, mais aussi le monde politique et les figures d'autorité qui existaient à Fidji autrefois.
1: Il nous reste trois petites minutes. J'aurais peut-être qu'on parle de la beauté des objets qui sont exposés, parce qu'on a beaucoup parlé des dessins d'Ernest Goupil, mais ces objets, ils nous enseignent, mais ils nous ravissent aussi, parce qu'il y a une véritable beauté, hein, c'est stylé, comme diraient les jeunes.
0: Ah oui, alors c'est stylé, je ne pourrais être que d'accord. Non, ce que je veux vous dire, c'est qu'il y a des œuvres exceptionnelles dans cette exposition. Il y a des choses qu'on a très rarement vues, il y a des objets unique. Les trois colliers qui sont présentés au tout début de la salle, la grande salle d'exposition, sont des pièces dont on n'a aucun autre exemplaire connu au monde. Il y a un magnifique plastron de nacre et d'ivoire qui est présenté un tout petit peu plus loin et qui nous vient du Musée National d'Irlande, qui nous est prêté parce que ce plastron a appartenu à un des chefs qui est représenté par Ernest Goupil. C'est une merveille de technologie fidjienne. Il y a vraiment des pièces qui sont comme ça à l'apogée des techniques de création fidjienne telles qu'elles existent en fait en 1838. Et il faut vraiment avoir conscience de ça. Il faut aussi toutefois, et on a vraiment insisté là-dessus dans l'exposition, se rappeler qu'une grande partie de ces productions artistiques existent toujours. C'est-à-dire que les femmes fidjiennes battent toujours du tapa, font toujours de la vannerie, font toujours de la poterie, fabriquent, on recommence à tatouer, on recommence à construire des pirogues. Tous ces savoir-faire sont inouïs, remarquables, et j'invite tout le monde à venir les découvrir au Musée des Beaux-Arts de Chartres.
1: C'était donc Stéphanie Leclerc-Caffarel, responsable des collections Océanie au Musée du Quai Branly. Je vous remercie vraiment du temps que vous avez pris pour nous parler de tout ça. Et je le rappelle, Fidji 1838, face à face, c'est au Musée des Beaux-Arts de Chartres, aux heures d'ouverture bien sûr, jusqu'au 2 août. Ça vous laisse le temps d'aller le voir et le revoir. Merci beaucoup.
0: Merci beaucoup.

0: Chers amis des Radio Grand Ciel, au micro Paolo Davi. J'ai le plaisir de vous proposer, avec Jean-Paul Laramé, une autre émission de Musica Pertica, musique du Perche, et que vous avez proposé chaque mois. Je vais donc, comme d'habitude, dire bonjour à Jean-Paul et lui demander qui l'a invité et quel sera en conséquence le thème de cette émission.
1: Bonjour Paolo. Nos premiers invités en 2026 étaient un couple de jeunes musiciens qui, comme le veut la règle de synergie de Musica Pertica, acceptent de partager leur cachet avec les associations en charge des travaux de restauration des vieilles pierres du Perche. Ce couple, Michael Seigle et Maud Le Bourdonnec, vient d'Occitanie, où au conservatoire de Béziers, et avec leur compagnie L'Épicurieuse, ils donnent une nouvelle vie et une nouvelle dimension à la représentation et à la création musicale.
0: Bien sûr, Jean-Paul, comment je ne pourrais pas m'en souvenir de ce couple de jeunes et talentueux musiciens qui contribuaient déjà à la restauration des vieilles pierres percheronnes, avant même la création de Musica Pertica.
1: Mais notre dernière émission, le mois dernier, on recevait un autre élève chéri de Corto, avoir touché des Vierli, le merveilleux professeur de musique de chambre, par son talent particulièrement vif.
0: Oui, en effet, je me souviens tout particulièrement de lui, Erwan Le Guen, et qui nous avait fait écouter des sublimes duets violoncelles de Bach et Beethoven, et qui nous avait présenté le one-man show qu'il avait composé et qu'il allait interpréter au Carré du Perche les 30 avril dernier.
1: Votre mémoire est infaillible, mon cher Paolo, de dimension éléphantesque.
0: Oui, bien sûr, Jean-Paul. Mais dites-nous plutôt comment ça s'est passé, la représentation au Carré du Perche.
1: Il faudrait que j'aie ne serait-ce que le dixième de ces talents de conteur, de mime, d'acteur, de chanteur, de circassien ou de danseur pour justifier les longues minutes de standing ovation qui ont clos ce spectacle inoubliable, produit conjointement par Musica Pertica et l'association de sauvegarde de Saint-Germain de Martigny. Vous avez pour sûr gardé le souvenir de l'émission de 2025, au cours de laquelle Hélène Mahé nous avait présenté les très très belles vieilles pierres de son église aux fresques admirables.
0: Très bon souvenir, en effet, Jean-Paul. Mais il est sans doute plus que de temps de parler d'avenir. Présentez-nous, Jean-Paul, le musicien que nous allons recevoir aujourd'hui sur les ondes de RGC.
1: C'est plus qu'un musicien, Paolo. C'est un chef de chœur et nous allons écouter battre son cœur avant même de le recevoir.
0: Très bien, nous allons donc écouter le morceau.

0: ce chant, c'est un chant grégorien, Salve Regina. C'est une prière du XIIe siècle mise en musique sous différentes mélodies. Nous avons choisi la version de la trappe, enfin dite de la trappe. Et c'est un peu comme ça qu'avait commencé notre groupe avec les chants grégoriens.
1: C'est un morceau magnifique. Qu'est-ce que ce chœur et qui est son chef ?
2: C'est le chœur Capellum et son chef est Robert Heredia.
1: Ah, bonjour Robert.
0: Bonjour, bonjour à vous.
1: Vous venez de présenter le morceau de musique. Dites-nous avant toute chose, ce que nous venons d'entendre, vous en avez déjà touché quelques mots, et par qui il est chanté ?
0: Alors il est chanté par notre chœur, le chœur Capellum, qui est un chœur d'hommes donc a cappella, composé de 7 choristes.
1: D'accord. Dites-nous tout sur ce chœur Capellum, Robert, sa création, son histoire, son présent, son avenir.
2: Et comment il travaille avec Musica Persica pour contribuer à la restauration des églises où il se produit.
0: Absolument. Notre chœur est né il n'y a pas encore tout à fait une dizaine d'années, en fin 2017, tout à fait par hasard.
1: Donc sous l'initiative de qui
0: Sur l'initiative de mon ami Laurent et de moi-même, dans le tout petit village du Perche qui s'appelle La Perrière, où pour nous distraire, nous allions chanter juste tous les deux, sans objectif particulier que le plaisir de chanter, des chants sacrés.
1: D'accord.
0: Dans l'église du village de La Perrière, Notre-Dame du Rosaire, qui est ouverte 365 jours par an. Et donc, on était là, on chantait, on n'avait pas remarqué ce jour-là, on y venait régulièrement, parce que c'était quelques minutes du lieu de travail de Laurent. On y venait régulièrement, on n'avait pas remarqué dans l'église une dame qui était dans une chapelle, qui était certainement en train de prier à ce moment-là, et qui nous a écoutés de manière impromptue. Et quand on a eu terminé un chant, alors on n'avait pas un vrai répertoire. Laurent essayait de m'apprendre la pratique des chants grégoriens.
1: D'accord.
0: Et moi, par affinité, j'essayais de lui apprendre les chants sacrés corses.
1: D'accord.
0: Voilà.
1: Ah oui, d'accord.
0: Et elle nous a entendus sur deux trois chants et elle nous a. C'est là qu'on s'est rendu compte de sa présence. Elle nous a interpellés en disant « Mais c'est beau, c'est magnifique. » Et là, Laurent a reconnu la personne puisqu'il avait travaillé avec elle quelques années auparavant.
1: D'accord.
0: Et c'est quelqu'un de très impliqué dans la paroisse là-bas de Bellem. Et là, elle nous a expliqué qu'elle était responsable de l'association des trois clochers, dont la chapelle de Courtiouste. Et elle dit, prochainement, là, au printemps, donc on était en décembre 2017, elle dit, au printemps 2018, au mois de mai, en fait, j'inaugure la restauration du mobilier de la chapelle. Il devrait y avoir beaucoup de monde, il y a des personnalités qui sont invitées, qui sont prévues, sous-préfet, donc monsieur le curé bien sûr, de la paroisse, etc. Ça serait formidable si vous pouviez venir animer ce petit événement par vos chants. Et Laurent, que j'adore, que Jean-Paul connaît très bien.
2: Très bien, il cuisine très bien aussi.
0: Laurent est un garçon qui est plutôt dans l'acceptation, en général. Il est dans l'acceptation et le pardon. C'est
1: optimiste.
0: Ce qui le caractérise, un optimiste indécrottable, on dira aujourd'hui.
1: Ouais.
0: Et il a dit oui tout de suite. Il a dit, oui, mais avec plaisir, Ghislaine, on va venir. Et puis là-dessus, elle est partie et je dis à Laurent, mais on est deux, on n'est même pas sûr de bien pratiquer les trois chants qu'on connaît, un grégorien et deux corses, ça le fait pas pour pouvoir animer un événement. Et de cet ordre-là, enfin. Et il dit, oui, t'as peut-être raison. Mais j'ai dit, faut l'appeler. Ah non. Je me suis engagé, on va le faire. On s'en est ouvert au père Jacques Roger, qui était le curé de la paroisse, et qui nous a dit, venez à la Galette des Rois, début janvier. Je pense que je peux arranger ça. Et à la galette.
2: Quand on chante, on est invité à la galette, alors.
0: Et voilà.
2: Je vais me mettre à chanter, moi aussi.
0: Et à la galette des rois, le père Jacques Roger nous a présenté des chanteurs qui, même entre eux, ne se connaissaient pas.
1: D'accord.
0: Alors, nous ne les connaissions pas, eux ne se connaissaient pas. Et ils sont engagés sur l'animation d'un événement. Voilà. Venez essayer de voir entre vous si vous pouvez faire quelque chose. Et là, on a construit avec évidemment beaucoup d'heures de répétition parce qu'on n'avait jamais chanté ensemble, on n'avait pas vraiment de répertoire.
1: Mais vous-même, vous aviez un background de chanteur. On n'est pas chanteur comme ça, quoi.
0: Alors, moi, je suis de la génération qui aimait chanter Brassens, Jacques Brel, etc. Et je m'accompagne de ma guitare depuis toujours.
1: D'accord.
0: Et plus jeune encore, j'étais enfant de chœur dans ma paroisse à Paris.
1: Mmh.
0: Et le père, qui, je n'oublierai jamais son nom, qui m'a formé dans la chorale de cette paroisse, était le père de la voix.
1: D'accord.
0: Ça ne s'invente
1: c'est
0: pas.
1: La voix, ça s'invente pas.
0: Et donc, alors, quant à Laurent, lui, il a une voix vraiment magnifique.
1: Ouais.
0: Et elle est bien mise en valeur dans les chants sacrés, dans les chants grégoriens, parce qu'il allait régulièrement faire des retraites spirituelles au Bec et Loing. Et là,
2: il a chanté,
0: bel endroit, et il a chanté avec les moines beaucoup, et voilà.
1: D'accord.
0: Et donc c'est parti comme ça, et les chanteurs qui nous ont rejoints étaient parmi eux, il y avait deux animateurs de messe,
1: de célébration eucharistique. Donc c'est des gens qui déjà pratiquaient le chant.
0: Oui, absolument.
1: Mmh.
0: Voilà.
1: D'accord. Ben, c'est une belle histoire, hein, une histoire extraordinaire. Avant de parler d'avenir, pouvez-vous nous faire entendre une nouvelle interprétation de Capellum ?
0: Bien sûr, avec plaisir. Je vous propose d'écouter un chant, parce que la particularité de Capellum, c'est de chanter en plusieurs langues. On fait un peu un voyage, c'est un peu prétentieux de dire spirituel, mais un voyage à travers les chants sacrés.
1: Ouais.
0: Et tout naturellement, ce voyage commence au Moyen-Orient. Et là, je vous propose d'écouter un chant en arabe de la communauté chrétienne melkite du Liban. Et ce chant s'appelle Wahhabibi, c'est-à-dire mon amour.
1: Mm-hmm.
0: Il s'agit, et voilà ce qu'il raconte, c'est la Sainte Vierge qui tient Jésus dans ses bras au pied de la croix et qui lui dit « Jésus, mon amour, pourquoi tant de haine? Pourquoi tant de souffrance ?» Wahhabibi.
1: Très bien, allons écouter ce beau morceau donc.

0: Quel bonheur, Robert, doit être celui des vieilles pierres d'écouter pareille musique.
1: Celui du public, jeune ou plus âgé. Et puis celui des auditeurs de Radio Grand Ciel, bien entendu.
0: Et maintenant, Robert, parlez-nous de votre prochain concert, Vieille Pierre du Perche.
2: Alors, un peu dans le prolongement de Musica Pertica, l'objectif de Capellum, parce qu'après le premier concert dont je vous ai parlé tout à l'heure...
0: Manifestement, c'est bien passé.
2: Magnifique. Magnifique, mais...
0: Il y avait combien de spectateurs?
2: Oh, ben c'est une toute petite chapelle. Ouais. Il y avait plus de 100 personnes.
0: Ah,
2: il y avait beaucoup
0: même.
2: De monde debout.
0: Ouais.
2: Après, on était tellement surpris du succès, hein, je dis ça en toute simplicité, que nous nous sommes posé la question, est-ce qu'on continue? Et on a décidé
0: de continuer
2: et de chanter pour le patrimoine, la restauration des églises et petites chapelles du Perche.
0: Très
2: tout
0: bien.
2: À fait dans l'esprit de Musica Pertica. Et un de nos prochains concerts sera le 5 juillet à Belloux-sur-Huine.
0: Donc,
3: rappelez-vous, Polo, nous avions reçu en 2025 Marie-Christine Salin, la présidente de l'association de sauvegarde de Belloux-sur-Huine, qui nous avait raconté la merveilleuse histoire de l'église Saint-Paterne.
0: Absolument, je me souviens très très très bien. Et donc, nous allons donc bientôt retrouver Capellum chez Saint-Paterne. Et à quelle date précisément, donc, vous avez venez de le dire?
2: Le dimanche 5 juillet à 16h30.
0: À Belloux-sur-Huine.
2: À Belloux-sur-Huine, oui.
0: Très bien. Donc, une idée du programme.
2: Alors,
0: de cette présentation à Belloux-sur-Huine.
2: Notre programme va nous faire voyager, comme je le disais, à travers les chants sacrés, du Moyen-Orient jusqu'en Amérique, avec, évidemment, en faisant une large halte en France. Particulièrement une halte en Bretagne et en Corse. On a gardé notre thème de départ avec les chants sacrés de Corse. On fera aussi un passage pour évoquer Sainte-Thérèse d'Avila dans la péninsule ibérique. Avec un chant magnifique.
0: Donc en espagnol.
2: En espagnol, absolument, ouais. Un chant magnifique dont le titre déjà est très évocateur. Nada te turbe, nada te espante, que rien ne te fasse peur, n'aie pas peur. Avec Dieu à tes côtés, tu n'as rien à craindre. C'est un peu le thème de Sainte-Thérèse d'Avila. Et puis on conclut avec une dernière étape en Afrique, en Afrique de l'Est. Avec un chant en swahili, Alléluia, Wana Baraka. Wana Baraka signifie ils ont de la chance, vous connaissez ce terme, Baraka, la Baraka. Wana Baraka, ils ont de la chance, ceux qui croient en Dieu, c'est un peu dans l'esprit du sermon des béatitudes, en fait.
0: Et ces chants, c'est en français?
2: En swahili.
0: En swahili.
2: En swahili.
0: D'accord. Bon, mais. Écoutons donc ce chant.
2: Ça va être le poème de Sainte-Thérèse d'Avila. N'aie pas peur, nada te turbe.

0: d'en faire un à Apnée sous Belém, là, qui a eu vraiment un succès encore. On est toujours surpris. Alors j'ai envie de dire inattendu, c'est un peu.
1: Oui, c'est
0: un peu ça. En effet, oui. Nous allons fêter la musique chrétienne sur une idée du père Henri de Sainte-Preuve de notre paroisse Saint-Louis à Belém. En réalisant que la fête de la musique tombait un dimanche cette année, nous a proposé à Capellum de fêter la musique chrétienne.
1: Donc
0: dans l'église de Belém,
1: le 21 juin. Hein.
0: L'église Saint-Sauveur de Belém, oui, c'est ça. Nous ferons ensuite une halte dans la Sarthe le 28 juin à Bernay-Neuvy, le 4 juillet dans le Perche à Pouvray, et dès le lendemain à Belloux-sur-Huisne, donc comme on l'a dit tout à l'heure, le 5 juillet. Après la rentrée, nous allons faire revivre la plus ancienne, il se dit que c'est la plus ancienne église de Chartres.
1: Ah.
0: Grande église Saint-Martin-au-Val.
1: D'accord.
0: Ça sera le 13 septembre. C'est toujours à 16h30 nos concerts.
1: D'accord.
0: Hein, c'est ce qui est le plus
1: simple
0: pour
1: septembre.
0: Nous. Le 13 septembre à Chartres.
1: À Chartres, oui. Dans l'église Saint-Martin-au-Val.
0: Voilà. Nous devrions être à Seton ensuite. Je crois que c'est le 27 septembre. Et en fin d'année, nous aurons certainement plusieurs concerts de Noël. Il y en a déjà un de fixé à la chapelle Montligeon pour évoquer la fête de Noël.
1: Là, à Noël, c'est plutôt une date. Vous avez déjà une date précise?
0: Alors le 12 décembre à la chapelle Montligeon.
1: Le 12 décembre à la chapelle Montligeon.
0: Voilà.
1: Très
0: voilà.
1: Bien. Décidément, pour 2026 et 2027, c'est beaucoup de pain sur la planche.
2: Et autour des hôtels, dans les églises du Perche surtout.
1: Bon, pour terminer l'émission, Jean-Paul, pouvez-vous nous donner toute précision sur le programme du Festival Musica Pertica 2026?
2: Alors, je vais le faire en deux mots, parce que nous donnerons tous les détails sur le site de Radio Grand Ciel, bien sûr, et sur le site de Musica Pertica. Vous pouvez y aller, c'est déjà fait.
1: Je me permets de rappeler les sites, donc c'est pour Radio Grand Ciel, www.radiograndciel.fr, et pour Musica Pertica, c'est www.musica-pertica.com, donc où vous pouvez trouver les dates et les heures et les lieux de présentation.
2: Donc, on commence le dimanche 5 juillet, comme on vient d'expliquer longuement, à l'église de Belloux avec Capellum. Le 9 juillet, c'est un concert des lauréats de Courtauld à Mortagne-aux-Perches, dans l'église de Loiset. Le 11 juillet, c'est le Barbier de Séville, un opéra conté, dans l'église de Préau du Perche.
1: Ça, c'est Erwan.
2: L'opéra conté, c'est avec Boris Capfer, Camille Le Breton, Michael Seigle au violon. Le 12 juillet, c'est un autre opéra conté, Les Noces de Figaro, dans l'église de Monceau-Perche.
1: Mm-hmm.
2: Et puis, on continue ensuite, le 14 juillet, fête nationale. Il y aura donc un concert Les Yeux Bandés, ça me paraît évident pour le 14 juillet. Le dimanche 19 juillet, il y a un concert italien, l'Italie à 16 cordes, dans l'église de Saint-Germain de Martigny, avec un Fabio Gallucci, qui est un joueur de mandoline absolument exceptionnel.
1: Exceptionnel.
2: Et puis, on terminera le dimanche 9 août à 18h, dans l'église de Belloux, à nouveau, avec un duo qui s'appelle le duo Abisco. C'est un duo de musique pop-folk, piano, guitare, bois à rythme, avec voix en polyphonie.
1: Très bien, Jean-Paul. Donc, comme je disais tout à l'heure, il y aura cet été du très bon pain sur les planches et les hôtels du Perche. En attendant, Robert, allez-vous nous faire entendre encore un morceau pour cette émission?
0: Eh bien, je vous propose d'écouter un chant breton que nous venons tout juste d'ajouter à notre répertoire. Nous l'avons chanté pour la première fois à ce concert d'Apnée sous Belém. Il s'appelle Broyou Armor. C'est un cantique celte en langue bretonne.
1: Ah, en langue bretonne.
0: En langue bretonne. D'accord. Ah oui, oui. On essaye de respecter les écritures d'origine. Mmh. Et c'est Broyou Armor, c'est une évocation de une demande de protection des peuples de la mer, des pêcheurs et des marins.
1: Ouais.
0: Et voilà, et ça révèle toute l'âme bretonne.
1: Bretonne.
0: Alors la mélodie est très connue puisque c'est la mélodie celte de Amazing Grace qui est chantée souvent à la messe.
1: Ah oui, d'accord.
0: Voilà.
1: Très bien. Allons donc.
2: Si vous nous ramenez la mer dans le Perche, alors c'est formidable.

0: Formidable, Robert. Très différent en langue bretonne, mais peut-être encore plus magnifique. Assurément, Capellum, et à ne pas rater, sous aucun prétexte.
1: Eh bien, écoutez, merci beaucoup de l'intérêt que vous portez à notre petit groupe. Et merci pour votre invitation.
2: Au revoir, Robert.
0: Au revoir, Robert.
1: Au revoir.
0: Au revoir, ce fut un grand plaisir. Voilà, merci, chers auditrices et chers auditeurs, c'est donc fini pour aujourd'hui. 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Au revoir, Jean-Paul.
2: Au revoir, Paolo.

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0: 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Au micro, Christiane Blain. Je suis toujours très heureuse de recevoir Jean-Yves Bruy. Aujourd'hui, il va évoquer un ouvrage, Roberto Saviano, qui a écrit Giovanni Falcone. C'est aux éditions Gallimard. Alors, Jean-Yves Bruy, d'abord, première question, pourquoi avoir choisi ce titre ?
1: J'ai choisi ce titre parce que c'est un combattant contre le mal.
0: Contre le mal oui. En général, vous
1: oui,
0: voulez dire ?
1: Oui, à mon avis, oui, parce que je vous avais déjà parlé de Salman Rushdie il y a
0: oui,
1: quelques mois.
0: Oui, oui.
1: Et là, c'était contre
0: horrible.
1: Contre la fatwa qui
0: Bien
1: était
0: sûr.
1: Lancée contre lui
0: oui.
1: et contre les intégristes islamiques qui voulaient l'abattre parce que il avait sa liberté de parole.
0: Oui, bien sûr.
1: Et là, ce juge, qui est le sujet du livre, hein, qui s'appelle Giovanni Falcone,
0: oui.
1: a décidé de consacrer sa vie à lutter contre la mafia, qui pour lui est le mal qui gangrénait l'Italie à ce moment-là. Il est mort en 92, donc il a lutté contre la mafia entre 82 et 92,
0: oui.
1: principalement.
0: Alors, peut-être c'est bien aussi que vous nous disiez le titre en italien.
1: Alors, le titre en italien s'appelle « Solo e il coraggio ». Alors, c'est une phrase qui, en gros, ça veut dire « le courage est solitaire » ou « seul est le courage ». Ou être seul, c'est le courage.
0: Le courage est solitaire, c'est pas mal.
1: Oui, et donc ça dit bien que ça résume assez bien la vie de ce juge,
0: oui.
1: parce que maintenant qu'il est mort, tout le monde l'encense. Mais en fait, quand il était vivant au tribunal de Palerme. Il avait beaucoup de coups bas et contre lui et il a poursuivi sa route en solitaire.
0: Oui. Alors pourquoi des coups bas ?
1: Bah parce que d'autres juges trouvaient qu'il allait trop loin, qu'il fallait pas remuer tout ça, etc.
0: Oui, et donc lui, il a
1: suivi sa route
0: oui.
1: pour essayer de diminuer. Enfin, d'abattre la mafia, il savait bien qu'il pouvait pas, mais diminuer l'influence de la mafia et en tout cas rétablir l'autorité de l'État.
0: Ah oui,
1: j'entendais tout à l'heure une interview de lui où il disait « Vous en France, vous savez ce que c'est que l'État. Et moi, j'essaie de faire que l'État soit l'État. »
0: Ah oui, c'est ça.
1: Parce que à cette époque, dans les années 70, 80, on peut dire que l'autorité de l'État italien était bafouée par la mafia.
0: Oui, c'est ça.
1: Il y avait des attentats dès que quelqu'un essayait de faire une loi contre la mafia ou dès qu'un juge se montrait trop pressant, il était pratiquement abattu.
0: Bien sûr. Alors, la mafia, c'est quoi en fait ?
1: Ben, la mafia, c'est... Tout le monde sait ce qu'est la mafia, mais encore...
0: On croit savoir.
1: C'est une organisation criminelle, hein, pour
0: oui,
1: résumer.
0: C'est ça. Parce que le mot crime est essentiel.
1: C'est toujours du vol, des
0: Bien
1: crimes,
0: sûr.
1: De l'extorsion, de la violence, et qui a une direction unique, collégiale en général, et une organisation presque militaire, et qui arrive à s'infiltrer et dans la société civile, et dans les institutions privées ou publiques.
0: Oui.
1: Alors, ça existe partout dans le monde. Hein. Ça a commencé par la Sicile. Ensuite, la Sicilienne, c'est Cosa Nostra. Ensuite, et Napolitaine, la Camorra, Calabraise, Marseillaise. Il y en a une aussi, Algéro-Marseillaise. Ensuite, il y a eu Américaine, très influencée par l'Italie. Russe, albanaise, corse, chinoise, japonaise, vous voyez, c'est une organisation qui on appelle la pieuvre en ouais. Italie, mais c'est une organisation tentaculaire.
0: C'est bien de nous le dire parce que nous, on a l'impression que c'est italien, quoi.
1: Oui, et c'est né en Sicile.
0: Oui.
1: C'est né en Sicile et c'est né un petit peu de la pauvreté de la Sicile. Et au moment où l'organisation féodale de la Sicile a cessé, c'est-à-dire au début du 19e, et ensuite quand l'État italien s'est constitué vers 1860, et où finalement le peuple sicilien s'est trouvé fort pauvre et un petit peu à la merci de ces hommes qui ont pris un petit peu la relève de l'État, quoi.
0: La mafia, c'est quand même quelque chose de particulier. Expliquez.
1: Alors, les caractéristiques de la mafia, un, c'est que c'est structuré et que tous ses membres sont totalement engagés dans l'organisation.
0: Et c'est une organisation avec un président, un vice-président.
1: Ah ben c'est un chef, oui,
0: c'est
1: un
0: ça.
1: Chef.
0: Ouais.
1: Mais il y a aussi une organisation collégiale. Et c'est vraiment paramilitaire et en principe on ne peut pas remonter jusqu'au chef parce qu'il y a la loi du silence. Alors ça agit par violence et intimidation. Elle essaye d'avoir un rôle social. Les mafieux cherchent à s'insinuer dans la structure de la société.
0: Ah oui.
1: D'ailleurs, ils préfèrent quand la société est pauvre,
0: ah
1: parce
0: oui.
1: qu'ils proposent leurs services à qui ils demandent, et ensuite ils leur offrent, ils donnent des subsides, et ensuite ils sont engagés. Ça a un ancrage territorial très fort, hein, ça contrôle un territoire. Ça fait coexister des activités illégales et légales, ce qui fait que c'est de plus en plus difficile à... Et au fur et à mesure que le temps passe, c'est devenu une col blanc, quoi.
0: C'est ça.
1: Et il faut dire que dans tous les pays du monde, seule l'Italie a défini l'activité mafieuse comme criminelle.
0: Ah oui.
1: Et enfin, elle a réussi à développer des liens avec la classe politique et les institutions, à être quelque chose de respectable dans le sens où, à travers ses membres, elle arrive à capter des marchés publics, quelquefois par la violence d'ailleurs. Mmh. Et donc, ce n'est pas de simples gangs ou des bandes organisées, c'est vraiment une organisation presque para-étatique dans certains endroits.
0: Ah oui, ça veut dire que l'État serait au courant de ce qui se passe.
1: Oui, bien sûr.
0: Et ne ferait rien.
1: Ben, l'État a réagi en Italie, heureusement, parce qu'à un moment, il était au bord du gouffre. Hein. Mais, et en particulier grâce à ce pôle anti-mafia qui a été constitué et dont Giovanni Falcone, dont on va parler, était un des membres.
0: Alors parlons-en de l'auteur, peut-être.
1: Alors l'auteur, alors, c'est intéressant parce que finalement... Giovanni Falcone était sans arrêt sous menace de mort par la mafia.
0: Oui.
1: Et l'auteur, qui a fait un premier livre qui s'appelait Gomorra, qui parlait de la Camorra napolitaine, puisqu'il est de Naples, lui, est sous menace de mort par la mafia. Donc, ces deux hommes se ressemblent. Et pour résumer, moi, je peux dire que ce livre... C'est un signe d'amour de l'auteur Robert Saviano pour le juge Giovanni Falcone. C'est un courageux solitaire qui rend hommage à un autre courageux solitaire.
0: Ah oui.
1: Et c'est ça qui m'a plu dans ce livre.
0: Mais alors, il doit y avoir des menaces de mort, non ?
1: Ah ben, il vit sans arrêt sous menace, hein. Et il le sait. C'est d'ailleurs pourquoi, avec sa femme, il avait décidé de ne pas avoir d'enfant. Parce qu'il savait qu'il était menacé.
0: Ah, c'est horrible, cette histoire.
1: Alors, pour en revenir à l'auteur, donc, il a écrit un livre phénomène qui s'appelle Gomorra, qui a donné lieu d'ailleurs à une série télévisée et à un grand film. Et c'est un livre qui a été vendu à des millions d'exemplaires et donc qui racontait toute la Camorra napolitaine. Et donc, voilà, il a écrit ce livre et en 2006, et puis il a écrit d'autres livres, mais ses deux principaux livres, c'est Gomorra en 2006, et puis en 2025, donc, ce livre sur Giovanni Falcone, qui est sorti en 2025, donc, et qui a donné lieu, à, je vous dis, à un film et une série télévisée et qui a eu un énorme succès. Alors, ce qui est intéressant aussi, c'est que pour faire ce livre, l'auteur Saviano a réuni une documentation exceptionnelle. Et d'ailleurs, on le voit parce que la bibliographie qui est à la fin de ce livre, il faut dire que c'est un livre de 600 pages. Hein.
0: Mais ça se lit facilement. Bah
1: oui, c'est passionnant. Hein. Et des petits chapitres courts, nerveux, très très intéressants. Et la bibliographie à la fin du livre fait pratiquement 100 pages, c'est-à-dire qu'il détaille pour chaque chapitre où il a sorti tel détail. Qu'il voulait qu'il soit inattaquable. Et malheureusement, il le dit dans ses interviews, je vis sans arrêt dans le stress parce que je sais qu'il y a un contrat contre moi. Et il vit avec beaucoup de procès, ce qui est toujours très très stressant. Mm-hmm. Et donc, il a une vie très difficile, quoi. Il est sous escorte policière quand il se déplace, etc. Hein.
0: Oui, c'est vraiment impressionnant, hein, parce que.
1: Et cette bibliographie vous montre comment il a trouvé tout ce que il a mis plusieurs années à réunir cette documentation. Hein. Alors, ce bouquin, c'est pas vraiment une biographie du juge Falcone. C'est une sorte de sursaut de ce pôle anti-mafia pour sauver un pays qui était presque perdu, hein, et un sursaut de lucidité. Et deuxièmement, je dirais que c'est vraiment une ode au courage d'un homme.
0: Ah oui, c'est ce livre. Donc en fait, c'est un livre dense et tragique à la fois.
1: Oui. Et alors donc, ce travail, le livre commence le 23 mai 1992, hein, après 10 ans où il poursuit la mafia, à 17h sur la route entre l'aéroport de Palerme et Palerme.
0: Ah là là.
1: Il est avec sa voiture, sa femme dans la voiture, son chauffeur, et deux autres voitures avec des policiers qui l'escortent. Et la mafia fait sauter la voiture.
0: Ah non.
1: Elle a mis 500 kilos d'explosifs sous l'autoroute, dans une bouche d'évacuation d'eau,
0: oui,
1: qu'elle a mis avec une planche à roulettes sous la route. Et il y a des mafieux qui sont sur la colline. Et au moment précis où la voiture passe, ils appuient sur le bouton et le juge meurt le lendemain avec tout 5 personnes.
0: Ah, c'est horrible.
1: Sa femme et 3 policiers. Et pour donner une note d'espoir, Giovanni Falcone avait dit que la mafia est une chose humaine, c'est-à-dire qu'elle a eu une naissance, une vie, et elle aura une fin. Et donc, c'est vraiment un hommage au courage solitaire. Et plus on avance dans la lecture, plus la mort de ce juge semble inéluctable. Et ce qui est très intéressant, c'est que en fait, pourquoi il fait ça? Parce que déjà avant lui, d'autres juges sont morts et qui pensent qu'il est dans une chaîne
0: et
1: que c'est son
0: aussi.
1: Devoir. Ben, il a peur.
0: Ben oui.
1: Et comme il dit, la peur, c'est pas grave. La peur, c'est même un moteur. Mais ce qui serait déshonorant, c'est d'arrêter.
0: Ouais.
1: Et donc, il est engagé. Et donc, l'auteur, Saviano, nous fait vivre ce courage de l'intérieur, quoi, de sa vie de tous les jours. Hein.
0: Ah oui. Eh bien, écoutez, je crois que nous avons envie de lire ce livre parce que c'est fort intéressant. Et je vous rappelle, chers auditeurs, que vous pouvez nous retrouver sur notre site internet www.radiograndciel. Un grand merci à vous. Et puis, à une autre fois pour un autre ouvrage. Et celui-là me paraît très intéressant. Merci Jean-Yves Fry.

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1: La guerre s'élargit toujours plus dans le sud du Liban. Depuis 48 heures, l'armée israélienne pilonne des villes entières et accroît son avancée terrestre vers le nord. Nous ferons le point avec notre correspondant à Beyrouth au début de ce journal. Le nouveau gouvernement irakien réaffirme son engagement à intégrer les groupes armés au sein des institutions étatiques. Plusieurs milices chiites dénoncent néanmoins toujours la mainmise américaine sur la vie politique du pays. À la une de ce journal également, l'Ouganda qui ferme sa frontière avec la République démocratique du Congo voisine. En raison de l'épidémie d'Ebola, le patron de l'OMS est attendu à Kinshasa ce jeudi. La Hongrie, elle, ne se retirera pas de la Cour pénale internationale. Ainsi en ont décidé les députés pro-européens, désormais majoritaires au Parlement. Et puis dans notre dossier, retour ce matin sur l'encyclique Magnifica Humanitas du pape, publiée lundi dernier, avec notre invité Léocadie Lunshumbo, théologienne congolaise et les professeurs à Santa Clara, au cœur de la Silicon Valley.
2: Radio Vatican, le journal, Olivier Bonnel.
1: Bonjour, la guerre progresse toujours un peu plus dans le sud du Liban. Hier encore 12 personnes ont été tuées. L'aviation et l'artillerie israélienne poursuivent sans relâche le bombardement de dizaines de villes et villages. La ville de Tyr, la principale cité de la région, a été violemment pilonnée durant la nuit. Pour la première fois depuis la trêve mi-avril, les troupes israéliennes ont repris leur offensive terrestre, avançant même vers le nord. On fait le point avec notre correspondant à Beyrouth, Paul Ralifé.
3: L'armée israélienne a décrété mercredi soir les régions situées au sud du fleuve Zahrani, zone de combat, appelant les habitants à évacuer leurs maisons. Ce cours d'eau coule au nord du fleuve Litani, à 40 km de la frontière. Cette annonce signifie que l'épicentre des combats s'est déplacé vers le nord du Litani, loin de la zone tampon de facto établie par les Israéliens au Liban Sud. L'armée israélienne a d'ailleurs progressé dans la localité de Zaoutar el-Sharqiyyeh après un pilonnage aérien et terrestre massif qui a duré plusieurs jours. À ce stade de l'offensive, les troupes israéliennes ont avancé dans les quartiers est de cette localité située à 6 km de la frontière. La prise de Zaoutar el-Sharqiyyeh permettrait à l'armée israélienne d'établir une tête de pont au nord du Litani dans la perspective d'un développement futur de l'offensive terrestre. Cette localité est considérée comme un verrou stratégique vers Nabatieh. À partir de cette tête de pont, les Israéliens peuvent commencer un mouvement d'encerclement de cette ville, la deuxième plus grande agglomération du sud Liban, et menacer les bases d'artillerie du Hezbollah dans les collines de la région. Paul Khalife, Beyrouth, RFI pour Radio Vatican.
1: Et de nombreux villages du sud ont été détruits, vidés de leurs habitants. Certaines familles chrétiennes en particulier continuent, coûte que coûte, d'y vivre et ne veulent pas quitter leurs terres. Plusieurs associations comme l'Œuvre d'Orient poursuivent l'acheminement de convois d'aide humanitaire dans la région avec l'aide de la Nonciature apostolique au Liban. Du côté iranien, on semble bien loin d'un accord négocié avec les États-Unis malgré des semaines de médiation. Les Américains qui ont mené des frappes ces dernières heures visant une base militaire dans le sud de l'Iran. Les gardiens de la révolution ont riposté en visant une base américaine au Koweït. Il est dans l'intérêt de personne que la guerre se poursuive, rappelle ce matin Kaya Kallas, la chef de la diplomatie européenne. En Irak, un mois jour pour jour après sa nomination au poste de chef de gouvernement, Ali Faleh al-Zaidi, sous pression américaine, a réaffirmé hier son engagement à intégrer les factions armées au sein des institutions étatiques. Washington conditionne son aide financière et militaire au démantèlement des groupes armés proches de l'Iran, des milices chiites dont certaines exigent la fin des ingérences américaines. Les précisions à Bagdad avec Anne-Sophie Lomouf.
4: Dans le collimateur des États-Unis, qui les qualifie d'organisations terroristes et les frappe régulièrement, les factions armées chiites proches de l'Iran. Elles sont regroupées sous le nom d'Axe de la Résistance et ont visé à 600 reprises ces derniers temps les intérêts américains en Irak et dans la région. Dans une démarche jugée historique, le puissant leader chiite Muqtada al-Sadr a annoncé hier placer sous le contrôle de l'État irakien son bras armé, les Brigades de la Paix. Intégration militaire, démilitarisation civile, ce qui implique entre autres la fin des quartiers généraux, du port d'armes et d'uniformes pour tous ses membres. Tout en soutenant le Premier ministre Ali al-Zaidi, les brigades Saïd al-Shuhada ainsi qu'Al-Nujaba, parmi les piliers de la résistance anti-américaine avec le Hezbollah irakien, se sont dites opposées à leur désarmement aussi longtemps, je cite, « que l'occupation américaine en Irak et les violations de sa souveraineté continueront. À Bagdad, Anne-Sophie Lemoff pour Radio Vatican.
1: Le directeur général de l'OMS, Tedros Ghebreyesus, est attendu aujourd'hui en République démocratique du Congo alors que la propagation du virus Ebola se poursuit dans l'est du pays en particulier. Face à l'épidémie, l'Ouganda voisin a décidé de fermer sa frontière hier. Kampala impose ses mesures strictes alors que la souche Bundibugyo progresse et qu'il n'existe pour l'heure ni vaccin ni traitement homologué pour y faire face. On fait le point à Kinshasa avec Pascal Moulégois.
5: Les trafics transfrontaliers suspendus, sauf rares dérogations accordées aux équipes médicales, à l'aide humanitaire, au transport de nourriture et à certains services de sécurité. Chaque passage est désormais soumis à un contrôle sanitaire renforcé. Kampala impose également une quarantaine obligatoire à 21 jours à toute personne autorisée à entrer depuis la RDC. Une mesure correspondant à la durée maximale d'incubation du virus. L'Ouganda a déjà confirmé 7 cas liés au variant Bundibugyo, dont seulement un décès. En RDC, l'épidémie touche désormais 3 provinces. La barre des 1000 cas suspects et environ 220 décès suspects a été franchie en moins de 2 semaines. Des bilans probablement sous-estimés, prévient l'OMS, dont le directeur général est d'ailleurs attendu ce soir à Kinshasa pour évaluer personnellement la riposte. L'agence sanitaire de l'ONU a déclenché une alerte sanitaire internationale. Côté congolais, une bonne nouvelle a été communiquée hier par les équipes des ripostes avec un tout premier cas guéri d'Ebola dans l'épicentre de la province de l'Ituri, voisine à l'Ouganda. Pascal Moulégois, Kinshasa, RFI. Pour Radio Vatican.
1: Et l'épidémie mortelle d'Ebola présente néanmoins un taux de létalité inférieur à 25%, soit un taux bien plus bas pour l'instant que ceux constatés lors des précédentes épidémies, juge l'Organisation mondiale de la santé. Les ministres des Affaires étrangères de l'Union européenne sont réunis à Chypre ce jeudi, l'occasion d'aborder plusieurs dossiers brûlants comme les théâtres bien sûr de guerre au Moyen-Orient ou encore l'Ukraine. Une possible ouverture d'un dialogue avec la Russie sera au menu des discussions, mais Bruxelles met en garde sur le fait d'être très clair sur ce qui doit être négocié avec Moscou. De son côté, le président ukrainien Volodymyr Zelensky a écrit une lettre à Donald Trump et au Congrès américain. Il est important que l'Amérique entende l'Ukraine, écrit-il. Nous comprenons qu'une grande partie de l'attention mondiale se concentre actuellement sur la guerre en Iran, mais il faut également mettre fin à la guerre ici en Europe. Fin de citation. La Hongrie, elle, ne quittera pas la Cour pénale internationale. Ainsi en ont décidé les députés pro-européens de la nouvelle majorité du Premier ministre Peter Magyar. Cette sortie de la CPI avait été voulue par l'ancien chef du gouvernement, Viktor Orban. Proche de Benjamin Netanyahou, le Premier ministre israélien cible d'un mandat d'arrêt de la CPI. Orban qui accusait la Cour d'être devenue un tribunal politique. À Budapest, les précisions de Daniel Pseni.
6: Le projet a été approuvé par les 103 députés de TISA, le parti du Premier ministre qui détient les 2/3 des voix dans la nouvelle Assemblée. Peter Magyar a justifié cette proposition en déclarant que pour maintenir la paix et la sécurité internationale et protéger les droits de l'homme, il est absolument nécessaire de traduire en justice les auteurs des crimes internationaux les plus graves devant une juridiction internationale. Selon lui, le maintien de la participation de la Hongrie à la CPI est indispensable à cette fin. Il y avait urgence car le processus de retrait de la Hongrie devait s'achever en juin. L'an dernier, Viktor Orban, qui avait invité en visite officielle à Budapest le premier ministre israélien Benjamin Netanyahou, visé par un mandat d'arrêt de la CPI pour crimes contre l'humanité et crimes de guerre dans la bande de Gaza, n'avait pas été arrêté alors même que la Hongrie était encore membre de cette instance internationale. Bizarrement, juste après sa victoire électorale, Peter Magyar a indiqué qu'il avait invité le premier ministre israélien en Hongrie tout en déclarant « Si une personne recherchée par la CPI entre sur le territoire d'un autre pays, elle doit être arrêtée. À l'annonce de ce vote, l'organe législatif de la CPI a salué une décision importante. Daniel Pseni à Budapest pour Radio Vatican.
1: Avant de passer à notre dossier, cette information des Philippines où l'Église catholique et plusieurs organisations de la société civile ont mis en place hier une commission de la vérité. Elle est chargée d'établir les faits, de constituer un dossier public crédible sur la guerre contre la drogue, guerre meurtrière qu'avait livrée l'ancien président philippin Rodrigo Duterte. Hier, la Cour pénale internationale a annoncé que Rodrigo Duterte, arrêté l'année dernière, serait jugé pour crime contre l'humanité et ce à partir du 30 novembre prochain. Quelle direction choisir en tant que communauté humaine dans un monde bouleversé par les développements de l'intelligence artificielle? C'est l'une des questions centrales de Magnifica Humanitas, publiée lundi. À l'ère du développement technologique effréné, c'est notre conscience que le pape interroge dans cette encyclique. Les algorithmes sont créés de façon telle que l'être humain peut être tenté de déléguer ce qu'il a de plus cher, sa liberté, sa conscience. Si nous nous limitons aux aléas du moment, nous risquons de laisser la succession des urgences décider à notre place de la direction à prendre, mais notamment en garde Léon XIV. Or, écrit-il toujours dans cette encyclique, c'est à nous de relever avec lucidité et responsabilité les défis de notre époque si nous voulons orienter les nouvelles technologies, dont l'IA, au service du bien commun. La théologienne congolaise Léocadie Lushombo, professeure d'éthique à l'université jésuite de Santa Clara, au cœur de la Silicon Valley en Californie, était présente lundi pour la présentation de l'encyclique au Vatican. Il est urgent, selon elle, face au risque de domination de la technologie, de définir quelques critères éthiques et moraux non négociables.
7: Le premier critère, ce serait que les machines ne dictent pas la conscience humaine. C'est la conscience humaine qui devrait être capable d'orienter les machines pour que les machines soient au service du bien commun et que ce soit au service de tous. Ça ne peut pas être le contraire. Parce que maintenant, avec AI, on a déjà vu que c'est possible, même qu'il y ait des algorithmes qui sont développés d'une certaine manière, qu'ils peuvent faire la guerre, ils peuvent utiliser certaines armes, ils peuvent. Et donc, ça devient incontrôlable. Ça, c'est le premier critère. Et l'autre, c'est que la société a des valeurs qui forment les personnes humaines et qui ne doivent pas être perdues. Tout simplement parce que maintenant, on est tourné vers les machines. Et les machines, avec l'intelligence artificielle, peuvent être simulées de façon que ça imite le caractère humain, les émotions, certaines vertus, de telle façon que ça te donne l'impression d'être en train de parler avec une personne humaine et que tu pouvais commencer une relation avec cette personne-là. Il n'y a pas une personne humaine, là. Ce sont des données qui sont mises ensemble pour produire ces effets-là. Et donc là, ça fait la différence avec une vraie personne humaine.
8: L'encyclique permet aussi de prendre conscience des limites humaines qu'il faut justement assumer avec responsabilité.
7: Nous, les personnes humaines, nous avons des limites. Ça fait partie de ce que nous sommes. Nous n'avons pas que des succès et qu'il n'y a pas de problème et que tout marche. Et donc, une personne humaine intègre les limites de la vie, donc la finitude. Et donc ça, c'est quelque chose qui doit être préservé parce qu'on doit continuer à composer avec nos limites et nos joies et nos peines et nos capacités de faire des merveilles. Et donc tout cela, ça doit aller ensemble.
8: Comment Magnificat Humanitas intègre la notion d'éthique et de garde de la personne humaine dans le développement technique moderne?
7: Quand le Magnificat considère par exemple la liberté, alors il s'est dit, voyons comment cette liberté humaine est affectée par l'intelligence artificielle. Mais Magnifica est en train vraiment d'affirmer qu'elle est déjà affectée. Elle est déjà réorientée dans une direction qui n'est peut-être pas celle vraiment d'une personne libre, ce que nous sommes censés être. Magnifica Humanitas regarde la relation que nous développons avec les machines, où les machines conduisent les consciences, au lieu que les consciences décident. Hein, parce que c'est ça le rôle de la conscience. La conscience, c'est le sanctuaire, là où la personne humaine parle, ou rejoint, ou rencontre ce qu'on peut appeler le sacré, ce qu'on peut appeler Dieu. Chaque personne humaine a cette possibilité-là de pouvoir entrer en soi, d'écouter une certaine voix qui te conduit et qui te dit ce que tu dois être, qui t'affirme ou tout simplement qui te souffle. Quand est-ce que tu peux ressentir la consolation ou même la désolation? Ça passe par tout ça. Quand la conscience est touchée, alors la conscience va te dire qu'il y a quelque chose qui ne va pas et puis tout cela va être connecté à comment tu sens, les émotions, Les sentiments, c'est tout lié avec la conscience.
1: Voilà, interrogé par Jean-Paul Camba, Léo Cady et Lou Chombo, professeur d'éthique théologique à l'université jésuite de Santa Clara en Californie, était ce matin l'invité de Radio Vatican. C'est la fin de ce journal. Merci pour votre fidélité. Prochain rendez-vous de l'information, ce sera à 13h en direct de Rome. N'oubliez pas d'ici là toutes nos informations sur vaticannews.va, Vatican News également sur X et sur Facebook. Excellente journée à tous et à toutes.
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0: Chers auditeurs, bonjour. Vous êtes à l'écoute de Radio Grand Ciel, votre émission Histoire et Mémoire, Les Amis du Perche. Au micro, Claude Casal. Aujourd'hui, je reçois à nouveau, avec plaisir, Pierre Mercier de Beaurouvre. Bonjour Pierre.
1: Bonjour Claude.
0: Pierre a été militaire, puis chef d'entreprise spécialisé dans l'environnement. Outre la forêt, Pierre est passionné de cuisine, à propos de laquelle il a écrit et publié quelques ouvrages et une histoire de l'alimentation. Pierre, un élément de base pour l'humanité, c'est le pain. D'où nous vient-il ? Comment en est-on arrivé au pain d'aujourd'hui ?
1: Alors, le pain, effectivement, est un des marqueurs forts de l'alimentation humaine, et ce, depuis très très longtemps. Il faut bien tenir compte du fait que les pains du néolithique n'avaient rien à voir avec nos baguettes parisiennes d'aujourd'hui.
0: La belle miche aussi de nos campagnes.
1: Aux origines du pain... il y a les céréales sauvages. Oui. La majorité de nos céréales d'aujourd'hui, principalement le blé, mais il y en a d'autres, sont d'origine sauvage. Elles sont endémiques. Elles ont bien entendu été travaillées par l'homme qui les a fait évoluer.
0: Donc elles ne sont pas naturelles, alors ?
1: Si, elles sont à l'origine parfaitement naturelles. Elles vivaient toutes seules sans nous.
0: Oui,
1: l'homme
0: oui.
1: malin a constaté que ça lui permettait de casser la croûte au quotidien et du coup les a améliorées. Quand oui. on a aujourd'hui des gens qui parlent de faire évoluer des variétés végétales, ça existe depuis les origines de l'humanité. C'est
0: oui.
1: pas une nouveauté.
0: Oui, oui.
1: Donc, si, le blé est un produit historiquement naturel, mais qui a été beaucoup amélioré par l'homme au fil des millénaires.
0: Des sélections...
1: Des croisements...
0: Des croisements, des observations...
1: Voilà, et des adaptations. Il y a certaines variétés qui, pour des raisons X ou Y... poussaient, mais restaient toutes maigrichonnes
0: oui.
1: dans certaines régions, qui amenaient dans d'autres régions plus favorables, se sont beaucoup développées, ont donné plus de grains, etc., etc.
0: Sur un épi de blé, combien il y a de grains à peu près ?
1: Bonne question, Claude. Je vous remercie de me l'avoir posée. Je dois avouer que je me suis jamais amusé à compter.
0: Je crois que c'est de l'ordre de 80 grains.
1: Oui, c'est ça. Je crois que c'est l'ordre entre 70 et 100 selon les variétés.
0: Donc c'est j'ai un grain au départ et
1: voilà.
0: je multiplie ma fortune par 80 ou par 100.
1: Plus que ça, puisque à partir d'un grain qu'on a semé,
0: oui.
1: on va avoir une talée et de oui. cette talée vont pouvoir sortir plusieurs épis.
0: C'est pas
1: un épi
0: c'est
1: par
0: pas
1: grain.
0: C'est pas un grain et
1: la
0: un
1: talée,
0: épi.
1: C'est là quand on va se promener dans les champs.
0: Comme une touffe d'herbe.
1: Voilà, comme une touffe d'herbe. Autrefois, on roulait le blé deux fois.
0: Oui.
1: Une première fois pour le faire lever, pour que
0: ouais.
1: le grain lève. Et souvent, il y avait un roulage de printemps pour aider la talaison. Aujourd'hui, les variétés modernes talent assez bien toutes seules, etc., etc. Mais sur une souche, entre guillemets, issue d'un grain, il y a 3, 4, 5 épis, en fonction des variétés et des variétés de céréales.
0: Oui.
1: L'orge, l'épeautre, ils n'ont pas tous exactement
0: oui,
1: la même.
0: Oui.
1: Donc je suis incapable de vous dire exactement combien il y a de grains.
0: Ah, oui.
1: Ce qu'on sait de façon précise, c'est que... le plus vieux pain, je le mets entre guillemets, parce que ça ressemblait sans doute plutôt à un biscuit ou à une galette trouvée par les archéologues, etc., vient de Jordanie, du site de Shubaika, qui est
0: oui.
1: au fin fond du désert jordanien, et il date de 14 000 à 15 000 ans avant notre ère.
0: Oui, donc ça commence à faire.
1: Et c'était une époque où les gens qui habitaient là n'étaient pas des sédentaires. C'est-à-dire que ce n'étaient pas des agriculteurs. C'était des chasseurs-cueilleurs qui se déplaçaient mais qui avait repéré qu'il y avait certaines plantes, qu'il y avait des graines, que ces graines étaient comestibles, et qui donc, ils avaient tué une bestiole. Le temps qu'on découpe, qu'on récupère ce qui était récupérable et qu'éventuellement on casse la croûte, les femmes étaient envoyées, je suis désolé, c'était une époque horriblement sexiste, les femmes étaient envoyées récolter quelques grains de ce blé originel avec lequel on faisait de la farine. Comme les farines étaient faites entre deux cailloux, ça devait un peu crisser sous la dent à l'époque.
0: Effectivement, ça ne devait pas être toujours très agréable et comparable à la douceur de nos pains d'aujourd'hui.
1: Voilà. Alors, tout ça, c'était les pains originaux, ou originels avec un S, qui étaient plus proches de la galette ou de la bouillie. Ce n'étaient pas les pains levés que nous connaissons aujourd'hui.
0: Oui.
1: Mais il y a encore aujourd'hui, à travers le monde, un certain nombre d'endroits où on ne mange pas de pain levé. D'autant que certaines céréales ne sont pas panifiables. Alors, ne sont pas panifiables, ça ne veut pas dire qu'elles ne soient pas comestibles, mais ça veut dire que si on fait un mélange eau-farine,
0: ça donne rien.
1: On peut attendre un an, deux ans, trois ans, ça ne lèvera pas.
0: Mais pour lever, ça ne lève pas naturellement, si ou
1: On va y venir.
0: Je suis trop impatient.
1: Effectivement, ça ne lève pas naturellement. Ça lève parce que on utilise des produits servant à faire fermenter. Et c'est ça qui fait que ça gonfle. La partie fermentation est extrêmement importante. Ce qui est intéressant, c'est de voir que le pain levé, les historiens sont pas tous d'accord pour savoir d'où il vient. Globalement, c'est l'Égypte ou le croissant fertile.
0: Le croissant fertile.
1: C'est-à-dire les vallées du Tigre et de l'Euphrate, c'est-à-dire l'Irak, la Syrie, enfin toute cette zone-là, qui était, comme l'Égypte grâce au Nil, des zones de prospérité avec de l'eau et des capacités d'agriculture. Ce sont les origines de l'agriculture du monde.
0: Oui, oui,
1: c'est donc a priori là que le pain levé est apparu, sans doute au 5e millénaire avant notre ère, sans doute en Égypte, mais on n'est pas absolument certain.
0: Ça veut dire que les Égyptiens avaient une certaine curiosité et un environnement pacifique, parce que pour pouvoir réfléchir, cultiver, et ainsi de suite, il faut tout de même aussi pas être soumis à des inquiétudes permanentes.
1: Mais ce qui est intéressant, quand on suit la chose, c'est que cet aliment qu'était le pain levé était a priori un aliment qui déjà était destiné, entre guillemets, aux dieux. C'est-à-dire à Pharaon, aux prêtres, c'était un aliment religieux.
0: Ah, c'était pas la nourriture de la masse,
1: a priori. L'Égyptien, de base, il mangeait des lentilles, beaucoup, et il mangeait des galettes.
0: Des galettes faites aussi avec des céréales.
1: Avec des céréales, mais pas levées.
0: Pas du pain levé.
1: Et on voit l'évolution se faire avec la civilisation grecque.
0: Oui.
1: Et encore plus avec la civilisation romaine. Parce qu'à l'époque de Rome, entre moins 800 et plus 400 par rapport à notre ère, là, le pain devient un aliment de base pour tout le monde.
0: Oui, et d'ailleurs, on parle des greniers à blé de Rome.
1: En Afrique du Nord.
0: En Afrique du Nord.
1: Et le terme panem et circensem, c'est-à-dire du pain et des jeux, date de cette époque-là. Et l'empereur, pour pas être embêté, distribuer du casse-croûte, c'est-à-dire distribuer les pains. Qui n'étaient sans doute pas des pains extrêmement riches, mais qui étaient du vrai pain levé, etc. Les Romains ont amené la culture des céréales dans leur conquête,
0: ouais,
1: y compris chez nous. Et les Celtes, qui étaient déjà installés, les Celtes étaient sédentarisés. Et ils avaient déjà des tas de compétences. Ils savaient entre autres faire les tonneaux, ce que les Romains ne savaient pas faire. On était déjà un peuple de forestiers. Les Celtes se sont emparés, entre guillemets, de la culture des céréales et particulièrement de celle du blé, dont les traces les plus anciennes d'une variété qu'on connaît encore aujourd'hui qui s'appelle l'amidonier se retrouvent dans toute la zone celtique de la Gaule, c'est-à-dire chez nous.
0: Donc dans le Perche.
1: Dans le Perche, la Beauce, en bordure de la forêt des Carnutes. On est arrivé à cette époque-là à ce que même les Romains, qui pourtant étaient chauvins, considéraient que les Gaulois, entre guillemets, qui étaient des Celtes, étaient presque meilleurs qu'eux dans la réalisation du pain.
0: Ah oui.
1: C'est donc le pain, le très bon pain français ne date pas d'aujourd'hui.
0: Il était déjà connu.
1: Il était déjà connu. On va se rapprocher de notre époque à nous, de chez nous. Le pain a toujours été un marqueur social et sociétal. Mmh. Et il est à l'origine d'un certain nombre des grands événements de l'histoire de France.
0: Ah oui.
1: Alors... Indirectement, bien entendu. Ouais. Au Moyen-Âge, entre Charlemagne et l'an 1000, le pain, c'est 70 à 80% de la ration alimentaire d'un paysan.
0: Ah oui, oula.
1: Les moines, les paysans, ils mangent du pain.
0: C'est vrai qu'à l'époque, il n'y avait pas de tomates, il n'y avait pas de pommes de terre. Les pommes de terre,
1: il faut attendre Monsieur Parmentier et Louis XVI.
0: Exactement.
1: Les tomates, il faut attendre 1515, enfin, voilà, je dirais un peu 1492.
0: Le maïs, ça vient du Mexique. La pomme de terre, ça vient du Mexique.
1: Oui, c'est ça. Donc, il faut attendre les conquistadors.
0: À l'époque, au Moyen-Âge, c'est essentiellement le blé, les radis, les betteraves.
1: Et les légumes racines. Et quand je dis que c'est un marqueur social, la couleur du pain va être le marqueur de la société. Dans les couches hautes de la société, on mange du pain de froment, du pain blanc, qui doit correspondre assez bien à ce que sont nos pains de campagne d'aujourd'hui.
0: A contrario,
1: en période de disette, ou dans les couches basses de la société, on mange des pains qui sont des pains levés, mais qui sont des pains de plus en plus sombres pour aller jusqu'au pain noir, dans lesquels on est loin, même en période d'une certaine abondance, on est loin d'avoir que du froment. En fonction des régions, on y ajoute de la châtaigne, on y ajoute, quand c'est la misère, des fougères, des glands, certaines racines râpées, parce que on n'a quasiment pas de blé et qu'il faut quand même se remplir le ventre. Toutes les autres petites céréales, le millet, etc., sont, entre guillemets, des plantes riches.
0: Le seigle, c'est...
1: Le seigle. Alors, le seigle posait un gros problème, qui est ce qu'on appelle le mal des ardents, l'ergot de seigle.
0: Ah, le fameux...
1: Le mal de Saint-Antoine. Et il a fallu attendre la fin du XVIIIe siècle pour savoir à quoi ça correspondait.
0: Comprendre
1: ce que c'était. Ouais. En réalité, c'était un champignon qui est naturellement présent dans le seigle, et qui, dans certains cas, se développe et fait mourir les gens. C'est vraiment un marqueur social, et ça l'a été pratiquement jusqu'au XXe siècle. On ne mangeait pas le même pain chez le bourgeois de Paris que chez l'ouvrier de la Villette.
0: On va revenir sur tout ça, le temps passe et on a une petite pause musicale. On revient sur ce sujet aussitôt après la pause.

0: Je suis toujours avec Pierre Mercier de Beaurouvre et nous parlions du pain marqueur social. Pierre, pouvez-vous continuer à développer un peu cette facette du pain marqueur social ?
1: Oui, bien sûr. Alors, j'ai dit social et sociétal.
0: Et sociétal.
1: Parce que c'est deux choses à mes yeux un peu différentes. Social, c'est effectivement la différence entre les diverses couches de la société. On peut, pour l'anecdote, raconter que jusqu'au XVIIIe siècle, le pain en France, sauf dans certaines régions privilégiées, était très peu salé.
0: Oui.
1: Parce que nous avions un impôt qui s'appelait la gabelle sur le sel, et que mettre du sel dans le pain, ça coûtait très cher et ça faisait exploser le prix du pain.
0: Ah oui.
1: A contrario, les régions côtières, à Saint-Malo par exemple, on pouvait faire le pain avec de l'eau de mer.
0: Donc, à ce moment-là,
1: donc de l'eau
0: salée.
1: Et donc, toutes les régions côtières du nord de la France, de Normandie, de Bretagne, etc., avaient du pain dans lequel il y avait du sel, alors que les régions de l'intérieur qui étaient soumises à la gabelle avaient du pain dans lequel il y avait très peu de sel.
0: Oui, effectivement. Donc, ce qu'il y a, c'est qu'en bord de mer, ils étaient aussi soumis à la gabelle, mais l'eau de mer, elle, n'était pas soumise à la gabelle.
1: Il y avait des régions, c'était le cas de la Bretagne, qui n'étaient pas soumises à la gabelle. Enfin, qui avaient très amoindrie. C'était eux qui étaient producteurs de sel.
0: Il ne faut pas oublier que la Bretagne a toujours été un peu à part, et on le voit encore aujourd'hui, avec les péages d'autoroute, puisqu'ils n'en ont pas.
1: Ça, c'est merci à la Duchesse Anne.
0: Voilà. Donc, sociétal, et vous disiez que le pain avait été, indirectement provoqué des événements.
1: Absolument, absolument. Enfin, pas le pain, malheureusement, le manque de pain, souvent.
0: Le manque de pain.
1: Quand on regarde d'un peu près le déroulement, alors certes, un peu poétisé, entre guillemets, de l'histoire de France, pour employer les termes des historiens, les disettes frumentaires, c'est-à-dire à l'époque où il n'y a pas de froment et où du coup pas de pain, ont généralement déclenché des événements graves. Les jacqueries du Moyen Âge, le premier petit air glaciaire en 1200, crac, pas de froment ou très peu de froment, donc pas de pain, donc jacquerie. En 1200, crac, pas de froment ou très peu de froment, donc pas de pain, donc jacquerie. Sous le règne de Louis XIV,

0: éthique, pas de pain, donc révolte, et ça a été une des bases de la Révolution française. On a connu, entre guillemets, ou failli connaître la même chose pendant la guerre de 14, en 1917, il y a eu un moment où il y a eu une année de très très mauvais temps, de froid, etc., manque de pain, et à tel point que même en rationnant les populations pour pouvoir nourrir les soldats,
1: on avait
0: un peu de mal à faire la soudure, mm-hmm. et les gars étaient prêts à se battre, mais ils voulaient qu'on les nourrisse. Ce qu'on peut entendre.
1: Ce qui se comprend.
0: Heureusement, à l'époque, la France était encore extrêmement rurale. Donc, les choses se sont plutôt pas mal passées pour tous ceux qui habitaient la campagne, parce qu'ils arrivaient toujours à avoir un petit bout de lopin de terre dans lequel, si c'était pas du pain, il y avait un châtaignier, on faisait du pain de châtaigne, il y avait des patates dans le fond du jardin, etc. La différence s'est vue pendant la guerre de 39-45, où les zones urbaines s'étaient beaucoup développées où les restrictions ont fait solidement souffrir les gens des villes. Alors que là, encore une fois, malgré les restrictions, malgré les saisies, malgré etc., à la campagne,
1: on arrivait globalement
0: à faire un peu la soudure, pas forcément de façon très agréable. On mangeait du rutabaga, il n'y avait pas beaucoup de beurre à mettre dedans, mais on mourrait pas de faim. Donc là, le pain est vraiment un marqueur sociétal important.
1: Un élément de la vie en société.
0: Voilà. L'autre chose qui a fait et beaucoup évoluer le pain, principalement au cours des deux derniers siècles, ça a été le passage de la levure de boulanger ou de la levure naturelle.
1: Oui.
0: C'est-à-dire que si on pétrit de la farine et de l'eau, on fait une espèce de pâte, je vais prendre mon petit papier là.
1: Les ferments.
0: Le ferment premier est une souche de champignons naturels qui s'appelle Saccharomyces cerevisa.
1: Oui, et ce petit champignon,
0: il est partout. Il est présent partout. Et c'est sans doute l'origine du pain levé.
1: Ouais.
0: Il y a un gars en Égypte qui avait préparé son truc.
1: Qu'il a laissé
0: de côté. Puis il l'a laissé sur le bord de la table en disant « on le fera cuire demain ». Et le lendemain, quand il est revenu, il s'est aperçu que ça avait gonflé. Miracle.
1: Mais je me souviens, effectivement, petit, d'être allé dans le fournil du boulanger du village. Et après avoir pétri, il reprenait un morceau, une partie des pâtons qu'il mettait dans un pot, qu'il mettait au frais pour réemploi le lendemain, pour la journée suivante.
0: C'est ça. Il gardait sa levure.
1: Il gardait sa levure, comme on peut garder d'ailleurs une mère de vinaigre.
0: Exactement, la technique, entre guillemets, la technique est la même.
1: Ouais. Alors, parlez-nous un peu du pain autour du monde.
0: Oui, avant de partir autour. Alors, oui, si, autour du monde, on peut faire très rapidement, encore une fois, deux grandes catégories, les pains levés, les pains non levés.
1: Oui.
0: En Europe, on mange du pain levé.
1: Oui, oui.
0: En Amérique du Nord, États-Unis, Canada, on mange du pain levé, mais c'est normal. La majorité des habitants de cette région-là sont issus des habitants d'Europe.
1: Tout à fait.
0: En Indo-Asie et en Asie, on mange du pain généralement, alors qu'ils sont des gros producteurs de céréales, de blé, on mange du pain généralement à base de farine de riz, pas que.
1: Bah, ils sont gros producteurs de riz.
0: Ils sont aussi gros producteurs de riz. Mais ils sont, faut pas oublier que la Chine est aujourd'hui le premier producteur mondial de blé.
1: Ah oui.
0: On n'y pense pas. Nous, on est tout petit, la France. Tout petit.
1: C'est-à-dire que nous, en population, on est plus petit aussi que la Chine. Hein,
0: voilà.
1: Avec son milliard, 300 millions ou 200 millions.
0: Et l'Amérique du Sud mange des galettes de maïs. Pas que, mais c'est une situation du maïs.

0: qui est aussi une céréale, oui. Et qui est aussi une céréale panifiable. On fait des pains qui gonflent pas vraiment bien, mais c'est parfaitement panifiable. Le pain de maïs, c'est pas mauvais. Quand celui qu'on trouve chez nous, les tigrés, etc., qu'on trouve dans nos boulangeries, il y a 40 à 50% de maïs, il n'y a pas que du maïs. Il y a aussi du blé tendre pour que ça pousse un peu mieux. Et l'Afrique mange principalement des galettes avec des choses étonnantes. Une céréale éthiopienne qui s'appelle le teff, qui fait des galettes qui sont honnêtement très bonnes. Il s'avère que j'ai eu l'occasion d'aller en Éthiopie il y a quelques années, et ça m'a amusé d'aller goûter la cuisine locale et de voir. C'est des galettes qui ressemblent un peu à ce qu'on peut trouver en Israël, au Liban, etc. C'est des, comme le pain azim, c'est des galettes dans lesquelles on met les légumes ou le poisson ou la viande qu'on a à mettre. Et le teff, c'est une céréale avec des hampes très souples, avec des toutes petites graines, qui a un défaut, c'est que elle est enveloppée d'une enveloppe qui est d'abord croquante sous la dent, ce qui est pas très agréable, et surtout à haute dose un peu toxique. Donc ah oui. Il faut la faire bouillir, sortir la farine, refaire sécher la farine. C'est un très gros travail. Mais les Éthiopiens mangent des galettes de teff, et c'est pas mauvais. Toute la zone subsaharienne mange aussi des farines, principalement de céréales comme les nôtres, mais en petite quantité et sous forme de galettes, cuites dans le sable, dans la cendre, etc.
1: Donc c'est pas levé, là.
0: C'est pas levé, ou peu levé, très légèrement, mais peu levé. Mmh. Et puis il y a un certain nombre d'endroits où on mange des pains faits à partir de produits qui ne sont pas des céréales, que ce soit le manioc en Amérique du Sud.
1: En Afrique, en Amérique du Sud, en
0: Guyane, par exemple, vous allez manger du pain de manioc.
1: Ah oui.
0: Mais il y en a aussi en Afrique.
1: Le manioc était principalement africain, essentiellement africain.
0: Toute l'Amérique du Sud, il y a du manioc. Ce n'est pas exactement le même qu'en Afrique, mais il y en a. Ouais. Les ignames, etc. Et en France, Monsieur Parmentier, qui a fait des tas de choses, a, entre guillemets, contribué à l'introduction de la pomme de terre dans le but d'en faire de la farine. Et ça marche pas. Même au XXIe siècle, il y a des grands chefs qui ont essayé
1: de faire
0: du pain à partir de pommes de terre. C'est pas panifiable. On fait des tas de choses très bonnes avec les pommes de terre,
1: y compris des frites, y compris des galettes, etc.
0: Oui. Mais le panifié, ça ne fonctionne pas.
1: Mais vous dites panifié. Le terme de panifié, les pommes de terre, on peut pas la panifier. Quelle est la caractéristique de panifier du...
0: Alors, la panification, c'est une farine ou acheminée de l'eau qui fait que ça fermente et que ça gonfle. Et que ça reste ensemble.
1: OK. Voilà. C'est ça le
0: principe. Si on fait ça avec des pommes de terre, ça fait une espèce de purée, mais ça tient pas ensemble.
1: D'accord. Voilà. C'est ça. Tout à l'heure, vous avez parlé de blé tendre, mais j'ai souvent entendu parler de blé dur et blé tendre. Quelle est la différence? Est-ce que c'est géographique? Est-ce que il y a des caractéristiques techniques?
0: Ah oui, il y a des caractéristiques techniques. Ce sont deux variétés végétales parfaitement différentes. Le blé tendre est celui qui permet justement de faire de la farine pour faire du pain, etc. Les blés durs sont utilisés principalement pour faire de la semoule, et c'est ceux qui entrent dans la composition des nouilles, des pâtes.
1: Et on peut pas faire de pain avec.
0: Si, on peut, mais c'est moins bien, ça se panifie moins bien.
1: Ah, c'est moins.
0: C'est moins sympa.
1: Alors, on va peut-être terminer parce que le temps passe vite, mais terminons un petit peu sur le perche. Et je crois qu'il y a dans le perche une baguette qui s'appelle la baguette du perche, qui est faite donc avec du blé poussé dans le perche. C'est caractéristique de cette baguette.
0: Voilà. Alors, je dois avouer à ma grande honte que je découvre la baguette du Perche. Pourtant, j'habite le Perche. Alors, Les percherons de l'Orne considèrent que chez nous, c'est pas le perche, mais nous, on considère que c'est le perche.
1: Que c'est voilà le perche... ce que c'est que d'être dans le perche-goué.
0: C'est le perche-goué, donc on considère qu'on est aux origines du perche. Et je suis désolé, je ne connais pas la baguette percheronne. Je connais la fine percheronne, qui est une vache avec laquelle on fait de la très bonne viande. Je ne connaissais pas la baguette. Je découvre la baguette percheronne. Et pourtant, on s'est amusé avec un ami à faire une carte de France des pins. On a recensé, grosso modo, 80 à 90 pins différents, qui sont des pins régionaux.
1: Ouais, y a de quoi se régaler et découvrir.
0: Absolument. Et voilà. Le dernier marqueur amusant du pin, c'est qu'il entre dans toute une collection d'expressions qu'on utilise tous les jours. Quand vous dites que vous allez casser la croûte avec un copain... On cite le pain deux fois. La croûte, c'est la croûte du pain, et le copain, c'est celui avec lequel on partage le pain. Avoir du pain sur la planche, c'est une expression qui a beaucoup changé de mot. Aujourd'hui, ça veut dire qu'on a du travail. Au XVIIIe siècle, ça voulait dire qu'on était riche, qu'on avait du pain sur la planche chez soi.
1: On avait
0: des réserves.
1: Faut pas oublier qu'à l'époque, on fabriquait des miches pour la semaine et Absolument. On les gardait. On va peut-être s'arrêter là, compte tenu du temps qui passe. On pourrait encore dire beaucoup sur le pain, je crois, et sur tout ce qui est alimentaire. Il faudra refaire d'autres émissions, je crois.
0: Merci beaucoup pour
1: toutes ces précisions et cette découverte.
0: Pour finir sur un trait d'humour, le vieux crouton que je suis vous salue.
1: Merci Pierre, merci à tous. Et donc si vous voulez réentendre cette émission, vous pouvez toujours aller vous connecter sur le site de Radio Grand Ciel et vous retrouverez les émissions que vous aimez bien. À bientôt chers amis, au revoir.

0: 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Lionel de la Roulière vous présente La Voix des Notaires. Je reçois aujourd'hui Maître Gapet, notaire à Nogent. Bonjour Maître.
1: Bonjour Monsieur.
0: Maître, j'aurais une question à vous poser sur les règlements de copropriété. Parce que nous sommes nombreux à être dans des immeubles avec des règlements de copropriété. Qu'en est-il exactement vu du côté notarial ?
1: C'est une question très vaste.
0: Oui, j'imagine.
1: Alors, d'abord, il faut déjà savoir ce que c'est qu'une copropriété. Une oui. copropriété, c'est un immeuble découpé en lots.
0: Voilà.
1: En lots de copropriété. Et donc, qui, par définition, appartiennent à plusieurs copropriétaires.
0: Voilà.
1: Voilà. Alors, tout ça est parfaitement réglementé. On va essayer de revenir un petit peu sur le détail de tout cela.
0: Ouais.
1: Mais il y a quelques petits points quand même sur lesquels je voudrais insister ou plutôt expliquer aujourd'hui.
0: Parfait.
1: Voilà.
0: Merci.
1: D'abord, qu'est-ce que c'est qu'un règlement de copropriété ? Donc je vous dis, c'est la division en lots. Hein, vous avez un immeuble, vous avez différents lots qui sont des appartements, des caves, des garages, etc. Hein, et qui fait que à chaque lot est attribué une quote-part, c'est-à-dire des millièmes ou des quote-parts de copropriété, qui est finalement la clé de répartition pour les charges de l'immeuble.
0: Voilà.
1: Alors, c'est vrai qu'une copropriété, c'est extrêmement réglementé. Il doit y avoir un syndicat avec un syndic, c'est-à-dire en fait, entre guillemets, un chef ou quelqu'un qui gère la copropriété. Hein, et tout cela est parfaitement encadré. Alors, aujourd'hui, ce qui m'importe surtout, c'est, on ne va pas vous expliquer le fonctionnement d'une copropriété, parce que ça pourrait faire l'objet d'une émission supplémentaire, mais qu'est-ce qu'on met dans un règlement de copropriété ?
0: Voilà.
1: Qu'est-ce qu'on a le droit de faire ? Qu'est-ce qu'on n'a pas le droit de faire ?
0: Voilà.
1: Alors,
0: bien.
1: Déjà, il faut bien comprendre qu'un règlement de copropriété, il définit l'immeuble, et c'est-à-dire qu'en fait, d'une part, comme je disais, il donne les différents lots, mais également, il définit ce qui fait partie de la copropriété et ce qui fait partie des parties privatives. C'est-à-dire, vous avez des parties privatives et des parties communes.
0: Oui.
1: Alors les parties communes, eh bien, c'est en général c'est tous les espaces communs, mais c'est aussi les murs extérieurs et les murs porteurs, les descentes d'évacuation, etc. Tout ça, ce sont ce qu'on appelle des parties communes. Et donc quand il y a besoin d'intervenir dessus, eh bien, c'est pas particulier qui intervient, mais c'est la copropriété.
0: Ah.
1: Et puis la copropriété, le règlement de copropriété, pardon, il définit très précisément la vie de cette copropriété. C'est-à-dire qu'en fait, eh bien, d'une part, dans la désignation, on dit c'est un immeuble à usage d'habitation, c'est un immeuble à usage d'activité, un immeuble à usage commercial, etc. Hein, et c'est vrai que on peut limiter complètement certaines choses dans un règlement de copropriété. Alors, évidemment, on peut très bien dire, d'une part, que le règlement de copropriété interdit les commerces dans les appartements.
0: Oui.
1: Bon, en général, c'est le fait. Souvent, il n'interdit pas les professions libérales, hein, mais il peut interdire le passage de clientèle.
0: Oui.
1: Hein. Et puis, souvent, dans les copropriétés, vous avez des lots principaux, qui sont les appartements, et puis vous avez les lots annexes, qui sont les places de parking, les caves, etc.
0: Oui.
1: Alors, ces lots annexes sont des lots à part entière, si vous voulez.
0: Hein. Oui.
1: Et le règlement de copropriété pourrait très bien dire, eh bien, tel lot de copropriété, qui est par exemple une cave ou un parking, ne peut pas être vendu seul, il doit forcément être attaché au lot principal, hein, pour éviter la division. Pareil, il peut y avoir des clauses à Paris sur les derniers étages, qu'on appelle les chambres de bonne.
0: Oui.
1: Hein, j'ai vu des règlements de copropriété où les cessions de lots de chambres de bonne ne pouvaient pas être cédées à quelqu'un d'autre qui est déjà des lots dans la copropriété.
0: Ah oui, c'est ça, oui, oui.
1: Hein,
0: oui. Ça fait partie des règlements de copropriété.
1: Voilà, donc tout ça pour maintenir une certaine quiétude ou un standing de l'immeuble, enfin, peu importe. Hein,
0: oui.
1: Mais ça, ce sont des clauses qui sont relativement courantes.
0: Voilà.
1: Hein, et il ne faut pas s'en étonner. Et c'est vrai que nous, notaires, à chaque fois qu'on va vendre un lot, par exemple, si je vends une place de parking, on va vérifier que cette place de parking, elle peut être vendue toute seule et elle n'est pas forcément attachée à un lot principal.
0: Voilà.
1: Et puis, J'irai même un peu plus loin. Vous savez que maintenant, vous avez beaucoup de meublés de tourisme, ce qu'on appelle les Airbnb, qui bouleversent un petit peu, quelquefois, la vie des copropriétés. Et c'est vrai que depuis une loi de novembre 2024, qu'on appelait la loi Lemeur, eh bien, on peut inclure dans un règlement de copropriété, on peut inclure une clause qui interdit les locations en meublé de tourisme. Il faut qu'il y ait des conditions précises. Alors c'est vrai que même cette loi a été attaquée par une question constitutionnelle de priorité au Conseil constitutionnel, mais ça a été validé. C'est-à-dire qu'on peut interdire. Alors évidemment, si ça ne l'est pas, parce qu'on peut modifier les règlements de copropriété, mais il faut qu'il y ait quand même une majorité qui représente au moins les deux tiers des voix.
0: Très bien. Merci, Maître, de ces précisions. Nous reprenons immédiatement après notre pause musicale.

0: remettre le problème des locations, j'allais dire...
1: Oui, dans le cadre des règlements de copropriété.
0: Voilà, exactement. Voilà.
1: Donc, on peut mettre beaucoup de choses dans le règlement de copropriété.
0: Voilà.
1: Là, j'ai insisté sur les clauses particulières. Et donc, c'est vrai que quand vous achetez un appartement, eh bien, il faut toujours lire, alors peut-être pas ligne à ligne, mais il faut bien lire le règlement de copropriété,
0: oui,
1: de copropriété pour vérifier ce qui est permis et ce qui ne l'est pas.
0: D'accord. Voilà.
1: Alors, conséquence, quand vous avez un règlement de copropriété, donc quand vous êtes en copropriété, eh bien, et que vous vendez un lot,
0: oui.
1: Eh bien, il y a toute une procédure assez précise qui fait que celui qui vous achète votre lot de copropriété doit être parfaitement au courant de ce qu'il y a dans la copropriété. Voilà. Alors, vous avez d'abord ce qu'on appelle toute une série de documents qui obligatoirement doivent être avant la vente communiqués à l'acquéreur, je dirais même avant l'avant-contrat, c'est-à-dire en fait le règlement de copropriété avec tous ses modificatifs.
0: Oui.
1: Les trois derniers avis de charge.
0: D'accord.
1: Et les trois dernières procès-verbaux des assemblées générales.
0: C'est obligatoire tous les ans ou
1: absolument tous les ans il doit y avoir une assemblée générale.
0: Voilà.
1: Qui d'abord d'une part pour approuver les comptes du syndic.
0: Oui.
1: Parce que une copropriété marche en budget annuel.
0: Oui.
1: C'est-à-dire qu'en fait le syndic demande des provisions trimestrielles et ensuite eh bien c'est approuvé par la copropriété.
0: Voilà.
1: Donc, d'une part, il faut que tout ça soit transmis à l'acquéreur. Et puis, quand vous êtes en copropriété, alors sauf pour les lots annexes qui sont les caves et les parkings, eh bien, évidemment, pour les lots d'habitation, vous devez avoir un métrage précis, puisque c'est ce qu'on appelle la loi carrée. Eh bien, il faut garantir à l'acquéreur que le lot qu'il achète fait bien tant de mètres carrés.
0: Ah oui,
1: et si jamais il y avait une différence de 1/20, c'est-à-dire de 5%, eh bien l'acquéreur, dans le délai d'un an de la vente, a le droit de demander une réduction proportionnelle du prix.
0: Voilà.
1: Alors c'est pour ça que systématiquement, ce sont des mesurages qui sont faits par un professionnel.
0: Voilà, c'est ça. Oui.
1: Voilà, pour éviter tout problème. Moi personnellement, j'ai jamais vu de problème au sujet du métrage.
0: Oui, en principe, c'est fait une fois pour toutes. En principe, c'est.
1: Oui, oui, oui.
0: À chaque vente.
1: Mais il faut pas le faire soi-même. Il faut le faire par un professionnel. Surtout qu'il y a des règles, il y a des choses qu'on compte et des choses qu'on compte pas.
0: Oui.
1: Bon, je vais pas rentrer dans le détail là-dessus.
0: Oui, mais c'est un travail de professionnel.
1: Absolument. Et puis, si jamais il y avait une différence, eh bien, c'est le professionnel qui fait jouer son assurance.
0: Voilà, oui.
1: D'accord. Alors, donc, une copropriété doit aussi être immatriculée parce qu'il y a un numéro d'immatriculation.
0: Ah
1: donc,
0: oui.
1: En fait, tout ça, c'est parfaitement encadré. Et puis, au moment de la vente, eh bien, il faut obligatoirement que le syndic produise ce qu'on appelle le carnet d'entretien, c'est-à-dire en fait toute la documentation sur les intervenants dans la copropriété. Et
0: voilà.
1: Donc, quand vous êtes en copropriété, eh bien, le notaire demande dès l'avant-contrat ce qu'on appelle un pré-état daté, c'est-à-dire en fait un état qui synthétise la totalité des sommes en jeu, le montant des charges trimestrielles, ce qui reste dû par le vendeur, et surtout les travaux votés, à savoir qu'il peut y avoir des travaux qui soient votés et pas complètement payés.
0: Oui, en ravalement, par exemple.
1: Absolument. Et puis, dans ce cas-là, eh bien, il faut faire les comptes entre le vendeur et l'acheteur pour savoir, pour faire la répartition, exactement. Pourquoi? Parce que, dans les mutations de biens immobiliers, une fois que la vente est passée, le notaire notifie, au syndic, et le syndic, fait une opposition sur le montant qui sont dus par le vendeur, ce qui permet de régler tout de suite toutes les sommes en jeu.
0: Voilà.
1: Et bon, je vais pas rentrer dans le détail, mais tout ça est parfaitement encadré.
0: Oui.
1: Voilà. Et puis aussi le syndic ne fera pas le prorata. C'est-à-dire, en fait, lui, il appellera les charges au début de chaque trimestre pour celui qu'il a sur sa liste.
0: Voilà.
1: Et donc, c'est à nous de faire tous les décomptes.
0: D'accord.
1: Et puis, enfin, on règle toujours ce qu'on appelle les fonds de travaux et les fonds de roulement, parce que le syndic, comme je vous l'expliquais, il marche en charge annuelle, et donc il demande des provisions aux copropriétaires. Et il y a l'obligation, d'une part, d'avoir un fonds de travaux, et puis de toute façon, il y a aussi ce qu'on appelle le fonds de roulement, parce que il a besoin de l'argent pour régler les petites factures, pour régler les consommations, etc. Oui. Et donc ça, c'est une somme qui est attachée à chaque lot, et donc on a l'habitude de le faire rembourser par l'acheteur, de même que le fonds de travaux, qui pourtant reste attaché au lot, nous, notaires, on a l'habitude de le faire rembourser par l'acheteur. Donc il y a tout un décompte à faire.
0: Parfait. Bon, merci maître pour toutes ces précisions. Vous étiez bien à l'écoute de Radio Grand Ciel et cette émission était réglée techniquement par Claude Casals.

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Lecture de la première lettre de Saint Pierre, apôtre. Frères, approchez-vous du Seigneur Jésus. Il est la pierre vivante que les hommes ont éliminée, mais que Dieu a choisie parce qu'il en connaît la valeur. Vous aussi, soyez les pierres vivantes qui servent à construire le temple spirituel. Et vous serez le sacerdoce saint, présentant des offrandes spirituelles que Dieu pourra accepter à cause du Christ Jésus. On lit en effet dans l'Écriture : Voici que je pose en Sion une pierre angulaire, une pierre choisie et de grande valeur. Celui qui lui donne sa foi ne connaîtra pas la honte. Ainsi donc, honneur à vous qui avez la foi. Mais pour ceux qui refusent de croire, l'Écriture dit « La pierre éliminée par les bâtisseurs est devenue la pierre d'angle, une pierre sur laquelle on bute, un rocher qui fait tomber. » Ces gens-là butent en refusant d'obéir à la parole, et c'est bien ce qui devait leur arriver. Mais vous, vous êtes la race choisie, le sacerdoce royal, la nation sainte, le peuple qui appartient à Dieu. Vous êtes donc chargés d'annoncer les merveilles de celui qui vous a appelé des ténèbres à son admirable lumière. »

0: frappe.
1: Pour ce jour nouveau qui commence, pour la création qui te chante, pour ton Fils qui nous révèle ton œuvre et ta présence, béni sois-tu, Seigneur.
2: Béni sois-tu, Seigneur.
1: Pour le nom d'enfant de Dieu qui est le nôtre, pour ta tendresse qui nous porte, pour ta miséricorde qui nous rend confiance, béni sois-tu, Seigneur.
2: Béni sois-tu, Seigneur.
1: Pour le mystère de mort et de vie de Jésus, ton Fils, qui donne sens à nos peines et à nos efforts, qui nous ouvre à l'espérance et à la joie, béni sois-tu, Seigneur.
2: Béni sois-tu, Seigneur.
1: Pour le don de ton Esprit Saint qui nous conduit, pour tous ceux qui vivront aujourd'hui en enfants de lumière, en artisans de paix et de réconciliation, en serviteurs de leurs frères, béni sois-tu, Seigneur.
2: Béni sois-tu, Seigneur.
1: Dieu qui choisit des pierres vivantes pour bâtir la demeure éternelle de ta gloire, fais abonder dans ton Église les fruits de l'Esprit que tu lui as donné. Que le peuple qui t'appartient ne cesse de progresser pour l'édification de la Jérusalem céleste. Par Jésus-Christ, ton Fils, notre Seigneur et notre Dieu, qui règne avec toi et le Saint-Esprit, maintenant et pour les siècles des siècles.
2: Amen.

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2: Nous avons relu dans notre dernier rendez-vous ce passage du chapitre 3 de la Genèse, au cours duquel Ève se laisse tenter par les mensonges du serpent. Elle tend la main vers le fruit de l'arbre de la connaissance du bien et du mal, arbre dont Dieu avait dit « vous n'en mangerez pas », et elle tend également ce fruit à l'homme. Et les voilà tous deux qui viennent de basculer dans un autre monde. Car de fait, ils ont perdu d'un seul coup l'innocence qui était la leur au point de départ. Car le texte dit de suite, après qu'ils aient mangé le fruit, « leurs yeux à tous deux s'ouvrirent et ils surent qu'ils étaient nus. Ayant cousu des feuilles de figuier, ils s'en firent des pagnes. » Voilà, l'innocence du départ est perdue. Ils viennent de plonger dans le monde où le bien et le mal sont présents, où il se mène un combat entre les deux, où l'homme est souvent le terrain de bataille de ce combat, où il va lui-même être en tension permanente entre le bien et le mal, il va être en quelque sorte écartelé. Que veut nous dire ce texte, finalement, au-delà de la scénette, des personnages? Que veut-il nous dire? Eh bien, au fond, que l'homme n'a pas correspondu au plan que Dieu avait pour lui. Dieu voulait que l'homme soit heureux, qu'il vive en harmonie, qu'il soit à la tête de ce jardin merveilleux de la création, qu'il en tire le bénéfice sans excès et qu'il soit protégé de tout mal. Mais voilà, l'homme n'a pas correspondu à ce plan. Pourquoi? Beaucoup par affirmation de son ego, en pensant qu'il fallait se détacher de Dieu pour pouvoir exister, qu'il fallait rejeter Dieu pour être alors soi-même le maître de l'univers. Ce en quoi il a commis, je dirais, non pas forcément une faute morale, mais une erreur. L'erreur de refuser ce que Dieu voulait pour lui. Derrière ce refus, il y a d'autres attitudes qui sont profondément négatives. Avoir écouté le serpent, c'est entrer dans son discours, c'est donc reconnaître avec le serpent que Dieu est un menteur. Du même coup, l'homme a perdu la confiance en Dieu. Il n'a plus ce rapport apaisé avec lui, ce rapport de l'enfant envers son père. Il a perdu la confiance. Il a pensé que Dieu ne désirait pas son bien. Il a pensé que Dieu avait un privilège, celui d'être Dieu, et qu'il ne voulait pas le partager. Eh bien, puisqu'il ne voulait pas partager son privilège, l'homme allait lui prendre. C'est pourquoi, plus qu'une chute morale, je vois dans ce récit une description de cette révolte intérieure qui habite le cœur de l'homme à l'égard de Dieu, mettant sur Dieu tout les défauts possibles et imaginables. C'est un menteur, c'est un égoïste, c'est un dictateur injuste, etc. Par cette révolte, l'homme entraîne dans son rejet de Dieu toute la création. Il l'entraîne dans un chaos, elle qui était une harmonie. Il l'entraîne dans les ténèbres, elle qui était toute lumineuse. Et les pères de l'Église commentent ce passage en disant que la terre avait dit à Dieu « désormais, je ne veux plus porter l'homme sur mon dos. Mais la terre, entendez la création, a dû en quelque sorte accompagner l'homme dans sa déchéance. Logique, puisque l'homme était le maître de la création, le chef d'orchestre de cette belle harmonie. Alors, qu'a-t-il perdu, au fond, dans ce récit ? Il a perdu, bien sûr, la confiance que Dieu avait en lui. Il a perdu son innocence. Il a perdu son regard d'amour posé sur tout être et toute chose. Mais surtout, il a perdu son statut ontologique. Désormais, l'homme ne sera plus comme avant. Auparavant, on peut imaginer que l'homme était si proche de Dieu qu'il partageait cette vie divine et qu'il était donc immortel. Désormais, comme nous allons le voir dans la suite du récit, le statut ontologique de l'être de l'homme va être profondément bouleversé.

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1: Nous sommes au verset 8 du chapitre 3 de la Genèse toujours. Or, ils entendirent la voix du Seigneur Dieu qui se promenait dans le jardin au souffle du jour. Et ici, cette phrase est là pour nous faire comprendre à quel point la communion était grande entre Dieu et l'homme. Ils pouvaient se regarder face à face. L'homme n'avait pas peur de Dieu. L'homme discutait avec Dieu comme avec un ami. Et cette belle harmonie, voilà qu'elle va être rompue. Certes, ils entendent toujours, pour l'heure, la voix de Dieu. Mais ils se cachent. L'homme et la femme se cachèrent devant le Seigneur Dieu au milieu des arbres du jardin. Ils ont donc pris conscience tout à coup de ce qu'ils ont fait. Et ils s'aperçoivent que Dieu va de suite savoir ce qui s'est passé. Et comme des enfants qui ont fait une bêtise, ils vont se cacher. Ils espèrent que papa ne les trouvera pas dans le placard. Dieu appela l'homme et lui dit « Où es-tu ? » C'est très curieux. Quand on est Dieu, on n'a pas besoin de poser cette question « Où es-tu ? » Dieu sait très bien où est Adam et pourquoi il se cache. Alors pourquoi pose-t-il cette question ? Souvent, dans les évangiles, Jésus pose de ces questions qui sont un petit peu déstabilisantes parce que elles donnent l'impression d'être une sorte d'évidence. Par exemple, quand il demande à l'aveugle né « Que veux-tu que je fasse pour toi ?» En voilà une question. Eh bien, c'est du même type. Pourquoi la question ? Pour provoquer une réponse. C'est cela qui est visé. Dieu pose la question pour qu'Adam fasse un retour sur lui-même, se dise « J'ai désobéi ». J'ai fait une bêtise, une erreur, j'ai commis quelque chose de grave, et Dieu le sait. Alors, ça ne sert à rien de me cacher. Voilà, c'est tout ce cheminement intérieur qui est provoqué par la question, et du même coup, Adam sort de sa cachette, « J'ai entendu ta voix dans le jardin, j'ai pris peur, car j'étais nu et je me suis caché. » Remarquons que c'est Adam qui sort de sa cachette pour dire en quelque sorte la vérité à Dieu. C'est lui le premier qui réagit. Malheureusement, par la suite, il montre sa faiblesse, sa pauvreté, car il va accuser la femme. « C'est la femme que tu as mise auprès de moi qui m'a donné du fruit de l'arbre et j'en ai mangé. » Et la femme dit « C'est le serpent qui m'a trompé et j'ai mangé. » Chacun renvoie la responsabilité sur l'autre. L'homme qui voulait prendre sa vie en main, qui voulait être l'égal de Dieu, se montre, quelques instants plus tard, d'une pauvreté, d'une misère extrêmement grande. Il n'est même pas capable d'assumer le choix qu'il a fait.
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Chers amis de Radio Grand Ciel, bonjour. Aujourd'hui, je ne parlerai pas de Marie, on finira demain, parce que l'évangile que propose la liturgie aujourd'hui est un de ceux que je préfère. Il s'agit de la guérison de l'aveugle Bartimée. Je l'ai souvent étudié en aumônerie avec les cinquièmes, à partir d'une activité proposée par la revue initiale. L'épisode était découpé en plusieurs séquences, 6 si je me souviens bien, une par verset. Les personnages étaient représentés par des formes différentes, Jésus par un triangle, la foule par des petits ronds et Bartimée l'aveugle par un carré. Et au fur et à mesure de l'avancée dans Jéricho, on visualisait les déplacements et cela nous montrait qu'ils étaient nombreux. Il fallait aussi remplir les cartouches avec les dialogues. Une fois la BD terminée, les changements sautaient aux yeux. Mais il est grand temps d'écouter ce passage. Mais avant, je vais vous faire une confidence amusante. Ce prénom de Bartimée me plaisait tellement que je voulais appeler mon fils, notre fils, attendu pour bientôt, Bartimée. Mais ce prénom n'existait pas dans le calendrier. Aujourd'hui, cela n'aurait pas gêné, on rencontre pour les baptêmes des prénoms bien fantaisistes. Mais il y a 40 ans, cela ne se faisait pas. On avait bien pensé à Barthélemy, un prénom sympa, mais décidément un peu trop connoté massacre. On a donc renoncé, notre fils s'appelle Jean-Baptiste. Mais cette fois-ci, voilà vraiment l'évangile. Écoutez, c'est en Saint Marc, chapitre 10, versets 46 à 52. En ce temps-là, tandis que Jésus sortait de Jéricho avec ses disciples et une foule nombreuse, le fils de Timée, Bartimée, un aveugle qui mendiait, était assis au bord du chemin. Le fils de Timée, Bartimée, un aveugle qui mendiait, était assis au bord du chemin.

L'aveugle jeta son manteau, bondit et courut vers Jésus. Prenant la parole, Jésus lui dit, « Que veux-tu que je fasse pour toi ?» L'aveugle lui répondit, « Rabouni, que je retrouve la vue. » Jésus lui dit, « Va, ta foi t'a sauvé. » Aussitôt, l'homme retrouva la vue et il suivait Jésus sur le chemin. Je parcours le texte avec vous. L'aveugle s'appelle Bartimée, le fils de Timée. C'est la seule fois dans l'Évangile qu'un miraculé a un nom. Saint Marc souligne ainsi son importance. Aveugle, handicapé, il est exclu de la société, laissé de côté au bord du chemin. Même si depuis plusieurs siècles, Ézéchiel avait expliqué que le handicap n'était pas une punition de Dieu, on en était encore là. On l'a réentendu le quatrième dimanche de carême avec l'aveugle-né dans l'évangile de Jean. Un disciple pose la question à Jésus, « Est-ce lui qui a péché ou ses parents ?» Mis de côté, aveugle, il n'a plus qu'une seule solution, mendier pour vivre. Il dépend entièrement des autres. Aujourd'hui, ils sont nombreux les laissés pour compte de la société. Peut-être encore plus avec tous les naufragés du Covid, dont énormément de jeunes. Plusieurs centaines de milliers, paraît-il. N'est-ce pas effarant? Qu'en pensons-nous? Que faisons-nous? Mes amis aveugles de voir ensemble souffrent souvent du comportement des voyants, qui les évitent car ils ne savent pas trop quoi faire. Ils sont gênés. Vaut mieux ne rien faire que de faire des bêtises. Mais revenons à Bartimée. S'il est aveugle, il n'est pas sourd et il entend bien que quelqu'un arrive. Ça fait d'ailleurs un moment qu'il entend le brouhaha. En fait, c'est toute une foule avec quelqu'un qui est en train de parler. Bartimée sait bien qui c'est, un certain Jésus, prophète galiléen qui va de ville en ville et enseigne des choses nouvelles. On ne parle que de ça depuis plusieurs jours à Jéricho. C'est un prophète itinérant dont la réputation est grande. Il vient de Galilée, a presque fini de traverser la grande palmeraie de Jéricho et il va monter pour monter à Jérusalem. Il s'apprête à grimper plus de 1000 mètres et à parcourir les 35 kilomètres qui restent jusqu'à Jérusalem. Et voilà qu'un cri surprend tout le monde. « Fils de David, Jésus, prends pitié de moi !»« Chut, tais-toi, on n'entend plus Jésus !» Mais lui n'en a cure et il crie encore plus fort. Il crie son besoin. « Fils de David, Jésus, prends pitié de moi !» C'est la prière du cœur, la prière du pèlerin russe. Jésus entend et va répondre à la foi persévérante. Malgré les obstacles, malgré le silence apparent de Dieu, malgré le découragement. Que faisons-nous? Est-ce que nous ne souffrons pas de « à quoi bonit, à quoi bon ?» Je reste là, quand tout semble fermé. Il nous faut prier plus fort. Jésus s'arrête, il a entendu la confiance, le cri de la foi, la souffrance, la prière humble. Dieu entend la demande de miséricorde. Appelez-le. Il n'y a rien de plus versatile qu'une foule. Après les reproches, les encouragements. Lève-toi, courage, il t'appelle. Et nous? Faisons-nous obstacle ou tendons-nous la main? Pas besoin de le dire deux fois, l'aveugle bondit. Il abandonne même son manteau, tout son trésor, et en même temps sa protection. Et se dirigeant au son, il court vers Jésus. « Que veux-tu que je fasse pour toi ?» C'est toujours étonnant, on aurait presque envie de dire « ça se voit pas, non ?» Jésus veut une relation personnelle, il veut que Bartimée exprime son besoin. « Rabouni », une nuance affectueuse de Rabbi. « Rabouni, que je retrouve la vue. Va, ta foi t'a sauvé. » C'est la foi, comme à chaque fois, qui permet le miracle. Et alors qu'il est guéri, il suit Jésus.

sur le chemin. Ce chemin, c'est celui de la passion. Bartimée reçoit plus qu'une guérison, il obtient le salut. Ta foi t'a sauvé. Finalement, le miracle, ce n'est pas la guérison, c'est devenir disciple de Jésus, du Christ, notre lumière. Quitte à aller jusqu'à la croix. Prier malgré les découragements, les obstacles, les critiques, le silence apparent de Dieu. Dieu ne répond pas, prier encore plus fort, et peut-être revoir nos prières. Prions-nous vraiment pour l'essentiel ou pour notre confort? Prions pour connaître la volonté de Dieu. Que ta volonté soit faite. À demain.

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1: Bonjour chers auditeurs, Claire Tiercelin pour l'émission « Aimer, c'est tout donner » consacrée aux sœurs de Saint-Paul de Chartres. La congrégation, fondée dans un petit village de Beauce, n'a cessé d'essaimer dans le monde entier. Aujourd'hui, je reçois sœur Marie-Angèle, malgache et qui réside actuellement à la maison mère Saint-Cru Saint-Jacques. Bonjour sœur Marie-Angèle.
2: Bonjour Claire.
1: Alors sœur Marie-Angèle, la congrégation des sœurs de Saint-Paul est présente à Madagascar depuis 70 ans et de nombreuses maisons y sont implantées. Mais pouvez-vous nous donner tout d'abord un aperçu de la religion catholique dans votre pays qui compte 25 millions d'habitants et 20 ethnies?
2: La religion à Madagascar compte 52 religions traditionnelles, 41% protestantes et catholiques, 10% islam. L'Église catholique divise dans 5 archidiocèses et 20 diocèses. Nous avons actuellement autour de 500 prêtres diocésains, 650 prêtres religieux, 1494 religieux et 3930 religieuses pour 102 congrégations féminines.
1: Alors, sœur Marie-Angèle, pourquoi les sœurs de Saint-Paul sont venues chez vous en 1955?
2: Les pères lazaristes de Saint-Vincent-de-Paul partirent à Fort-Dauphin, plus au sud du Tuléar, et les sœurs de la Fille de la Charité devaient les suivre, abandonnant école, dispensaire, tous les travaux accomplis durant 50 ans. Qui les remplacerait? L'évêque du diocèse a envoyé une lettre à la supérieure des sœurs de Saint-Paul à Paris pour demander des sœurs, si possible, pour Madagascar. En janvier 1955, la réponse était favorable. Voilà que le 28 août 1955, les sœurs de Saint-Paul de Chartres accostaient à Tuléar, pleines de joie, et étaient au nombre de 6 sœurs.
1: Alors, 6 sœurs au départ, et après, comment la congrégation s'est développée?
2: Vite, des jeunes filles malgaches rentrent dans la congrégation. En 1958, un juvénat est ouvert, puis les noviciats. Grâce du début, en 1962, nous avons eu 4 jeunes font les prises d'habits, fiers de nos premières sœurs. Et depuis, les vocations ne s'arrêtent plus de fleurir. Nous comptons 225 sœurs de Saint-Paul de Chartres à Madagascar, dont 160 vœux perpétuels, et 45 jeunes sœurs, toutes malgaches, sauf une sœur coréenne. Aujourd'hui, nous avons 24 communautés dans 5 diocèses. Nous avons 3 lieux de formation, postulat, noviciat, juniorat, et nous avons 16 novices aujourd'hui.
1: Alors, avec toutes ces sœurs de Saint-Paul à Madagascar, quelles sont les missions de vos sœurs?
2: Notre mission sont multiples aujourd'hui. L'enseignement, la santé, la pastorale, l'aumônerie, les œuvres sociales.
1: Alors, commençons par l'enseignement.
2: L'enseignement, nous avons 21 établissements scolaires, crèches, maternelles, primaires, collèges, lycées, écoles ménagères, classes spécialisées pour les enfants des rues.
1: Et en ce qui concerne la santé?
2: La santé, on a 14 centres de santé. Il y a des dispensaires, maternités, cliniques et centres handicapés.
1: Et la mission pastorale et aumônerie?
2: On a les MEJ, scoutisme, enfance missionnaire, foi et lumière, réflexion chrétienne pour des adultes, aumônerie dans les écoles et dans les prisons.
1: Et pour les œuvres sociales?
2: On travaille avec foyer pour les jeunes filles en recherche de vocation religieuse et internat pour les enfants et les jeunes étudiantes.
1: Alors, est-ce que certaines sœurs malgaches sont parties à l'étranger?
2: Ben oui, ces sœurs de Madagascar sont en mission en dehors du pays, 2 au Canada, 1 en Suisse, 7 en France, 1 à Rome, 4 au Congo, et une au Cameroun.
1: Alors, en dehors des vocations religieuses, se sont développés les Amis Saint-Paul. Ce sont des laïcs, proches de vos communautés, qui vous soutiennent et suivent une spiritualité proche de la vôtre. Combien de groupes ?
2: Oui, nous avons des Amis de Saint-Paul depuis 2001. Ils se répartissent en 13 groupes et comptent plus de 250 membres adultes. En communion avec la congrégation qui les soutient spirituellement, les Amis de Saint-Paul s'engagent dans la mission de l'Église en servant leurs frères. Ils puisent dans l'Évangile leur vie spirituelle. Le chapelet est pour eux l'occasion de méditer avec la Vierge Marie le mystère du Christ. Apôtres par leur baptême, ils vivent et travaillent au milieu des hommes, désireux d'annoncer à tous la bonne nouvelle du salut en Jésus-Christ, dans le décret de l'apostolat des laïcs numéro 16. Vraiment, les Amis de Saint-Paul sont des membres actifs de l'Église, témoignent du Christ là où ils sont.
1: Alors, vous-même, Sœur Marie-Angèle, comment avez-vous connu la congrégation des Sœurs de Saint-Paul et quand y êtes-vous entrée ?
2: À Madagascar, en ce moment-là, quand j'étais encore jeune, il y avait plus de 80 congrégations féminines où chacune a son charisme, sa spiritualité, son apostolat. Fille des catéchistes comme je suis et d'une mère enfant de Marie, très catho, petite et ado, j'étais dans les mèches, après avoir écouté des témoignages des religieuses et lu des différents dépliants, j'ai été attirée par la spiritualité des Sœurs de Saint-Paul, une vie centrée sur le Christ, congrégation polyvalente, enseignante, catéchiste, hospitalière, missionnaire, qui se fait tout à tous, comme Saint-Paul, leur patron. J'ai compris que c'était là que je pouvais réaliser mon désir. Après mes études de baccalauréat, j'ai décidé, avec l'aide du Seigneur, de répondre à son appel. En 1991, j'ai rentré au postulat. En 1994, j'ai prononcé mes vœux temporaires.
1: Alors, Sœur Marie-Angèle, après toutes ces années chez les Sœurs de Saint-Paul, quel bilan feriez-vous de votre vie ?
2: 33 ans de vie religieuse dans la congrégation des Sœurs Saint-Paul, une congrégation internationale, je suis très heureuse. Je ne regrette rien. Je suis consciente de l'amour de Dieu pour moi. Il m'a aimée telle que je suis. Oui, comme dans toute vie, il y a des hauts et des bas, mais je ne suis pas seule. Je sentais la présence du Seigneur et la force de l'Esprit Saint pour réaliser ce à quoi j'étais appelée. Je crois profondément à son amour et je me donne avec joie à son service. 15 ans en France, je travaille à l'infirmerie auprès de nos sœurs aînées et auprès des prêtres aînés du diocèse de Chartres. Heureuse d'être religieuse, heureuse d'être là, à côté des aînés, présence, écoute, soins, accompagnement, fin de vie. Maman Marie reste toujours mon aide et mon exemple. Elle prie confiance, fidélité, disponibilité.
1: Au revoir, chers auditeurs. Je reviendrai le mois prochain avec un autre témoignage des sœurs de Saint-Paul de Chartres. Au revoir, sœur Marie-Angèle.
2: Au revoir, merci Claire, merci de m'avoir invitée pour cette émission.
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0: Bonjour, Raymond Richard au micro, Guy est à la technique. Eh bien, nous nous retrouvons pour l'émission Mosaïque avec Chantal Matelet pour les catholiques, ainsi qu'Alain Martin pour les catholiques aussi, Catherine Bianchi pour les protestants luthéraux réformés, Mimounen Bati pour les musulmans et Anna Genèse pour les humanistes, qui vient nous titiller là pour nous dire « Eh oh, il n'y a pas que les religieux, non ?»
1: Un peu.
0: Bon.
1: Alors, je vous sers de poil à gratter.
0: Oui, c'est ça, voilà.
1: Gentiment dit.
0: Bah, je pense que c'est important d'avoir des gens d'avis différents. Alors, dans le tour des nouvelles, eh bien, Alain, vous parliez de Alain Martin.
2: Oui.
0: Vous parliez de la souffrance des jeunes collégiens lycéens.
2: Oui, j'ai lu un article dans un de mes magazines préférés qui évoque la souffrance des jeunes vu du côté des enseignants et qui constate que l'école devient le réceptacle du mal-être des jeunes, aussi bien des collégiens que des lycéens, puisque on constate que, d'après une étude qui a été faite, que pour les jeunes de 11 à 24 ans, un tiers de ceux-ci présentent des signes de détresse psychologique. Voilà. Ce qui est une inquiétude profonde, puisque ça se traduit par des décrochages, de la phobie scolaire, de l'absentéisme, et bien sûr, d'une façon générale, des troubles du comportement, hein, qui peuvent aller jusqu'au suicide, puisqu'on a des exemples pratiquement tous les mois de jeunes qui se suicident,
3: sans
2: compter donc la dépression. Voilà, hein. Les enseignants semblent assez démunis face à ces phénomènes, et ils s'inquiètent parce que on voit pas comment ces jeunes vont pouvoir sortir de là. Ils vont jusqu'à les enseignants se former avec la PSSM, premier secours de santé mentale, pour certains qui en sont maintenant là. Hein. Voilà. À ça s'ajoute la pression sociale, ou des parents, ou carrément de la société, qui les entraîne, qui entraîne ces jeunes à subir des complexes d'hyper-performance, où ils doivent à tout prix être les meilleurs, quitte à écraser le copain.
0: C'est d'anti-éducation, effectivement.
2: Une sélection, donc, de plus en plus l'image de ce qui se passe au Japon et en Chine, me semble-t-il, ou en Corée, hein, avec donc, ces pauvres jeunes enfants qui sont obligés après l'école, de prendre des cours particuliers pour continuer à se maintenir, voire être plus performant que le voisin.
0: Plus performant que le voisin.
2: Voilà.
0: Tu étais proviseur.
2: Oui.
0: Est-ce que ça n'était pas déjà une manie de certains parents ?
2: Moi, j'ai quitté l'enseignement il y a maintenant 17 ans. Hein,
0: oui.
2: Les choses ont un peu changé. Mais
0: il y avait toujours des gens qui
2: demandaient. Il y avait toujours des gens comme ça. Mais dans le collège public où j'étais, c'était pas si apparent que ça, quoi. Hein. Mais il n'y avait pas les réseaux encore à l'époque. Hein. Je crois qu'il y avait ça aussi.
0: Il n'y avait pas les réseaux et la pression qui est mise aussi.
2: Et la pression qui était mise, quand même.
0: Parce que là, c'est une pression plutôt de modèle pour s'habiller, pour être comme ci, pour être comme
2: voilà,
0: ça.
2: Voilà, c'était plutôt
0: donc
2: ça.
0: Donc là, il y a aussi ça.
2: Là aussi, qui était. Bon, ils ne voulaient pas d'uniforme, mais les élèves arrivaient à peu près tous habillés de la même façon,
0: avec
2: les marques, depuis les chaussures jusqu'à la chemise, quoi.
4: C'est peut-être une raison pour laquelle maintenant, certains collégiens et lycéens se présentent à leur établissement avec des armes blanches dans leur cartable.
2: Eh oui, ça aussi, la violence qui, à l'époque où j'étais...
0: Oui, cette souffrance aboutit à des comportements qui sont
4: violents.
0: Dangereux et violents.
2: Ça oui, je n'ai pas connu ça, fort heureusement d'ailleurs.
0: Eh bien, bon. Ah, au passage, moi, ma première année d'enseignement, j'ai vu un élève avec une lame, dire à un professeur d'économie à l'époque, si vous ne nous mettez pas une bonne note, hein, vous voyez.
4: Oh, elle menaçait.
0: Oui, et c'était il y a 60 ans. Hein.
2: Oui, comme
0: donc
2: quoi.
0: Je pense, voilà, on peut trouver si on regarde bien, mais c'était peut-être exceptionnel.
2: Alors que maintenant, malheureusement,
0: c'est oui. Alors c'est oui, banalisé. C'était un chef d'établissement qui m'a dit, est-ce que vous vous rendez compte que les élèves qui ne pouvaient pas entrer dans le lycée, maintenant, il faut les intégrer dans le lycée. Et je crois qu'il y a aussi de ça.
2: Oui.
0: Parce que finalement, bon ben voilà,
2: oui.
0: C'est peut-être été une bonne chose quand même d'intégrer beaucoup d'enfants dans les établissements scolaires, oui. Par contre, dans le même domaine de l'éducation, une bonne nouvelle, c'était permettre aux étudiants de mieux vivre leurs études avec des repas à 1 euro.
4: Oui, c'est les universitaires, ça.
0: Oui,
4: dans les universitaires. Mais récemment, c'est récent. Quoi ? C'était un système qui existait déjà, mais qui était réservé aux boursiers. Et là, ça a été tous les élèves, qui boursiers ou non, qui ont droit au repas à 1 euro. En espérant que ça marchera bien et que...
3: Il n'y aura pas de son de qualité.
4: De qualité, la quantité et le personnel. Parce qu'il y a eu un reportage qui s'est fait sur l'Université de Bordeaux, qu'ils ont réclamé 17 personnes en plus. Ah oui. Ils en ont eu 9. Mais bon, espérons que sur le long terme, on verra sur le long terme que ça va donner.
0: Ça va faire passer des gens de l'industrie du repas, de la restauration, voilà, à la restauration collective, peut-être. C'est bon. À suivre.

0: Catherine, nous proposiez une réflexion sur le synode.
1: Oui, notre synode national de l'Église protestante unie luthéro-réformée se tiendra ce mois-ci à Montbéliard, l'un des plus anciens temples réformés de France, qui vient tout juste d'être restauré. Et le thème de ce synode national sera la définition et la compréhension de l'Église universelle. Que chaque Église réfléchisse et témoigne de ses relations avec d'autres Églises dans le monde, avec la multiculturalité au sein des Églises locales et paroisses, et grâce aussi aux institutions à son service.
0: D'accord, ça ressemble un peu à ce qui s'est passé dans l'Église chrétienne catholique lorsqu'il y a eu le synode, non ? Finalement, le synode, oui. Ça a réuni des gens de tous les continents.
2: Pour une réflexion.
0: Pour une réflexion, justement, qui était ouverte à tous et qui devait permettre que les églises américaines du Sud, ou bien de l'Amazonie, ou bien de... travaille aussi avec les églises de Versailles ou de n'importe où. Donc, peut-être cette universalité va favoriser la construction de la paix.
1: Espérons-le.
0: Cette pluriculturalité. Non, mais c'est intéressant parce que pluriculturalité, au moment où, justement, dans beaucoup d'endroits, chez Trump, on chasse des migrants. En Europe, la législation s'est durcie vis-à-vis des migrants, même si, dans le fond, on a besoin de ces migrants, ce qui est assez paradoxal.
3: Tout à fait.
0: Oui, non, c'est,
3: oui,
0: c'est la réalité.
3: Ça, absolument.
0: Oui.
3: On nous dit, par exemple, en France, qu'on a besoin de 500 000 travailleurs migrants. Et d'un côté...
0: Et en même temps, Retailleau dit, non, il faut les virer.
3: Voilà.
4: On va les choisir.
0: Retailleau ou d'autres.
4: On va les choisir.
3: On va les choisir. Bah, en France, on vieillit. Il y a de plus en plus de personnes âgées. Il y a de moins en moins de personnes actives. Et au niveau des retraites, ça commence à être juste.
0: Les robots, ça coûte cher.
3: Et ça ne cotise pas, les robots en plus.
0: Bon.
1: Et surtout, la transmission des savoir-faire qui disparaît.

0: Alain, vous aviez peut-être des choses à nous dire sur toutes ces nouvelles.
1: Moi, la remarque que je faisais, c'était par rapport à la rêve partie.
0: Oui.
1: En disant 20 000 jeunes qui viennent sur un terrain militaire, mais sans autorisation, ça me dérange. Ça ne me dérange pas que les jeunes s'amusent, au contraire. Ce qui me dérange, c'est que si c'est interdit, c'est interdit. Je veux dire, l'État passe pour pas efficace, quoi. Je veux dire, l'État,
2: oui,
1: c'est interdit, tout le monde le fait. Bon,
0: Et on trouve que c'est normal. Et
1: voilà.
0: Dans les médias, on trouve que, oui, pourquoi pas. Là, je crois qu'il y a
1: quelque
0: chose qui...
1: Donc, je pense qu'il faudrait trouver un terrain pour permettre aux jeunes de venir et que ça soit organisé, surtout.
3: C'est organisé parce qu'ils mettent
1: au niveau d'hygiène,
3: ils mettent à leur disposition des secours.
1: Ils arrivent, ils colmatent les brèches. En même temps, ça s'est pas si mal passé que ça, parce qu'il y a eu quelques cas de bagarres, etc. Mais vu la quantité de jeunes qu'il y avait, on peut dire que ça s'est bien passé. Les jeunes étaient contents. Bon, on sait toujours
0: que les... Ils se sont un peu organisés correctement, ça.
1: Il y aura toujours dans le tas des excès de boissons, un petit peu de drogue, enfin des...
4: Bon, un peu ou beaucoup.
2: Par contre, il y en a pas là,
1: mais,
2: qui sont retrouvés à l'hôpital parce qu'ils avaient inhalé je ne sais pas trop quoi qui a mis leur...
1: Oui, quelques-uns. Non, mais je veux dire, très très peu sur 20 000.
0: Sur 20 000.
1: Ou même plus, on a même un qui disait 40 000. Bon, faut peut-être pas exagérer quand même. Mais il y avait énormément de jeunes. Et
2: par contre, à la
1: amusés.
2: Sortie, ils ont quand même récolté la gendarmerie beaucoup de.
1: Ils ont mis quelques amendes, exactement. Ils ont
2: beaucoup d'amendes. Des produits illicites. Et puis du produit illicite, il y en avait. Hein.
1: Oui. Oui, mais pas.
2: Non, mais quand même.
0: Non, mais ça pose la question d'autorité de l'État.
1: Pas pire que dans une boîte de nuit.
0: Est-ce que l'État suffit ? Qui fait confiance à l'État maintenant quand on voit ces médias qui mettent l'accent sur. Tous ces jeunes qui désobéissent, et puis finalement, attendez, on met quand même les pompiers, la police, etc. Ouais. Donc ça pose quand même une question sur le fonctionnement de nos sociétés, de démocratie occidentale, et vu du côté de Poutine ou du côté de Trump qui font n'importe quoi, ou de l'Iran.
1: Exactement.
0: Ça pose la question de.
1: Il y a des pays où j'estime qu'il y a un excès d'autorité. Et puis il y a des pays qui sont des fois un petit peu trop cool. Il faudrait trouver un juste milieu.
0: Oui, ça pose la question
1: pour bien fonctionner.
0: Oui.
5: Je trouve que ces jeunes ont besoin d'un espace pour se retrouver.
1: Exactement.
5: Donc, comme dit Alain, il faut qu'ils soient structurés de la même façon que nos amis tziganes aient un lieu pour se retrouver, au lieu de détériorer les petits villages de coin et que ça coûte un max au truc. Il faut des espaces d'accueil.
0: Donc, ça veut dire que
5: l'État s'organise.
0: Donc ça amène non pas simplement que l'État s'organise, mais que la démocratie fonctionne et que les citoyens puissent influencer ce fonctionnement qui est à la fois respectueux des groupes, des jeunes, des vieux, des tout ce qu'on veut, des communautés, mais en même temps que la règle commune fonctionne. Parce qu'autrement, bientôt, pourquoi respecter les limitations de vitesse? Pourquoi voilà. Enfin, je ne sais pas, mais
2: oui, tout à
0: ça
2: fait.
0: Pose cette question de... d'une autorité qui est juste.
3: Voilà, une autorité éclairée. Parce que c'est un peu moi, je prends la défense des jeunes.
0: Oui,
3: c'est
0: mais...
3: un peu c'est l'insouciance que les jeunes ont. S'organiser, c'est pas ça. Ils veulent être dans l'illégalité, préparer ça en cachette. Il y a tout un réseau qui est mis en place à travers les réseaux sociaux. Ils se transmettent les messages les uns les autres. Bon, après, c'est vrai, ça dérange pendant un week-end les voisins. Il y a quelques bouteilles après qui traînent un peu dans les prairies. Mais dans l'ensemble, c'est pas méchant.
0: C'est l'école buissonnière des anciens.
3: On leur dira d'inviter Alain.
1: Pas du long. Mais moi, je suis pas anti-jeune, au contraire.
3: Non, tu verras. Mais j'aime bien. Il y a pas longtemps, ici, pas loin de chez nous.
0: Oui.
3: Moi, j'y suis allé, j'ai fait un tour. Bon, c'était.
1: Non, mais j'aime bien.
3: Une kermesse, hein, c'est pas.
1: Les choses se fassent normalement, dans l'ordre. Si c'est interdit, c'est interdit. Je suis désolé, moi je respecte plus ou moins la loi quand même. En général, je respecte la loi. Donc si on me dit il faut pas aller là, je le fais pas. Il y a un code de la route, je le respecte. Bon, ça peut arriver que je fasse un dépassement ou un truc, mais en général, dans mon esprit, je respecte. Donc quand je vois des choses comme ça, je dis c'est pas normal. Vous demain, vous faites un excès de vitesse de rien du tout. Mmh. Tout de suite, deux jours après, vous avez une amende. On vous aligne, on vous fait les gros yeux.
3: Il y a tout un écosystème autour. Hein,
1: De ces manifestations-là, on laisse faire. C'est comme les manifestations d'agriculteurs. Quand on voit des fois
0: ils ont des gros tracteurs, ça
1: les dégâts, les trucs qu'ils peuvent causer, ça coûte cher aussi. Mmh. En même temps, je comprends qu'ils manifestent. Je suis pas contre la manifestation, mais je suis contre les dégâts que ça peut causer, parce qu'après, il faut payer, quoi, je veux dire.
0: Donc, en fait, là, que ce soit la manifestation des agriculteurs ou des jeunes ou de n'importe qui, en fait, il y a peut-être à tenir compte des autres. Donc, retrouver l'essence de la démocratie.
1: Il faut du dialogue.
0: Et par le dialogue.
1: S'il n'y a pas de dialogue, les gens, ils font ce qu'ils veulent.
0: Donc, on ne reste pas chacun dans son réseau.
1: Ou alors.
0: Et on voit un peu ce qui se passe pour les autres.
1: Voilà, s'ils passent à l'action, s'ils s'aperçoivent qu'il n'y a pas d'écho en face, quoi.
3: Il y a tout un écosystème autour, faut pas croire. C'est pas des jeunes avec des haut-parleurs et qui viennent. C'est un investissement financier qui est énorme. Il faut des groupes électrogènes, il faut les acheter, les enceintes qui coûtent énormément, qui sont tout très cher.
0: Donc il y a quand même une organisation.
3: Il y a une organisation qui est derrière, bien sûr.
0: Et là, on se demande, tiens, comment se fait-il que M. le ministre de l'Intérieur, qui est au courant de tout, n'est pas au courant de ça. Je ne sais pas.

0: Vous avez parlé du pape Léon XIV,
1: oui,
0: qui a commis ou qui va commettre une encyclique.
1: Oui, d'accord. Il a signé sa première encyclique, Magnifica Humanitas, sur l'intelligence artificielle et les nouvelles technologies, la manière dont elles bouleversent notre existence et les façons dont nous pouvons rester humains dans ce contexte.
0: Mais ça permettra d'interroger sur l'intelligence artificielle dont on parlait tout à l'heure, peut-être.
1: Puis dans les choses positives aussi, localement, à Branly, des lycéens rejouent une séance du Parlement européen, sensibiliser les élèves au débat politique. 31 élèves du lycée Branly, à Dreux, se sont mis dans la peau de députés européens au programme des échanges, de la réflexion et des ateliers autour de sujets politiques pour inciter les jeunes à prendre leur part dans le débat démocratique. Il y a une jeune fille qui dit « Cette journée lui donne des clés à l'aube de sa majorité. On voit aujourd'hui qu'il y a beaucoup de droits remis en cause, comme en Hongrie. C'est important qu'on soit concerné et qu'on aille voter. »
0: Donc voilà des choses positives. Alors là, tout à l'heure, on a évoqué les jeunes. On s'aperçoit qu'ils s'organisent. Qu'une rêve partie, ça peut être très chouette. Ici, on voit que à l'école, eh bien, il y a aussi des initiatives très, très positives du genre de celles que l'on évoque ici. Et puis, je crois qu'à Branly même, il y avait un étudiant qui était stagiaire en Suède par le biais d'Erasmus. Donc, on perçoit aussi que l'éducation n'a pas dit son dernier mot et qu'elle existe toujours. Merci, monsieur le ministre de l'Éducation nationale, mais surtout, soutenez ces initiatives. Et puis, vous avez évoqué le pape, et je crois que ce pape a aussi marqué son pontificat en allant en Algérie. La visite d'un pape en Algérie, c'est la première fois.
2: C'est historique. Lui, en personne, il a vécu quelque temps en Algérie. Le pape Léon. Oui.
3: Mais en tant que
0: principal
3: de la congrégation des...
0: des Augustins. Ah, et oui, puisque Saint-Augustin était évêque d'Hippone, donc c'était aussi en Algérie.
2: Absolument. Et donc, suite à la visite, ils sont entretenus avec le président algérien Abdelmadjid Tebboune, et il aurait accepté qu'une représentation diplomatique du Vatican sera ouverte à Alger. Très bientôt, il n'y a pas la date, n'est pas encore précisée. Il y aura une ambassade qui va s'ouvrir à Alger, qui permettra de renforcer les liens entre l'Algérie et le Vatican.
0: Alors, il y a l'Algérie et le Vatican, mais ça veut dire aussi renforcer les liens entre un pays où l'islam est dominant et le Vatican.
2: Où l'islam est religion d'État même.
0: Ah, c'est religion d'État,
2: oui,
0: en Algérie.
2: Dans la Constitution, ça figure, oui. La langue arabe et la religion, l'islam.
0: La langue arabe et l'éducation se fait en arabe complètement ou aussi en français?
2: Oh non, vous avez des cours de français, oui. Bon, là, ils ont réduit, là, c'était la langue 1, c'était le français. Maintenant, c'est la personne en langue 2, LV2. Et c'est l'anglais qui a pris devant.
0: Oui.
2: Voilà, mais le français est très, très pratiqué en Algérie.
0: Donc, des bonnes relations entre un monde musulman et un monde démocratique d'Occident.
2: Oh ouais, mon chrétien, on peut dire.
0: Donc, ça, c'est intéressant de voir que, malgré les difficultés, la démocratie peut avancer. Parce que ce n'est pas toujours si simple.
4: Quand tu dis que le français est bien pratiqué en Algérie, avec les jeunes aussi, les nouvelles générations.
2: Oui, il y a des cours de langue française. C'est passé en LV2 maintenant. Avant, c'était en LV1, le français. Maintenant, c'est passé en LV2. C'est l'anglais qui est passé devant, comme un peu partout dans le monde.
4: C'est bien.
2: Mais il y a des écoles privées françaises. Il y a comme des expatriés français qui vivent là-bas. Ils ont des écoles françaises qui sont présentes.
4: Mais l'Algérien est parlé quand même au sein de la famille. Ou bien... jeunes ne perdent pas leur langue d'origine.
2: Les Algériens qui vivent là-bas, non, ils parlent en arabe, ils parlent l'algérien.
4: Ah oui,
2: voilà. Mais la langue française est toujours enseignée là-bas.
4: Ah oui, d'accord.
0: Oui, évidemment, la langue du pays, c'est l'algérien. Enfin, l'arabe.
2: L'arabe,
1: oui. Ouais.

0: Eh bien, dans toutes ces nouvelles, je trouve que le rôle de l'Église, c'est vrai que nous sommes à Radio Grand-Ciel dans une configuration catholique, que pensez-vous de l'instrumentalisation du fait religieux? Parce que tout à l'heure, dans les journaux, on voyait le rôle des évangéliques américains vis-à-vis de Donald Trump. On voit quelquefois l'utilisation par des hommes politiques français de la loi chrétienne.
1: De fêtes religieuses aussi.
0: Oui. Et vous pensez quoi? C'est positif ou c'est négatif? Ou c'est à surveiller par de dérapage d'un côté ou de l'autre?
1: Pour moi, c'est un peu un dérapage. Parce que quand on instrumentalise pour un parti politique des fêtes religieuses, ça n'a pas sa place. C'est mon point de vue.
2: Oui, et puis en même temps, les politiques, quand même, n'aiment pas beaucoup que l'Église porte un regard critique sur leurs actions, hein, d'une façon générale, quand même. Quoi, hein.
0: C'est-à-dire, on la consulte, hein, mais en fait, en ce qui concerne l'Église catholique, vu le nombre de catholiques, effectivement, le monde politique dit « on consulte » comme il consulte n'importe quelle secte philosophique, non? Ou quel groupe de...
1: Oui, mais attention,
0: de
1: n'oublions
0: culture,
1: pas,
0: groupe de
1: en France, qui est quand même la loi 1905 de la séparation de l'Église et de l'État.
0: Oui.
1: Je ne dis pas que chaque parti politique peut avoir ses propres convictions, quelles qu'elles soient, de les pratiquer, mais pas de les mettre en avant avec sa politique. Et ça, ça me gêne. Ça n'a rien à faire dans la politique.
3: Ça fait d'accord.
0: Anna.
2: Je sais pas, je serais peut-être plus nuancé, parce que j'ai l'impression quand même que, ceci dit, l'Église, en tout cas l'Église de France, reste assez inaudible quand un certain nombre de faits sociétaux pour lesquels l'Église
0: s'exprime. Elle aura peut-être quelque chose à dire.
2: Mais elle a quelque chose à dire, mais on lui dit ça n'a aucune importance. Ce que vous pouvez dire, on s'en fiche pas mal, et on continue dans nos logiques. Je pense notamment aux lois sociétales qui concernent à la fois
4: la fin de vie.
5: La fin de vie.
2: Aujourd'hui, la fin de vie, hier c'était le mariage pour tous, etc. On sent bien quand même que là, peut-être que quand ça arrange certains politiques, on veut bien se référer à ce que dit l'Église, mais quand il s'agit de sujets sociétaux quand même qui ont une importance énorme, puisqu'on est tous concernés par la fin de vie, hein, d'une façon ou d'une autre, là on voit que l'Église est inaudible. Hein.
0: Donc, elle a pu s'exprimer comme les autres groupes.
2: Oui, ceci dit...
1: Non, je ne suis pas d'accord avec toi, parce que dans les études et les recherches, enfin les débats, l'examen des lois, il y a tous les représentants religieux qui sont conviés pour émettre leur avis.
2: Oui. Et...
0: Ben, ils émettent leur avis.
1: Ils émettent leur avis.
2: Oui,
1: et
2: mais...
1: ils réagissent aussi.
2: Oui, mais...
1: Dans l'Église protestante unie de France, il y a des réactions.
2: Oui. Ben oui, chez nos amis musulmans aussi, il y a des réactions, mais ce n'est pas pour autant que les lois sur ce qu'ils appellent la fin de vie et que nous, en catholique, on appelle l'euthanasie, vont avoir le jour, quoi. Hein.

0: Le problème, c'est est-ce que si l'euthanasie voit le jour, est-ce que l'euthanasie sera obligatoire ? Dans la mesure où ça peut être le choix d'un certain nombre de citoyens ou de proposer ou accepter par la loi, est-ce que... Là, je crois que ce serait à clarifier, parce que les églises, les philosophies, les groupes, les syndicats, enfin, les partis politiques émettent des propositions, des idées, etc. Maintenant, est-ce que la gestion de la loi et la gestion des règlements, c'est le fait du bien commun, de la réflexion politique négociée et dans la mesure où il n'y a rien d'obligatoire, dans la mesure où la liberté est respectée, non ? Enfin, je sais pas.
1: Oui, c'est très compliqué parce que dans un même pays, vous avez des opinions contraires. Donc il faut faire des compromis pour trouver la bonne opinion. Je pense par exemple à ce fameux débat qu'il y a ces jours-ci, c'était sur le 1er mai. Est-ce qu'il faut ouvrir, travailler ou pas travailler ? Il y a des gens qui ont envie de travailler, il y a des gens qui n'ont pas envie de travailler. Mais c'est vrai que le 1er mai, c'est symboliquement pour les ouvriers, pour beaucoup de syndicats, etc.
0: Oui, historiquement, c'est
1: extrêmement
0: très, très important.
1: Absolument. Moi, ça ne me gêne pas. Je connais des gens qui préfèrent travailler les jours fériés. Moi, quand on travaillait à l'administration, on était payé plus cher le dimanche. Les gens, ils voulaient travailler le dimanche. Hein, et c'était rare qu'ils refusent. Ben oui, les gens ont besoin d'un salaire amélioré.
2: Donc, sachant que le 1er mai, c'est un jour férié, mais payé.
1: Voilà. Mais payé double, normalement. Mais après, on dit, oui, mais il y a certains patrons, ils feront pression sur leur personnel pour qu'ils soient tout le temps là. C'est compliqué. Moi, je pense que ça devrait pouvoir se négocier au cas par cas. Pareil pour l'euthanasie.
3: Oui, sauf que si, me permet de dire que pour l'Église, de toute façon, l'euthanasie est un tabou à quand tout serait jamais remis en cause par l'Église catholique.
1: Je comprends bien.
3: Quels que soient les compromis que vous préconisez de mettre en place, l'Église là-dessus elle a une position totalement définitive.
0: L'Église comme islam ont des positions fermées.
3: Je parle de l'Église catholique, bien sûr.
0: Ceux qui ne sont pas ni musulmans ni chrétiens, il faut leur liberté. Et évidemment, les musulmans ne doivent pas recourir à l'euthanasie, de même que les catholiques ne doivent pas recourir à l'euthanasie.
1: C'est ça. Mais le problème, si les soins palliatifs existaient et étaient respectés partout,
4: exactement,
1: il n'y aurait pas besoin de chercher des lois et de légiférer,
4: exactement,
1: je sais pas quoi.
4: Exactement.
1: C'est très bien ce qui se fait en soins palliatifs. Mais il faut avoir les équipements et le personnel. Et on sait très bien qu'en France, ce n'est pas possible partout. On avait quelque chose de très bien à Oudan.
4: Oui.
1: Ça n'a pas...
4: Mais il n'a pas redémarré ?
1: Si, ils ont retrouvé quelqu'un. Mais beaucoup de villes, il n'y a pas beaucoup de lieux où ça fonctionne.
0: Donc en tout cas, ce qui apparaît, c'est que quels que soient les problèmes, la nécessité du dialogue, la nécessité d'entendre les uns et les autres, la nécessité de trouver des solutions et de s'entendre pour qu'il y ait à la fois le respect du choix des personnes, mais en même temps le respect de leur philosophie, de leur culture, de leur religion.
4: Et puis le respect aussi des soignants. Bien sûr, le respect des soignants qui peuvent se mettre en retrait et ne pas accepter, par exemple, des sages-femmes qui n'ont pas accepté, qui se mettent en retrait et qui n'acceptent pas de procéder à des interruptions de grossesse. Et ça, c'est écrit. On peut se mettre en retrait. C'est le droit de, je ne sais plus comment...
5: Le droit de retrait.
0: Le droit de retrait. Mais en même temps, il faut trouver quelqu'un qui puisse assurer le travail.
4: Exactement. Et bien, il est aussi là le cœur du problème.
5: Dans l'Église protestante luthéro-réformée, elle s'est toujours adaptée aux lois de la République. Par exemple...
0: En tenant compte de la morale...
5: Comme disait Alain, sur le mariage homosexuel, une réflexion a été menée. Le mariage homosexuel peut être célébré dans l'Église protestante unie de France, avec, suivant les prédicateurs ou les pasteurs, un droit de retrait, suivant leur propre conviction. Ça a été pour ça. Ça a été comme pour le baptême des enfants, des pasteurs qui estiment qu'un enfant n'est pas à même de comprendre ce qu'on est en train de lui enseigner,
0: de lui faire,
5: le baptême. Et un droit de retrait. Mais c'est pratiqué, on s'est adapté aux lois de la République.
0: Eh bien, ce qui veut dire que ce qui l'emporte dans toutes nos réflexions, c'est quand même la démocratie absolument. À défendre et à,
4: tout à, fait.
0: Et à mais soigner.
4: Oui. Mais oui,
1: c'est pas simple.
0: Et sur laquelle il faut
1: fragile.
0: Réfléchir.
2: Elle est très fragile en ce moment.
4: Ouais. Non, mais la démocratie, elle peut être mise en danger quand il y a des groupes qui prennent possession. Parce que c'est ce qui se passe aux États-Unis actuellement.
2: En France aussi.
4: Et en France,
1: ça,
4: bah
1: peut,
4: oui.
1: Ça peut arriver partout.
4: Bah oui.
0: Donc, eh bien, ce sera la conclusion. Finalement, on entend que la liberté de chacun est limitée par la liberté de l'autre. Et que du coup, c'est une démocratie, le dialogue, la réflexion. Eh bien, chers auditeurs, vous voyez qu'on n'a pas à vous donner des recettes, mais eh bien,
1: réfléchir. Dans vos...
0: Voilà, à réfléchir avec vous. Et nous vous disons à bientôt sur les ondes de Radio Grand Ciel. Bonne semaine aux uns et aux autres.
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1: Bonjour à tous. À la une de l'actualité, les médicaments anti-obésité Wegovy et Mounjaro seront remboursés par la Sécurité sociale à partir de la mi-juin, annonce de la ministre de la Santé Stéphanie Rist ce matin. Ces traitements sont réservés aux patients souffrant d'obésité sévère avec un IMC supérieur à 40 ou supérieur à 35 avec des comorbidités. Jusqu'à 1 million de personnes pourraient être concernées. Le coût pour les finances publiques est estimé à environ 100 millions d'euros par an. La vigilance orange canicule s'élargit à Paris et sa petite couronne. 17 départements sont concernés au total, dont ceux de la façade atlantique. Le pic de la chaleur doit être atteint dans la journée, jusqu'à 39 degrés en moyenne. La vigilance sera levée demain dans les Côtes d'Armor, le Finistère et la Manche. Le Premier ministre Sébastien Lecornu va présider une réunion interministérielle sur le sujet aujourd'hui. Deux adolescents de 15 et 16 ans sont placés en détention provisoire pour le meurtre de Théo, 11 ans, retrouvé mort dimanche au bord d'une rivière à Rennes. Les suspects ont reconnu avoir voulu se venger et récupérer du matériel de pêche. Ils sont poursuivis pour meurtre sur mineur et vol en réunion. Du tennis, Roland Garros, la suite du deuxième tour aujourd'hui avec des Français à suivre, dont Hugo Gaston ou encore Diane Parry.
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3: Bonjour, vous êtes sur votre radio chrétienne et vous allez entendre votre émission Grand format. Aujourd'hui, nous avons rendez-vous avec Gervais Sirois, un chercheur canadien invité par l'association Regards Croisés. Depuis une quinzaine d'années, la recherche en neurosciences progresse à la même vitesse que la recherche en informatique. Quel impact cela peut-il avoir en matière de pédagogie, dans l'apprentissage, dans l'enseignement? Comment en tirer profit? Sachant que chaque cerveau est différent, comment appréhender le concept d'intelligence aujourd'hui? Gervais Sirois nous explique qu'il existe de multiples formes d'intelligence, logique, artistique, manuelle, musicale et autres. Chacune de ces formes d'intelligence a sa propre zone de créativité. Nous l'écoutons.
4: C'est comment ça fonctionne un cerveau qui apprend? Quelles sont les règles? Quelles sont les conditions? On a la chance de vivre à une époque où, depuis une trentaine d'années, la recherche en neurosciences nous apporte de multiples informations sur le fonctionnement cérébral, sur le cerveau qui apprend, justement. Donc, en explorant ces recherches-là, on essaie de mieux comprendre et d'améliorer nos façons de faire. C'est un peu ce dont je vais vous parler ce soir. Dans ces connaissances que la recherche actuelle nous apporte, il y a un chercheur de l'Université Harvard à Boston, dont le nom est Howard Gant. Qui a développé un modèle

essayer brièvement de faire le tour de ces deux thèmes-là et de vous présenter, à travers les expériences que nous on a fait, comment on peut réintégrer ça dans nos structures d'enseignement et d'apprentissage. On a tous des cerveaux constitués à peu près de la même façon, qui ont à peu près les mêmes structures, qui ont à peu près les mêmes systèmes opératoires, c'est-à-dire à travers nos sens, on capte plein d'informations que notre cerveau traite et rebâtit une perception. Ici, c'est une perception visuelle. Il y a des perceptions auditives, il y a des perceptions kinesthésiques, etc. Et même si vous avez tous un cerveau qui fonctionne de la même façon, vous ne voyez pas tous la même chose. Pourquoi? C'est un peu... Je vais passer par une autre voie. Il y a des gens qui sont droitiers, il y a des gens qui sont gauchers. Donc, on a tous une dominance. Rarement, à l'occasion, on va rencontrer des gens qui sont ambidextres. Donc, qui ont à peu près la même préférence, main droite, main gauche. Mais habituellement, on a une main préférée qui a une dominance. Donc, moi, je suis droitier. De façon spontanée, lorsque je vais à saisir des objets, c'est ma main droite qui va s'avancer automatiquement. Mais si ma main droite est occupée, bien, ma main gauche peut suppléer. Ça ne veut pas dire que je n'ai pas de main gauche, mais elle va être moins utilisée que ma main dominante. De la même façon, vous avez dans vos structures cérébrales, juste derrière ici, deux lobes, qu'on appelle le lobe occipital de l'hémisphère gauche, le lobe occipital de l'hémisphère droit. Et il y en a un des deux pour lequel vous avez une préférence. Et si c'est votre lobe occipital droit qui prend le leadership, qui prend la commande de l'action, qui entraîne le traitement, elle tourne dans le sens des aiguilles d'une montre. Et si c'est votre hémisphère occipital gauche, elle tourne dans l'autre sens. Mais comme vous avez du contrôle sur vos mains, vous en avez aussi sur votre vision. Vous pouvez arriver avec un petit peu d'entraînement à la faire tourner dans un sens ou dans l'autre à volonté. Vous avez comme ça différentes structures opératoires sur le plan cérébral. Vous avez un ordinateur extraordinaire qui est notre cerveau. À la naissance, on croit qu'il est terminé, qu'il est prêt à fonctionner. Il ne suffit plus maintenant que de l'alimenter avec de l'information. Donc, les antennes qui l'alimentent, ce sont nos cinq sens. Plus un sixième sens qu'on appelle la proprioception. Il travaille aussi avec toutes les informations qui viennent de votre corps. C'est ce qui fait que lorsque les fesses vont commencer à vous engourdir, votre capacité d'écoute va diminuer. Ça va interférer dans le processus. Donc, il traite constamment des milliers d'éléments d'information. Et il accorde des priorités à certaines. Donc, lorsqu'on regardait la danseuse tout à l'heure, votre préférence du moment faisait que vous perceviez d'une façon ou de l'autre. Donc, vous avez différents systèmes opératoires. Vous avez un système de langage. Vous avez un système d'organisation logique de l'information. Vous avez un système d'organisation dans l'espace qu'on appelle visuel spatial, soit sous forme d'images, de graphiques, de tableaux ou de structures. Donc, votre cerveau a une zone spécialisée dans la reconstruction des informations de façon globale. Parce qu'il a toujours besoin de voir à la fois les éléments et l'image globale de l'information pour savoir de quoi il s'agit, à quoi elle appartient. C'est comme ça qu'on donne du sens, c'est comme ça qu'on comprend, c'est comme ça qu'on retient facilement l'information. Maintenant, si je repars du début, à la conception, votre cerveau se développe d'une façon très rapide pendant la vie intra-utérine à travers deux types de structures. Une qu'on appelle les cellules gliales et une autre qu'on appelle les neurones. Les cellules gliales, ce sont des structures qui ont un rôle de support essentiellement. Elles vont contribuer à l'alimentation, au processus de guérison, au processus de nettoyage. Votre cerveau, c'est une machine qui fonctionne 24 heures par jour toute la durée de votre vie. Et il a besoin d'entretien, il a besoin de soins, il a besoin de quelqu'un pour corriger les petits accidents qui vont arriver. Ça, c'est le rôle essentiellement des cellules gliales, sans entrer dans les détails. Les neurones, ça, c'est votre puce personnelle de traitement de l'information. Mais elles ne sont pas toutes fonctionnelles à la naissance. Lorsque j'ai acheté mon ordinateur, il avait une capacité de traitement déterminée avec une capacité de mémorisation déterminée. Notre cerveau, contrairement à l'ordinateur, à la naissance, il est à construire. Il a déjà certaines capacités de traitement, mais d'autres sont à développer, sont à construire. Et comment ça va se construire? Avec la stimulation de son environnement, avec les personnes qui entourent le petit enfant naissant, avec la qualité des expériences qu'on lui fait vivre. À titre d'exemple, vous pensez, quand vous avez un petit enfant naissant,
qu'il y a quelques jours, quelques semaines, puis qu'il vous regarde.

0: Ah, puis vous faites des beaux sourires, que c'est parce qu'ils vous trouvent beau ou belle. Hein? Vous avez des illusions, ils ne voient qu'une grosse taffe. Une belle grosse taffe. Donc, le système visuel, le système de traitement de l'information visuelle n'est pas mature. Donc, l'enfant naissant ne voit que des ombrages. Et il faut le stimuler par la lumière, la couleur, le mouvement. Et plus il va être stimulé avec un environnement de qualité, plus il va apprendre à reconnaître les formes, les courbes, les objets, les visages, etc. Vous, il va vous reconnaître malgré l'ombrage parce qu'il connaît votre odeur, il connaît votre prosodie, le rythme de votre voix, il connaît les sensations de votre toucher et il vous reconnaît autant par ses autres sens que par la vision à ce moment-là. Si on mettait un bandeau sur les yeux d'un bébé naissant et qu'on l'enlevait après 24-25 semaines, il est aveugle pour la vie. Parce qu'il y a une fenêtre pour apprendre à voir. Il faut que son système visuel soit stimulé pendant les premiers mois après la naissance. S'il n'est pas stimulé, parce que le cerveau il est abondamment doté de matériel pour apprendre à peu près n'importe quoi qu'un être humain peut apprendre. Mais ce qui est utilisé se structure, s'organise, se forme et devient fonctionnel. Et il y a une partie de ce qui n'est pas utilisé qui est simplement éliminée. Dans le cas du système visuel, s'il n'est pas si stimulé pendant la fenêtre des premiers mois, ben, un phénomène qu'on appelle l'apoptose, c'est un genre de système d'autodestruction qui est à l'intérieur des cellules, qui élimine les cellules qui ne sont pas stimulées, qui ne sont pas utilisées. Donc, la qualité de l'environnement, la qualité des stimulations, en lien avec les cinq sens, en lien avec tous nos systèmes opératoires, va contribuer à développer notre capacité de traitement de l'information. On a un potentiel d'intelligence inscrit dans notre échelle d'ADN, mais on a un potentiel d'intelligence inscrit dans la qualité de l'environnement qui va nous stimuler aussi. Si l'environnement est riche, stimulant et offre de bonnes stimulations, les capacités vont se développer. Si c'est carencé, c'est diminué, le développement va moins bien se faire. Comment ça se produit? Je vais laisser tomber mon micro quelques secondes, puis je vais le reprendre après. Un neurone, vous voyez, c'est la partie en noir. Ça ressemble à peu près à mon avant-bras avec la main. Vous avez un noyau, vous avez des petites dents, des petites branches qu'on appelle les dendrites, et vous avez un axe principal unique qui s'appelle l'axone. Levez votre main, s'il vous plaît, agitez vos dendrites, touchez le noyau, caressez vos axones. OK, on est bien parti. Vous avez chacun au moins deux neurones. Levez vos deux neurones. Qu'est-ce qui se passe quand on apprend? On construit des structures cérébrales. Un neurone va se connecter à un autre neurone. Donc, prenez vos deux neurones et connectez-les ensemble. Je reprends. Tendez, bâchez la main. La stimulation, il y a toujours seulement qu'un axone, il y a toujours seulement qu'un noyau. Les dendrites, c'est comme les branches d'un arbre. Quand le neurone est nouveau, il y a quelques embranchements. Après plus de stimulation, ça se multiplie. Et c'est les dendrites qui se prolongent et qui vont se connecter avec les axones des autres neurones. Et ils vont se connecter avec un autre, ils vont se connecter et ils forment de vastes réseaux. Si je vous dis, vous fermez les yeux, évoquez le visage de votre mère.
1: Si vous pouvez évoquer le visage de votre mère, vous n'avez ni projecteur, ni écran dans votre tête. C'est un réseau de neurones qui s'est allumé, qui a fonctionné, et qui représente l'image du visage de votre mère. Si je dis, répétez-moi la règle de l'accord du participe passé avec l'auxiliaire avoir, vous n'avez pas de grammaire dans votre tête, c'est encore un réseau de neurones qui s'est activé. Donc, à toutes les fois que vous apprenez, vous construisez des structures cérébrales. Si vous les utilisez une fois et que vous ne les réutilisez pas, elles sont fragiles, elles risquent de se défaire et de disparaître. Si vous les construisez, que vous les réutilisez, elles vont se consolider. La répétition est bonne pour la mémoire. La répétition est bonne pour la mémoire. La répétition est bonne pour la mémoire. Mais ce n'est pas simplement la répétition verbale. Si vous le répétez en le redisant, si vous le répétez en le faisant, si vous le répétez en le mimant, en le construisant à travers une maquette, là, vous consolidez vos structures et ça devient des apprentissages permanents. Et les systèmes opératoires vont se développer eux aussi à l'utilisation. Et c'est comme ça que les structures vont progressivement se développer pour former un ensemble qui ressemble à peu près, c'est très caricatural quasi, trois niveaux de structure. Un niveau profond qui correspond au tronc cérébral, qu'on appelle le cerveau reptilien, le centre, qu'on appelle le cerveau moyen ou le cerveau limbique, où on a le thalamus, l'hypothalamus, l'amygdale, l'hippocampe, etc., et la partie supérieure qui s'appelle le néocortex. L'information qui arrive via vos sens est acheminée vers ce super système d'une complexité incroyable. L'information va toujours arriver via le cerveau reptilien. Elle passe d'abord par le tronc cérébral. Et là, ça gère vos fonctions vitales, votre respiration, vos pulsions sexuelles, l'occupation du territoire, le système de sudation, ainsi de suite. Et c'est un acte involontaire. Il y a aussi, à la limite du tronc cérébral, un ensemble de structures qu'on appelle le système d'activation réticulaire. Ça, c'est votre ligne de radar personnelle qui vérifie ce qui est important pour vous actuellement. Je vous donne un exemple. Supposons que vous êtes amoureux ou amoureuse, fortement amoureux ou amoureuse, d'une personne qui a une Renault bleue. Arrive une rupture. Vous êtes toujours amoureux, pas de la voiture, mais de la personne. Et arrive une rupture. Avez-vous remarqué, suite à la rupture ou à un événement comme ça, dans les jours ou les semaines qui suivent, combien vous repérez les Renault bleus rapidement? Il n'y en a pas plus qu'il y en avait avant, mais vous les repérez beaucoup plus facilement. De la même façon, si vous vous achetez une nouvelle voiture, la semaine où vous allez la chercher ou la semaine avant, vous en voyez un peu partout. C'est que les événements importants sont un peu comme mis en exergue, sont un peu comme mis en ordre de priorité et on les retrouve rapidement, particulièrement si elles représentent des menaces. Pourquoi? Parce que la première fonction du cerveau, c'est de nous protéger des dangers extérieurs. C'est de nous préserver notre intégrité, à la fois physique et psychologique. C'est un facteur important qui joue beaucoup sur les capacités d'apprendre par la suite. L'information transite jusqu'au thalamus, qui lui est un peu le répartiteur. Donc, il s'occupe du triage, il envoie l'information visuelle au niveau des lobes occipitaux, il envoie l'information langagière dans des zones du cerveau qui traitent le langage, il envoie les informations musicales dans les zones qui traitent l'information musicale, et il ramène tout ça dans vos lobes frontaux. De chaque côté ici, ça, c'est les zones associatives. C'est votre mémoire de travail. C'est là que vous réfléchissez, que vous analysez, que vous jugez, que vous prenez des décisions. Et c'est la zone où on traite l'information essentiellement. Lorsque l'information est intéressante, non menaçante, ce système fonctionne relativement bien. Dans le système moyen où on a vu le thalamus, il y a une autre structure ici qui s'appelle l'hippocampe. Ça, c'est votre appareil qui sert à organiser, à structurer les souvenirs. Donc, c'est la partie de votre cerveau qui prépare la mémorisation en traitant l'information. Mon père, qui est décédé à l'âge de 89 ans, il y a quelques années, souffrait de dégénérescence cérébrale. Il pouvait nous raconter tous ses souvenirs de jeunesse. Ça, c'était inscrit quelque part dans son néocortex sous forme de souvenirs, de mémoire. Par contre, si on allait le voir à 5 heures de l'après-midi, qu'on lui demandait « qu'est-ce que tu as mangé pour déjeuner? », il était incapable de répondre. Son hippocampe ne fonctionnait plus. Donc, ça sert à apprendre les nouvelles choses. Ça, c'est mature vers l'âge de 2 ans et demi, 3 ans. C'est pour ça que vous avez très peu de souvenirs de votre très petite enfance. Les souvenirs de ce qui s'est passé apparaissent à 2 ans, 2 ans et demi, 3 ans, 3 ans et demi. Mais de la petite enfance, c'est peu probable parce que le système qui organise, qui structure ces souvenirs-là n'était pas encore complètement fonctionnel. Par contre, ce qui est à côté, l'amygdale, ça, c'est le souvenir de vos émotions. Et l'amygdale était fonctionnelle, elle, dès la naissance, dès la vie intra-utérine. Et c'est ce qui fait que, parfois, des événements difficiles qui ont été vécus pendant la très petite enfance créent des souvenirs émotionnels, donc nous marquent sur le plan émotif, mais on ne sait pas à quoi c'est associé. Ça bâtit un peu nos réactions de notre subconscient. Cet effet-là, pour quelqu'un qui vit beaucoup de violence, de négligence, d'agression pendant la très petite enfance, ça peut provoquer des problèmes majeurs sur le plan personnel, social et intellectuel pour l'avenir. Donc, il y a une phase pendant la petite enfance de 0 à 3 ans qu'on appelle la relation d'attachement. Donc, le petit enfant se développe avec les stimulations qu'il reçoit. Si pendant sa petite enfance, les premiers jours, premières semaines, premiers mois, Il est accueilli, il est reçu, on s'occupe de lui, on l'entretient, il pleure, on va voir ses besoins, il a faim, on le nourrit, il a besoin d'être nettoyé, on le nettoie, il fait un beau sourire ou un beau gaga, on s'exclame d'admiration devant ses exploits. Donc, il appartient, il est en train de découvrir qu'il appartient à une communauté qui va s'occuper de lui, à qui il peut se fier, à qui on peut faire confiance et qui va nous apporter de l'aide dans le besoin. Le petit enfant, qui, contrairement à celui-là, arrive dans un milieu où il y a beaucoup de négligence, d'abandon, de rejet, de violence, d'agression, de cris, de tension. Lui, il apprend, son cerveau se développe avec ça, qu'il vient d'arriver dans un environnement dangereux, rempli d'ennemis, où il faut être continuellement en état de se défendre, de se battre, de se sauver. Et c'est ce qu'on appelle l'état de helplessness après 3 ou 4 ans. L'état de helplessness, c'est ces enfants privés de sécurité, de confiance et de soins émotionnels positifs, développent cette perception du monde. On peut se fier à personne. L'espace est rempli d'ennemis. Et toutes ces facultés sociales et intellectuelles sont compromises par cet état-là. Heureusement, ce n'est pas comme la vision. Si on le replace dans un environnement stimulant, il va récupérer une grande partie de ses capacités. Vous avez un psychiatre français qui a bien étudié cet aspect-là, qui s'appelle Boris Cyrulnik, que vous connaissez sans doute, à tout le moins de nom. Il s'est occupé beaucoup des petits-enfants orphelins de Roumanie, qu'on a retrouvés à quasi abandonnés, complètement négligés dans des orphelinats, dans des couchettes où personne. On leur donnait vraiment le minimum du minimum. Et c'était presque tous, à 2 ans et demi, 3 ans, des jeunes qui avaient l'air d'handicapés mentaux. Ils n'étaient pas nés handicapés, ils étaient devenus handicapés à cause de la nature de la stimulation. On les a pris, on les a placés dans des milieux stimulants, et 2 ans et demi, 3 ans après, la plupart d'entre eux avaient rattrapé une grande partie de leur capacité, de leur confiance, de leur image d'eux-mêmes. Donc, je vous raconte ce petit espace-là parce qu'il est important, parce que c'est le préalable aux apprentissages. Lorsqu'on est dans l'état de helplessness, lorsqu'on est très anxieux, qu'on a peur, lorsqu'on est en colère, lorsqu'on est angoissé, notre cerveau, notre intelligence pour apprendre, elle existe, mais elle n'est pas fonctionnelle. Il y a comme une priorité qui va s'établir. Plutôt que de recevoir et traiter et réfléchir, notre thalamus communique directement avec l'amygdale et déclenche ce qu'on appelle un système, c'est le système de survie. Quand le système de survie se met en action, nos capacités de réfléchir diminuent. Plus on est anxieux, moins on est intelligent, fonctionnellement. Le potentiel est là, mais il n'est plus fonctionnel. Pas si vous êtes comme moi, quand je suis en colère puis que j'explique aux autres ce qu'ils devraient faire, ça ne brille pas toujours par l'intelligence. Pourquoi? Parce que mon émotion qui a envahi mon système et qui a ouvert mon système de survie a diminué mes capacités intellectuelles d'autant. Beaucoup de jeunes en difficulté sur le plan scolaire, sont des jeunes qui vivent des vies d'anxiété, d'angoisse, d'inquiétude, de peur. Ils sont intelligents, mais ils n'ont pas l'opportunité de se servir de l'intelligence pour apprendre du français, des mathématiques, d'histoire. Avant de pouvoir l'utiliser, il faut les replacer dans un contexte où ils vont avoir un sentiment de sécurité et de confiance. La seule façon de retrouver l'usage de notre intelligence, c'est de se replacer dans un contexte où on va se sentir sécure et en confiance vis-à-vis l'environnement. Autrement dit, où il n'y a pas de menace à notre intégrité physique, intellectuelle ou psychologique. Mon expérience dans le domaine scolaire, ces jeunes-là, très souvent, c'est, je dirais, 80% des jeunes qui ont beaucoup de difficultés à l'école, c'est souvent relié à des anxiétés trop élevées, trop prononcées. Ils ont besoin de se retrouver avec quelqu'un avec qui ils vont être bien, avec qui ils vont pouvoir être en confiance. Ce n'est pas quelqu'un qui va céder à leurs caprices, c'est quelqu'un qui va les encadrer, mais qui va les respecter, qui va les traiter avec dignité. Donc, on n'a jamais intérêt à affubler quelqu'un de nom comme idiot, stupide, innocent, imbécile. Oui, il arrive que des gens ont des comportements imbéciles. Ça ne veut pas dire qu'ils sont imbéciles. Quelqu'un de très intelligent peut choisir un comportement stupide. Ça ne veut pas dire que la personne est stupide, ça veut dire qu'elle a choisi un comportement stupide dans cette occasion-là. Donc, on a intérêt, comme parent, comme enseignant, comme adulte, lorsqu'on travaille avec les autres, à ne pas, le qualificatif qui va avec le comportement, à ne pas identifier la personne à ce qualificatif-là. André, lorsqu'il me dit « je suis vraiment stupide », je dis « non, André, ce n'est pas de ma voix, tu es très intelligent, mais tu as choisi d'avoir un comportement stupide. Mais comme tu es intelligent, tu pourrais choisir d'avoir un comportement intelligent. Donc, ton comportement est inacceptable. Trouve-en un qui est acceptable maintenant. Et je respecte la personne qui est là. Je ne sais pas si vous voyez la petite nuance, mais ça fait toute la différence dans l'esprit des gens à long terme.
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1: Le cerveau reçoit l'information, vous dire, il va toujours lui donner un ordre de traitement. Parmi les 75 000 informations que vous recevez, il y a une règle de grammaire, il y a un problème mathématique, il y a quelqu'un qui vous menace, il y a une musique qui joue. Votre cerveau va toujours accorder la priorité à tout ce qui représente une menace en premier. Donc, si vous êtes inquiet, anxieux, c'est pour ça que les jeunes qui entrent en salle de classe ou à l'école ou en moment de faire leurs devoirs sous une émotion comme la peur, la colère, l'humiliation, la honte, leur capacité de réfléchir est largement diminuée. Il faut recadrer, il faut restituer dans un contexte de sécurité, confiance, et là, la capacité d'analyser, de penser, de réfléchir va revenir automatiquement. Deuxième ordre de priorité, les émotions toxiques. Vous expliquez tout à l'heure le système de survie. Je vais passer rapidement. Le système de survie, c'est pas juste psychologique. Hein? Quand il y a une menace dans l'environnement, c'est tout votre corps qui se transforme. Dès que vous percevez quelque chose qui vous cause de l'angoisse ou de l'anxiété, votre hypothalamus envoie un message à vos glandes surrénales et il dit « libère de l'adrénaline et du cortisol ». Ce sont deux substances qui se répandent dans tout votre corps à travers votre réseau sanguin. L'adrénaline, elle vous donne la force de faire en 5 minutes ce que normalement vous faites en 5 heures. Autrement dit, c'est une poussée d'énergie pour faire face à une situation d'urgence. Le cortisol, comme il y a une situation de danger, lui, il donne des messages physiologiques. D'abord, il dit à votre cœur, votre cerveau reçoit 20 % du volume sanguin. Votre cerveau représente 2 % de votre poids, mais il reçoit 20 % du volume sanguin. Mais comme là, c'est une situation de danger, il y a une commande qui se fait, arrête d'envoyer du sang au cerveau, envoie ça dans les jambes et dans les bras. Là, on ne se prépare pas à réfléchir, on se prépare à se battre. Donc, physiologiquement, c'est comme ça que ça se passe. Et comme vous allez au combat, il donne aussi une autre commande à votre système physiologique d'augmenter le facteur de coagulation du sang, parce que vous risquez d'être blessé. Donc, il va falloir guérir. Et toute votre physiologie se transforme. Qu'est-ce qui provoque ça? L'anxiété, la colère, la peur, l'angoisse. Tout ce qui fait monter votre niveau d'anxiété, plus ça monte vite, plus le système de survie envoie des messages qui transforment votre physiologie. Et c'est à partir de ce moment-là que vous devenez moins intelligent, mais plus combatif, plus prêt à vous défendre. Mais vos facultés intellectuelles sont un peu compromises à cause de ça. Donc, si vous êtes habité continuellement par cette angoisse-là, ben, les capacités intellectuelles sont plus limitées dans le contexte scolaire. Et finalement, le troisième niveau, j'ai mis juste NA pour nouveaux apprentissages. C'est là qu'on apprend des choses intéressantes. Par exemple, ici, ce soir, vous n'êtes pas obligé d'être là, il n'y a pas trop de menaces, vous vous sentez bien. Mais il arriverait quelqu'un de menaçant par la porte, vous arrêteriez tous de m'écouter. La priorité irait ailleurs. Quelque chose provoquerait une grande angoisse dans la salle, la qualité de l'écoute serait complètement paralysée spontanément. C'est ce système-là, et c'est pas seulement psychologique, c'est physiologique, c'est biologique aussi. En plus, si on regarde notre cerveau de l'extérieur, on voit qu'il y a différentes zones. Je vous ai parlé des lobes frontaux, des lobes occipitaux. De chaque côté, ici, il y a les lobes temporaux. Et il y a au centre, de chaque côté, les lobes pariétaux. Donc ça, ce sont des structures cérébrales spécialisées dans le traitement de différents types d'informations. Vous avez, par exemple, le cortex moteur ici. Donc ça, c'est toute votre motricité. Le cortex sensoriel, c'est là que vous avez vos sensations, les touchés, etc. Le système visuel, l'aire de Wernicke, c'est le traitement de l'information auditive. C'est la compréhension des mots. La zone de Broca, c'est l'aire du vocabulaire. Si vous avez une lésion cérébrale dans cette zone-là, vous allez souffrir d'aphasie. Donc, vos capacités langagières vont être touchées. C'est un peu caricatural de le présenter comme ça. Ce que je veux que vous reteniez, ce n'est pas la zone précise, parce que c'est moins précis que ça. Ce sont des ensembles de structures qui se croisent, qui opèrent ces fonctions-là. Mais c'est qu'on a des structures spécialisées
0: dans le traitement de différentes fonctions. Et c'est ce qui constitue notre système ou notre ordinateur personnel qui nous permet de faire face à toutes sortes de situations. Et je reviens à mes deux hémisphères maintenant. De chaque côté, vous avez quatre lobes et vous avez l'hémisphère gauche et l'hémisphère droit. L'hémisphère gauche, lui, a tendance, où il y en a des structures qui ont tendance à traiter l'information de façon logique, de façon séquentielle, de façon structurée. Une chose à la fois, on met les choses dans l'ordre, on établit des liens. Ça, on a toute une façon de traiter l'information pour comprendre l'environnement, lui donner du sens, en l'analysant, en l'interprétant dans ses parties. Et l'autre structure du cerveau, elle reprend chacune de ces parties-là et en fait quelque chose de global. L'image la plus facile pour peut-être comparer le travail, quand vous faites un puzzle, dans la boîte, vous avez plein de petites informations sous forme de parties de l'image globale. Et sur le couvercle, vous avez l'image globale. Essayez de faire un casse-tête de 1000 pièces sans le couvercle de la boîte. C'est plus difficile. C'est pas impossible, mais c'est plus difficile. Si j'ai le couvercle qui me donne l'image globale, là, je prends une petite pièce avec la couleur, la forme, les lignes que je vois dessus. Je sais à peu près à quel endroit il va aller dans l'image globale. Cérébralement, on fonctionne de la même façon. Notre cerveau gauche traite les morceaux de puzzle et notre cerveau droit traite l'image globale, le big picture. Il y a un terme qu'on utilise beaucoup, on dit le pattern. Pour comprendre, pour donner du sens, on a besoin de tout organiser en fonction de ce qui est plus grand. C'est comme ça que les novices deviennent des experts. Si je vous dis, qui parmi vous peut me nommer 60 espèces d'oiseaux? Est-ce qu'il y en a? Moi, je pense que vous êtes probablement à peu près tous capables. Mais vous ne l'avez pas appris pour le faire, donc vous avez le sentiment que vous ne l'êtes pas. Mais vous savez beaucoup plus de choses que vous croyez. Si je vous dis, pensez aux oiseaux qu'on voit près de la mer. Là, vous allez en trouver 3, 4, 5, 6. Pensez aux oiseaux que vous allez vous rencontrer à la montagne. Pensez aux rapaces. Pensez aux oiseaux qui sont toutes sortes de couleurs, genre perroquets. Pensez aux oiseaux que vous voyez dans les rues de Nantes. Et là, tranquillement, vous allez voir, vous allez vous rapprocher de 60 assez rapidement. Qu'est-ce que je fais? J'utilise le travail que votre cerveau droit a fait pour les organiser, ces classes-là, ces catégories-là, et vous allez repêcher dedans. Et là, vous allez en retrouver beaucoup plus que si vous essayez de les nommer un à la fois sans aller chercher à travers les catégories. Donc, l'organisation sous forme de schéma, de graphique, de tableau, de pattern, de modèle, c'est une façon naturelle. L'école utilise peu cette stratégie-là. Elle l'utilise un peu de temps en temps, mais pas de façon systématique et consciente. Je ne sais pas si plusieurs parmi vous connaissez la technique du mind mapping, du schéma heuristique. Quand on introduit la pratique, la capacité de bâtir l'information, les connaissances sous forme de schéma heuristique dans une salle de classe, il y a 20 à 30% des étudiants qui y trouvent leur bouée de sauvetage. Eux, ils ont besoin de cette structure-là. Ils ont une préférence par l'entrée globale plutôt que par l'entrée séquentielle. L'école, par sa nature, par son histoire, par son évolution, traite les informations beaucoup plus de façon séquentielle. Ceux qui sont dominants séquentiels, en général, trouvent que l'école travaille très bien. Ceux qui sont dominants pensée globale avant la perception séquentielle ont tendance à trouver que l'école, ça fait dur de temps en temps. C'est pas toujours très clair ce qu'ils nous présentent. Si vous connaissez des jeunes, si vous avez dans votre entourage des jeunes dyslexiques, eux, c'est systématique, ils préfèrent l'entrée globale dans un premier temps. Parce qu'ils n'ont pas cette capacité de traiter l'information de façon séquentielle. Par contre, ils sont tout à fait capables de percevoir l'ensemble et d'aller identifier les détails dans un deuxième temps. Donc, voilà une utilisation qu'on peut faire de ce type de connaissances-là. Mais tout le monde, on a une dominance, comme on est droitier ou gaucher, on est séquentiel ou global. Habituellement, il y a plus de 60-70% des gens qui sont plus séquentiels. Mais le 30, 35 ou 40% qui ont une préférence globalisante, pour eux, c'est plus difficile la démarche habituelle de l'école. Sauf si on leur donne les outils pour pouvoir s'approprier les deux informations. On a des phases, j'en ai parlé un petit peu tout à l'heure, j'achève sur le cerveau. On a des phases qu'on appelle des fenêtres d'opportunité pour apprendre. Donc, c'est des temps. Le petit enfant naissant a un cerveau partiellement développé. À 4 ans, 80 % des structures vont s'être développées. À 15 ans, 98 % des structures vont s'être développées. Et le cerveau va avoir fini son développement structurel
1: vers l'âge de 27-28 ans. Donc, il y en a ici qui n'ont pas fini. Et les dernières parties à se développer, c'est ce qu'on appelle la myélinisation des axones. C'est une gaine de matière grasse qui enveloppe les axones. Vous vous rappelez de mon axone tout à l'heure? Quand c'est des axones qui sont longs, il y a des axones de quelques millimètres, mais il y a des axones qui peuvent avoir quasi un mètre de long. Pour que le signal électrique voyage bien, ça prend une gaine autour du fil. Donc, c'est ce qu'on appelle la myéline. Dans des maladies comme la sclérose en plaques, c'est la myéline qui se désagrège, qui se détériore, et on perd certaines capacités en lien avec ça. Donc, à 4 ans, je vous disais 80 % à 15 ans, presque complètement. Mais tout le reste de votre vie, vous allez continuer à développer des structures cérébrales, non pas la structure elle-même, mais la complexité des connexions entre les réseaux de neurones. Vous avez, on a parlé des neurones tout à l'heure, je vous ai dit vous en aviez deux. C'est pas vrai, vous en avez 100 milliards. 100 milliards. Pendant la grossesse, l'organisme féminin produit 250 000 neurones à la minute. Ça roule, la production. Et c'est pas le temps d'amener des éléments toxiques comme l'alcool, la drogue, les substances qui peuvent nuire au développement. Ça va poser certains problèmes. Je ne sais pas si vous connaissez, vous avez déjà vu des jeunes souffrant du syndrome d'alcoolisation fœtale, des capacités complètement compromises parce que l'organisme était intoxiqué au moment de son développement, donc le développement ne s'est pas bien fait. Donc, c'est la qualité de l'environnement, la qualité de l'alimentation, la qualité de la vie, l'élimination du stress vont être des facteurs nourrissants, stimulants pendant la croissance du fœtus, mais aussi pendant la petite enfant. Développement moteur, 0-6 ans, c'est une fenêtre importante. Émotionnel, 0-2 ans et demi. Ça ne veut pas dire que le reste de la vie, ce n'est pas important. Ça veut dire que pendant ces temps-là, des développements accélérés qui se produisent. On peut, l'apprentissage des langages jusqu'à 12-13 ans, on le fait de façon spontanée et naturelle. Mais on peut apprendre une langue étrangère à 70 ans. Même, c'est intéressant de le faire, parce que plus vous allez demeurer des apprenants tout au long de votre vie, plus vous entretenez votre tissu cérébral. Un des principaux facteurs pour, pas lutter, mais pour retarder ou pour combattre des maladies comme l'Alzheimer, c'est le bagage cognitif. Donc, les gens qui apprennent, qui se développent, qui demeurent actifs sur le plan de l'apprentissage, que ce soit physique, que ce soit intellectuel, que ce soit musical, continuent à développer des structures cérébrales et développent un cerveau qui va beaucoup mieux résister à des attaques comme dans le cas des maladies d'Alzheimer ou de Parkinson, etc. Le plaisir d'apprendre existe et le plaisir de rester en santé. La façon la plus rapide de vieillir sur le plan mental et physique, c'est à la retraite de tomber assis et d'arrêter de faire quoi que ce soit. Vous allez vieillir à une vitesse accélérée. Si vous demeurez des apprenants, des gens actifs, des gens qui explorent, qui découvrent, votre cerveau va continuer à se développer sous forme de réseau de connexions nouvelles. Lorsqu'on fait la formation neurosciences et apprentissage, il y a un ensemble de facteurs qu'on va étudier. Donc, l'impact du stress, l'importance des rituels, c'est quoi un environnement enrichi, comment fonctionne l'attention, les états d'apprentissage, la mémoire et le rappel, comment fonctionne le transfert. Et je n'en passe, il y en a une qui s'appelle les intelligences multiples. Donc, les intelligences multiples, ce n'est pas la globalité de ce que nous apprend la recherche en neurosciences, ce n'est qu'un aspect. Mais c'est un aspect intéressant pour mieux comprendre parfois certains comportements des étudiants ou des personnes en général dans leurs préférences par rapport à l'apprentissage. D'où ça vient? C'est un type qui s'appelle Howard Gardner de l'Université Harvard à Boston. Lui était en résistance au concept occidental de l'intelligence qu'on mesure avec le quotient intellectuel. On ne jurait plus que par ça. Donc, quelqu'un qui a un beau gros quotient intellectuel, c'est quelqu'un d'intelligent. Puis quelqu'un qui n'a pas un grand quotient intellectuel, c'est quelqu'un de moins intelligent. Mais lui avait une résistance parce que ça servait à sélectionner, à rejeter, à discriminer, et ça causait des situations un peu gênantes parfois. La seule université que je connais où il y avait un examen formel sur les capacités relationnelles, en tout cas au Canada, c'était l'Université de Sherbrooke. Dans les autres universités, c'était les notes en français, en mathématiques, en sciences. Mais les capacités relationnelles, on regardait pas ça à ce moment-là. À l'Université de Sherbrooke, on regardait ça. Parce qu'on se disait, la profession que tu choisis d'exercer va demander, va exiger que tu aies des capacités relationnelles exceptionnelles. Donc, c'est ce que nous ouvre un peu comme territoire, le concept d'intelligence. Garner disait, si tu prends un autochtone de la brousse indonésienne, tu lui passes un test de QI,
0: ses chances d'avoir en haut de 100 sont très faibles. Si tu prends un étudiant en doctorat de l'Université Harvard, c'est certain qu'il va avoir en haut de 120, parce que ça fait partie des critères d'admission. Par contre, quand tu prends un étudiant en doctorat de Harvard, puis tu le mets en brousse indonésienne, il n'a pas nécessairement l'air intelligent tout le temps. Donc, il y a un aspect culturel, environnemental. Donc, l'intelligence ne peut pas se définir que par notre pensée logique. Elle doit se définir par d'autres comportements aussi. Et il a essayé rapidement, ça vous ai dit, son premier volume, ça fait déjà plus de 30 ans, son premier rapport de recherche important, c'était Frames of Mind, The Theory of Multiple Intelligences. Ça a été publié aux États-Unis, mais ça a été traduit et publié aux éditions Odile Jacob sous le titre Les formes de l'intelligence. Si jamais vous voulez connaître les premiers travaux fondamentaux de Howard Gardner dans ce volume-là, c'est son premier rapport de recherche. Deux grands principes. Pour lui, l'intelligence n'est pas fixe. C'est quelque chose qui évolue. C'est quelque chose qui se développe. C'est quelque chose qui s'entretient aussi. Donc, nos capacités d'analyse, de jugement, de prise de décision, de concentration, c'est quelque chose qu'on peut développer. Et deuxièmement, il y a de multiples façons d'être intelligent. Donc, mon type de la brousse indonésienne ou certains Maoris, par exemple, sur la mer entre les îles, vont reconnaître leur chemin juste à la forme des vagues ou la direction du vent, alors que nous, on n'y voit absolument rien, on voit juste de l'eau qui clapote. Et lui, les Inuits, nous, on dit qu'il y a de la neige en hiver au Québec. Les Inuits, je crois que c'est 32 mots qu'ils ont pour décrire la neige. Donc, nous, il y a juste une sorte de neige, eux, il y a plusieurs types de neige. Et ils interprètent certaines situations en fonction du type de neige qui est présent. Donc, il y a de multiples façons d'être intelligent. C'est pas parce qu'on a notre système scolaire à nous avec ses règles que ça fait de nous nécessairement des gens plus intelligents. C'est un peu la contestation de Howard Gardner. À quoi on reconnaît les gens intelligents? Regardez autour de vous, trouvez-en un ou deux qui ont de l'air À quoi vous allez identifier ça? Donc, il s'est posé cette question-là. Et là, il voulait des facteurs neutres. Donc, il s'est donné trois indicateurs. Il dit, les gens intelligents, habituellement, là, les gens qui sont débrouillards, les gens qui sont capables de résoudre les problèmes de la vie courante, manifestent une certaine intelligence. Les gens qui réagissent face à une situation difficile sont capables d'observer, d'analyser, de faire des hypothèses, de construire un plan pour réagir, de passer à l'action. Ça manifeste de l'intelligence. Chez nous, les gens qui sont pas capables de faire ça, on dit qu'ils se barrent les pieds, donc ils s'accrochent les pieds dans les fleurs de tapis. C'est moins intelligent que les gens débrouillards. Sans deuxième facteur, il y a les gens qui sont capables de résoudre des problèmes de la vie courante. Sont intelligents aussi les gens qui sont capables d'inventer des problèmes et de les résoudre. Ça veut dire on a déjà assez, pourquoi de l'inventer? Et là, il fait référence à ces capacités extraordinaires chez les humains de réorganiser les choses, de produire des outils, de créer des nouvelles façons de faire. Donc, toute cette capacité de voir autrement, d'innover, de se débrouiller, d'inventer, pour lui, c'est très caractéristique des êtres humains. C'est ce qui a permis de développer ce qu'on a appelé des civilisations. Si nos ancêtres n'avaient pas pu faire ça, on se rencontrerait probablement dans une caverne sans vidéoprojecteur. C'est sa phrase à lui, c'est pas la mienne. Et le troisième indicateur, l'être humain, l'homme au sens large, l'homme et la femme, sont des êtres essentiellement sociaux. On devient des handicapés si on place l'être humain en isolation, seul, sans stimulation. On a besoin d'un environnement social pour se développer. C'était une partie des difficultés des petits orphelins de Roumanie. Ils étaient laissés sans vécu social. C'est une composante importante. Et pour lui, les gens qui contribuent à la qualité de la vie sociale, ben, c'est une manifestation d'intelligence chez les êtres humains. C'est d'ailleurs comme ça, sans doute, que les humains ont un peu, pas pris le contrôle, mais dominé la création. À le sens qu'on n'était ni les plus vite, ni les plus forts, ni les plus rapides, ni etc. Par contre, le fait de vivre en société nous permettait de se donner des capacités supérieures, de se protéger, de s'organiser. Il s'est donné aussi des critères, je ne les passe pas, mais un des critères, vous ai parlé tout à l'heure des systèmes opératoires cérébraux. Donc, dans sa recherche des formes d'intelligence, il y a une question qui revient constamment. Est-ce qu'on a la preuve qu'il y a des structures cérébrales qui traitent ce type d'information? Donc, la première structure cérébrale où il a reconnu une forme d'intelligence, il a appelé ça l'intelligence avec les mots, avec le langage. C'est ce qu'on appelle l'intelligence verbo-linguistique. Donc, le langage est un outil extraordinaire qui nous permet de communiquer, de transmettre de l'information, d'en recevoir. Mais ça nous permet aussi beaucoup plus que ça. Ça nous permet de réfléchir. Ça nous permet d'abstraire, ça nous permet de penser,
1: C'est un outil, c'est un programme informatique extraordinaire qu'on utilise beaucoup, que l'école utilise beaucoup aussi. Une utilisation intéressante, si on prend le langage par rapport à l'apprentissage, c'est de s'en servir pour expliquer. La meilleure façon d'apprendre, c'est d'enseigner. Si on demandait aux étudiants, vous pouvez demander aux enfants, plutôt de dire « Est-ce que tu as compris? Qu'est-ce que tu as compris? » La parole articule la pensée. Lorsque je dois formuler ma pensée, je suis obligé de la structurer. Et rappelez-vous, la répétition est bonne pour l'apprentissage. Donc, à toutes les fois que je donne la parole à l'apprenant, l'enseignement par les pairs, l'explication deux à deux, raconter comment ça s'est passé, redire aux autres, c'est un outil extraordinaire. Donc, dans le travail que vous faites avec vos enfants ou avec des enfants, de les faire s'exprimer sur leurs connaissances, c'est une stratégie beaucoup plus efficace. On construit beaucoup plus en expliquant verbalement qu'en écoutant. Écouter, c'est pas apprendre. D'ailleurs, Eric Jensen, qui est un collègue à moi des États-Unis, avec qui on travaille de temps en temps, lui répète constamment, on écoute ou on apprend. Donc, vous apprenez pas beaucoup ce soir. Oui, vous apprenez quand même. Parce que vous arrêtez de m'écouter constamment. À toutes les fois que ça vous fait penser à... que vous avez quelque chose à dire à votre voisin, que vous faites une réflexion intérieure sur ce que je viens de dire, vous arrêtez de m'écouter, vous êtes en train de traiter l'information pour vous-même. Comme adulte, on est habile à faire ça. On est habitué à le faire pour beaucoup d'entre vous. Mais chez les petits-enfants, c'est pas automatique quand ils rentrent à l'école. Donc, il faut leur apprendre à le faire. Il faut leur donner du temps pour réfléchir, pour penser, pour s'expliquer mutuellement. Souvent, comment ça se passe en classe? L'enseignant veut savoir si les élèves ont compris. Et là, il va dire, « Mon petit Gilles, quelles sont les trois parties du neurone? Est-ce que tu pourrais dire à tes camarades? » Et là, Gilles, un étudiant sur les 200 qui sont dans la salle, qui travaille, qui est en train d'apprendre. Les 199 autres sont en train de se dire, « Je m'en suis sauvé pour cette fois-là. » Ça va bien. Mais quand je vous dis, « Expliquez-vous mutuellement. » Bon, peut-être que vous ne l'avez pas tous fait. Mais il y en a au moins 80% de la salle qui a parlé du sujet avec son voisin. Et là, ce 80%-là, tout le monde aura appris. Parce que vous avez répété ce que vous pensiez être la bonne explication. Et c'est comme ça que certaines stratégies vont être beaucoup plus payantes en termes d'apprentissage chez l'étudiant que d'écouter le professeur. Le professeur a à présenter de l'information, mais il a aussi à structurer comment je vais leur faire utiliser cette information-là à petite dose ou à dose plus importante à travers des activités d'opération, d'exercisation, mais au fur et à mesure pour créer ces contacts. On appelle ça des ancrages d'apprentissage. Quand je vous ai fait presque forcer à lever vos deux neurones et à bouger vos dendrites, à caresser vos axones, j'ai créé un ancrage kinesthésique. C'est beaucoup plus facile pour vous de vous rappeler les trois informations parce qu'il y a un ancrage kinesthésique que le simple fait de les avoir entendues. Donc, ce sont toutes des petites stratégies qui contribuent à l'apprentissage. L'apprentissage avec les mots verbolinguistiques. On a d'autres structures cérébrales qui traitent l'information de façon logique. À toutes les fois que vous arrivez dans un environnement, vous ouvrez une boîte IKEA, la première chose que vous faites, c'est d'essayer de comprendre la logique de cet ensemble d'informations, de cet ensemble de pièces. Vous mettez ce qui va ensemble, vous ouvrez une boîte de puzzle, vous mettez les pièces qui ont un côté droit, celles qui ont un angle, celles qui sont de la même couleur. Vous êtes en train de commencer un travail de logique pour essayer de comprendre de quoi il s'agit. Vous donnez une stratégie en utilisant des liens logiques que vous allez construire progressivement. C'est automatique, c'est comme ça qu'on interprète ce qui nous entoure. C'est comme ça qu'on vit. C'est comme ça qu'on réagit. On est constamment en train de s'expliquer nos perceptions, de les reconstruire. C'est notre cerveau logique. Il a appelé cette intelligence-là logico-mathématique. Pourquoi? Parce que les mathématiques sont toujours logiques. Mais il y a un défaut à son terme. C'est que lorsqu'on dit que c'est l'intelligence logico-mathématique, les gens pensent que c'est simplement pour faire des mathématiques. Alors que résoudre un conflit interpersonnel, c'est logique. Rassembler un meuble IKEA, c'est logique, etc. La pensée logique, c'est cette organisation rationnelle des informations, des éléments pour trouver les liens, trouver les correspondances, trouver les associations, etc. Donc, c'est un travail qu'on fait automatiquement.
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1: L'école l'utilise relativement souvent aussi. Ces deux formes d'intelligence-là correspondent à ce qu'on appelle le quotient intellectuel. 85-90% des questions des tests de quotient intellectuel sont de l'ordre verbo-linguistique ou logico-mathématique. On a d'autres structures, il nous en reste 6. Donc l'école utilise beaucoup ces deux-là. Les jeunes qui ont des dominances dans ces deux-là, c'est plaisant à l'école, c'est agréable. Puis le prof, souvent, lui, il est souvent fort dans ces deux-là parce qu'il aimait tellement l'école qu'il a décidé d'y passer sa vie. Donc il y a des bonnes chances que ces deux stratégies-là, ces deux gammes de stratégies-là, il est à l'aise avec ça. Et si c'est sa dominante à lui, il est fort probable que son style d'enseignement est marqué aussi par ces dominantes-là. Mais les étudiants qui sont différents, parfois, ils trouvent ça plus difficile, eux. Une autre structure cérébrale que tout le monde a, donc, demandez-vous pas lesquelles vous avez les 8. Mais de la même façon, vous avez deux bras, vous êtes gaucher ou droitier, vous avez une dominante. Là, vous avez 8 formes de structures cérébrales opératoires, et il y en a qui sont dominantes et d'autres qui sont moins dominantes. Alors, on a des structures cérébrales, particulièrement au niveau de l'hémisphère droit, qui ont comme spécialité d'organiser l'information de façon globale, sous forme d'images, sous forme de schémas, sous forme de graphiques, sous forme de tableaux. C'est ce qu'on appelle l'intelligence visuelle spatiale. Dans les tests de QI, il y a 10 à 15% des questions qui sont de cet ordre-là. Donc, on voit à peu près ce que mesure le test de quotient intellectuel. L'utilisation des images, des représentations globales, des structures, des schémas, des graphiques, des maquettes, pour les dominants hémisphère droit, pour les gens qui ont une préférence globale, c'est vraiment très efficace. L'école l'utilise pas toujours. Il y a des enseignants, des enseignantes qui sont plus conscients, mais habituellement, c'est une gamme de stratégies qui est moins fréquente, moins naturelle en contexte scolaire. Quand on connaît un peu l'histoire de l'école, on comprend un peu pourquoi. Il y a une autre structure, j'ai mis le corps, j'aurais pu dire la motricité, qu'on a quasi disqualifié en contexte scolaire. Quelqu'un qui bouge à l'école, c'est quelqu'un qui apprend pas, c'est quelqu'un qui dérange, c'est quelqu'un qui... etc. Et pourtant, dans la vie, 99% de nos apprentissages se font dans le mouvement. Même quand on réfléchit, on bouge. C'est très rare, si vous avez une grande préoccupation, que vous allez prendre une chaise, chez nous on dit une chaise droite, une chaise comme ci, et que vous vous asseyez comme ça dessus, immobile, et dire « je réfléchis ». La seule place où on demande au monde de réfléchir en faisant ça, c'est à peu près l'école. Quand on réfléchit, on va marcher. On prend une petite activité qui ne demande pas de grande concentration. On manipule un objet, on fait de l'époussetage, on va marcher sur la rue, on ramasse les feuilles dans le jardin. Donc, on fait une activité qui nous place en mouvement, qui nous met en rythme, et notre boîte à réfléchir se met à fonctionner avec notre cœur. Il y a des jeunes chez qui c'est une préférence. Il y a des jeunes chez qui c'est une dominante très forte. Ils ont besoin de sentir leur corps pour apprendre. Donc, eux, très souvent, c'est les plus malheureux en contexte scolaire. À la maternelle, ça allait bien. Lorsqu'ils arrivent au niveau où on dit « là, ça devient sérieux », tu t'assois à ta place, t'écoutes, t'arrêtes de bouger. Et là, c'est comme si on les enfermait dans une camisole de force parce que leur fonction intellectuelle fonctionne avec leur cœur. Donc, ça ne veut pas dire qu'ils vont bouger tout le temps. Il y en a ici dans la salle qui bougent ce soir. Il y en a que je ne vois pas nécessairement, mais je suis certain qu'il y a des pieds qui tapotent sur le plancher. Il y a des gens qui changent, se croisent les bras d'un côté de l'autre. Vous avez besoin régulièrement de redistribuer l'énergie sur le plan sensoriel pour être capable de demeurer attentif. Le corps n'est pas fait pour penser de façon passive. Les Chinois ont un proverbe, ils disent « j'écoute et j'oublie, je vois et je me souviens, je fais et j'apprends ». De 0 à 5-6 ans, les jeunes ont tout appris, puis une quantité absolument phénoménale de connaissances en le faisant avec leur corps et leur tête et leurs mots et leurs bras et leur cerveau, etc. À un moment donné, on leur demande d'immobiliser tout ça et de continuer à faire le même travail. C'est pas évident parce que c'est pas dans la nature des choses nécessairement. C'est ce qu'on appelle l'intelligence corporelle kinesthésique. Pendant longtemps, on a dit « ah, c'est un manuel, on va l'envoyer étudier un métier ». Bien, si jamais vous avez une opération à cœur ouvert, je vous souhaite un très bon manuel. Donc, être kinesthésique, c'est pas un handicap intellectuel. C'est une caractéristique dans mes préférences, dans ma façon de réfléchir, de travailler, de mémoriser, etc. Et quand je mémorise en utilisant mon corps, je retiens beaucoup mieux que quand j'utilise seulement mes oreilles, que je répète dans ma tête. Je donne un petit exemple. La dernière école où j'étais directeur d'établissement, c'était une école primaire au Québec, et en cinquième année au primaire, ils étudient l'histoire du Québec. Dans une des deux classes, ils ont étudié l'histoire de façon traditionnelle. L'enseignante a donné ses cours, a fait passer des examens, donné des notes, etc. Dans l'autre classe, probablement que l'enseignante était un peu plus nationaliste et séparatiste, elle a voulu créer quelque chose de spécial, donc elle a monté une trentaine, avec ses étudiants, une trentaine de petites pièces de théâtre de 5-10 minutes sur des événements importants de l'histoire du Québec. Ça fait 18 ans de ça. Tu vas aller voir ces jeunes-là. Ceux qui l'ont vu, ça en rappelle beaucoup plus que ceux qui ont eu 90 % au questionnaire du vendredi après-midi à l'avoir étudié verbalement. Donc, c'est la puissance de la kinesthésie dans la mémorisation. Donc, à toutes les fois que je peux transformer en mime, en manipulation, en jeu de rôle, en petite pièce de théâtre, en jeu de manipulation de matériel, la mémorisation va être beaucoup plus efficace et on rejoint une façon tout à fait naturelle d'apprendre en utilisant notre sensorialité. Une autre structure que tout le monde a, il n'y a pas une peuplade, il n'y a pas une tribu, il n'y a pas le plus petit regroupement humain qu'on a découvert, peu importe où sur la Terre, qui n'avait pas de danse, de musique, de chant et de rythme. Tout le monde avait ça. On est génétiquement encodé pour vivre en rythme et en musique. Et quand j'utilise ces structures musicales, la rime, le rythme, les régularités, je facilite la mémorisation et l'apprentissage. Les méthodes d'apprentissage accéléré utilisent beaucoup la musique et le chant pour faciliter l'apprentissage. Les bègues, qui ont de la difficulté à contrôler le flux verbal sur le plan moteur, vous les faites chanter, ils ne béguent pas. Pourquoi? Parce que le support rythmique favorise un écoulement régulier et sans achoppement. Donc, ils arrêtent complètement de bégayer lorsqu'ils chantent. Donc, c'est une des puissances de la musique comme outil d'apprentissage. La musique a un autre avantage aussi. La musique, c'est un déterminant d'état. À toutes les fois que vous prenez une pièce de musique, un MP3 ou un D, ou que vous choisissez une musique que vous voulez écouter, vous vous dites « c'est parce que je veux écouter cette musique-là ». Mais pensez-y comme il faut, il y a une autre raison. Vous voulez écouter cette musique-là parce que vous voulez vous sentir comme cette musique-là vous apporte. Il y a des musiques qui vous calment. Il y a des musiques qui vous permettent de réfléchir, de méditer. Il y a des musiques qui vous stimulent. Si vous êtes en train de passer l'aspirateur, vous ne prendrez pas la même musique que si vous voulez vous reposer tranquillement. Il y a des musiques qui vous éveillent. Il y a des musiques de résonance. Quand vous entrez dans une salle qui a une musique ambiante, 10 minutes après, vos rythmes cérébraux, vos rythmes respiratoires, vos rythmes cardiaques se sont mis en harmonie avec la musique ambiante. Et si vous faites monter le rythme, on revient en état d'éveil. Il y a des gens qui sont beaucoup, on a des structures pour analyser le réel, analyser l'environnement. Il y a des gens qui sont beaucoup plus à l'aise si vous leur demandez de résoudre des problèmes face à des situations géographiques, des cataclysmes ou des événements particuliers. Si vous leur demandez de résoudre des difficultés sur une feuille, ça devient plus difficile. Donc, on appelle l'intelligence naturaliste, ne mêlez pas ça. Et j'ai gardé les deux dernières volontairement, ces deux-là. Il y a une forme d'intelligence qu'on dit l'intelligence avec soi-même, qu'on nomme aussi l'intelligence intrapersonnelle. C'est quoi? C'est la connaissance de soi. Donc, quelles sont mes forces? Quelles sont mes faiblesses? Quels sont mes projets? Quelles sont mes meilleures stratégies? Quelles sont mes émotions? Comment je peux les contrôler? Comment je gère mon stress? Quel objectif je me donne? Est-ce que je me suis vraiment engagé dans l'action d'une façon responsable? Donc, toute cette capacité à réfléchir sur soi, à se donner des moyens, à se connaître soi-même, c'est ce qu'on appelle l'intelligence intrapersonnelle. C'est une des formes, une des types d'habiletés les plus fondamentales pour réussir. Pas seulement pour réussir à l'école, pour réussir sa vie. Les gens qui ont ces capacités-là font des meilleurs choix, prennent de meilleures décisions, choisissent des situations qui leur conviennent mieux parce que ça les aide à orienter toute leur réflexion par rapport à leur qualité de vie à eux. C'est ce qu'on appelle l'intelligence intrapersonnelle. Et finalement, il y a l'intelligence avec les autres. Donc, se connaître ses émotions, se contrôler, percevoir les émotions des autres, être capable de m'ajuster. C'est ce qu'on appelle l'empathie. Sur le plan relationnel, sur le plan social, c'est une des meilleures habiletés. C'est une habileté essentielle pour vivre en société. Cette capacité de percevoir et de s'ajuster. À ça s'ajoute la capacité de coopérer, de travailler en équipe, de résoudre les conflits interpersonnels, d'exercer du leadership, d'induire des comportements positifs chez les autres. Donc, toutes ces capacités relationnelles constituent ce qu'on appelle
0: le travail ou l'intelligence interpersonnelle. Ces deux formes d'intelligence-là correspondent à ce qu'on appelle l'intelligence émotionnelle. Daniel Goleman nous dit « Le quotient intellectuel, c'est l'intelligence pour réussir à l'école. Le quotient émotionnel, c'est l'intelligence pour réussir sa vie. » En Amérique du Nord, les tests en relations humaines, en département de ressources humaines, on utilise beaucoup ces tests de quotient émotionnel ou d'habileté relationnelle parce que tous les employeurs rêvent d'avoir un employé qui se connaît bien, qui connaît ses forces, qui est motivé, qui a des bonnes stratégies, qui est capable de se prendre en main, s'entendre avec les autres, résoudre les conflits, travailler en équipe, exercer du leadership. Ça fait d'excellents employés. C'est utile pour réussir notre vie, mais sur le plan du travail, c'est de plus en plus fréquent qu'on voit ce genre de considération. À compétence technique égale, vaut mieux prendre quelqu'un qui est habile sur le plan relationnel que de prendre quelqu'un qui n'est pas capable de s'entendre avec ses voisins. Donc, c'est la gamme de structures cérébrales que Gardner a identifiées, qu'il a appelées les intelligences multiples.
2: Nous venons d'entendre de larges extraits d'un exposé donné par Gervais Sirois, consultant, membre du Centre d'études et de développement du Canada, qui était invité par l'association Regards Croisés pour aborder la piste prometteuse des intelligences multiples. Je vous remercie de votre fidélité et je vous dis à très vite pour un nouveau rendez-vous sur votre radio chrétienne.

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Bienvenue dans l'univers de Status Quo, groupe anglais mythique qui continue de tourner 60 ans après sa création, puisque le groupe s'est formé en 1962 dans la banlieue sud de Londres. Alors aujourd'hui, je vais vous faire écouter des chansons extraites du premier best-of de Status Quo au tout début des années 70. Ce best-of regroupe des titres extraits des deux premiers albums Boogie Rock du groupe. Alors le groupe, donc en quelques mots, est né en 1962 dans la banlieue sud de Londres. C'est Francis Rossi, le futur guitariste du groupe, et Alan Lancaster, le bassiste, qui l'ont créé. John Coughlan, le batteur, les a rejoints rapidement, et un certain Jess Jaworski au clavier. Alors le premier nom donné à la formation, c'est pas Status Quo, c'est The Paladins, les paladins. Pas terrible, donc le nom sera vite remplacé par The Spectre, donc les Spectres. En 1966, les Spectres publient leur premier single, The Spectre, donc les Spectres. En 1966, les Spectres publient leur premier single, Hurdy Gurdy Man.

Jeff Jaworski, donc le claviériste qui se sentait pas de faire de la musique en professionnel, il est remplacé par Roy Linnes et très vite le groupe fait la connaissance d'un guitariste, Richie Parfitt, qui rejoindra le groupe 2 ans plus tard. On va, avant de poursuivre, écouter un second morceau extrait de ce best-of. C'est un morceau légendaire pour tous les amoureux du quo. Alors je dis le quo parce que les amoureux de status quo ne disent pas status quo, mais le quo. Morceau intitulé Guerre d'une du là.

Guerre d'une Dula, un morceau de 1971, extrait de l'album Dog of Two Heads, chien à deux têtes. Et ce morceau figure donc aussi dans le best-of de Status Quo, le premier best-of de l'histoire du groupe. Que nous avons laissé d'ailleurs en 1966. Les Status Quo venaient de signer leur premier contrat discographique avec Pye Records et le producteur John Schroeder. Alors la formation décroche un premier tube avec un single très psychédélique, Pictures of Mastic Men, qui est numéro 7 au Royaume-Uni, suivi d'un autre single.

Girl, ice in the sun, glace dans le soleil. Ah, ça faut le faire. Il n'y a qu'en Angleterre qu'on peut écrire des choses pareilles. Qui est numéro 8 également au Royaume-Uni. Ce sont les deux seuls singles qui rencontreront un certain succès outre-Atlantique. Et l'année 1969 est une année catastrophique pour le groupe, qui obtient un tube très très relatif, on va dire, avec « Are You Growing Tired of My Love ?» numéro 46 en mai. Numéro 46, c'est quand même pas terrible. Devant un tel fiasco, bien la maison de disques vire le groupe et Status Quo décide alors de changer de style.

Exit, le son tarabiscoté, planant de la musique psychédélique et bienvenue au bon vieux blues rock. Ce sera désormais la marque de fabrique du status quo, un boogie rock en droite ligne des débuts du rock'n'roll. Et status quo ne renoncera jamais à ce genre musical, traversera les modes pour devenir le groupe légendaire que nous connaissons aujourd'hui. En 1970, Status Quo sort un album, Ma Kelly's Greasy Spoon, et puis quelques mois plus tard, un autre album, Dog of Two Heads, le chien à deux têtes, qui témoigne de cette transition musicale. On peut notamment y entendre un morceau que j'aime beaucoup, très enthousiaste, on va dire, hein, du rock, du boogie rock qui met la pêche, qui met la wash, c'est Tune to the Music.

Tune to the Music, super morceau, super boogie rock que j'aime beaucoup. C'est vraiment la quintessence même du rock and roll qui a retrouvé status quo au tout début des années 70. Ce morceau, Tune to the Music, est extrait donc de l'album Dog of Two Heads. Je vous propose à présent d'écouter un morceau extrait de Ma Kelly's Greasy Spoon, c'est un super morceau qui s'intitule Lakey Lady.

Lecky, Lady, vous voyez, status quo ne répugne pas non plus à faire des petites balades acoustiques entre deux morceaux de rock'n'roll. On trouve ça souvent, pratiquement dans tous les albums du groupe. Donc, ces deux albums, Ma Kelly's Greasy Spoon et Dog of Tweets, sortis respectivement en août 70 et novembre 71, ne rencontrent pas un succès extraordinaire, mais le groupe, par ses incessantes tournées, acquiert une certaine réputation en Grande-Bretagne. C'est surtout en 1972 que naît le Co, avec des participations très remarquées au festival de Lincoln et surtout Reading, c'est au mois d'août 72. La formation y fait un véritable triomphe, jouant notamment les deux morceaux que je vous propose d'écouter pour nous quitter. C'est Mean Girl et Daughter. Voilà, je vous souhaite de passer une excellente fin de journée à l'écoute de nos programmes. On se retrouve dans 4 semaines pour un nouveau vinyle.

0: Personnage insolite sur Radio Grand Ciel. C'est une émission aujourd'hui proposée par Christine Afota
1: et Elisabeth Couget.
0: Voilà, je suis ravie d'être avec toi. Et n'oublions pas Simon Martin qui nous enregistre à la technique. Merci Simon. Et alors, Christine, quel est donc le personnage insolite que tu vas nous présenter aujourd'hui?
1: Il n'a pas inventé la poudre. Il n'a pas conquis de territoire. Il n'a pas laissé d'œuvre d'art inoubliable. Mais il a sans doute fait beaucoup plus. Il s'est ingénié à améliorer la vie des hommes. À quoi te fait penser le mot parmentier, Elisabeth?
0: Eh bien, au hachis parmentier.
1: Oui.
0: Donc, de la pomme de terre.
1: Bon, c'est tout?
0: Oui, il y a peut-être aussi une station de métro à Paris.
1: Et tu as raison. Ces deux exemples que tu viens de donner rappellent le souvenir de Parmentier. Antoine Auguste Parmentier, très exactement.
0: Alors, bien sûr, Parmentier qui a popularisé la pomme de terre.
1: Mais pas seulement. Son nom est lié à la pomme de terre, mais il a fait beaucoup d'autres choses, des découvertes fondamentales. Et il est un exemple d'une réussite, d'une ascension sociale impressionnante.
0: Alors, comment cela est arrivé?
1: Il est né le 12 août 1737 à Montdidier, dans la Somme.
0: Dans l'Or, la France.
1: Dans une famille plutôt modeste. Il est le cadet de 5 enfants et il n'y a pas assez d'argent pour payer son éducation, d'autant que son père meurt très tôt. C'est sa mère qui va se charger de son éducation et aider du curé de la paroisse qui lui enseigne le latin.
0: Bon, je sais que le latin est important, mais enfin, pourquoi le latin?
1: Eh bien, parce que très jeune, l'enfant souhaite devenir pharmacien, une vraie vocation. Et le latin est indispensable pour ce métier de pharmacien. Et d'ailleurs, le jeune Parmentier doit très jeune commencer à travailler. À 11 ans, il devient commis de la petite échoppe de Monsieur Frison, le pharmacien de Montdidier.
0: On dit encore apothicaire à l'époque, peut-être?
1: On dit encore apothicaire et on dit déjà pharmacien. On dit les deux.
0: Ah bon, d'accord.
1: Monsieur Frison dessine un vrai talent chez son jeune commis. Le jeune Antoine Parmentier est doué, attentif et curieux. Et au bout de quelques années, Monsieur Frison décide de l'envoyer à Paris, chez un pharmacien picard, puisqu'ils sont d'origine picarde, de ses amis. Avec une lettre de recommandation en poche, le jeune Antoine Parmentier arrive à la capitale en 1755. Il a 18 ans.
0: Il me semble que c'est l'année de l'arrivée de Marie-Antoinette aussi.
1: Alors, c'est autre chose. On verra par la suite. Et il devient apprenti à la pharmacie Simonet qui se trouve rue Croix des Petits Champs à Paris. Là aussi, on remarque qu'il est brillant. Il acquiert très vite un savoir scientifique remarquable. Son nouvel employeur, Monsieur Simonet, a des relations à l'hôtel des Invalides.
0: Qui, n'oublions pas, fut fondé dès le XVIIe siècle par Louis XIV pour accueillir les nombreux invalides de ses armées qui revenaient de toutes les guerres qu'il menait.
1: Exactement. Mais, alors donc, Monsieur Simonet va faire intégrer notre jeune Parmentier, qui a alors 20 ans, à l'hôtel des Invalides. En effet, Parmentier n'a pas les ressources nécessaires pour ouvrir sa propre officine. Il est beaucoup trop pauvre. Et donc, c'est une opportunité parfaite de s'enrôler dans l'armée qui, en plus, a besoin d'apothicaires. En mars 1757, le voilà engagé donc à l'hôtel des Invalides et son chef de service, Pierre Bayenne, remarque lui aussi à son tour très vite son activité, son intelligence et Pierre Bayenne dit son dévouement passionné pour ses devoirs. Et tous deux deviennent amis et ils sont tous les deux affectés au service de santé de l'armée de Hanovre qui est dirigé par le maréchal d'Estrées.
0: Car c'est la guerre de 7 ans, n'oublions pas, à cette époque-là, donc qui durait de 1756 à 1763.
1: La guerre de 7 ans, c'est un conflit européen sur fond de lutte pour avoir l'hégémonie coloniale, en fait, dans le monde. L'armée de Hanovre compte 60 000 hommes, donc c'est une grande armée. Antoine Parmentier et Pierre Bayenne vont découvrir l'état de désorganisation de son service de santé qu'ils vont tenter d'améliorer. Le régiment part guerroyer contre les Prusses dans la province de Hanovre. Très vite, au sein du régiment, on repère Parmentier pour son courage, sa bienveillance et son humanité, et aussi par son souci constant d'améliorer le sort de ses camarades. Par exemple, lors d'une épidémie de dysenterie qui ravage l'armée, oui, il parvient à l'enrayer. 5 fois, Parmentier est fait prisonnier par les Prussiens. Et 5 fois, il est libéré.
2: C'est étonnant. Il avait des attaches de lettres. Comment ça s'est passé?
1: Eh bien, tout simplement parce que l'armée manque cruellement d'apothicaires. Et donc, Parmentier est systématiquement libéré lors d'échanges de prisonniers, ce qui n'empêche pas d'être capturé à nouveau par les...
2: Ça, c'est très étonnant.
1: Et lorsqu'il est prisonnier, il est enfermé, donc en Prusse, dans une forteresse où il n'est nourri que de bouillies de pommes de terre. Et c'est là, dans les geôles, dans les prisons prussiennes, que Parmentier découvre les vertus de ce végétal méconnu qu'on appelle alors une solanacée, et c'est Parmentier lui-même qui nomme ce légume pomme de terre. Il découvre que la pomme de terre a d'énormes qualités nutritives, car au fond, il se sent assez bien en prison, plutôt mieux peut-être, tu vois, que dans l'armée.
2: C'est pas vrai.
1: Et que ce légume tubercule coupe la faim. Et pendant toutes ces années de guerre, il va monter en grade. Il va passer de pharmacien de 3e classe en 1757 à 2e classe en janvier 58 et enfin 1ère classe en 1760.
2: Alors nous reprenons, Christine, tu nous racontes l'histoire de d'Antoine Parmentier, qu'on pourra appeler peut-être le roi de la pomme de terre, parce que... Pas encore, mais en tout cas, c'est fabuleux. Alors, nous trouvons à une période un peu difficile. C'est la guerre de 7 ans qui vient de se terminer. Alors, comment ça se passe en France et en Europe, alors?
1: Après la guerre de 7 ans, Antoine Parmentier part d'abord un temps à Francfort, travailler chez un chimiste allemand, qui est pharmacien de Francfort sur le Main. Il aurait pu devenir son gendre et son successeur, car il fait si bonne impression qu'on lui propose de s'installer en Allemagne et d'épouser la fille du chimiste. Mais Parmentier ne veut pas renoncer à son pays, la France.
2: Et du coup, il va retourner en France et je pense qu'il restera célibataire.
1: Et d'ailleurs, sa vie sentimentale s'arrête là. De retour à Paris, Parmentier suit des cours de physique et de chimie et aussi de botanique avec Jussieu. En octobre 1766, il devient sur concours apothicaire major de l'hôtel des Invalides. Il reste 6 ans à ce poste, cultive un petit jardin et se livre à des expériences sur les plantes pour améliorer leurs vertus alimentaires. Il s'est imposé une mission, juguler les disettes qui frappent régulièrement le royaume à cause d'une démographie galopante.
2: Ça, c'est étonnant. Aujourd'hui, où nous manquons d'enfants, il y avait ça. Vraiment, on peut dire que cet homme est très étonnant. Commençant à travailler à 11 ans, il travaille vraiment sans s'arrêter, il s'intéresse à tout.
1: pas seulement à la pomme de terre. Il étudie les qualités nutritives du lait, du vin. Ah oui, il a des qualités nutritives du vin. Des betteraves, du raisin, des châtaignes, du maïs, etc. Il s'occupe aussi de sujets ayant trait à l'hygiène. Très important, la qualité des eaux de la Seine, la qualité de l'air.
2: Étonnant, il était un verre avant oui. l'heure finalement.
1: Avant-garde.
2: Absolument. Il est à la fois hygiéniste, agronome, nutritionniste on peut dire.
1: Le gouverneur des Invalides, le baron d'Espagnac, est séduit par ses qualités scientifiques, crée pour Parmentier un poste spécial, le poste d'apothicaire-major des armées françaises, chef de la pharmacie des Invalides, en juillet 1772.
2: Et la pomme de terre dans tout ça, alors ?
1: Bien sûr, il travaille dessus, il a gardé à l'esprit le souvenir. Tu te souviens des vertus nutritives
2: Absolument.
1: Des pommes de terre qui le nourrirent pendant ses captivités. En 1772, il gagne un prix de l'Académie de Besançon grâce à un mémoire sur la pomme de terre. En 1773, il publie « Examen chimique de la pomme de terre ». En 1774, « Méthode facile pour conserver à peu de frais les pains et les farines ». Oui, parce qu'il s'intéresse aussi au pain, bien sûr.
2: Donc, il commence à diversifier. Oui, oui. Donc, il n'est pas que le roi de la pomme de terre, le roi de légumes.
1: Autre chose. Voilà, donc, en 1777, il publie à ce moment-là, je cite le titre, « Avis aux bonnes ménagères des villes et des champs sur la meilleure manière de faire le pain ». Et ce livre va faire un tabac, si on peut dire. C'est une somme de conseils pratiques. Il connaît un succès énorme et va même bouleverser l'économie rurale et urbaine.
2: Alors, bien entendu, le pain a aussi finalement été, si on peut dire, vraiment le plus important. C'était l'aliment de base.
1: Oui, d'ailleurs, dans la foulée, Parmentier écrit en 1778 « Le parfait boulanger ». Même succès, et puis il va écrire bien d'autres livres. Il imagine une nouvelle méthode de panification qui améliore la qualité du pain distribué dans les hôpitaux et les prisons. En 1780, il fonde une école de boulangerie dont il est un des professeurs. Et en 1781, son ouvrage qui s'intitule « Recherche sur les végétaux nourrissants » dans le temps de disette, va révolutionner l'alimentation du peuple.
2: D'ailleurs, il propose et même recommande la culture en masse de la pomme de terre pour endiguer les famines.
1: On se souvient bien sûr que prisonnier en Prusse, il avait goûté la bouillie de pommes de terre et reconnu les avantages de ce tubercule.
2: Et d'ailleurs, elle est cultivée déjà dans certaines régions, quand même.
1: Oui, mais elle est rejetée dans le nord de la France, et dont l'Île-de-France. Et la pomme de terre est même interdite de culture par le Parlement de Paris en 1748. En 1772, les membres de la faculté de médecine de Paris planchent pendant de longues semaines sur le sujet et finissent par déclarer que la consommation de la pomme de terre ne présente pas de danger.
2: Eh oui, ça, il faut que tu racontes ça, Christine, parce que c'est très intéressant. C'est vrai que pendant longtemps, il n'en était pas question. Et pour quelle raison la pomme de terre était-elle si mal considérée ?
1: La pomme de terre, jusqu'alors, était abandonnée aux bestiaux, aux animaux, ou aux, entre guillemets, jours maigres des communautés religieuses. C'était un légume de pénitence, tu vois, c'est dire.
2: Ah oui.
1: C'est en fait parce que c'est un tubercule souterrain et comme tel, elle était classée au plus bas de l'échelle des êtres et accusée en plus de provoquer des maladies et d'appauvrir les sols. Mais bien que considérée fade, farineuse et venteuse, elle était déjà dans les campagnes où on la faisait bouillir avec du lard et du salé.
2: Alors, problème, et il y en avait quand même, comment faire connaître et faire apprécier aux Français ce drôle de légume difforme et méprisé que les Espagnols ont ramené d'Amérique ?
1: Le 14 mai 1786, Parmentier obtient du gouvernement deux arpents de terre dans un champ militaire à la plaine des Sablons. Mmh. Aujourd'hui, c'est le rond-point de la Porte-Maillot, tu vois.
2: Ouais.
1: Pour y planter les pommes de terre. Trois mois plus tard, le 24 août 1786, il se présente à Versailles, à la cour, en compagnie du botaniste Philippe de Villemorin. Le 24 août, c'est-à-dire la veille de la Saint-Louis. Parmentier apporte à Louis XVI de jolies tiges fleuries de pommes de terre. Le roi Louis XVI en place une à sa boutonnière et en pique une autre dans la coiffure de Marie-Antoinette. Parmentier leur propose d'aller plus loin et de goûter la racine de ces jolies fleurs qu'il appelle des parmentières. Le couple royal goûte et le couple royal et la cour sont conquis.
2: D'ailleurs, Marie-Antoinette va aller se promener et ir avec ses dames de compagnie au Sablon pour voir les champs de pommes de terre.
1: C'est exactement cela. Oui, alors donc la pomme de terre va prendre place à la table du roi. Et en 1787, Louis XVI confie cette fois à Parmentier 54 arpents, donc on passe de 2 à 54, pour cultiver la pomme de terre. Le traité de Parmentier sur la culture et les usages de la pomme de terre est imprimé par ordre du roi. La pomme de terre est lancée.
2: Et pour Parmentier, on peut parler d'une réussite totale.
1: Le voici nommé inspecteur général des services de santé des armées. Louis XVI lui accorde un appartement gratuit aux Invalides et sa sœur Marie Suzanne, veuve, vient l'y rejoindre et lui apportera une aide très précieuse. Marie-Suzanne tient la maison, assure le secrétariat et participe même activement aux recherches. Louis XVI déclare à Parmentier « La France vous remerciera un jour d'avoir trouvé le pain des pauvres. » L'exemple du roi entraîne les courtisans et puis le reste de la France.
2: Mais ce n'est pas encore une production de masse.
1: Ah non, car pour cela, il faudra attendre plusieurs années. Les prêtres et les instituteurs la cultivent d'abord dans leur jardin, puis tout le monde s'y met au moment de la grande famine de 1789. Mais il est un peu tard. Hein. Cela n'empêcha pas, la pomme de terre n'empêcha pas cependant la révolution. En fait, elle ne deviendra un produit de base de notre alimentation que vers 1840. Pour promouvoir la pomme de terre, Parmentier organise aussi des dîners où seront invités des hôtes prestigieux. Par exemple, Benjamin Franklin, américain, ou Lavoisier. Et le journal de Paris parle de, je cite, « la découverte la plus importante du siècle ». Eh oui, la pomme de terre.
2: Donc, on peut dire que Parmentier a permis, grâce à la reconnaissance royale, d'enlever à la pomme de terre son image d'aliment du pauvre.
1: Oui, il introduit sa consommation chez les élites, faisant de la pomme de terre le légume de la cabane et du château. Après 30 ans de persévérance, Parmentier a réussi à faire accepter la pomme de terre, même par les plus réticents. Et dans le même temps, il écrit beaucoup. Il a rédigé 165 livres, rapports et articles tout au long de sa vie. Son but, c'était d'améliorer la qualité de la nourriture tout en diminuant son coût.
2: C'est une étonnante modernité quand même. Mais comment cela se passera-t-il à la Révolution?

0: parle de la pomme de terre, mais surtout Monsieur Parmentier qui a tout fait pour qu'elle soit acceptée par la France. Alors, on se posait la question, comment ça se passera à la Révolution? Alors, Parmentier est assez proche de Louis XVI, donc ce n'était pas une bonne carte de visite qu'il avait là. Et voilà, puisqu'il arbore les fleurs de pommes de terre à sa boutonnière.
1: Et oui, c'est une période difficile. Parmentier est sérieusement critiqué et menacé par le nouveau régime. Ses amis lui demandent de se mettre à l'abri dans le sud de la France. Il disparaît un moment de la vie publique. Mais au bout de quelque temps, ses services pour le bien de l'humanité sont reconnus. En 1793, la pomme de terre trouve grâce devant ce qu'on appelle les niveleurs, qui voulaient égaliser
0: les revenus, enfin tout le monde. Voilà. Oui, voilà.
1: Les révolutionnaires ne vont rien tenter contre Parmentier, sûrement en raison de sa réputation d'homme bienveillant et attentif au bien-être du peuple. Parmentier est alors chargé de surveiller les salaisons destinées à la marine. Et il préconise la conservation de la viande par le froid. Et oui, nos surgelés d'aujourd'hui, Parmentier.
0: Fabuleux.
1: Et il travaille également sur l'amélioration de la technique des conserves alimentaires par ébullition, une technique qui vient d'être découverte par Nicolas Appert.
0: Alors, après la Révolution, viendra le temps des honneurs, j'espère.
1: Même s'il ne les recherche pas, car il est profondément modeste. Il entre à l'Institut de France le 13 décembre 1795. Sous le consulat, il est président du conseil de salubrité du département de la Seine. Avec son ami Pierre Bayenne, tu te souviens, rencontré au début de sa jeunesse,
0: tout début, voilà.
1: Eh bien, il écrit le code pharmaceutique à l'usage des hospices civils. Et encore une fois, c'est un succès colossal, plusieurs fois réédité. Il est premier président de la Société de pharmacie de Paris dès sa fondation en 1803 et inspecteur général du service de santé des armées de 1796 à 1803. Il fait adopter par l'armée la vaccination antivariolique.
0: C'est incroyable. Alors, Pasteur était tout. Il n'est pas encore là. N'oublions pas, la variole, c'est un fléau terrible. D'ailleurs, ça ne choisissait pas ses malades, puisque c'est ce qui a emporté Louis XV.
1: Oui, c'est au domicile de Parmentier que les premières expérimentations de vaccination sont réalisées. Il se bat pour que la vaccine soit inoculée, même aux plus démunis, dans chaque département, gratuitement. Et pour cette campagne, il a, dès 1799, l'appui et la confiance du général Bonaparte. En 1805, Parmentier a la charge de l'approvisionnement des hôpitaux de la Grande Armée.
0: Ce n'était pas facile, finalement, avec les blocus continentaux.
1: C'était même extrêmement compliqué. La Légion d'honneur vient d'être instituée. Napoléon demande à Parmentier une liste de noms pour 10 croix de la Légion d'honneur destinées aux services civils et militaires de la pharmacie. Parmentier a établi la liste, il ne s'y est pas inclus.
0: Ah, les connaissances, ces connaissances finalement de Parmentier étaient immenses. Et on peut dire que son humilité était encore plus importante et c'était proverbial.
1: Aussitôt, une 11e médaille lui est attribuée. Il est élevé d'emblée au rang d'officier de la Légion d'honneur et décoré des mains même de l'empereur le 15 juillet 1804. Parmentier était un fidèle admirateur de Napoléon. Il était adepte de la prévention et il était convaincu que des mesures alimentaires et médicales appropriées ne pouvaient s'envisager qu'avec une intervention musclée du gouvernement. Un gouvernement fort, donc.
0: Ah oui, tout à fait. Alors, il est vraiment, avec tout ça, il est vraiment couronné, finalement, de titres prestigieux. Au moins 48 diplômes consacre ses travaux. C'est pas rien, hein.
1: D'un dévouement exceptionnel, d'une constance sans relâche. Il était surnommé, c'est assez drôle, le bourru bienfaisant. Car lorsqu'on lui demandait quelque chose, il renaclait d'abord, puis après il se mettait en quatre pour vous rendre service. Voici ce que dit un de ses contemporains qui s'appelle Georges Cuvier, célèbre paléontologue. Partout où l'on pouvait travailler beaucoup, rendre de grands services et ne rien percevoir, partout où l'on se réunissait pour faire le bien, il accourait le premier et l'on pouvait être sûr de disposer de son temps, de sa plume et aux besoins de sa fortune.
0: C'était vraiment un homme tout à fait fantastique. On aurait dû l'appeler Saint Parmentier. Son nom est associé finalement à la pomme de terre, mais il n'y a pas que ça. Et nous lui devons aussi ce qui en suivait, puisque les frites, la purée, les chips, tout un tas de choses.
1: Avant tout, c'est un grand scientifique. Ses travaux sur la conservation des aliments, entre autres, ont révolutionné nos modes de consommation et de nutrition. Il meurt à Paris le 17 décembre 1813. Il est inhumé au cimetière du Père Lachaise. Sa tombe est régulièrement entretenue par des sociétés de pharmaciens. Et jusqu'au début du XXe siècle, c'est-à-dire plus de 100 ans après sa mort, elle était encore ornée de fleurs de pommes de terre.
0: Ah, c'est joli ça.
1: Une statue en son honneur trône dans la cour de la faculté de pharmacie à Paris, ainsi qu'à Neuilly-sur-Seine, place Parmentier.
0: Pourquoi Neuilly-sur-Seine, c'est particulier ?
1: Eh bien, parce que Neuilly-sur-Seine se souvient que c'est là que Parmentier cultiva la pomme de terre, sur des terres royales, qui se trouvaient entre la porte Maillot et la porte d'Orléans.
0: Ah, le fameux sablon,
1: mais
0: là.
1: Oui, c'est d'accord. Ça. Et sur les armoiries de Neuilly-sur-Seine, on peut voir, je cite, « trois fleurs parmentières tigées et feuillées d'or ». Parmentier était trop jeune pour participer à l'aventure des encyclopédistes. Il était trop vieux pour prendre part à l'expédition scientifique de la campagne d'Égypte. Mais Antoine-Auguste Parmentier, c'était un savant des Lumières au sens où on l'entendait à l'époque, c'est-à-dire un homme de multiples talents et de savoir. Et aussi un visionnaire.
0: Absolument. Chaque année en France, avec 214 000 hectares de pommes de terre, on en produit en moyenne 6 millions de tonnes. La France est le deuxième producteur en Europe de l'Ouest, après l'Allemagne. Quand vous ne savez pas ce qu'on en fait dans l'Europe de l'Est, c'est aussi adoré là-bas. Alors avec la crise économique, la demande est en hausse constante en plus.
1: On réduit souvent Parmentier au fait qu'il ait vulgarisé l'usage de la pomme de terre. Mais on voit qu'il était avant tout un humaniste, attentif au sort de ses contemporains. Et pour finir, je voudrais citer les sages conseils qu'il donne à ses jeunes collègues pharmaciens placés sous ses ordres. Voilà ce qu'il dit. « Mes amis, la pharmacie exige de la sagesse dans la conduite, une grande docilité au conseil de l'expérience, l'amour de l'ordre, une sévérité de principe et une inflexible probité. Soyez honnête, homme. La seule vertu rend heureux et porte à vouloir que les autres le deviennent. Tâchez d'obtenir par votre franchise, votre probité et votre science, une considération personnelle, indépendante de votre titre. En même temps que vous déterminez par votre équité et votre douceur, vos subordonnés à vous aimer et à vous respecter. Comment dire mieux ?
0: Mais je crois qu'on pourrait utiliser cette longue phrase pour d'autres, dans d'autres métiers aussi que chez les pharmaciens. Je le verrais bien à l'Assemblée nationale pour les députés.
1: Comme tu as raison, Elisabeth.
0: On entend des choses tellement épouvantables que s'il finalement se comportait comme Parmentier,
1: comme cela.
0: Il suffit juste changer le pharmacien au début de la,
1: en député.
0: La phrase, et voilà. En député. Voilà, voilà. Ça serait très bien.
1: Et à bientôt pour une prochaine émission dans 4 semaines.
0: Merci Christine d'avoir réhabilité cet homme. La porte au nez, on ne le connaissait pas. On pense tout
1: oui,
0: seulement.
1: Oui, plutôt que réhabiliter, compléter son image.
0: Oui, voilà, c'est
1: montrer
0: ça.
1: Montrer tout ce qu'il a été.
0: Voilà, merci. À bientôt.

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1: Le pape exhorte de nouveau à l'annonce de l'évangile dans un monde parfois indifférent. Léon XIV recevait ce matin les membres du dicastère pour l'évangélisation, actuellement en assemblée plénière. Nous y revenons en détail au début de ce journal. Une douzaine de morts ce matin dans les nouvelles frappes visant le sud du Liban et la région de Tyr, notamment l'armée israélienne qui poursuit son offensive sans répit au pays du Cèdre et l'a même élargie vers le nord. Dans ce journal également, la colère des institutions israéliennes après une décision de l'ONU de placer des entités de l'État hébreu sur sa liste noire des auteurs présumés de violences sexuelles en zone de guerre. Et puis nous reviendrons sur les mots du pape dans son encyclique Magnifica Humanitas, où il s'inquiète notamment d'un nouveau colonialisme numérique qui pourrait porter préjudice aux pays les plus pauvres comme ceux du continent africain.
2: Journal Olivier Bonnel.
1: Bonjour, le monde a plus que jamais soif d'espérance pour vivre dans la paix. Les paroles du pape ce matin alors qu'il recevait les participants à la session plénière du dicastère pour l'évangélisation. Dans son discours, le Saint-Père a invité l'Église à renouveler avec courage l'annonce de l'Évangile dans un monde caractérisé de plus en plus par la crise de la foi, l'indifférence et les mutations culturelles. Le pape qui a insisté sur l'urgence de témoigner d'une foi capable de redonner sens et valeur à la vie humaine. Les précisions de Moriba Camara.
3: Le monde a plus que jamais soif d'espérance pour vivre dans la paix. C'est ce qu'a affirmé le pape Léon XIV appelant les participants à la session plénière du dicastère pour l'évangélisation à renouveler avec courage l'annonce de l'évangile. Dans son discours, le Saint-Père a rappelé que l'évangélisation doit rester la motivation fondamentale de toute action de l'Église. Face à une indifférence religieuse généralisée, particulièrement dans les sociétés occidentales, il met en garde contre le risque de perdre la recherche du sens, soulignant que la rencontre avec le Christ est capable de redonner tout son sens et toute sa valeur à la vie des personnes. Le souverain pontife souligne aussi la soif de spiritualité chez les jeunes. Beaucoup d'entre eux, affirme-t-il, veulent découvrir l'Évangile parce qu'ils pressentent qu'il recèle le secret du vrai bonheur. Mais dans des sociétés hyper médiatisées et consuméristes, tout message risque d'être perçu comme une opinion parmi tant d'autres. C'est pourquoi le pape insiste sur l'importance du témoignage chrétien. Ce n'est pas en édulcorant les contenus que l'on rend la foi attractive, mais en vivant avec courage le chemin, la vérité et la vie.
1: Moriba Camara, et remettre l'Évangile au centre de la mission, c'est également le message que le Saint-Père a délivré aux évêques italiens. La 82e Assemblée Générale de la CEI, la conférence épiscopale italienne, se déroule dans la salle du synode au Vatican. Pour retrouver l'intervention de l'évêque de Rome, une seule adresse, bien sûr, vaticannews.va. Au moins 11 personnes, dont 2 enfants, tués ce jeudi matin au sud Liban dans des bombardements de l'armée israélienne dans le sud du pays. Donc, Tsahal qui depuis 48 heures a élargi son offensive vers le nord, au-delà du fleuve Litanie. C'est la grande ville côtière de Tyr notamment qui est sous le feu israélien depuis hier soir. On fait le point avec notre correspondant à Beyrouth, Paul Ralifé.
4: L'armée israélienne a décrété mercredi soir les régions situées au sud du fleuve Zahrani, zone de combat, appelant les habitants à évacuer leurs maisons. Ce cours d'eau coule au nord du fleuve Litani, à 40 km de la frontière. Cette annonce signifie que l'épicentre des combats s'est déplacé vers le nord du Litani, loin de la zone tampon de facto établie par les Israéliens au Liban Sud. L'armée israélienne a d'ailleurs progressé dans la localité de Zawtar al-Sharqiyye après un pilonnage aérien et terrestre massif qui a duré plusieurs jours. À ce stade de l'offensive, les troupes israéliennes ont avancé dans les quartiers est de cette localité située à 6 km de la frontière. La prise de Zawtar al-Sharqiyye permettrait à l'armée israélienne d'établir une tête de pont au nord du Litani dans la perspective d'un développement futur de l'offensive terrestre. Cette localité est considérée comme un verrou stratégique vers Nabatiyye, dans la perspective d'un développement futur de l'offensive terrestre. Cette localité est considérée comme un verrou stratégique vers Nabatiyye. À partir de cette tête de pont,

0: doit accepter que d'autres pays aient exactement le même droit qu'Israël d'avoir leur propre État et de vivre en paix et en sécurité. Explication ce matin du ministre espagnol des Affaires étrangères évoquant les peuples palestiniens et libanais, José Manuel Álvarez, qui s'exprimait depuis Limassol à Chypre en marge d'une réunion des ministres des Affaires étrangères de l'Union européenne. L'ONU qui place des entités israéliennes sur sa liste noire des auteurs présumés de violences sexuelles en zone de conflit. Une décision catégoriquement rejetée par Israël qui dénonce une faillite morale des Nations Unies. L'ONU qui est attaquée depuis plusieurs mois par le gouvernement de l'État hébreu. Les explications à Tel Aviv de Julia Ganancia.
1: C'est une décision qui provoque la colère du gouvernement israélien. Selon les Jerusalem Post, le service pénitentiaire israélien doit être inscrit sur la liste noire 2026 de l'ONU concernant les violences sexuelles liées aux conflits armés. D'autres autorités israéliennes sont également placées sous surveillance pour une possible inclusion future. Cette liste comprend déjà le Hamas depuis août 2025 après les enquêtes des Nations Unies sur les violences sexuelles commises lors de l'attaque du 7 octobre et pendant la captivité des otages israéliens. La réaction israélienne a été immédiate. L'ambassadeur d'Israël à l'ONU, Danny Danon, a parlé d'honte morale et a accusé les Nations Unies de placer Israël, je cite, « au même niveau que des terroristes et des violeurs du Hamas ». Israël annonce également le gel de ses relations avec le bureau du secrétaire général de l'ONU, Antonio Guterres, ainsi que l'annulation d'une visite prévue de l'émissaire onusienne chargée des violences sexuelles en conflit, Pramila Patten. À Tel Aviv, Julia Ganancia pour Radio Vatican.
0: Aux États-Unis, un rapport de la Banque fédérale de New York donne des signaux inquiétants. L'insécurité alimentaire dans le pays et le pessimisme des ménages les plus vulnérables a augmenté depuis l'épidémie de Covid en 2020, révèle-t-il. Selon les experts auteurs de ce rapport, la croissance américaine dissimule des inégalités criantes et les difficultés croissantes des foyers les plus défavorisés. Le Guatemala s'est engagé à mener des frappes communes avec les États-Unis sur son territoire contre les narcotrafiquants. L'information est donnée par le New York Times ce jeudi. C'est un nouveau chapitre dans la guerre contre la drogue menée par l'administration américaine dans les pays latino-américains. L'Équateur a déjà lancé un plan de plusieurs semaines pour lutter contre le narcotrafic avec l'appui de Washington. Le Mexique est également poussé dans la même direction. Après le Mexique, justement, le Canada, qui accueillera le mondial de football, renforce ses contrôles sanitaires face à l'épidémie d'Ebola qui touche plusieurs pays d'Afrique, à commencer par la RDC. Les autorités canadiennes viennent de suspendre les visas pour les ressortissants congolais, mais aussi d'Ouganda ou du Soudan du Sud. La RDC où est attendu le directeur général de l'OMS, Tedros Ghebreyesus, pour un suivi de l'épidémie. La RDC qui a déjà vaincu Ebola 16 reprises, a-t-il rappelé. La 17e fois ne fera pas exception, mais nous devons agir maintenant ensemble, a-t-il dit. Terminons ce journal avec les mots du pape extraits de son encyclique Magnifica Humanitas, publié lundi dernier sur la protection de la dignité humaine à l'ère de l'intelligence artificielle. Léon XIV qui dans son texte dénonce de nouvelles formes de colonialisme. Il revêt de nos jours un visage inédit, il ne domine pas seulement les corps mais s'approprie les données, transformant les vies personnelles en informations exploitables. Face aux défis de l'IA et aux dangers de ce colonialisme, comment les pays, et notamment les pays d'Afrique, peuvent-ils se protéger? L'éclairage de Léocadie Lushumbo, théologienne congolaise et les professeurs d'éthique à l'université jésuite de Santa Clara en Californie.
2: La colonisation passe par l'apprentissage. Ça veut dire ce qu'on apprend et la manière dont on apprend. Quand nous apprenons et que nous apprenons seulement de ce qui nous vient d'ailleurs, ça c'est déjà un problème colonial d'une manière ou d'une autre. Parce que si nous ne sommes pas capables d'analyser bien ce qui nous est donné, et comment nous l'appliquons maintenant dans nos réalités là, nos expériences qui sont différentes d'où ces données nous viennent. Alors, déjà, nous sommes dans une dynamique de seulement prendre sans réfléchir. Et ça, c'est déjà colonial. Et c'est ça que l'intelligence artificielle peut faire de nous si nous lui donnons ce pouvoir. Et donc, si nous ne pouvons pas contrôler, bon, alors nous nous laissons coloniser, parce que dans le sens où, bon, tout ce qui va venir avec ça, nous prenons. Alors ça ne va pas nous servir beaucoup.
0: Léocadie Lushumbo, théologienne congolaise, professeure d'éthique à l'université jésuite de Santa Clara, au cœur de la Silicon Valley. Elle répondait à Jean-Paul Camba. À noter que cette encyclique Magnifica Humanitas, qui sera bientôt disponible à l'écoute en podcast, nous, la rédaction francophone de Radio Vatican, Vatican News, va enregistrer ce texte que vous pourrez écouter évidemment sur nos différentes plateformes à suivre de ces prochains jours.

0: En tout cas, d'ici là, l'information, elle reviendra ce soir à 18h en direct de Rome. Je vous souhaite une excellente après-midi.
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Bonjour ou bonsoir. Bienvenue sur Radio Grand Ciel. Vous écoutez D'un siècle à l'autre. Bienvenue à vous qui nous écoutez fidèlement depuis de nombreuses années. Et bienvenue à vous qui nous rejoignez sur les ondes de Radio Grand Ciel. Cette émission D'un siècle à l'autre vous est dédiée à vous qui résidez dans les maisons de retraite et foyers résidence de Dreux et de Vernouillet.

Et c'était un banc, un train, une rue, interprétée par Séverine. Et c'est avec cette chanson que Séverine représentait la principauté de Monaco à l'Eurovision en 1971 et qu'elle arrivait à la première place. Eh bien, cette semaine, pour vos 6 anniversaires, je vous emmène encore dans les années 60 au Grand Prix de l'Eurovision. Je vous rappelle que l'Eurovision, c'est le raccourci de concours Eurovision de la chanson, a été organisé par l'Union européenne de radio-télévision pour la première fois le 24 mai 1956 à Lugano, en Suisse. En 1956, 7 pays y participaient. Et cette année, le prix de l'Eurovision regroupe 35 pays. Et l'Eurovision s'est tenue à Vienne, en Autriche, du 12 mai au 16 mai. Et pour commencer, ce lundi 25 mai, Brigitte, vous résidez au Jardin d'Automne et vous êtes née le 25 mai 1937. Bon anniversaire, Brigitte. Et voici votre chanson par Lynn et Willy, à chacun sa chanson.

Brigitte, c'était pour votre anniversaire. À chacun sa chanson par Lynn et Willy. C'est avec cette chanson que Lynn et Willy ont représenté la principauté de Monaco au Grand Prix de l'Eurovision en 1968. Et la principauté de Monaco est arrivée à la 7e place avec cette chanson. Ce mardi 26 mai, Jeannine, vous demeurez à la Vaumonnaie et vous êtes née le 26 mai 1933. Heureux anniversaire, Jeannine. Et voici la chanson qui représentait le Luxembourg en 1967. Et c'était Vicky Leandros qui chantait « L'amour est bleu ». ».

Janine, c'était pour votre anniversaire. L'amour est bleu par Vicky Leandros. C'est avec cette chanson que Vicky Leandros représentait le Luxembourg au Grand Prix de l'Eurovision en 1967. Et elle est arrivée à la 4e place. Et avec cette chanson, Vicky Leandros a eu un immense succès au Japon. Mercredi 27 mai, je ne vois pas d'anniversaire. Et ce jeudi 28 mai, c'est l'anniversaire d'un monsieur. C'est votre anniversaire, René. Vous résidez aux Eaux-Vives et vous êtes né le 28 mai 1930. Joyeux anniversaire, René. Et voici votre chanson qui représentait la France en 1969, et c'est Frida Bocara qui interprétait « Un jour, un enfant ».

René, c'était pour votre anniversaire. Un jour, un enfant, par Frida Bocara. Une chanson avec laquelle elle a représenté la France en 1969 au Grand Prix de l'Eurovision. Elle est arrivée à la première place, ex aequo, avec la chanteuse des Pays-Bas. Vendredi 29 mai, je ne vois pas d'anniversaire. Et ce samedi 30 mai, Jean-Luc, vous fêtez votre anniversaire aux Eaux Vives où vous résidez. Et vous êtes né le 30 mai 1952. Bon anniversaire! Et pour votre anniversaire, eh bien, nous retrouvons Vicky Leandros qui interprète Après toi.

Jean-Luc, c'était pour votre anniversaire. Après toi, par Vicky Leandros, une chanteuse d'origine grecque. Et cette chanson a représenté le Luxembourg en 1972 et au Grand Prix de l'Eurovision. Et elle est arrivée à la première place. Et la musique de Après toi est de Léo Leandros, le papa de Vicky Leandros. Micheline, vous demeurez au Jardin d'automne et vous êtes née aussi un 30 mai. Et vous, c'était le 30 mai 1941. Heureux anniversaire, Micheline. Et voici pour vous une chanson de 1970. Et c'est pour vous, par Guy Bonnet, Marie Blanche.

Micheline, c'était pour votre anniversaire Marie Blanche par Guy Bonnet. Une chanson qui a représenté la France au Grand Prix de l'Eurovision en 1970. Et la France est arrivée quatrième ex aequo avec la Suisse. Et ce dimanche 31 mai, Sophia, vous résidez à la Roseraie. Et vous êtes née le 31 mai 1963. Joyeux anniversaire, Sophia. Et voici, pour votre anniversaire, par Henri Dess, Retour.

Sophia, c'était pour votre anniversaire. Retour par Orédès, un chanteur d'origine suisse, enfin, né en Suisse. Eh bien, c'est avec cette chanson qu'il représentait la Suisse au Grand Prix de l'Eurovision en 1970. Et la Suisse eh bien, est arrivée quatrième ex-aequo avec la France. Que vous venez d'entendre pour l'anniversaire de Micheline. Et voilà la semaine d'anniversaire qui est terminée. Encore heureux anniversaire à Brigitte le 25 mai, Janine le 26 mai, René le 28 mai, Jean-Luc et Micheline le 30 mai et Sophia le 31 mai.

Et voici les fêtes de cette semaine qui commence par le lundi de Pentecôte et se termine par le dimanche 31 mai, qui est le jour de la fête de la Sainte Trinité et le jour de la fête des mères. Ce lundi 25 mai, c'est la Sainte Sophie. Bonne fête aux Sophies. Et c'est le lundi de Pentecôte.

0: Ce mardi 26 mai, c'est la Saint-Béranger. Bonne fête aux Bérangers. Et c'est aussi la Saint-Philippe Néri.
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Jeudi 28 mai, c'est la Saint-Germain. Bonne fête aux Germains. Et qui était Germain? Eh bien, Germain vit au VIe siècle. Il est nommé évêque de Paris par Childebert, le fils de Clovis. Il fait construire l'abbaye de Sainte-Croix Saint-Vincent, qui prend ensuite le nom de Saint-Germain-des-Prés. Ce vendredi 29 mai, c'est la Saint-Aymar. Aymar qui s'écrit A-Y-M-A-R-D. Saint-Aymar est prêtre au XIIIe siècle. Il entreprend avec ses frères une mission contre les hérétiques. Il est massacré par les Albigeois en 1242. Les Albigeois étant les habitants d'Albi, qui se trouvent dans la région du bassin aquitain, dans le Tarn.

Ce samedi 30 mai, c'est la Saint-Ferdinand de Castille. Et le 30 mai, eh bien, c'est aussi la fête de Sainte Jeanne d'Arc, patronne secondaire de la France, qui est aussi fêtée le 10 mai.

Et ce dimanche 31 mai, eh bien, ce dimanche 31 mai, nous fêtons la Sainte Trinité. C'est la fête du Père, du Fils et du Saint-Esprit. C'est une fête religieuse. Et cette année, eh bien, c'est la fête des mères. La fête des mères qui est fêtée tous les ans le dernier dimanche de mai en France. C'est une fête qui a été instituée par Vincent Auriol, alors président de la République, instituée par le texte de loi numéro 577 du 24 mai 1950. La première journée pour fêter les mamans aurait eu lieu bien avant 1950, aurait eu lieu à Lyon. Le 16 juin 1918, à l'initiative du colonel Delacroix Laval. Alors, bonne fête à toutes les mamans!

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Et voilà encore une semaine de passer ensemble. Cette émission a été préparée et présentée par Odile Eckart et enregistrée à la technique du studio de Dreux par Pierre Eckart. Vous pouvez la retrouver sur cette même fréquence dans la même semaine, le jeudi à 13h10 et le dimanche soir à 21h, et aussi sur Internet à volonté, www.radiograndciel d'un siècle à l'autre. Vous y trouverez également la liste des interprètes, des chansons et des musiques que vous venez d'entendre. Et voilà ce beau mois de mai qui se termine avec la fête des mères. Ce mois de mai qui a été riche en fêtes chrétiennes avec la fête de l'Ascension, la fête de la Pentecôte et la fête de la Trinité, et riche aussi en fêtes laïques avec le 1er mai et le 8 mai et la fête des mères. Et encore une fois, bonne fête à toutes les mamans. Au revoir, à la semaine prochaine.

Ah, cette musique de Jean Wiener et son trio, vous l'aurez reconnu forcément, c'est la musique du film Touchez pas au Grisby de Jacques Becker, et nous en parlerons très prochainement de ce merveilleux film qui a marqué la seconde partie de la carrière de Jean Gabin, à qui est dédiée cette émission Gueule d'amour, vous l'aurez compris. Mais nous n'en sommes pas encore au Grisby, car le jour se lève. J'espère que vous n'avez pas oublié ce très beau film de Marcel Carné, sorti le 9 juin 1939 à Paris, Le jour se lève, avec le scénario de Jacques Viau, l'adaptation et les dialogues de Prévert, et, aux côtés de Jean Gabin au générique, le génial Jules Berry, la merveilleuse Arletty, mais encore Bernard Blier. Et oui, Bernard Blier qui joue le rôle de Gaston, un collègue de François. François ouvrier sableur qu'incarne merveilleusement Jean Gabin. Le jour se lève est un film plus qu'intéressant puisque c'est, à ma connaissance, le premier film qui utilisera le flashback. Alors c'est un film qui est tout à fait typique de ce qu'on a appelé le réalisme poétique. Une caractéristique donc originale du jour se lève, c'est donc le long retour en arrière. C'est 2 ans avant la sortie de Citizen Kane, hein. Donc Citizen Kane qui justement sera célèbre par l'utilisation des flashbacks. Eh bien, Marcel Carné l'utilise donc 2 ans avant pour son jour se lève. Tout commence dans une chambre dans laquelle François, un employé d'usine sans histoire, s'est retranché après avoir assassiné un certain Valentin, joué par Jules Berry. Malgré tous les efforts de la police pour le déloger, l'homme tient bon et se remémore ce qui l'a poussé à passer à l'acte. Voilà les flashbacks. Quelques mois auparavant, François a rencontré Françoise, une jeune femme de l'assistance, comme lui, venu livrer des fleurs à la femme de son patron, donc on est à l'usine. Une liaison naît entre eux, mais Françoise semble partager entre son amour pour François et quelqu'un d'autre. Après un rendez-vous nocturne, François la suit jusqu'à un café-théâtre où des artistes de music-hall se produisent et il remarque qu'elle n'a d'yeux que pour Valentin, un dresseur de chiens, qu'elle suit dans les coulisses. L'ex-assistante qui vient juste de rompre son contrat avec lui, Clara, alias Arletty, lui explique que Valentin est un manipulateur mythomane et amateur de conquêtes en tout genre. Bientôt, une liaison se crée entre elle et François. Néanmoins, Valentin, qui ne supporte pas que Clara l'ait laissé tomber et fréquente un autre homme, confronte une première fois François. Il lui avoue que Françoise est sa fille et qu'il l'avait abandonnée à la naissance par erreur de jeunesse et tient à recoller les morceaux avec elle. François y consent, mais comprend que l'homme l'a roulé quand il apprend de Françoise que tout ceci n'est qu'une histoire inventée. Les deux jeunes gens vont ensemble. Valentin revient voir François, cette fois-ci dans son appartement. À force de sous-entendus graveleux sur Françoise et d'attaques personnelles, François se laisse aller. Il tire sur Valentin avec l'arme que ce dernier avait apportée pour le tuer. De retour dans le présent, François est complètement perdu et se suicide au moment où les policiers lancent des gaz lacrymogènes pour le faire sortir, sans savoir que Françoise lui a avoué son amour. C'est un film tout à fait, donc, dans cette veine du réalisme poétique d'avant-guerre, sont des films qui sont assez pessimistes, avec une sorte de poétique sombre à la Macorlan, bien que Macorlan n'ait pas mis sa patte dans le film, comme ce fut le cas dans le précédent, dans le fameux Quai des Brumes. Le jour se lève, qui, faut le reconnaître, à sa sortie n'a obtenu qu'un succès très très mitigé, voire même un accueil critique assez tiède. Alors pourquoi? Bien parce que la critique avait vraiment déploré la vision politique du film qui montre un certain effondrement social de la classe ouvrière. Bon, on en pensera ce qu'on en voudra. Toujours est-il que Le jour se lève a particulièrement bien vieilli, qu'il est considéré aujourd'hui comme peut-être le grand chef-d'œuvre du Gabin d'avant-guerre, en tout cas l'un des grands chefs-d'œuvre du cinéma d'avant-guerre, à coup sûr, avec les dialogues merveilleux de Jacques Prévert.
Et puis les scènes d'anthologie, les scènes notamment entre Jules Berry et Jean Gabin sont tout à fait extraordinaires. On mesure d'ailleurs le génie des deux et surtout peut-être le passage de témoin entre Berry, qui est venu lui aussi du musical, hein, et Gabin. Berry parle assez fort, il a cette gestuelle qui lui est propre, qui est très expressionniste, si j'ose dire, alors que Gabin murmure dans ce film, sauf la scène finale qui est une scène de colère très particulière, que d'ailleurs Gabin a tournée après avoir bu un certain nombre de verres de whisky. Mais dans les confrontations avec Berry, c'est vraiment l'acteur qui murmure et l'acteur flamboyant face à face. Alors il faut bien reconnaître que Jean Gabin était très impressionné par Jules Berry. Voilà ce qu'il dira de cette confrontation avec Berry. Je cite Gabin. « C'était pour moi presque impossible de jouer avec lui, notamment la dernière scène où il eut à faire face à Jules Berry. Gabin dit « Il me fascinait tellement que j'en arrivais à m'arrêter de jouer à plusieurs reprises pour le regarder faire. Et ce qu'il faisait tenait du génie. J'en bâillais des ronds de chapeau. À ce degré-là, un acteur, c'est vraiment quelque chose. Aucun ne m'a épaté comme Berry dans Le jour se lève. » Arletty elle-même, grande comédienne, avait été totalement épatée par Jules Berry. Elle s'était montrée d'ailleurs curieuse de l'affrontement en Gabin-Berry, un jour où elle ne tournait pas et où elle était quand même venue sur le plateau rien que pour les voir jouer. Arletty rapporte « La relation invisible et muette entre les deux acteurs me paraissait plus fascinante que le contenu du dialogue, pourtant savoureux. Tout en jouant, Gabin regarde Jules Berry. » Et je comprenais qu'il était déconcerté. Vous imaginez, Jean Gabin, un acteur immense, impressionné par Jules Berry. Alors, venons-en pour terminer à la scène de colère. C'est une scène où Jean Gabin, c'est juste avant de se suicider, il s'est retranché en haut d'un vieil immeuble, un vieil immeuble du quartier ouvrier de Paris. Il ouvre la fenêtre, il y a une foule en bas qui lui dit « François, rends-toi la police, etc. » Et la police qui lui demande évidemment de se rendre. Et lui commence un monologue avec un... Alors là, c'est un monologue magnifique signé Prévert, un monologue de colère et de désespoir tout à la fois. Et on croit beaucoup... C'est une légende qui court à propos de Jean Gabin, qu'il demandait au metteur en scène une scène de colère par film. Et c'est totalement faux. Il avait vraiment beaucoup de mal à jouer des scènes de colère. Et pour ce film, il avait donc été obligé de s'imbiber de whisky pour la jouer. Vraiment, le résultat est tout à fait extraordinaire. C'est une scène vraiment d'anthologie dans ce film « Le jour se lève ». Voilà, donc « Le jour se lève » est sorti, donc je le disais, le 9 juin 1939, accueil mitigé. Et puis, quelques années plus tard, dans les nouvelles littéraires, Alexandre Arnoux va saluer la réalisation de Carnet. Il va lui rendre justice, enfin. Il la qualifie d'excellente, d'admirable. Il parle de Gabin en disant qu'il a trouvé un des rôles qui peuvent le mieux lui convenir exactement. Les résultats box-office ne sont pas extraordinaires, mais aujourd'hui, c'est comme un peu La Belle Équipe. Le film n'avait pas obtenu un succès populaire extraordinaire au moment de sa sortie. C'est aujourd'hui considéré comme un classique. Le jour se lève, c'est pareil. Il faut savoir qu'une voie de Boulogne-Billancourt a été nommée Avenue Le Jour se lève, en hommage au lieu où le film a été tourné. Et puis, sachez pour finir, et que le film a connu une nouvelle version en 1947 de Anatole Litvak sous le titre de Long Night, et c'est Henri Fonda qui reprend le rôle de Jean Gabin, tandis que Barbara Bel-Geddes reprend celui de Jacqueline Laurent. Barbara Bel-Geddes, vous la connaîtrez bien des années plus tard, c'est elle qui jouera le rôle de
de Madame Ewing dans Dallas. Eh oui. Et puis sachez aussi qu'une scène fut supprimée par la censure, une scène du film Le jour se lève. Du jour se lève de Carnet, hein, pas celui de Litvak. C'est une scène où Arletty apparaît nue à la fin de sa douche. Le montage original ne sera pas rétabli à sa ressortie après-guerre, mais une version remasterisée et rétablissant le montage original est sorti en DVD en 2014. Je l'ai vu, j'ai pu voir donc Arletty nue. C'était très beau, c'est moi qui vous le dis. Voilà. Voilà ce qu'il fallait savoir sur Le jour se lève. N'hésitez surtout pas à revoir ce film qui est magnifique. Il y a une scène qui est bouleversante, une scène plutôt intime entre Jacqueline Laurent et Jean Gabin qui est tout à fait sublime. Je ne vous en dis pas plus. Les dialogues de Prévert sont absolument sublimes et voilà, c'est un chef-d'œuvre. Revoyez, s'il vous plaît, Le jour se lève, soit en DVD, soit lors d'une de ces nombreuses rediffusions à la télévision. Gueule d'amour, c'est fini pour aujourd'hui. On se retrouve la semaine prochaine. Si je ne m'abuse, dans ma programmation, j'avais prévu de vous parler d'un chef-d'œuvre de Jean Renoir. C'est évidemment La Grande Illusion, là encore, l'un des plus grands films de Jean Gabin. Bonne semaine à tous.

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1: Bonjour et bienvenue si vous venez de nous rejoindre. Comme chaque jeudi, tout de suite la messe pour les malades en direct de la basilique Notre-Dame des Victoires.

0: Au nom du Père et du Fils et du Saint-Esprit.
1: Amen.
0: Le Seigneur soit avec vous.
1: Et avec votre esprit.
0: Soyez les bienvenus dans cette basilique. Nous allons prier pour les malades, ceux d'entre vous qui sont malades ou ceux pour qui vous voulez que nous prions. Nous allons prier aussi pour tous ceux qui nous écoutent par la radio et par l'Internet. Demandez au Seigneur de montrer ses signes de la résurrection. Après la Pentecôte, demandons d'être assistés pour cela par l'Esprit Saint, pour que l'Esprit Saint vraiment fasse toute son œuvre dans le cœur de chacun d'entre nous. Alors au début de cette Eucharistie, et pour que toutes ces bénédictions pleuvent sur nous, eh bien reconnaissons humblement que nous sommes pécheurs. Je confesse à Dieu Tout-Puissant.
1: Je reconnais devant vous que j'ai péché en pensée, en parole, par action et par omission. Oui, j'ai vraiment péché. C'est pourquoi je supplie la bienheureuse Vierge Marie, les anges de tous les saints, et vous aussi, frères et sœurs, de prier pour moi, le Seigneur notre Dieu.
0: Que Dieu Tout-Puissant nous fasse miséricorde, qu'il nous pardonne nos péchés et nous conduise à la vie éternelle.
1: Amen.

Prions. Seigneur Dieu, tu as voulu que ton Fils unique porte nos infirmités pour montrer la force cachée dans la faiblesse et dans la patience humaine. Toi qui es bon, exauce nos prières pour nos frères et sœurs malades, à ceux qui sont accablés par les douleurs, les souffrances et la maladie, donne de découvrir qu'ils font partie de ceux que l'on proclame bienheureux, accorde-leur de se savoir unis au Christ souffrant pour le salut du monde, lui qui vit et règne avec toi, dans l'unité du Saint-Esprit, Dieu pour les siècles des siècles.

Lecture de la première lettre de Saint Pierre apôtre. Bien-aimés, comme des enfants nouveau-nés, soyez avides du lait non dénaturé de la parole, qui vous fera grandir pour arriver au salut, puisque vous avez goûté combien le Seigneur est bon. Approchez-vous de lui. Il est la pierre vivante rejetée par les hommes, mais choisie et précieuse devant Dieu. Vous aussi, comme pierre vivante, entrez dans la construction de la demeure spirituelle pour devenir le sacerdoce saint et présenter des sacrifices spirituels agréables à Dieu par Jésus-Christ. Vous êtes une descendance choisie, un sacerdoce royal, une nation sainte, un peuple destiné au salut, pour que vous annonciez les merveilles de celui qui vous a appelé des ténèbres à son admirable lumière. Autrefois, vous n'étiez pas un peuple, mais maintenant, vous êtes le peuple de Dieu. Vous n'aviez pas obtenu miséricorde, mais maintenant, vous avez obtenu miséricorde. Bien-aimés, puisque vous êtes comme des étrangers, résidents ou de passage, je vous exhorte à vous abstenir des convoitises nées de la chair, qui combattent contre l'âme. Ayez une belle conduite parmi les gens des nations. Ainsi, sur le point même où ils disent du mal de vous, en vous traitant de malfaiteurs, ils ouvriront les yeux devant vos belles actions et rendront gloire à Dieu le jour de sa visite. Parole du Seigneur.

0: Le Seigneur soit avec vous. Évangile de Jésus-Christ selon saint Marc.
1: Gloire à toi, Seigneur.
0: En ce temps-là, tandis que Jésus sortait de Jéricho avec ses disciples et une foule nombreuse, le fils de Timée, Bartimée, un aveugle qui mendiait, était assis au bord du chemin. Quand il entendit que c'était Jésus de Nazareth, il se mit à crier. Fils de David, Jésus, prends pitié de moi. Beaucoup de gens le rabrouaient pour le faire taire, mais il criait de plus belle. Fils de David, prends pitié de moi. Jésus s'arrête et dit, appelez-le. On appelle donc l'aveugle et on lui dit, confiance, lève-toi, il t'appelle. L'aveugle jeta son manteau, bondit et courut vers Jésus. Prenant la parole, Jésus lui dit, que veux-tu que je fasse pour toi? L'aveugle lui dit, Rabboni, que je retrouve la vue. Et Jésus lui dit, va, ta foi t'a sauvé. Aussitôt l'homme retrouva la vue et il suivait Jésus sur le chemin. Acclamons.

rien de plus difficile, quand on est aveugle, de se lever et de courir. Faites l'essai à la maison en rentrant. Vous allez voir, c'est très, très, très difficile. Je dis ça parce que s'il ne s'était pas passé quelque chose dans le cœur de l'aveugle, l'aveugle ne se serait pas levé pour courir vers Jésus. D'abord, comment il sait où est Jésus ? Alors, il a bien entendu Jésus. Mais s'il court, c'est que Jésus est plus loin. Donc, ça veut dire qu'il est aveugle, mais tout d'un coup, il y a quelque chose qui s'est passé dans son cœur pour qu'il puisse courir et pour qu'il puisse aller vers Jésus. Est-ce que c'est pas ça, en premier, que Jésus souhaitait ? Parce qu'après tout, Jésus aurait pu se rapprocher de l'aveugle, tout près, à le toucher. Jésus voit bien qu'il est aveugle, mais il reste à distance de l'aveugle. Alors c'est vrai que pour les Juifs, un handicap, c'est une malédiction de Dieu, c'est le signe que les parents ont péché. Mais Jésus est Jésus, il sait très bien, d'ailleurs il l'a dit ailleurs dans l'Écriture, il ne tient pas compte de ça, Jésus. Pourquoi il se met à distance ? Il me semble que dans notre vie spirituelle, il nous arrive, ou il peut nous arriver, de ne plus voir Jésus. C'est-à-dire de plus sentir qu'il est là. On a toujours la foi, mais il y a quelque chose en nous qui peut s'être affadi pour une raison ou pour une autre. Alors Jésus envoie des envoyés. Là, ce sont les apôtres, mais dans nos vies, ça peut être quelqu'un d'autre. Et quand Jésus envoie les envoyés, il leur dit ce qu'il faut faire. La parole des envoyés, quand les envoyés disent « confiance », « Lève-toi, il t'appelle », ce sont des paroles qui ne sont pas, une fois de plus, une morale. Ce sont des paroles qui donnent quelque chose. En même temps qu'elles sont prononcées, la confiance est donnée. En même temps qu'elles sont prononcées, la force de réaction est donnée. Vous voyez, la foi de l'aveugle, de Bartimée, n'est pas une foi instinctive. C'est une foi qui est ravivée. C'est ce sur quoi je voudrais insister aujourd'hui. Elle est ravivée par Jésus qui passe, par les disciples qui font ce que Jésus lui demande. Il me semble que dans nos existences, nous avons cette responsabilité parfois de parler au nom de Jésus pour dire aux gens « Confiance, il t'appelle ». Lève-toi, fais ce qui te paraît impensable et au nom de Jésus, avance. Qu'est-ce qui peut nous donner la certitude de ce qu'on a à faire au nom de Jésus ? L'Esprit Saint est la seule personne qui peut nous donner la certitude de ce qu'on a à faire au nom de Jésus. C'est ainsi qu'à mon avis, l'Esprit Saint était présent dans le cœur de Bartimée et l'Esprit Saint était présent dans le cœur des disciples. Et c'est pour ça que Bartimée se lève. Alors après, il y a cette question étonnante de Jésus. Elle est vraiment étonnante, cette question. Jésus s'arrête, voit qu'il est aveugle, voyez la scène, et il lui dit « Mais qu'est-ce que tu veux que je fasse pour toi ?» Je sais pas, moi si je croise un aveugle qui me dit « Aie pitié de moi », j'aurais plutôt tendance à penser qu'il a envie que je le guérisse de sa cécité, non ? Alors pourquoi est-ce que Jésus lui dit « Qu'est-ce que tu veux que je fasse pour toi ?» Ou Jésus est un idiot, où Jésus a une autre idée derrière la tête.
à mon avis, il n'est pas idiot. Donc, il a une idée derrière la tête. Qu'est-ce qu'il a comme idée derrière la tête ? C'est qu'il est indispensable, quand Jésus passe et qu'il est là, que nous lui demandions ce dont nous avons besoin. Ce qui est important, c'est l'expression de cette demande. Parce que l'expression de la demande participe de la guérison. Je connais beaucoup de gens qui n'arrêtent pas de dire « Oh, mais moi, je crois en Dieu, mais je prie surtout pour les autres. » Oui, sauf que là, vous voyez que dans ce cas-là, Jésus lui demande « Qu'est-ce que tu veux que je fasse pour toi ?» Pour que l'autre puisse dire « Mais Seigneur, que je vois !» Alors, il y a toute une littérature spirituelle qui dit « Mais pour que je voie spirituellement, que je devienne un grand saint, etc. » J'y crois pas une seconde. Quand t'es aveugle, t'es aveugle. Et la première chose que tu veux, c'est voir. C'est aussi simple que ça. Quand t'as faim, t'as faim. Et la première chose que tu veux, c'est manger. C'est aussi simple que ça. Quand t'as plus de jambes et que Jésus te demande qu'est-ce que tu veux, bah c'est donne-moi de courir. Vous voyez, c'est simple. Sauf qu'il faut retenir cette vérité, chers frères et sœurs, parce qu'elle me paraît vraiment importante. Exprimons ce que nous voulons. C'est pour ça que je vous demande de faire ça maintenant. Pendant une seconde, notre organisme va patienter 3 secondes pour que chacun d'entre nous puissiez faire exactement ce que Bartimée a fait. C'est-à-dire exprimer au fond de votre cœur ce que vous voulez vraiment que Jésus fasse. Et ensuite, ben, il faut se lever. Il faut y aller. Où l'Esprit Saint vous dira d'aller. Demandons à la Sainte Vierge de nous apprendre à vivre avec Jésus de façon simple, de façon profonde et en présence de l'Esprit Saint toujours. Amen.

0: Prions ensemble au moment d'offrir le sacrifice de toute l'Église. Seigneur Dieu, de ta volonté dépend le cours de notre existence. Accueille nos prières et nos sacrifices offerts pour implorer ta miséricorde en faveur de nos frères et sœurs malades. Tandis que nous craignons pour leur santé, puissions-nous nous réjouir de leur guérison par le Christ notre Seigneur.
1: Amen.
0: Le Seigneur soit avec vous.
1: Et avec
0: Élevons notre cœur.
1: Nous le tournons vers le ciel.
0: Rendons grâce au Seigneur notre Dieu.
1: Cela est juste.
0: Vraiment, il est juste et bon pour ta gloire et notre salut de t'offrir notre action de grâce toujours et en tout lieu. Seigneur, Père très saint, Dieu éternel et tout-puissant, tu n'as pas besoin de notre louange. Et pourtant, c'est toi qui nous donnes de répondre à tes bienfaits en te rendant grâce. Nos chants n'ajoutent rien à ce que tu es, mais nous font progresser vers le salut par le Christ, notre Seigneur. C'est pourquoi, unissant nos voix à celles des anges, nous te louons dans la joie en proclamant.

Toi qui es vraiment saint, toi qui es la source de toute sainteté, Seigneur, nous te prions. Sanctifie ces offrandes en répandant sur elles ton esprit, qu'elles deviennent pour nous le corps et le sang de Jésus, le Christ, notre Seigneur. Au moment d'être livré et d'entrer librement dans sa passion, il prit le pain, il rendit grâce, il le rompit et le donna à ses disciples en disant « Prenez et mangez-en tous, ceci est mon corps livré pour vous ».

De même, après le repas, il prit la coupe. De nouveau, il rendit grâce et la donna à ses disciples en disant « Prenez et buvez-en tous, car ceci est la coupe de mon sang, le sang de l'Alliance nouvelle et éternelle, qui sera versée pour vous et pour la multitude en rémission des péchés. Vous ferez cela en mémoire de moi. »

0: En faisant ainsi mémoire de la mort et de la résurrection de ton Fils, nous t'offrons, Seigneur, le pain de la vie et la coupe du salut, et nous te rendons grâce car tu nous as estimés dignes de nous tenir devant toi pour te servir. Humblement, nous te demandons qu'en ayant part au corps et au sang du Christ, nous soyons rassemblés par l'Esprit Saint en un seul corps. Souviens-toi, Seigneur, de ton Église, répandue à travers le monde, fais-la grandir dans ta charité en union avec notre pape Léon, notre évêque Laurent et tous les évêques, les prêtres et les diacres. Souviens-toi aussi de nos frères et sœurs qui se sont endormis dans l'espérance de la résurrection et souviens-toi dans ta miséricorde de tous les défunts. Accueille-les dans la lumière de ton visage. Sur nous tous, enfin, nous implorons ta bonté. Nous te confions Joy, pour qui cette messe est célébrée. Nous confions tous les malades de notre assemblée. Permets qu'avec la Vierge Marie, la bienheureuse Mère de Dieu, avec Saint Joseph, son époux, les apôtres et tous les saints qui ont fait ta joie au long des âges, nous ayons part à la vie éternelle et que nous chantions ta louange et ta gloire par ton Fils, Jésus le Christ. Par lui, avec lui et en lui, à toi, Dieu le Père Tout-Puissant, dans l'unité du Saint-Esprit, tout honneur et toute gloire pour les siècles des siècles.
1: Amen.
0: Comme nous l'avons appris du Sauveur et selon son commandement, nous aimons dire, notre Père,
1: qui es aux cieux, que ton nom soit sanctifié, que ton règne vienne, que ta volonté soit faite sur la terre comme au ciel. Donne-nous aujourd'hui notre pain de ce jour. Pardonne-nous nos offenses, comme nous pardonnons aussi à ceux qui nous ont offensés. Et ne nous laisse pas entrer en tentation, mais délivre-nous du mal.
0: Délivre-nous de tout mal, Seigneur, et donne la paix à notre temps. Soutenus par ta miséricorde, nous serons libérés de tout péché, à l'abri de toute épreuve. Nous qui attendons que se réalise cette bienheureuse espérance, l'avènement de Jésus-Christ, notre Sauveur.
1: Car c'est à toi qu'appartiennent le règne, la puissance et la gloire pour les siècles des siècles.
0: Seigneur Jésus-Christ, tu as dit à tes apôtres, je vous laisse la paix, je vous donne ma paix. Ne regarde pas nos péchés, mais la foi de ton Église. Pour que ta volonté s'accomplisse, donne-lui toujours cette paix et conduis-la vers l'unité parfaite, toi qui vis et règnes pour les siècles des siècles.
1: Amen.
0: Que la paix du Seigneur soit toujours avec vous.
1: Et avec votre esprit.
0: Dans la charité du Christ, donnez-vous la paix.

Seigneur Jésus-Christ, que cette communion à ton corps et à ton sang n'entraîne pour moi ni jugement ni condamnation, mais que par ta bonté, elle soutienne mon esprit et mon corps et me donne la guérison. Voici l'agneau de Dieu, voici celui qui enlève les péchés du monde. Heureux les invités au repas des noces de l'agneau.

Prions encore. Seigneur Dieu, vrai rempart de la faiblesse humaine, manifeste à nos malades la force de ton secours, afin que, soutenus par ta miséricorde, ils puissent revenir guéris au milieu de ton assemblée sainte. Par le Christ notre Seigneur. Amen. Le Seigneur soit avec vous. D'abord, j'invite tous les malades à venir devant l'autel.

Et pendant que vous vous avancez, je vous invite à repenser à cette parole de Bartimée, enfin de Jésus à Bartimée. Que veux-tu que je fasse pour toi ? Père du ciel et de la terre, toi qui n'abandonnes aucun de tes enfants, béni sois-tu pour ta fidélité et pour ta miséricorde. Et entends notre prière et la supplication de notre frère ou de notre sœur qui est malade. Viens à son secours afin qu'il ou elle trouve la santé. Arrache-les à la maladie qu'ils guérissent. Dans ta bonté, étends la main, sauve-les. Et avec reconnaissance et gratitude, ils béniront ton saint nom par Jésus le Christ notre Seigneur. Que Dieu Tout-Puissant vous bénisse et vous garde, le Père, le Fils et le Saint-Esprit. Allez dans la paix du Christ. Amen.

Dans la continuité de cette Eucharistie, nous nous tournons comme chaque après-midi avec confiance vers Notre-Dame des Victoires. Nous allons prier notre chapelet, les mystères lumineux, en ce jeudi. Nous approchons de la fin de ce mois de mai, de mois de Marie, et nous allons particulièrement continuer à intercéder pour nos frères et sœurs malades, malades de nos familles, de nos communautés.

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Pour notre 10e numéro de Chrétien d'exception sur Radio Grand Ciel, une femme qui n'a jamais mis en avant sa religion, mais qui a construit sa vie autour de principes simples et partagés, Geneviève de Galard. C'est la découverte personnelle de sa tombe au cimetière du Père-Lachaise à Paris qui m'a fait souvenir de son engagement, celui d'une femme d'exception dans son siècle. Partons donc à la recherche de cette héroïne du quotidien de guerre, passablement oubliée. La dame est décédée à 99 ans en 2024, après une carrière professionnelle d'infirmière militaire et de convoyeuse de l'air dans l'armée française. Infirmière militaire, tout le monde peut voir de quoi il retourne. Convoyeuse de l'air ajoute la spécialisation pour le rapatriement de soldats et leur évacuation sanitaire par voie aérienne. De nos jours, on parlerait d'infirmière convoyeuse de l'armée de l'air dans le service de santé des armées françaises. Thierry Burkhard, le chef d'état-major des armées, lui a rendu hommage en des termes sans contestation possible. Immense tristesse à l'annonce de la disparition de Geneviève de Galard, première classe d'honneur de la Légion étrangère, grand croix de la Légion d'honneur, profond respect face à cette incarnation féminine de la bravoure sous le feu et du sens de la mission au service des autres. La jeune femme obtient son diplôme d'état d'infirmière et s'engage en 1952 au sein de l'armée de l'air, après avoir réussi un concours d'entrée d'infirmière pilote secouriste. Elle sera à partir de ce moment-là souvent la seule femme en première ligne. Elle est jeune, très jeune, quand elle rentre dans l'action et elle surprend tout le monde par une force morale exemplaire et une abnégation hors du commun. Toujours avec une idée en tête, quand on lui parle de son exemplarité, « je ne fais que mon devoir ». Très tôt, Geneviève de Galard, qui était née en 1925, a montré un caractère, comme l'on disait dans sa jeunesse, bien trempé. Une famille aisée, issue de la noblesse, imprégnée de ce christianisme social hérité du XIXe siècle. Elle a 9 ans quand elle perd son père. Premier choc. Quand elle a 14 ans, deuxième choc, cette fois-ci moins personnel, moins intime, mais tout aussi difficile à surmonter. La déclaration de guerre de septembre 1939. Elle vit dans une famille d'officiers impactés par l'événement. Elle se rappellera toujours cette lettre lue et relue, lettre de sa grand-mère qui, à 15 ans, retenons l'âge, écrivait alors que la France venait d'être vaincue en 1871 « C'est elle, la France, que j'aime le mieux après Dieu. Je ne reculerai devant rien pour la sauver. » Que je serais heureux si un jour le ciel m'accordait l'honneur, le bonheur insigne, de mourir pour elle. Pendant toute la période de la Seconde Guerre mondiale, Geneviève de Galard supporte comme la plupart des Français les épreuves quotidiennes. Elle dira plus tard que ces épreuves, cette résistance aux affres de la guerre, lui ont forgé le caractère, tantôt physique qu'au moral. Son action déterminée auprès des handicapés à l'hôpital lui montre un certain chemin qui ne la rebute pas. La guerre se termine et Geneviève de Galard continue ses études d'anglais et passe le diplôme d'aide médico-sociale. Mais cette vie, somme toute tranquille, ne lui convient pas, ne convient pas à ses attentes, son désir d'aventure. Elle décide d'opérer un grand changement dans sa vie. Les études d'anglais que j'avais poursuivies ne servaient qu'à mon intérêt personnel, dira-t-elle, et j'ai réalisé que continuer dans cette direction ne pouvait pas remplir ma vie. Je rêvais de nouvelles perspectives, de moins d'aventures égocentriques. Je voulais tout simplement être utile, et je ne pouvais pas imaginer une vie sans donner aux autres ou poursuivre un idéal. Et l'armée de l'air va lui permettre de réaliser sa vie rêvée, à tel point qu'en 1954, elle est en page de couverture de Paris Match, jeune femme de 29 ans, frêle mais souriante, tout juste au retour d'Indochine avec sa tenue de parachutiste. Elle avait été évacuée contre sa volonté. Titre de Paris Match, la France accueille l'héroïne de Dien Bien Phu, cette citadelle assiégée de l'armée française pendant près de 2 mois par l'armée de libération du Viet Minh, 3400 soldats français morts, 10 000 prisonniers. Elle est quasiment une héroïne nationale par l'action qu'elle a menée au service des blessés, des estropiés, dans cette bataille. Bien malgré elle, mais son héroïsme sur le champ de bataille fut entier. 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
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Arrêt sur image et remontée dans le temps. Geneviève de Galard s'engage donc dans l'armée comme convoyeuse de l'air et elle part en Indochine où les Vietnamiens luttent pour leur indépendance contre les troupes françaises dans une véritable guérilla frontale menée par le Viet Minh, mouvement politique indépendantiste créé en 1941 par le Parti communiste vietnamien, avec Ho Chi Minh, leader politique, et le général en chef Giap. Geneviève de Galard n'a jamais mis les pieds dans un avion en vol, alors que ses consoeurs sont soit pilotes, soit parachutistes. Elle n'ignore pas les dangers qu'elle encourt, des convoyeuses sont mortes dans des accidents ou des crashs d'avion, mais elle part avec énergie à revendre et pensée optimiste après un entraînement sévère, notamment en Afrique, pour faire face à toutes les urgences dans des avions équipés pour extraire les blessés des champs de bataille. Car on part de la constatation que les hôpitaux de campagne peuvent être engorgés et alors, il faut conduire les blessés plus ou moins gravement vers la ville hospitalière équipée la plus proche. Vol à basse altitude pour ne pas risquer les tirs du sol, mais à vitesse réduite, ce qui faisait automatiquement plusieurs heures de vol. Avec des blessés traumatisés, souffrant de douleurs incontournables malgré le travail des infirmières. Geneviève de Galard est de ses transferts et au sol, elle intervient avec les chirurgiens. Membres disloqués, poitrine défoncée, corps accroché par les barbelés. À son arrivée à Dien Bien Phu, lieu emblématique de cette guerre d'Indochine, et qui fut une énorme défaite pour l'armée française, elle est surprise, c'est le moins que l'on puisse dire. Relisons le Paris Match de son retour en France, dont nous avons vu la couverture élogieuse à son égard. Dans la cuvette d'année de Dien Bien Phu, cimetière à ciel ouvert, elle était la seule femme pour soigner les blessés et accompagner les mourants d'une bataille perdue depuis longtemps. Héroïne malgré elle, encensée pour son courage et son abnégation. La France découvre cette jeune femme brune aux yeux bleus, tout juste sortie de l'enfer, avec sa combinaison de parachutiste, confectionnée par ses soins dans le camp retranché, avec des aiguilles chirurgicales. Camp retranché, vrai enfer de kilomètres de barbelés avec son réseau de communication reliant les différents points d'appui, Geneviève de Galard prend vite la dimension de la réalité. « À mon premier posé à Dien Bien Phu, dit-elle, le camp retranché m'apparaît vu du ciel déjà dénudé. C'est un univers de boyaux, de tranchées, d'abris dont les entrées sont signalées et consolidées par des rondins et des sacs de sable. » Les points d'appui se dessinent dans les collines et l'on aperçoit à mesure que l'on descend les toiles brunes qui couvrent encore les abris. Le camp est cerné de très près par une inquiétante jungle où l'homme doit se frayer un passage au coupe-coupe. La bataille fait rage et chaque jour, deux d'entre nous sont désignés pour évacuer les blessés, nombreux, lors des sorties des bataillons pour éviter l'encerclement de la position. D'autres sont atteints de typhus, de dysenterie, de paludisme. Il faut que les militaires qui l'accompagnent décollent, volent, sans se faire atteindre, atterrissent, chargent l'avion, redécollent. Des allers-retours sont organisés pour tirer d'affaire des centaines d'hommes qui espèrent avoir la vie sauve et se remettre de leurs blessures graves, très graves pour la plupart. Ignorant par ailleurs pour ceux qui s'en sortiront qu'à leur arrivée en France, à Marseille, après un long parcours épuisant sur des civières, la plupart d'entre eux, ils seront accueillis avec brutalité et invective par des militants politiques et syndicalistes défenseurs des indépendantistes vietnamiens. Infernale cette vallée de Dien Bien Phu, à plus de 350 km d'Hanoï, à la frontière du Laos, cuvette mortifère entourée de collines inondées, recouverte par le brouillard humide avec sa piste d'atterrissage dangereuse à souhait, même sans les tirs adverses de l'armée populaire vietnamienne. Armée populaire vietnamienne avec son infanterie, son artillerie, son génie, sa DCA, ses renseignements particulièrement efficaces sur des territoires qu'elle connaît parfaitement. Les Vietnamiens sont dans leur pays, qu'ils veulent libérer. Geneviève de Galard va vivre un quotidien de folie entre le triage, c'est-à-dire l'immense tente où on regroupe les blessés, le bloc opératoire, la tente de réanimation, un matériel d'hospitalisation et d'opération insuffisant au regard des centaines de blessés qui refluent sur des brancards ou portés par leurs camarades encore indemnes. Les antibiotiques, les bandes Velpo, les antidouleurs, le coton, la gaz arrivent à manquer avant le réapprovisionnement indispensable.
Alors que le commandement ne veut pas de femmes dans l'immense camp retranché, Geneviève de Galard soigne toute la journée et une partie de la nuit. Et elle dort sur un brancard allongé entre deux blessés qui gémissent sur leur lit de campagne. Très vite, elle s'est intégrée à une troupe presque exclusivement masculine qui la regardait avec méfiance, condescendance ou d'un œil goguenard. Son efficacité fait mouche, son calme, sa disponibilité, son professionnalisme en étonnent plus d'un. Elle est partout, court à droite, court à gauche, trouvant toujours une solution pour prendre en charge les blessés, les amputés, les écorchés. Piqûres, pansements, soins multiples, toilettes, aide pour manger, aide pour boire. Au milieu des détresses individuelles, elle excelle, toujours d'une humeur égale. Aidée en cela par quelques jeunes vietnamiennes ou maghrébines qui naviguent entre les blessés et les opérés. Comme elle le dit elle-même, ses filles, campagne de soldats, étaient des soldats, de vrais soldats. Elles se sont conduites de façon remarquable, à l'abri dans des trous souterrains pour protéger ceux à qui elles prodiguent des soins. Au dehors, les combats continuent, incessants, souvent plus de 100 heures d'affilée. Aviation, chars, canons, mortiers, mitrailleuses, parachutage, on sort des tranchées, on les réintègre. Les Vietnamiens vont remporter la bataille de Dien Bien Phu, qui avait duré près de 2 mois, 55 jours précisément, et Geneviève de Galard va assister à la reddition du corps expéditionnaire français. Elle va s'occuper de l'évacuation définitive des blessés. Après 2 jours, sans bouger dans le camp, les Vietnamiens nous font sortir. C'est une fresque rappelant la fin de la bataille napoléonienne d'Eylau en 1807. Des milliers de blessés avec pansements, plâtres, bandeaux et béquilles. Elle écrira même au président Ho Chi Minh pour demander la libération des blessés, qu'elle obtient. « 24 mai, ma libération était prévue le 22 et j'ai voulu attendre que des blessés vietnamiens soient aussi libérés. » Et ce fut fait, et 2 jeunes infirmières Viet Minh m'exprimèrent 1000 vœux. Rapatriée en France, elle est désorientée. Je suis brusquement confrontée à une popularité que je n'ai ni voulu, ni cherché. Tout cela me semble un peu irréel. J'ai reçu une invitation du président des États-Unis qui voulait rendre aux combattants de Dien Bien Phu l'hommage du peuple américain. Le 26 juillet, en cortège dans les rues de New York, à cet instant précis, il se produit en moi une sorte de dédoublement. Je deviens spectatrice de cet événement incroyable. Mais n'est-ce pas aussi de leur part une façon de se donner bonne conscience? Décidément, Geneviève de Galard n'aime pas être mise en avant, en pleine lumière. Elle épousera un colonel rencontré en Indochine, noce célébrée en l'église Saint-Louis des Invalides, le 14 juin 1956, et elle élèvera 3 enfants sans jamais se départir de sa modestie. Après avoir terminé son travail en Indochine, elle intègre le centre de rééducation des grands blessés aux Invalides, à Paris, et elle sera simple conseillère municipale de Paris en 1983. Oubliez sa Medal of Freedom, médaille de la liberté, remise en juillet 1954 par le président Eisenhower, oubliez les éloges de ses supérieurs, a suscité l'admiration de tous pour son courage tranquille, son dévouement souriant, sa compétence professionnelle hors pair, son moral à toute épreuve en tant qu'auxiliaire précieuse pour les chirurgiens et qui a sauvé tant de vies.

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1: Notre-Dame de Lourdes, je vous confie Jean-Pierre qui va voir un neurologue aujourd'hui. Merci de le protéger. Je vous remercie.
2: Sainte Bernadette, si vous voulez prier pour notre gendre qui souffre d'un cancer, merci.
3: Allô, oui, bonjour. C'est pour des intentions de prière qui concernent ma famille. Merci, au revoir.
4: Frères et sœurs, soyez les bienvenus à Lourdes dans cette grotte de Massabielle où la Vierge Marie, l'Immaculée Conception, est apparue à Bernadette. D'un seul cœur, avec tous ceux et celles qui nous rejoignaient au moyen de la télévision ou de la radio, nous méditons les mystères lumineux du rosaire. Présentons au Seigneur avec confiance toutes les intentions que nous portons dans nos cœurs, celles qui nous sont confiées, ainsi que les intentions de tout le pèlerin reçu aujourd'hui. Au nom du Père et du Fils et du Saint-Esprit, je crois en Dieu le Père Tout-Puissant, Créateur du ciel et de la terre, et en Jésus-Christ, son Fils unique, notre Seigneur, qui a été conçu du Saint-Esprit, est né de la Vierge Marie, a souffert sous Ponce Pilate, a été crucifié et mort, et a été enseveli et descendu aux enfers, le troisième jour est ressuscité des morts, est monté aux cieux, est assis à la droite de Dieu le Père Tout-Puissant, d'où il viendra juger les vivants et les morts. Je crois en l'Esprit Saint, à la Sainte Église catholique, à la communion des saints, à la rémission des péchés, à la résurrection de la chair, à la vie éternelle. Amen. Prions aux intentions de notre Saint-Père le Pape Léon et d'une manière toute particulière pour le prochain voyage apostolique en France. Notre Père qui es aux cieux, que ton nom soit sanctifié, que ton règne vienne, que ta volonté soit faite sur la terre comme au ciel. Je vous salue Marie, pleine de grâce, le Seigneur est avec vous. Vous êtes bénie entre toutes les femmes, et Jésus, le fruit de vos entrailles, est béni. Je vous salue Marie, pleine de grâce, le Seigneur est avec vous. Vous êtes bénie entre toutes les femmes, et Jésus, le fruit de vos entrailles, est béni. Je vous salue Marie, pleine de grâce, le Seigneur est avec vous. Vous êtes bénie entre toutes les femmes, et Jésus, le fruit de vos entrailles, est béni. Sainte

0: Sainte, ô Marie conçue sans péché, premier mystère lumineux, le baptême du Seigneur, de l'Évangile selon saint Matthieu. En ce jour-là, Jésus vint de Nazareth, ville de Galilée, et fut baptisé par Jean dans le Jourdain. Notre baptême nous plonge dans l'eau comme Jésus pour nous laver de nos péchés. Seigneur Jésus, affermis notre foi et aide-nous à demeurer fidèles aux promesses de notre baptême. Notre Père qui es aux cieux, que ton nom soit sanctifié, que ton règne vienne, que ta volonté soit faite sur la terre comme au ciel. Je vous salue Marie, pleine de grâce, le Seigneur est avec vous. Vous êtes bénie entre toutes les femmes, et Jésus, le fruit de vos entrailles, est béni.
1: Sainte Marie,
0: Mère de Dieu, priez pour nous pauvres pécheurs, maintenant et à l'heure de notre mort. Amen. Je vous salue Marie, pleine de grâce, le Seigneur est avec vous. Vous êtes bénie entre toutes les femmes, et Jésus, le fruit de vos entrailles, est béni. Je vous salue Marie, pleine de grâce, le Seigneur est avec vous. Vous êtes bénie entre toutes les femmes, et Jésus, le fruit de vos entrailles, est béni.
1: Sainte Marie,
0: Je vous salue Marie, pleine de grâce, le Seigneur est avec vous. Vous êtes bénie entre toutes les femmes, et Jésus, le fruit de vos entrailles, est béni. Je vous salue Marie, pleine de grâce, le Seigneur est avec vous. Vous êtes bénie entre toutes les femmes, et Jésus, le fruit de vos entrailles, est béni.
1: Sainte Marie, Mère de Dieu,
0: priez pour nous pauvres pécheurs, maintenant et à l'heure de notre mort. Amen. Je vous salue Marie, pleine de grâce, le Seigneur est avec vous. Vous êtes bénie entre toutes les femmes, et Jésus, le fruit de vos entrailles, est béni. Je vous salue Marie, pleine de grâce. Le Seigneur est avec vous. Vous êtes bénie entre toutes les femmes, et Jésus, le fruit de vos entrailles, est béni.
1: Sainte Marie, Mère de Dieu,
0: Je vous salue Marie, pleine de grâce. Le Seigneur est avec vous. Vous êtes bénie entre toutes les femmes, et Jésus, le fruit de vos entrailles, est béni. Je vous salue Marie, pleine de grâce. Le Seigneur est avec vous. Vous êtes bénie entre toutes les femmes, et Jésus, le fruit de vos entrailles, est béni.
1: Sainte Marie, Mère de Dieu,
0: Je vous salue Marie, pleine de grâce. Le Seigneur est avec vous. Vous êtes bénie entre toutes les femmes, et Jésus, le fruit de vos entrailles, est béni.
1: Sainte Marie,

0: et in saecula saeculorum. Amen. Ô Marie conçue sans péché. Deuxième mystère, illuminé, les noces de Cana. De l'évangile selon saint Jean. Il y avait un mariage à Cana de Galilée. La mère de Jésus était là et Jésus aussi avait été invité au repas des noces avec ses disciples. On manqua de vin. La mère de Jésus lui dit : ils n'ont pas de vin. Avec Marie, mère de l'espérance, prions pour les familles brisées et en difficulté. Prions pour les malades et pour tous ceux et celles qui souffrent en silence. Notre Père qui es aux cieux, que ton nom soit sanctifié, que ton règne vienne, que ta volonté soit faite sur la terre comme au ciel.
1: Donne-nous aujourd'hui notre pain de ce jour, pardonne-nous nos offenses, comme nous pardonnons aussi à ceux qui nous ont offensés. Et ne nous laisse pas entrer en tentation, mais délivre-nous du mal. Je vous salue, Marie pleine de grâce. Le Seigneur est avec vous. Vous êtes bénie entre toutes les femmes, et Jésus, le fruit de vos entrailles, est béni.
2: Sainte Marie, Mère de Dieu, priez pour nous, pauvres pécheurs, maintenant et à l'heure de notre mort. Amen.
1: Je vous salue, Marie pleine de grâce. Le Seigneur est avec vous. Vous êtes bénie entre toutes les femmes. Et Jésus, le fruit de vos entrailles, est béni.
2: Sainte Marie, Mère de Dieu, priez pour nous pauvres
1: pécheurs. Je vous salue, Marie pleine de grâce. Le Seigneur est avec vous. Vous êtes bénie entre toutes les femmes. Et Jésus, le fruit de vos entrailles, est béni.
2: Sainte
1: Je vous salue, Marie pleine de grâce. Le Seigneur est avec vous. Vous êtes bénie entre toutes les femmes, et Jésus, le fruit de vos entrailles, est béni.
2: Sainte Marie, Mère de Dieu, priez pour nous pauvres pécheurs.
1: Je vous salue, Marie pleine de grâce. Le Seigneur est avec vous. Vous êtes bénie entre toutes les femmes, et Jésus, le fruit de vos entrailles, est béni.
2: Sainte Marie, Mère de Dieu, priez pour nous pauvres pécheurs, maintenant.
1: Je vous salue, Marie pleine de grâce. Le Seigneur est avec vous. Vous êtes bénie entre toutes les femmes, et Jésus, le fruit de vos entrailles, est béni.
2: Sainte Marie, Mère de Dieu, priez pour nous pauvres pécheurs,
1: Je vous salue, Marie pleine de grâce. Le Seigneur est avec vous. Vous êtes bénie entre toutes les femmes, et Jésus, le fruit de vos entrailles, est béni.
2: Sainte Marie, Mère de Dieu, priez pour nous pauvres pécheurs, maintenant et à l'heure de notre mort. Amen.
1: Je vous salue, Marie pleine de grâce. Le Seigneur est avec vous. Vous êtes bénie entre toutes les femmes, et Jésus, le fruit de vos entrailles, est béni.
2: Sainte Marie, Mère de Dieu, priez
1: pour nous pauvres pécheurs, maintenant et à l'heure de notre mort. Amen. Je vous salue, Marie pleine de grâce. Le Seigneur est avec vous. Vous êtes bénie entre toutes les femmes, et Jésus, le fruit de vos entrailles, est béni.
2: Sainte Marie,
1: Je vous salue, Marie pleine de grâce. Le Seigneur est avec vous. Vous êtes bénie entre toutes les femmes, et Jésus, le fruit de vos entrailles, est béni.
2: Sainte Marie, Mère de Dieu, priez pour nous pauvres pécheurs,
0: maintenant et à l'heure de notre mort.

0: Ô Marie conçue sans péché. Troisième mystère lumineux, l'annonce du royaume. De l'évangile selon saint Marc. Jésus, parcourant toute la Galilée, enseignait dans leur synagogue, proclamant la bonne nouvelle du royaume, guérissant toute maladie et toute infirmité dans les peuples. Avec Marie et Bernadette, prions pour ceux et celles qui annoncent l'évangile. Prions pour notre propre conversion et pour ceux qui manquent d'espérance. Notre Père qui es aux cieux, que ton nom soit sanctifié, que ton règne vienne, que ta volonté soit faite sur la terre comme au ciel.
1: Je vous salue Marie, pleine de grâce, le Seigneur est avec vous. Vous êtes bénie entre toutes les femmes, et Jésus, le fruit de vos entrailles, est béni.
2: Sainte Marie, Mère de Dieu, priez pour nous pauvres pécheurs, maintenant et à l'heure de notre mort.
1: Je vous salue Marie, pleine de grâce, le Seigneur est avec vous. Vous êtes bénie entre toutes les femmes, et Jésus, le fruit de vos entrailles, est béni.
2: Sainte Marie, Mère de Dieu, priez pour nous.
1: Je vous salue Marie, pleine de grâce, le Seigneur est avec vous. Vous êtes bénie entre toutes les femmes et Jésus, le fruit de vos entrailles, est béni.
2: Sainte Marie, Mère de Dieu, priez pour nous pauvres pécheurs, maintenant et à l'heure de notre mort.
1: Je vous salue Marie, pleine de grâce, le Seigneur est avec vous. Vous êtes bénie entre toutes les femmes et Jésus, le fruit de vos entrailles, est béni. Je vous salue Marie, pleine de grâce. Le Seigneur est avec vous. Vous êtes bénie entre toutes les femmes. Et Jésus, le fruit de vos entrailles, est béni.
2: Sainte Marie, Mère de Dieu, priez pour nous pauvres pécheurs, maintenant et à l'heure de notre mort.
1: Je vous salue Marie, pleine de grâce. Le Seigneur est avec vous. Vous êtes bénie entre toutes les femmes. Et Jésus, le fruit de vos entrailles, est béni. Je vous salue Marie, pleine de grâce. Le Seigneur est avec vous. Vous êtes bénie entre toutes les femmes. Et Jésus, le fruit de vos entrailles, est béni.
2: Sainte Marie, Mère de Dieu, priez pour nous pauvres pécheurs, maintenant et à l'heure de notre mort.
1: Je vous salue Marie, pleine de grâce. Le Seigneur est avec vous. Vous êtes bénie entre toutes les femmes. Et Jésus, le fruit de vos entrailles, est béni. Je vous salue Marie, pleine de grâce. Le Seigneur est avec vous. Vous êtes bénie entre toutes les femmes. Et Jésus, le fruit de vos entrailles, est béni.
2: Sainte Marie, Mère de Dieu, priez pour nous pauvres pécheurs, maintenant et à l'heure de notre mort.
1: Je vous salue Marie, pleine de grâce. Le Seigneur est avec vous. Vous êtes bénie entre toutes les femmes. Et Jésus, le fruit de vos entrailles, est béni. Je vous salue Marie, pleine de grâce. Le Seigneur est avec vous. Vous êtes bénie entre toutes les femmes. Et Jésus, le fruit de vos entrailles, est béni.
2: Sainte Marie, Mère de Dieu, priez pour nous pauvres pécheurs,
1: Je vous salue Marie, pleine de grâce. Le Seigneur est avec vous. Vous êtes bénie entre toutes les femmes. Et Jésus, le fruit de vos entrailles, est béni.
2: Sainte Marie, Mère de Dieu, priez pour nous pauvres pécheurs.
0: Maintenant et à l'heure de notre mort.

0: divine. Ô Marie conçue sans péché. Quatrième mystère est lumineux, la transfiguration de l'évangile selon saint Luc. Comme Jésus priait, il fut transfiguré devant ses apôtres, et du ciel la voix du Père s'est fit entendre. Celui-ci est mon Fils, écoute-le. Prions pour la paix dans les familles et dans les nations en guerre. Que les dirigeants et les peuples choisissent la voie du dialogue, de la réconciliation et de l'amour fraternel. Notre Père qui es aux cieux, que ton nom soit sanctifié, que ton règne vienne, que ta volonté soit faite sur la terre comme au ciel.
1: Pardonne-nous nos offenses, comme nous pardonnons aussi à ceux qui nous ont offensés. Et ne nous laisse pas entrer en tentation, mais délivre-nous du mal. Je vous salue, Marie, pleine de grâce. Le Seigneur est avec vous. Vous êtes bénie entre toutes les femmes, et Jésus, le fruit de vos entrailles, est béni.
2: Sainte Marie, Mère de Dieu, priez pour nous pauvres pécheurs, maintenant et à l'heure de notre mort. Amen.
1: Je vous salue, Marie, pleine de grâce. Le Seigneur est avec vous. Vous êtes bénie entre toutes les femmes, et Jésus, le fruit de vos entrailles, est béni.
2: Sainte Marie, Mère de Dieu, priez pour nous pauvres pécheurs, maintenant et à l'heure de notre mort. Amen.
1: Je vous salue, Marie, pleine de grâce. Le Seigneur est avec vous. Vous êtes bénie entre toutes les femmes, et Jésus, le fruit de vos entrailles, est béni.
2: Sainte Marie, Mère de
1: Je vous salue, Marie, pleine de grâce. Le Seigneur est avec vous. Vous êtes bénie entre toutes les femmes. Et Jésus, le fruit de vos entrailles, est béni.
2: Sainte Marie, Mère de Dieu, priez pour nous, pécheurs, maintenant et à l'heure de notre mort.
1: Je vous salue, Marie, pleine de grâce. Le Seigneur est avec vous. Vous êtes bénie entre toutes les femmes. Et Jésus, le fruit de vos entrailles, est béni.
2: Sainte Marie, Mère de Dieu, priez pour nous pauvres pécheurs, maintenant et à l'heure de notre mort.
1: Je vous salue, Marie, pleine de grâce. Le Seigneur est avec vous. Vous êtes bénie entre toutes les femmes, et Jésus, le fruit de vos entrailles, est béni.
2: Sainte Marie, Mère de Dieu, priez pour nous pauvres pécheurs, maintenant et à l'heure de notre mort. Amen.
1: Je vous salue, Marie, pleine de grâce. Le Seigneur est avec vous. Vous êtes bénie entre toutes les femmes, et Jésus, le fruit de vos entrailles, est béni.
2: Sainte Marie, Mère de Dieu, priez pour nous pauvres pécheurs, maintenant et à l'heure de notre mort. Amen.
1: Je vous salue, Marie, pleine de grâce. Le Seigneur est avec vous. Vous êtes bénie entre toutes les femmes, et Jésus, le fruit de vos entrailles, est béni.
2: Sainte Marie, Mère de Dieu,
1: Je vous salue, Marie, pleine de grâce. Le Seigneur est avec vous. Vous êtes bénie entre toutes les femmes, et Jésus, le fruit de vos entrailles, est béni.
2: Sainte Marie, Mère de Dieu, priez pour nous pauvres pécheurs, maintenant et à l'heure de notre mort.
1: Je vous salue, Marie, pleine de grâce. Le Seigneur est avec vous. Vous êtes bénie entre toutes les femmes, et Jésus, le fruit de vos entrailles, est béni.
2: Sainte Marie, Mère de Dieu,
3: priez pour nous pauvres pécheurs, maintenant et à l'heure de notre mort.

0: Ô Marie conçue sans péché. Cinquième mystère, illuminer l'institution de l'Eucharistie. De l'Évangile selon saint Jean. Jésus dit, je suis le pain de vie. Ceci est mon corps livré pour vous. Ceci est mon sang versé pour vous. Faites cela en mémoire de moi. Seigneur Jésus, par Marie, fais que l'Eucharistie soit la source et le sommet de notre vie. Viens en aide, Seigneur, à tous les prêtres qui traversent des moments de crise dans leur ministère, qui les trouvent de l'accompagnement nécessaire. Notre Père qui es aux cieux, que ton nom soit sanctifié, que ton règne vienne, que ta volonté soit faite sur la terre comme au ciel.
1: Pardonne-nous nos offenses, comme nous pardonnons aussi à ceux qui nous ont offensés, et ne nous laisse pas entrer en tentation, mais délivre-nous du mal. Je vous salue, Marie, pleine de grâce. Le Seigneur est avec vous. Vous êtes bénie entre toutes les femmes, et Jésus, le fruit de vos entrailles, est béni.
2: Sainte Marie, Mère de Dieu,
1: je vous salue, Marie, pleine de grâce. Le Seigneur est avec vous. Vous êtes bénie entre toutes les femmes, et Jésus, le fruit de vos entrailles, est béni.
2: Sainte Marie, Mère de Dieu, priez pour nous pauvres pécheurs, maintenant et à l'heure de notre mort. Amen.
1: Je vous salue, Marie, pleine de grâce. Le Seigneur est avec vous. Vous êtes bénie entre toutes les femmes, et Jésus, le fruit de vos entrailles, est béni.
2: Sainte Marie, Mère de Dieu, priez pour nous pauvres pécheurs, maintenant et à l'heure de notre mort. Amen.
3: Je vous salue, Marie, pleine de grâce. Le Seigneur est avec vous. Vous êtes bénie entre toutes les femmes, et Jésus, le fruit de vos entrailles, est béni.
2: Sainte Marie, Mère de Dieu, priez pour nous pauvres pécheurs, maintenant et à l'heure de notre mort.
3: Je vous salue, Marie, pleine de grâce. Le Seigneur est avec vous. Vous êtes bénie entre toutes les femmes, et Jésus, le fruit de vos entrailles, est béni.
2: Sainte Marie, Mère de Dieu, priez pour nous pauvres pécheurs, maintenant et à l'heure de notre mort. Amen.
3: Je vous salue, Marie, pleine de grâce. Le Seigneur est avec vous. Vous êtes bénie entre toutes les femmes, et Jésus, le fruit de vos entrailles, est béni.
2: Sainte Marie, Mère de Dieu, priez pour nous pauvres pécheurs, maintenant.
4: Je vous salue, Marie, pleine de grâce. Le Seigneur est avec vous. Vous êtes bénie entre toutes les femmes, et Jésus, le fruit de vos entrailles, est béni.
2: Sainte Marie,
4: je vous salue, Marie, pleine de grâce. Le Seigneur est avec vous. Vous êtes bénie entre toutes les femmes, et Jésus, le fruit de vos entrailles, est béni.
2: Sainte Marie, Mère de Dieu, priez pour nous pauvres pécheurs, maintenant et à l'heure de notre mort.
0: Je vous salue, Marie, pleine de grâce. Le Seigneur est avec vous. Vous êtes bénie entre toutes les femmes, et Jésus, le fruit de vos entrailles, est béni.
2: Sainte Marie,
0: je vous salue, Marie, pleine de grâce. Le Seigneur est avec vous. Vous êtes bénie entre toutes les femmes, et Jésus, le fruit de vos entrailles, est béni.
2: Sainte

Ô Marie conçue sans péché, prions le Seigneur. Tu as voulu, Seigneur, qu'à l'annonce de l'ange, ton Verbe ait pris chair dans le sein de la Vierge Marie. Réponds à nos supplications. Puisque nous la croyons vraiment Mère de Dieu, fais que nous trouvions secours dans sa prière auprès de toi. Par Jésus-Christ, ton Fils, notre Seigneur, qui vis et règne avec toi dans l'unité du Saint-Esprit, Dieu pour les siècles des siècles. Le Seigneur soit avec vous. Que Dieu Tout-Puissant vous bénisse, le Père, le Fils et le Saint-Esprit. Notre-Dame de Lourdes. Notre-Dame de Lourdes. Notre-Dame de Lourdes. Sainte Bernadette.

0: Et maintenant, je vais bénir les objets de piété que vous portez avec vous.
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Chers amis de Radio Grand Ciel, bonjour. Aujourd'hui, je ne parlerai pas de Marie, on finira demain, parce que l'évangile que propose la liturgie aujourd'hui est un de ceux que je préfère. Il s'agit de la guérison de l'aveugle Bartimée. Je l'ai souvent étudié en aumônerie avec les cinquièmes, à partir d'une activité proposée par la revue initiale. L'épisode était découpé en plusieurs séquences, 6 si je me souviens bien, une par verset. Les personnages étaient représentés par des formes différentes, Jésus par un triangle, la foule par des petits ronds et Bartimée l'aveugle par un carré. Et au fur et à mesure de l'avancée dans Jéricho, on visualisait les déplacements et cela nous montrait qu'ils étaient nombreux. Il fallait aussi remplir les cartouches avec les dialogues. Une fois la BD terminée, les changements sautaient aux yeux. Mais il est grand temps d'écouter ce passage. Mais avant, je vais vous faire une confidence amusante. Ce prénom de Bartimée me plaisait tellement que je voulais appeler mon fils, notre fils, attendu pour bientôt, Bartimée. Mais ce prénom n'existait pas dans le calendrier. Aujourd'hui, cela n'aurait pas gêné, on rencontre pour les baptêmes des prénoms bien fantaisistes. Mais il y a 40 ans, cela ne se faisait pas. On avait bien pensé à Barthélemy, un prénom sympa, mais décidément un peu trop connoté massacre. On a donc renoncé, notre fils s'appelle Jean-Baptiste. Mais cette fois-ci, voilà vraiment l'évangile. Écoutez, c'est en Saint Marc, chapitre 10, versets 46 à 52. En ce temps-là, tandis que Jésus sortait de Jéricho avec ses disciples et une foule nombreuse, le fils de Timée, Bartimée, un aveugle qui mendiait, était assis au bord du chemin. Quand il entendit que c'était Jésus de Nazareth, il se mit à crier « Fils de David, Jésus, prends pitié de moi !» Beaucoup de gens le rabrouaient pour le faire taire, mais il criait de plus belle « Fils de David, prends pitié de moi !» Jésus s'arrête et dit « Appelez-le !» On appelle donc l'aveugle et on lui dit « Confiance, lève-toi, il t'appelle !» L'aveugle jeta son manteau, bondit et courut vers Jésus. Prenant la parole, Jésus lui dit « Que veux-tu que je fasse pour toi ?» L'aveugle lui répondit « Rabouni, que je retrouve la vue !» Jésus lui dit « Va, ta foi t'a sauvé !» Aussitôt, l'homme retrouva la vue et il suivait Jésus sur le chemin. Je parcours le texte avec vous. L'aveugle s'appelle Bartimée, le fils de Timée. C'est la seule fois dans l'Évangile qu'un miraculé a un nom. Saint Marc souligne ainsi son importance. Aveugle, handicapé, il est exclu de la société, laissé de côté au bord du chemin. Même si depuis plusieurs siècles, Ézéchiel avait expliqué que le handicap n'était pas une punition de Dieu, on en était encore là. On l'a réentendu le quatrième dimanche de Carême avec l'aveugle né dans l'évangile de Jean. Un disciple pose la question à Jésus, « Est-ce lui qui a péché ou ses parents ?» Mis de côté, aveugle, il n'a plus qu'une seule solution, mendier pour vivre. Il dépend entièrement des autres. Aujourd'hui, ils sont nombreux les laissés pour compte de la société. Peut-être encore plus avec tous les naufragés du Covid, dont énormément de jeunes. Plusieurs centaines de milliers, paraît-il. N'est-ce pas effarant? Qu'en pensons-nous? Que faisons-nous? Mes amis, mis aveugles de voir ensemble, souffrent souvent du comportement des voyants, qui les évitent car ils ne savent pas trop quoi faire. Ils sont gênés. Vaut mieux ne rien faire que de faire des bêtises. Mais revenons à Bartimée. S'il est aveugle, il n'est pas sourd et il entend bien que quelqu'un arrive. Ça fait d'ailleurs un moment qu'il entend le brouhaha. En fait, c'est toute une foule avec quelqu'un qui est en train de parler. Bartimée sait bien qui c'est, un certain Jésus, prophète galiléen qui va de ville en ville et enseigne des choses nouvelles.
On ne parle que de ça depuis plusieurs jours à Jéricho. C'est un prophète itinérant dont la réputation est grande. Il vient de Galilée, a presque fini de traverser la grande palmeraie de Jéricho et il va monter pour monter à Jérusalem. Il s'apprête à grimper plus de 1000 mètres et à parcourir les 35 kilomètres qui restent jusqu'à Jérusalem. Et voilà qu'un cri surprend tout le monde. « Fils de David, Jésus, prends pitié de moi !» Et voilà qu'un cri surprend tout le monde. « Fils de David, Jésus, prends pitié de moi !» Chut, tais-toi.

Faisons-nous ? Est-ce que nous ne souffrons pas de « à quoi bonit ? À quoi bon ?» Je reste là, quand tout semble fermé. Il nous faut prier plus fort. Jésus s'arrête. Il a entendu la confiance, le cri de la foi, la souffrance, la prière humble. Dieu entend la demande de miséricorde. Appelez-le. Il n'y a rien de plus versatile qu'une foule. Après les reproches, les encouragements. Lève-toi, courage, il t'appelle. Et nous ? Faisons-nous obstacle ou tendons-nous la main ? Pas besoin de le dire deux fois, l'aveugle bondit. Il abandonne même son manteau, tout son trésor, et en même temps sa protection. Et se dirigeant au son, il court vers Jésus. « Que veux-tu que je fasse pour toi ?» C'est toujours étonnant, on aurait presque envie de dire « ça se voit pas, non ?» Jésus veut une relation personnelle. Il veut que Bartimée exprime son besoin. « Rabouni », une nuance affectueuse de Rabbi. « Rabouni, que je retrouve la vue. Va, ta foi t'a sauvé. » C'est la foi, comme à chaque fois, qui permet le miracle. Et alors qu'il est guéri, il suit Jésus sur le chemin. Ce chemin, c'est celui de la passion. Bartimée reçoit plus qu'une guérison, il obtient le salut. « Ta foi t'a sauvé. » Finalement, le miracle, ce n'est pas la guérison, c'est devenir disciple de Jésus, du Christ, notre lumière. Quitte à aller jusqu'à la croix. Prier malgré les découragements, les obstacles, les critiques, le silence apparent de Dieu. Dieu ne répond pas, prier encore plus fort, et peut-être revoir nos prières. Prions-nous vraiment pour l'essentiel ou pour notre confort? Prions pour connaître la volonté de Dieu. Que ta volonté soit faite. À demain.

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2: Dans notre précédent rendez-vous, nous avons vu très rapidement quels pouvaient être les fruits de la présence de Dieu en nous. Car cette présence n'est pas statique ou passive, Dieu ne dort pas en nous. C'est une présence transformante. Maintenant, posons-nous la question, comment pouvons-nous percevoir cette hôte intérieure? Eh bien, le silence est sans doute une des dimensions majeures. Pour être attentif à la présence de Dieu en nous et pouvoir entendre ce qu'il a à nous dire. La plupart du temps, nous sommes aspirés, nous sommes pris par toutes sortes de bruits. Il y a le tumulte du monde, et Dieu sait que nous sommes aujourd'hui dans un monde du bruit, où justement le silence n'a plus de place. On veut absolument le combler à chaque instant. On ne supporte plus le silence. Nous sommes donc dans ce tourbillon de bruit, de paroles, de musique. Et puis, il y a aussi, je dirais, les bruits de nos propres pensées. Car, alors je sais que nous ne sommes pas tous faits pareils, mais la plupart du temps, nous avons un petit manège de pensées qui tourne sans arrêt dans nos têtes. Et ici, non seulement la pensée, mais l'imagination nous entraîne très souvent en dehors de la situation dans laquelle nous sommes, en dehors de nous-mêmes, en nous faisant miroiter toutes sortes de rêves. Eh bien, tous ces bruits, les bruits extérieurs et les bruits intérieurs doivent s'apaiser pour que nous soyons attentifs à l'habitation de Dieu en nous. Que peut produire ce silence? Eh bien, ce silence nous entraîne dans une paix profonde, dans une sérénité qui persiste une fois qu'elle est installée malgré les tempêtes extérieures. Vous voyez, on pourrait dire que nous sommes un petit peu comme l'océan pendant la tempête. En surface, l'eau est très agitée. Il y a des vagues de plusieurs mètres. Et ça écume, et ça va, et ça revient. Et puis, si nous descendons un peu plus en profondeur, déjà, l'eau est un peu moins agitée. Et si nous descendons encore plus profond, nous arrivons dans des eaux paisibles et calmes. Rien ne laisserait penser, lorsque nous sommes à ce niveau, que, à la surface, la tempête se déchaîne. Eh bien, par le silence notamment, nous pouvons tenter d'aller vers cette profondeur, descendre en nous-mêmes, au plus profond pour y trouver la paix que personne ni rien ne pourra venir troubler. Et, je dirais, nous nourrir de cette paix, nous installer dans cette paix. C'est sans doute une des raisons qui font du silence une dimension essentielle de la vie spirituelle, notamment dans le christianisme, mais dimension que l'on retrouve aussi dans bon nombre de religions. Le silence, c'est le monde de l'intériorité, c'est le monde de l'attention à Dieu. Cette attention à la présence de Dieu en nous va aussi produire la charité. Pourquoi? Parce que plus nous nous approchons de Dieu, qui qui est amour, plus nous allons goûter à cet amour et devenir en quelque sorte les porteurs de cet amour. Plus nous sommes proches de Dieu, plus nous sommes poussés vers les autres. Ça, c'est un signe majeur. Si l'attention à Dieu produit en moi un repli sur moi-même, un désintérêt total du monde et des autres et de ce qu'ils peuvent vivre, alors il faut se poser des questions sur le bien fondé et la réalité véritable de cette intimité avec Dieu. L'intimité avec Dieu n'a jamais transformé personne en statue immobile et insensible aux autres. Au contraire, je dirais qu'elle nous fragilise d'une certaine manière et nous allons devenir de plus en plus sensibles aux peines et aux joies des autres. Je ne connais pas tout, loin de là, mais il me semble bien que dans le nombre de saints et de saintes que je peux connaître, aucun n'a été préoccupé tout premièrement par lui-même au point de se fermer aux autres. Ça n'existe pas. Le saint, au contraire, va s'oublier lui-même pour se donner pleinement aux autres.

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1: Cette habitation du Saint-Esprit en nous n'est pas un passage, mais c'est une habitation permanente. L'Esprit de Dieu vient établir sa demeure dans le pneuma, dans l'esprit de l'homme. Et l'Esprit Saint va guider notre vie chrétienne. Il va en être la source et l'aboutissement. C'est l'Esprit qui nous fait fondamentalement reconnaître que Dieu est notre Père. C'est ce que dit saint Paul dans l'Épître aux Romains, chapitre 8, verset 15. « C'est par l'Esprit en nous que nous pouvons appeler Dieu Abba, Père. » Et non seulement il nous fait reconnaître que Dieu est Père, est notre Père, mais il nous fait aussi reconnaître que Jésus est le Christ et qu'il est Seigneur. Là encore, saint Paul, nul ne peut dire Jésus-Christ est Seigneur si ce n'est l'Esprit qui le dit en lui. L'Esprit Saint nous ouvre donc en permanence à la présence du Père et du Fils. Il nous fait entrer, nous pourrions dire, dans cette relation d'amour qui unit le Père au Fils et le Fils au Père. Voilà notre accès à la vie divine dont nous parlions au début de cette série. Par la présence de Dieu en nous, nous ne sommes plus les mêmes, mais en même temps, nous restons nous-mêmes. Je prends ici un petit exemple tiré d'un des pères de l'Église, saint Cyril d'Alexandrie, qui expliquait l'œuvre du Saint-Esprit en nous. Il dit « L'Esprit est comme un feu qui s'unit au fer. Le fer reste fer, mais il acquiert la chaleur et la luminosité du feu. » C'est ce qu'on pourrait appeler la sanctification que produit en nous l'Esprit Saint. La demeure de l'Esprit Saint en nous est donc une relation. Relation que nous pouvons entretenir, développer ou au contraire délaisser, amoindrir, voire quasiment éteindre. Ce verset m'a toujours frappé dans l'Épître aux Thessaloniciens, la première, chapitre 5, verset 9, où saint Paul dit « N'éteignez pas l'Esprit Saint ». Quel pouvoir nous avons ! Nous pouvons éteindre l'Esprit Saint. Et souvent, nous l'éteignons. Nous ne l'éteignons pas parce que nous avons le désir de l'éteindre. Non, nous l'éteignons par négligence. Nous l'éteignons parce que nous ne faisons plus attention à sa présence. Nous l'éteignons parce que nous sommes plus à son écoute et que nous le laissons peu à peu s'étioler. Nous n'avons plus recours à lui, nous ne l'appelons plus à notre secours, alors nous finissons par vivre sans l'Esprit Saint. Nous sommes donc des êtres déspiritualisés.
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0: Bonjour Raymond Richard, Isabelle Conant. Eh bien, nous vous retrouvons pour l'émission Les mots de la foi. Et on va parler de Marie, n'est-ce pas?
1: Oui. Quelle place elle a et quel sens elle a donné à notre vie de foi?
0: Alors, c'est d'autant plus intéressant que finalement, souvent, les femmes dans l'Église, bon. Mais quand même, Jean-Paul II a écrit des textes sur la dignité de la femme, et puis il renvoie à Marie. Alors effectivement, c'est un peu difficile, hein, puisque donner aux femmes comme modèle Marie, elle est vierge et mère, donc ça c'est impossibilité. Donc, mais quand même, par contre...
1: Elle est c'est comme la première femme de l'Église.
0: La première femme de l'Église.
1: C'est la mère de Jésus.
0: Donc sans elle.
1: Si elle n'avait pas dit oui, qu'est-ce qu'on serait devenu? Voilà, c'est quand
0: très
1: même
0: intéressant.
1: Son oui qui a tout changé. Dieu n'aurait pas été incarné, en fait.
0: Alors ça...
1: Mais il y aura peut-être quelqu'un d'autre qui aurait dit oui.
0: On ne sait pas. On ne sait pas. Mais en tout cas, on va regarder dans un premier temps la place de Marie dans les évangiles.
1: Quand on regarde dans le Nouveau Testament, elle est très discrète, Marie.
0: Oui, ils n'en parlent pas tous, déjà. Il y a ceux qui en parlent, ceux qui n'en parlent pas.
1: Il n'y a que Luc, en fait, qui accorde quand même une grande place à Marie.
0: Oui, c'est vraiment... Surtout l'évangile de l'enfance, c'est dans Luc, oui.
1: C'est vrai que c'est une place importante, hein, parce qu'on parle de Marie qui reçoit la visite de l'ange.
0: Voilà, l'ange qui vient annoncer qu'elle va être mère. Alors avouez quand même, c'est pas très simple.
1: Après, c'est elle qui va rendre visite à sa cousine Élisabeth.
0: Oui, oui, mais on peut s'attarder quand même sur la place de l'ange. Il vient lui dire, tu vas être enceinte. Et elle pose la question toute bête. Et comment cela va se faire, puisque je ne connais pas d'homme? Et l'ange lui annonce, c'est Dieu qui va s'occuper de toi.
1: Et là, elle lui fait confiance.
0: Et elle fait confiance, et elle accepte. Donc, c'est tout à fait important. Et non seulement Dieu va s'occuper de toi, tu auras un fils, et tu lui donneras le nom de Jésus. Et ça, c'est important, parce que dans l'autre évangile qui en parle, c'est chez Matthieu. Comment ça se passe chez Matthieu?
1: Oui. Il y a un petit peu chez Marc et Matthieu. Marc, lui, ne parle pas de son enfance, en fait.
0: Alors, hein. Marc n'en parle pas, donc ça en est
1: peu,
0: tranquille.
1: Voilà, seulement que Jésus, donc voilà, il en parle comme le charpentier, en fait, hein, le fils de Marie. Voilà, et c'est tout. Et Matthieu, lui, il présente la généalogie, en fait, de Jésus. Voilà, et c'est là qu'en fait, il parle la première fois de Marie.
0: Non, il parle d'abord de Joseph. Jacob engendre Joseph. Là, on peut lire.
1: Jacob engendra Joseph, l'époux de Marie, de laquelle est né Jésus, qu'on appelle Christ.
0: Donc, on voit là que dans cette généalogie, pour faire un enfant, il faut une femme. Et voilà. Donc, c'est à Joseph.
1: Et un homme.
0: Eh bien, oui, mais là, puisque c'est Dieu.
1: Eh oui.
0: C'est à Joseph que l'ange apparaît en songe pour lui dire l'enfant que. Marie attend, n'est pas toi, ça tu le sais, mais fais confiance parce que c'est Dieu qui est intervenu. Donc, il lui demande de ne pas renvoyer Marie.
1: On dit aussi qu'il, en fait, il lui apparaît en songe.
0: Voilà, l'ange apparaît en songe. C'est intéressant parce que l'ange apparaît dans Luc, l'ange va visiter Marie et là, il visite Joseph. Et on retrouve la tradition ancienne. Dans la famille, c'est le père qui reçoit l'enfant. Lorsqu'un enfant n'est pas reçu par son père, il est relégué dans les sociétés anciennes à des situations difficiles pour lui. Souvent, il en meurt. Bon, donc, en tout cas, c'est Joseph qui donne son nom à Jésus, d'après Matthieu. Et dans l'évangile de Jean, alors là...
1: Non, elle n'est pas nommée par son nom. Elle est présentée, en fait, comme la mère de Jésus.
0: Voilà.
1: Donc, elle apparaît, donc, deux apparitions importantes. Hein. D'abord, Cana.
0: Oui, alors, parlons un peu de Cana, parce que Cana, c'est quand même intéressant.
1: Oui, parce que c'est elle qui fait remarquer à Jésus que la noce, elle manque de vin.
0: Et la réponse de Jésus
1: elle lui dit que c'est pas le moment.
0: Voilà, c'est pas le moment. Femme, mon heure n'est pas encore venue. Femme. Et puis...
1: Mais en fait,
0: elle persiste.
1: Elle persiste, oui. Puis elle dit aux serviteurs qui sont là, hein, faites ce qu'il vous dira.
0: Ça, c'est intéressant parce que vraiment, dans toutes les représentations qu'on a de Marie, Marie, elle intervient pour dire aux hommes, faites ce que Jésus demande. C'est intéressant parce que là, faites ce qu'il vous dira. Est-ce que ça marche ?
1: Oui, comme ça, elle devient en fait le modèle de la foi. La confiance.
0: Voilà, faites ce qu'il vous dira. Elle est le modèle de la foi. Et puis, s'ils avaient tout bu dans la noce, ils seraient tous morts. Hein. trop alcoolisés, là. Enfin bon.
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1: Pour les mots de la foi.
0: Du côté de chez Paul, on n'en parle pas beaucoup. Simplement, Paul nous raconte.
1: Oui, il dit qu'il a...
0: Lorsqu'il est venu, il a plaint dans les Galates. On peut lire ce que dit Paul. Lorsqu'est venue la plénitude des temps, Dieu a envoyé son fils, né d'une femme. Voilà, Marie, né d'une femme. Donc, elle est avec d'autres femmes et au milieu des disciples, mais comme membre de la communauté. Et dans l'Apocalypse,
1: on parle d'une femme. Dans l'Apocalypse, on ne dit pas que c'est Marie. On peut imaginer, on peut se poser la question. Qui est-ce qui est derrière cette image, en fait ? Cette femme qui est vêtue de soleil, qui a la lune sous ses pieds et une couronne d'étoiles autour de la tête.
0: Oui, c'est quand même une figuration extraordinaire. Voilà. Vraiment, 12 étoiles, 12 c'est un chiffre qui exprime la plénitude. Vêtue de soleil, 12 étoiles sur la tête, c'est quand même la plus belle représentation qu'on puisse avoir. Et puis...
1: Surtout que l'étoile, en fait, restera, fait partie des symboles un peu de Marie.
0: Voilà. Donc, dans l'Apocalypse, l'enfant qu'elle attend et qu'elle met au monde est emmené au ciel. Donc, voilà pour les textes.

puisque tu souffres avec nous. Gethsemane, Vierge Marie, soutiens, soutiens les croix de l'aujourd'hui.

0: Alors, au fil des siècles, en fonction de ces textes, effectivement, s'est élaboré le culte de Marie.
1: Mais
0: Alors
1: alors,
0: parlons-en un peu.
1: oui, en fait, ce qui est curieux, puisque en fait, dans les évangiles, elle a quand même une place assez discrète, et au fil des siècles, en fait, elle a pris une part très très importante, une grande place dans la vie
0: Ça, c'est
1: des
0: intéressant
1: chrétiens.
0: parce que ça veut dire que dans les usages, et c'est vrai aussi pour les lois, même les lois d'aujourd'hui, il y a des usages et puis on s'aperçoit que tel usage contrevient à ce qui se passe, à la réalité politique ou à la loi. Et finalement, après, une loi vient consacrer l'usage. Et bien là, c'est un peu pareil. Les gens faisaient. Dieu, c'est quand même loin. Dieu est loin. Mais Marie, sa mère, c'est une femme, c'est comme nous. Donc, c'est plus facile de s'adresser à elle. Donc, dans les usages, souvent, on perçoit que la population avait tendance à s'adresser à Marie. Et c'est parce qu'il y a une crise dans la compréhension de Dieu et que l'empereur n'a pas du tout envie que cela vienne, disons, diviser sa population, qu'il provoque le concile de Nicée, pour rejeter l'arianisme. Et l'arianisme, c'est quoi? C'est dire, puisque Dieu est né d'une femme, il n'est pas Dieu. Puisque Jésus est né d'une femme, Jésus n'est pas Dieu. Et là, du coup, SOS Marie, si j'ose
1: Oui.
0: dire.
1: Donc pour mettre tout le monde d'accord, c'est là qu'il a proclamé en fait que Marie est mère de Dieu.
0: Voilà. Alors, pas tout de suite, mais au concile d'Éphèse, donc 50 ans après, enfin au siècle suivant, Marie est mère de Dieu. C'est difficile à admettre pour certains, mais peu à peu ça s'est imposé. Et puis la piété populaire a fait que Dieu, c'est une figure dont on a un peu peur. Marie, c'est l'intermédiaire.
1: Oui, puis elle va faire le lien, être proche de nous pour confier, faire la relation avec avec Dieu, en fait.
0: Voilà. Et déjà, dans les évangiles, on relate la présentation au temple. Au moment de la présentation au temple, on voit quand même Siméon s'adresse à Marie. Anne évoque, elle explique que dans sa prière, dans sa relation avec Dieu, elle savait que peut-être elle verrait le Sauveur. Et lorsque Marie et Joseph viennent présenter Jésus au temple, Anne interpelle Marie, tout à fait étonnée, pour lui dire, c'est le Sauveur, quelque part. Et puis, le vieillard Siméon, lui aussi, dit, mes yeux ont vu le Sauveur.
1: Il lui dit aussi, hein, que son fils
0: Voilà.
1: est là pour la chute ou le relèvement de beaucoup d'Israël.
0: De beaucoup en Israël. Donc là, c'était véritablement, on voit que tout de même, il y avait ce rôle de Marie et la piété populaire a repris cela. Alors il faut, du coup, eh bien, on a repris dans les prières la salutation de l'ange à Marie et puis la réponse d'Élisabeth lorsque sa cousine Marie vient la voir. Donc le Seigneur est avec toi. Et c'est cette prière de Marie qui va constituer le chapelet, puis le rosaire. Mais ça a mis un certain temps, c'est au cours des siècles.
1: C'est à partir du le rosaire, à partir du 15e siècle. C'est un dominicain, Alain de la Roche, qui a priori diffusé cette prière du rosaire.
0: Le rosaire, c'est trois chapelets. Et puis, un autre moment important pour le culte de Marie, c'est la dévotion pour Marie qu'ont les catholiques et au contraire qu'ont rejeté les protestants. Donc, au moment
1: Oui, parce qu'en
0: de...
1: fait, pour les protestants, Marie, en fait, c'est une sœur dans la foi, c'est plus.
0: C'est une sœur dans la foi, ça ne peut pas être quelqu'un qui intercède comme les saints. Les protestants, à ce moment-là, rejettent le culte des saints, le culte des reliques, et au contraire, les catholiques vont accentuer par opposition aux protestants. Donc, la place de Marie dans la religion catholique devient prépondérante. Et Marie n'est plus simplement la sœur de la foi, mais on l'a pris comme mère de Dieu. Donc, elle devient très importante. Eh bien, nous poursuivrons ce cheminement avec Marie dans nos émissions Les mots de la foi. Et nous vous disons à bientôt sur les ondes de Radio France.

0: Bonjour à tous, chères auditrices, chers auditeurs. Je m'appelle Lou Salomé Desbordes. Je fais partie de l'ACAT depuis cet été. Actuellement élève au lycée Notre-Dame. Aujourd'hui, je suis avec France, aussi membre de l'ACAT, qui va se présenter et qui va faire cette émission avec moi.
1: Bonjour, bonjour à tous, bonjour Lou. Écoutez, c'était un grand plaisir pour moi de faire cette émission avec Lou parce que ça fait deux générations très différentes et je pense que c'est important que dans le sein de l'ACAT, il y ait des gens, des vieux et des jeunes. Les jeunes étant l'espoir, les vieux étant peut-être plus expérimentés et encore. Voilà. Eh bien, écoute, je te laisse présenter l'émission.
0: Ce mois-ci, notre appel du mois porte sur Narjas Mohammadi, donc sujet que nous avons déjà abordé lors de l'émission précédente. C'est une militante pour les droits humains en Iran, actuellement emprisonnée pour ses combats et qui a subi des conditions de détention qui nous révoltent en tant qu'association, en tant qu'ACAT. En passant par son histoire, nous avons pensé à aborder le retour, la peine de mort en Israël, qui depuis le 30 mars 2026 est revenu de plein fouet avec une loi qui nous révolte et sur laquelle nous avons communiqué. Donc c'est le sujet que nous allons aborder aujourd'hui avec vous.
1: Oui, c'est aussi particulièrement parce que Narjas Mohammadi, elle milite contre la peine de mort. Donc oui. Ça y est, c'était le lien avec le fait que c'était toi qui avais envie un petit peu qu'on parle de cet événement qui fait parler beaucoup. Alors moi, je voudrais dire deux petites choses qui sont pas sur la peine de mort vraiment, mais qui nous concernent en tant que chrétiens. Tout le monde connaît le sixième commandement, tu ne tueras point. On le trouve en deux versions dans le décalogue. Et on voit souvent dans cet interdit, l'interdit du meurtre, le lieu d'une convergence entre la tradition biblique et l'affirmation du droit de l'homme. Le droit à la vie établi par la Déclaration universelle des droits de l'homme en 1948 semble être l'axe cardinal de l'éthique évangélique. Et pourtant, dans les nations de culture chrétienne, comme dans toute la société, l'homicide n'a cessé d'être justifié, dans certains cas bien sûr, à la guerre, en situation de légitime défense, même quelquefois pour la peine capitale. Comment expliquer ce paradoxe? Tout d'abord, dans le contexte du Premier Testament, le principe interdit « tu ne tueras point » ne concerne pas tous les homicides. Et il vaudrait mieux traduire l'expression hébraïque par « tu n'assassineras pas ». Et je crois que c'est ça qui est important chez nous. Tu ne tortures pas, tu n'assassines pas. Tu peux te défendre, mais ce n'est pas la même chose. C'est-à-dire que ce qui est proscrit, c'est le meurtre arbitraire d'un innocent par préméditation. Mais l'élimination d'un ennemi de guerre, la défense mortelle contre un agresseur, ne sont pas concernés par l'interdit. Voilà. C'était ça que je voulais dire, parce que nous, chrétiens, ça nous concerne dans nos prières. Et aussi dans nos prières, il est dit plus tard, aimez vos ennemis, priez pour vos ennemis. Et je pense que ça aussi, c'est dans notre devoir, quand nous prions, bien sûr, pour ceux qui ont subi des tortions. Mais nous pouvons aussi prier pour les tortionnaires, pour qu'ils changent d'état d'esprit et surtout pour les dirigeants qui sont un petit peu barrés, si j'ose dire. Pour que peut-être ils retrouvent une certaine raison et une certaine humanité. Alors, je voulais dire que l'ACAT France s'appuie sur la Déclaration universelle des droits de l'homme. Nul ne sera soumis à la torture ni à la peine ou traitement cruel, inhumain ou dégradant. Autant que sur le message de l'évangile de Jésus-Christ, et le roi lui répondra, « Je vous le dis en vérité, toutes les fois que vous avez fait ces choses à l'un des plus petits de mes frères, c'est à moi que vous les avez faites. » Voilà, alors je pense que toi, tu voulais parler un petit peu de cette annonce par Israël du 30 mars 26.
0: Qui est d'ailleurs très préoccupante pour nous, militants pour la dignité humaine. Donc, comme je le disais plus tôt, le 30 mars 2026, le Parlement israélien a adopté une loi punissant de mort les individus palestiniens reconnus coupables de terrorisme. Seulement, c'est une législation assez floue et qui est jugée discriminatoire par plusieurs ONG. Donc, je vais vous en faire la lecture et je vais vous expliquer un peu les réactions que cette loi a suscitées et surtout ses enjeux. Si je vous cite la loi, ça donne « Toute personne qui cause intentionnellement la mort d'un autre dans le but de porter atteinte à un citoyen ou résident israélien, avec l'intention de mettre fin à l'existence de l'État d'Israël, sera condamné à mort ou à la prison à perpétuité. Donc, ce texte, déjà, quand on connaît un peu la situation israélo-palestinienne, il peut nous interpeller parce qu'il représente un danger dans le cadre d'une justice israélienne qui s'est avérée par le passé plus qu'expéditive, voire inexistante pour certains individus.
1: Mais dans leur texte, ils disent qu'elle constitue une rupture majeure avec la pratique historique du pays et une escalade grave des atteintes aux droits de l'homme. Et c'est ça qui est quand même très, très inquiétant.
0: Tout à fait, tout à fait. Et donc en fait, c'est une loi qui interpelle beaucoup de personnes, et à juste titre, notamment par son caractère assez discriminatoire, en fait, dans le cadre de la guerre déjà, et parce que en plus, c'est une loi qui exclut le terrorisme juif qui existe dans en Palestine,
1: oui,
0: en Israël. Donc il y a l'intention de mettre fin à l'existence de l'État d'Israël, et c'est aussi une loi qui est assez floue parce qu'en fait la justice militaire peut, par manque de barrières, de garde-fous, décréter qu'une personne a tué avec l'intention de mettre fin à l'État d'Israël, ou alors créer une certaine distorsion de certaines situations, étant donné qu'en cas de guerre et en cas du génocide qui a lieu, et ben en fait la justice n'est pas dans le même état. Donc,
1: oui, mais il faut dire qu'on observe quand même un regain d'intérêt pour cette sanction dans plusieurs états. C'est des États qui souhaitaient l'abandonner ou qui l'avaient déjà abandonnée, mais qui l'ont réintroduite. Mmh. Et l'abolition de la peine de mort progresse dans le monde. En janvier 2026, il y avait 145 pays qui l'avaient aboli en droit ou en pratique, soit 74% de tous les États. Mmh. Et il y a 30 ans, il n'y avait plus qu'une soixantaine, c'est-à-dire 30%. Mais il faut quand même avoir une prudence sur ceux qui ont abolit la peine de mort, parce qu'en 2024, le nombre d'exécutions a atteint son plus haut niveau. Et c'est parce que les pays où elle était abolie ont en fait augmenté le nombre d'exécutions le plus fréquemment possible. Mm-hmm. Donc, après une pause de 5 ans, par exemple, Taïwan a de nouveau procédé à une exécution capitale. La République démocratique du Congo a étendu l'application de la peine de mort et a levé le moratoire sur les exécutions. Le Burkina Faso, qui avait même carrément aboli la peine capitale, l'a rétabli en 2025. Donc, c'est pas Israël seulement. C'est un phénomène qui se propage malheureusement un peu partout où il y a de la dictature, quoi.
0: Bien sûr. Dans plusieurs États autoritaires, on voit un certain changement d'opinion. On considère que la peine de mort est de plus en plus acceptable, ou alors acceptable dans certaines situations.
1: Mais justement, l'argument selon lequel la peine de mort dissuade le crime n'est qu'une simple affirmation. Mm-hmm. Il ne repose sur aucune preuve factuelle. La peine de mort ne rend pas le monde plus sûr, et c'est pour la communauté internationale qui doit réagir fermement à toute tentative de la rétablir. Et ça, c'est vraiment important que tout le monde essaye de bouger, qu'on ne soit pas indifférent à ça.
0: Bien sûr.
1: Ça se passe loin de chez nous, mais ça se rapproche.
0: On le voit aussi dans les sondages d'opinion. Donc, on voit que de plus en plus de personnes, y compris en France, à notre époque, considèrent la peine de mort comme acceptable. Personnellement, en tant que lycéenne, j'ai pu me livrer à plusieurs débats avec différentes personnes, et je vois qu'il y a beaucoup de gens autour de moi qui considèrent la peine de mort comme acceptable, finalement, et puis même raisonnable.
1: Oui, ça, c'est inadmissible. Le retour à la peine de mort, c'est aux États-Unis, au Burkina Faso, en Philippines, au Kyrgyzstan, en République démocratique du Congo, en Taïwan, au Gabon et en Israël. C'est énorme. C'est énorme, mais ça n'est pas à nous de tuer quelqu'un. Tu me diras que l'emprisonnement n'est pas forcément plus agréable à vivre. Enfin, je veux dire, quelqu'un qui est en prison à vie, c'est peut-être très dur aussi. Mais je ne pense pas qu'un chrétien doive donner la mort.
0: Face à cette loi qui est jugée discriminatoire et assez expéditive, la CAD France appelle plus que jamais à l'abroger, à respecter le droit international et les droits humains, et à cesser la violence envers les Palestiniens, ainsi que leur discrimination. Elle appelle également à la mobilisation de nous tous, citoyens, militants, gouvernements, ONG, contre cette loi.
1: Oui, c'est ça. Cette nouvelle loi elle est prévue comme ça, arbitrairement. Elle ne laisse aux tribunaux aucune marge de manœuvre pour se défendre, quoi. C'est ça qui est tout de même assez terrible. Donc voilà, c'était pas très gai ce qu'on vous a dit ce matin, mais prenez vos petits papiers et remplissez-les et signez-les, et ça fait bouger les choses.
0: Et on espère en tout cas que ça vous aura donné la motivation de construire un monde meilleur.
1: À bientôt.
0: À bientôt.

0: Michèle Laillé sur Radio Grand Ciel, bonjour à toutes et à tous. Je suis ravie de vous retrouver pour UCTLement Vôtre, l'émission qui vous présente chaque mois une activité pratiquée à l'Université Chartreine du Temps Libre. Alors bien sûr, l'UCTL est une association à vocation culturelle qui présente des conférences pour ses adhérents, dispense des cours, organise des sorties et des voyages. Mais elle est également très attachée au lien social et favorise les échanges entre ses presque 1500 adhérents. Ces 90 bénévoles apportent chacun à leur rythme, leur temps, leurs idées, leurs compétences pour offrir des programmes renouvelés chaque année, donnant à toutes et à tous des possibilités de sortir de chez soi, de se cultiver selon la devise « apprendre, comprendre, découvrir » qui fait notre identité. Dans le cadre de ces conférences, nous avons présenté à nos adhérents en octobre dernier le premier régiment d'instruction et d'intervention de la sécurité civile et une quarantaine de nos adhérents a pu visiter l'unité de Nogent-le-Rotrou fin avril dernier à la grande satisfaction de tous les participants. Ce régiment est un régiment unique en France, engagé sur les catastrophes naturelles, les crises technologiques, les opérations internationales et toujours prêt à intervenir en quelques heures. Il est l'un des piliers de la sécurité civile française, engagé aussi bien en France qu'à l'international. Alors je le disais, l'unité est prête à partir en quelques heures et nous avons même appris le 28 avril dernier que c'est en 3 heures maximum que le régiment doit être prêt à partir sur n'importe quel théâtre d'opération partout dans le monde. La ville de Chartres est devenue le 24 avril 2025, il y a un an déjà, ville marraine des forces armées en s'engageant auprès de ce régiment d'élite. Et j'ai le plaisir d'avoir aujourd'hui à mes côtés le colonel Talbot, chef de corps, qui nous fait l'honneur de répondre à nos questions.
1: Bonjour madame, bonjour à toutes et à tous. Donc je suis très heureux d'être parmi vous pour que vous en sachiez un petit peu plus sur le premier régiment d'instruction et d'intervention de la sécurité civile.
0: Colonel, merci de vous rejoindre sur Radio Grand Ciel et de nous permettre de comprendre comment fonctionne cette unité d'élite, comment elle se prépare et comment elle affronte les crises les plus complexes. Alors, pouvez-vous nous présenter en quelques mots le premier régiment d'instruction et d'intervention de la sécurité civile, son histoire et ce qui fait sa spécificité au sein de la sécurité civile et ainsi également du parrainage de la ville de Chartres?
1: Tout à fait. Donc notre régiment a été créé en 1978 au sein de la brigade de sapeurs-pompiers de Paris, qui s'en est ensuite détaché en 1981 pour s'installer à Nogent-le-Rotrou et n'a plus bougé de sa garnison depuis. Donc nous sommes un régiment de l'armée de terre qui est mis pour emploi au ministère de l'Intérieur et nous intervenons en appui des secours locaux lors de catastrophes naturelles ou technologiques en France comme à l'étranger. Alors notre spécificité au sein de la sécurité civile se base sur notre statut et notre structure militaire. Ça nous permet de nous projeter, comme vous l'avez dit, très rapidement avec des moyens spécialisés pour venir en aide aux populations lors de sinistres majeurs. Aussi, alors que les sapeurs-pompiers en France sont organisés par département, la brigade des militaires de la sécurité civile à laquelle nous appartenons fait partie de ce que nous appelons les moyens nationaux de la sécurité civile qui sont directement à la main du directeur général de la sécurité civile et de la gestion des crises. Concernant notre appartenance locale, nous participons activement à la vie du territoire et nous entretenons des relations étroites avec toutes les collectivités et les habitants. Et Chartres, comme vous l'avez dit, est devenue notre ville marraine l'an dernier, ce qui renforce encore ce lien de proximité que nous avons et notre ancrage en Eure-et-Loire à l'approche bientôt des 50 ans du régiment.
0: Alors, au bout de 50 ans, quelles sont aujourd'hui les missions prioritaires du régiment, en France comme à l'étranger?
1: Alors, les crises ne s'annoncent pas à l'avance, donc notre priorité reste toujours d'être prêt à répondre à l'urgence. Pour cela, nous formons nos sapeurs-sauveteurs, nous les entraînons afin qu'ils puissent intervenir en appui des sapeurs-pompiers sur le territoire national ou des autorités locales à l'étranger sur tout type de situation. Dans l'immédiat, nous nous préparons activement pour un événement majeur qui sera la saison feu de forêt en France, pour laquelle nos sapeurs-sauveteurs seront prépositionnés dans le sud de la France et en Corse, comme chaque été. En ce moment, par exemple, une compagnie est en train de s'entraîner sur un camp militaire avant son contrôle opérationnel la semaine prochaine dans le domaine du feu de forêt. Le week-end du 1er mai, par exemple, 40 sapeurs-sauveteurs du régiment sont intervenus aux Pays-Bas en proie à des feux de forêt qui dépassaient les capacités des secours néerlandais. En effet, le risque était limité jusqu'alors dans les pays du Nord et les équipements spécialisés et les personnels formés sont comptés dans les Pays-Bas. Alors, un détachement français ainsi qu'un détachement allemand ont pu travailler en coordination avec les pompiers locaux dont la structure de commandement était renforcée par un personnel venant de l'Union européenne, du mécanisme de protection civile de l'Union.
0: Une évolution dans les risques naturels et surtout les risques technologiques. Comment le régiment s'adapte-t-il à cela ?
1: Alors, bien entendu, nous avons une adaptation permanente à la situation actuelle et à venir. Et donc, en permanence, il faut adapter à la fois les moyens, la formation, l'organisation pour faire face aux crises qui sont de plus en plus intenses et fréquentes. Donc concrètement, ça passe d'abord par le renforcement de nos

0: maintenant, c'est ce produit rouge qui nous permet de ralentir la propagation du feu. Si je prends l'exemple des inondations, nous avons amélioré nos moyens de navigation avec des embarcations plus performantes, capables d'évoluer dans des courants forts et d'embarquer davantage de victimes. Nous avons également mis en œuvre cet hiver un nouveau type de barrage anti-inondation en Bretagne, ainsi que de nouvelles pompes plus performantes en Anjou. Ensuite, on fait également évoluer nos formations, par exemple en matière de tronçonnage ou de gestion de crise. Nous contribuons également à l'opérationnalisation des nouveaux systèmes de communication qui seront mis en œuvre par le ministère de l'Intérieur, qu'on appelle le réseau radio du futur. Et on renforce également l'interopérabilité avec nos partenaires, que ce soit les sapeurs-pompiers français, mais aussi avec nos partenaires internationaux. Toujours dans les évolutions, l'an dernier, nous avons créé une section spécialisée dans les risques technologiques et le traitement de l'eau. Jusqu'à maintenant, ces capacités existaient au régiment, mais appartenaient à différentes compagnies. Et on a décidé de regrouper tout ça au sein d'une même entité pour répondre plus efficacement aux défis technologiques toujours plus complexes avec donc ce groupe de militaires qui est vraiment dédié à ce type d'intervention. Et enfin, nous continuons à progresser sur les nouvelles technologies, que ce soit les drones, la robotisation, avec différents projets en cours pour toujours être à la pointe de ce qui existe dans ce domaine. L'objectif est toujours le même, c'est gagner en efficacité et en sécurité pour intervenir au mieux au service des populations.
1: Non, effectivement, beaucoup d'organisations dans tout cela, beaucoup d'effectifs, beaucoup de compétences sont réunies. Alors, comment est structuré le régiment et quelles sont les principales spécialités représentées ?
0: Alors, notre régiment, il est structuré comme tout régiment de l'armée de terre, je dirais. Alors, si je rentre dans le détail, donc nous sommes organisés en compagnies. Donc, il y a 3 compagnies d'intervention, une compagnie d'appui et une compagnie de commandement et de soutien. Donc, nos sapeurs-sauveteurs maîtrisent des spécialités communes à l'ensemble du personnel du régiment, comme la lutte contre les feux de forêt, le sauvetage d'éblément, qui est la recherche de personnes en milieu effondré, ou le secours lors d'inondations et même la décontamination de masse en cas d'incident nucléaire, radiologique ou chimique. Nous disposons donc de capacités plus spécifiques, comme la section d'intervention héliportée, qui est entraînée à intervenir dans des zones d'accès difficiles, en utilisant notamment les hélicoptères de l'aviation légère de l'armée de terre. Nous disposons aussi d'une cellule cynotechnique et drone, avec des équipes et des chiens formés à la recherche de personnes en milieu effondré, une section spécialisée donc en risque nucléaire, radiologique, biologique et chimique, qui assure des missions de détection, d'analyse, mais également la production d'eau potable. Nous avons aussi une capacité travaux publics qui nous permet par exemple d'ouvrir des itinéraires ou de créer des pare-feux lors de la lutte contre les feux de forêt. Mais ce sont aussi toutes spécialités de soutien qui peuvent exister au régiment, que ce soit dans le niveau médical, avec notre service médical qui comprend des médecins, des infirmiers, des auxiliaires sanitaires. Nous avons également toutes les spécialités de cuisine, mécanicien, comptable, électricien, qui sont utiles au quartier et aussi à l'étranger.

0: Vous êtes sur Radio Grand Ciel et le colonel Talbot est mon invité pour nous parler de la sécurité civile de nos gens de retour. Alors, bien sûr, beaucoup d'expériences, beaucoup de souvenirs pour tous les membres de l'unité civile. Alors, en termes d'intervention récente, quelle est celle qui aura été particulièrement marquante pour vous et vos équipes ?
1: Alors, nous avons récemment été engagés à Mayotte, hein, après le passage du cyclone Chido, que tout le monde a pu suivre aux informations. Alors, ce type d'intervention, il illustre pleinement notre capacité à nous projeter rapidement, hein, pour porter assistance.

0: aux populations. Et pourquoi cette intervention a marqué le régiment? Parce que à la fois elle a eu une ampleur certes médiatique importante, avec une pression politique aussi existante, et elle a permis aussi de projeter en masse le régiment, hein. Plus de 300 personnels y ont été engagés sur une période très longue pour nous, hein, pour des missions de secours, puisque nous sommes restés presque 6 mois sur ce département, et aussi par la diversité des missions de secours, hein, qui ont été apportées à la population, qui à la fois étaient privées de logement, de nourriture, d'eau potable et de voies de communication. Donc cette mission qui s'est inscrite dans la durée a finalement dû changer le rythme opérationnel du régiment, et c'était vraiment un fil rouge pendant ces 6 mois, et tout le régiment vraiment était focalisé sur cette mission en longue durée au profit d'un département français.
1: Alors j'imagine que la coordination avec les autorités locales et les autres forces engagées est un point également très très important pour vous.
0: Alors bien entendu, hein, nous intervenons toujours en coordination avec les autorités locales et les autres services de secours. La coopération, elle est essentielle pour être efficace et optimiser notre apport au profit des populations. Elle repose à la fois sur des formations communes, nationales comme internationales, qui permettent de partager les procédures et favoriser cette interopérabilité, mais aussi par une adaptation constante aux besoins exprimés par les autorités locales. Et donc, notre objectif, c'est toujours d'apporter la meilleure solution au profit des populations secourues. Si je prends un exemple concret, ce week-end, 40 sapeurs-sauveteurs du régiment sont intervenus aux Pays-Bas en proie à des feux de forêt qui dépassaient les capacités des secours néerlandais. Donc le risque était jusqu'alors assez limité dans les pays nordiques, et donc qui disposent de peu d'équipements spécialisés ou de personnel formé. Et un détachement français ainsi qu'un autre allemand ont pu travailler en coordination avec les pompiers locaux dans une structure de commandement qui était renforcée également d'un personnel venant d'une structure de sécurité civile de l'Union européenne. Donc vous voyez que notre travail consiste aussi à se coordonner avec tout type d'acteurs pour être efficace sur le terrain.
1: Tout ça fait partie de la dimension humaine, et c'est un point qui est très très important, parce que en tant qu'unité de sécurité civile, vous alliez à la fois tout ce qui est rigueur militaire, mais également le souci profond de l'humain et du sauveteur. Et donc, comment accompagnez-vous vos personnels face à la dureté de certaines missions?
0: Alors, bien entendu, hein, les missions ne sont pas toujours aisées pour l'ensemble des personnels. Alors, ça se prépare dès le temps de paix, hein, par la cohésion. Donc, comment créer une émulation au sein de l'unité et des compagnies pour que dès la phase d'entraînement, on soit à l'aise, on connaisse ses camarades et on connaisse les forces et les faiblesses de chacun. Et ensuite, en mission, le but, c'est de faire attention aussi au personnel, de savoir qui commence à avoir des signes un petit peu de fatigue ou en tout cas de stress. Le but est vraiment de les détecter pour pouvoir ensuite les prendre en charge sur le terrain, mais aussi de retour en base arrière, puisque nous effectuons un suivi psychologique de l'ensemble des personnes qui ont été soumises à ce qu'on appelle un événement traumatique, pour que ensuite l'ensemble de la chaîne de soutien, notamment psychologique, pour laquelle nous dépendons de la chaîne armée de terre, puisqu'il y a une cellule d'intervention et de soutien psychologique de l'armée de terre qui existe et qui peut donc travailler à notre profit. Et en tout cas, dès qu'un événement grave intervient, on contacte cette cellule pour pouvoir disposer de l'ensemble des psychologues pour nous appuyer et appuyer notre service médical dans le soutien de nos personnels.
1: Donc ça vous permet effectivement de gérer, en cas dans des situations graves, les relations avec les familles et les militaires eux-mêmes. Et donc j'imagine qu'il y a également un très très fort, enfin c'est pas j'imagine, c'est que nous l'avons ressenti lors de notre visite, il y a un très fort esprit de cohésion dans votre régiment. Alors comment cette cohésion se vit-elle au jour le jour?
0: Alors du coup, comme vous l'avez dit, il y a une cohésion forte. Alors à la fois, elle se renforce dans l'adversité. Hein, c'est sur les missions difficiles où la cohésion grandit le plus. Et puis le fait d'être régulièrement en mission, ça permet d'augmenter cette cohésion au quotidien. Ce qu'on appelle l'esprit de corps, hein, ça se construit aussi à travers la vie régimentaire. Alors nous organisons régulièrement des activités, au régiment c'est en début de chaque mois, une activité tous ensemble, souvent sportive, aussi de temps en temps plus festive, qui permet de rencontrer, d'échanger dans un autre cadre que celui du secours. Et nous disposons également de différentes amicales, hein, qui organisent des sorties pour renforcer la cohésion entre les différentes catégories de personnel et que chacun puisse trouver aussi de la bonne humeur au sein de son emploi au régiment. Et puis il y a tout le protocole militaire, je dirais, hein, avec les cérémonies qui sont souvent des temps forts, hein, pour nous, comme la Sainte Barbe par exemple, donc notre sainte patronne. Hein, donc toutes ces cérémonies, ça permet de se rassembler autour de notre symbole, le drapeau, et de pouvoir penser à la fois à nos anciens, notamment ceux qui ont donné leur vie pour ce drapeau, et puis à nos familles, à nos blessés, et renforcer cet esprit de corps.

0: Vous êtes toujours sur Radio Grand Ciel et notre invité aujourd'hui est le colonel Talbot de la sécurité civile basée à Nogent-le-Rotrou. Donc, nous avons déjà un peu parlé des interventions à l'étranger, de la coopération internationale. Donc, vous nous avez déjà exposé un peu quelles sont les spécificités de ces missions. Moi, j'ai envie de vous demander maintenant, ainsi qu'on l'a un peu évoqué au départ, comment prépare-t-on le déploiement en urgence, parfois, souvent, toujours, même en quelques heures, pour un départ en opération?
1: Alors, pour répondre à ces délais contraints, nous sommes organisés avec une partie de nos personnels en ce qu'on appelle l'astreinte immédiate, donc afin de pouvoir remplir notre contrat opérationnel, qui est de quitter le quartier en moins de 3 heures avec nos matériels, quel que soit le type d'intervention. Alors, tout notre fonctionnement quotidien se base sur ce principe qui garantit notre emploi. Et donc, concrètement, l'ensemble du matériel d'intervention est déjà prêt à partir, conditionné dans des caisses au sein d'un magasin spécialisé. Et en parallèle, existe aussi dans un logiciel d'appui à la projection et qui nous permet de fournir les documents réglementaires dans des délais très contraints. Nos personnels sont également identifiés dans ce logiciel qui regroupe toutes les informations qu'on nous demandera, telles que les numéros de passeport, les vaccinations, les qualifications, etc. Et nous disposons aussi de nos propres vecteurs routiers pour nous déplacer vers une plateforme aéroportuaire, c'est-à-dire que nous avons nos cars, nos semi-remorques, et nous sommes complètement autonomes pour pouvoir répondre à ces délais très contraints.
0: Donc ça nécessite, vous le disiez, là, donc notamment tout ce qui est visa, passeport, etc., déclaration auprès des autorités étrangères. Avec quel pays ou organisation internationale travaillez-vous régulièrement et quelles sont les facilités que vous pouvez avoir éventuellement pour les procédures administratives ?
1: Alors les pays avec lesquels nous travaillons beaucoup, bien entendu, ce sont les pays européens. Il existe un mécanisme de protection civile de l'Union européenne qui permet d'augmenter notre interopérabilité entre pays membres. Quasiment 100% de nos déploiements à l'étranger se font par ce mécanisme. Et pour ça, nous envoyons des personnels en stage pour que chacun puisse avoir la même méthodologie, connaissent les procédures et gagnent du temps. Nous avons aussi des liens particuliers avec l'Espagne qui ont également ce qu'on appelle les unités militaires d'urgence, qui sont exactement ce que nous avons au sein de la brigade des militaires de la sécurité civile, mais côté espagnol. Donc avec qui nous nous entendons très bien et donc nous avons des échanges réguliers. Notre régiment, par exemple, est binommé avec le bataillon de Saragosse. Et puis également l'ONU, puisque l'ONU, depuis la fin des années 80, dispose d'un groupe qui gère la coordination sur les tremblements de terre. Et donc nous faisons partie de cet organisme et le régiment a une équipe certifiée par l'ONU pour intervenir lors des tremblements de terre. Et donc tous ces organismes fonctionnent aussi pour faciliter l'accès et les passages de douane pour l'ensemble des secouristes intervenants. Donc par exemple, si je reprends le cadre d'une intervention tremblement de terre sous l'égide de l'ONU, la première équipe internationale qui arrive facilite le passage des suivants pour qu'on gagne des délais à chaque fois et pouvoir secourir le plus de personnes possible.
0: Et ça vous permet effectivement d'être autonome sur place et de pouvoir apporter secours sans peser sur l'organisation du pays lui-même.
1: C'est ça. Donc c'est le principal défi lorsqu'on intervient, alors que ce soit dans un département ou à l'étranger, c'est d'apporter un soutien et d'avoir le moindre contrainte possible pour l'hôte qui lui-même est en difficulté. Donc au quotidien, on cherche à être le plus autonome possible pour pouvoir dépendre le moins possible du pays hôte. Mais bien entendu, la logistique, ça reste le nerf de la guerre. Surtout lorsqu'on arrive par voie aérienne, il faut trouver quand même sur place des vecteurs routiers pour se déployer dans la zone d'intervention. Et donc pour réduire ce qu'on appelle notre empreinte logistique, on fait une veille des différents équipements avec toujours la recherche de l'optimisation entre le poids-volume de l'équipement et son efficacité opérationnelle.
0: C'est effectivement un grand défi. On a pu le constater sur place. Et bon, ces défis vont sans doute se multiplier à l'avenir. Quels sont, selon vous, les grands défis auxquels la sécurité civile devra faire face dans les prochaines années ?
1: Alors donc ces grands défis, c'est la prise en compte de la nouvelle géographie des risques, comme on l'a vu avec les feux aux Pays-Bas, des choses qui n'existaient pas jusque-là, ou en tout cas certaines régions n'étaient pas soumises à ces catastrophes. Donc ça va être de pouvoir prendre en compte l'ensemble de ces risques sur des territoires qui étaient épargnés jusque-là. Également l'implication des populations, puisque c'est quand même le but de renforcer la résilience de chaque communauté qui permet finalement d'augmenter la réponse de secours sans avoir besoin directement d'équipes spécialisées. Donc il faut tout de même s'attendre à être de plus en plus sollicité et à savoir s'intégrer dans une chaîne qui va être en pleine évolution avec des nouveaux acteurs, qu'ils soient étatiques, associatifs, en France comme à l'étranger, pour toujours apporter la meilleure réponse de sécurité civile aux populations qui en ont besoin.
0: Cette évolution va concerner donc toutes les équipes, y compris donc les jeunes que vous recrutez au fil du temps. Qu'est-ce que vous auriez comme message à transmettre à ces jeunes qui souhaitent rejoindre le régiment ?
1: Alors, les jeunes qui souhaitent venir au régiment, je veux simplement leur dire que oui, nous avons un métier exigeant, mais utile, et ça leur permettrait de concrètement s'engager au service des autres, qu'il faut pas avoir peur de prendre contact avec notre cellule recrutement, qui les accueillera et pourront leur faire découvrir nos différents métiers, notre quartier, notre façon de vivre, et les guider dans leur projet professionnel. Donc surtout, celui qui a une volonté de s'engager, qui n'hésite pas à pousser la porte du régiment, et on pourra l'orienter au mieux pour qu'il trouve sa voie.
0: Alors, si je puis me permettre, pour ce qui vous concerne, vous, colonel, qu'est-ce qui vous a conduit à choisir cette carrière ?
1: Alors, tout d'abord, c'est le sens de l'engagement au service de la nation, le besoin de se rendre utile. Techniquement, moi, c'est la fin du service national qui m'a donné envie de m'engager, puisqu'on m'a dit que, vu mon année de naissance, je ne serais plus concerné par le service obligatoire. Et donc, j'ai choisi de servir l'armée de terre pour se rendre utile pour la nation et aussi l'assurance de vivre une expérience hors du commun, à la fois par la diversité des missions et des pays traversés, mais c'est surtout une aventure humaine au quotidien qui est d'une richesse énorme, tant avec nos frères d'armes qu'avec les populations secourues. Donc c'est vraiment ça qui m'a poussé à m'engager.
0: Et là, j'avais une autre question à vous poser, mais vous venez presque d'y répondre. Qu'est-ce qui vous motive chaque jour dans votre commandement ?
1: Oui, donc c'est vrai que c'est ça, c'est le côté humain, la qualité des femmes et des hommes que je commande tous les jours. Et en plus, l'intérêt direct de nos actions au profit des populations. Donc ce sont les deux choses qui nous font lever le matin et se dire on va donner le meilleur de nous-mêmes. On a vraiment un métier passionnant avec des personnels qui valent le coup et qui méritent toute notre attention.
0: Alors parmi tous les éléments, quel est selon vous le plus bel atout du 1er régiment de sécurité civile?
1: Alors, je vais peut-être me répéter un peu, mais c'est vraiment chacun des sapeurs-sauveteurs qui composent le régiment. Eux, ils ont choisi la vie difficile de militaire, avec des contraintes, de se former, de s'entraîner au quotidien pour être prêt à intervenir là où les autres ne vont pas, loin de leur famille, parfois au péril de leur vie, pour secourir des personnes qu'ils ne connaissent pas, et tout cela avec une humilité qui force le respect.
0: Merci, colonel, de nous avoir consacré ces quelques instants. Nous arrivons maintenant au terme de cette émission et je vous remercie encore infiniment et je remercie également, chers auditeurs, de votre écoute. Si vous souhaitez en savoir plus sur le 1er régiment d'instruction et d'intervention de la sécurité civile, son fonctionnement, ses recrutements, etc., vous pouvez consulter le site du ministère des Armées. Si vous souhaitez réentendre cette interview, vous pouvez retrouver cette émission en podcast sur le site de Radio Grand Ciel, www.radiograndciel.fr, ou très bientôt sur notre site internet www.uctl.fr, de même que toutes nos actualités, les dernières actualités de la saison, en attendant nos nouveaux programmes pour le 1er septembre. Notre année universitaire vient de se terminer et nos permanences sont fermées pour l'été, mais elles reprendront le 8 septembre prochain, tout de suite après le salon des associations où nous serons présents et ravis de vous accueillir. En attendant, je vous retrouverai le mois prochain pour la dernière mission de la saison qui nous permettra de faire un bilan de nos activités. Merci à vous pour votre écoute.

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Bonjour à toutes et à tous, soyez les bienvenus dans ce nouveau numéro de Touche et Terre en partenariat avec le Conservatoire d'espaces naturels Centre Val-de-Loire, une association qui œuvre au quotidien pour la préservation de la nature à travers la gestion d'un réseau de sites naturels. Parmi la quarantaine de sites dont le Conservatoire s'occupe en Eure-et-Loire, se trouvent les pelouses de Charpon dans le nord du département. C'est là-bas que je vous emmène aujourd'hui pour évoquer une facette du travail du Conservatoire. La collaboration avec des naturalistes professionnels ou amateurs qui font des sites préservés un laboratoire à ciel ouvert pour leurs précieuses recherches. Précieuses car elles permettent de rendre compte des espèces présentes, de la santé de ces milieux naturels, des enjeux bien sûr de conservation et puis elles permettent un suivi dans le temps. Pour les pelouses de Charpon, ces contributions sont d'autant plus importantes que le plan de gestion de ce petit groupe de pelouses calcicoles est finalisé cette année. Ce document sert de base aux actions de préservation de l'association et il est établi avec ses salariés et son conseil scientifique, notamment grâce aux inventaires de terrain. Je vous propose deux exemples pour illustrer l'importance de ce travail de collaboration et l'engagement des naturalistes éclairés de notre département et de notre région, car ils viennent parfois de loin pour apporter leur pierre à l'édifice. Direction donc les pelouses de Charpon de jour, puis de nuit. En effet, nous retrouverons Philippe Thomas, spécialiste des papillons de nuit, pour une prospection bercée par le chant des rossignols. Mais avant cela, retrouvons Marie Wesset, chargée d'études scientifiques à l'antenne eurélienne du Conservatoire d'espaces naturels. Elle s'est rendue sur l'une des pelouses pour y installer une tente malaise. Je ne vous en dis pas plus. Marie nous présente le site et son objectif du jour.

0: Bonjour Marie.
1: Bonjour Émilie.
0: Nous voici sur le site des pelouses de Charpon. Est-ce que tu pourrais peut-être pour commencer nous présenter ce site?
1: Alors donc ici on se trouve sur la côte des Vaupirats, donc effectivement sur la commune de Charpon. Donc on est sur un site d'intérêt pour les pelouses calcicoles. Donc c'est un milieu très rare à préserver qui ressemble un peu à des prairies sèches si vous voulez, sur un sol très très mince, très squelettique. Et du coup, on a une flore d'affinité plutôt méridionale qui pousse. Alors, on retrouve beaucoup d'orchidées, notamment. Et puis, l'anémone pulsati, là, qu'on voit aujourd'hui en fleurs, donc c'est chouette. On a une belle population d'anémone pulsati, qui est vraiment inféodée à ces milieux très secs.
0: C'est une plante qui est plutôt rare en Eure-et-Loir ?
1: Alors oui, c'est une plante rare qui est protégée et qu'on retrouve sur les pelouses calcicoles. Exclusivement sur ces milieux-là, et donc oui, elle est très rare en Eure-et-Loir.
0: Donc le site des pelouses, un boisement là derrière, est-ce que ça a un intérêt aussi en fait pour le site ?
1: Effectivement, là on a un boisement plutôt de la chênaie, peut-être de la chênaie étraie avec donc du hêtre. Cet habitat-là, il vient compléter l'enjeu du site, puisqu'on a des espèces qui sont liées qu'à la forêt, qui vont se retrouver dans la forêt. Et ça vient aussi protéger, si vous voulez, les pelouses. En cas de ruissellement qui viendrait du plateau, par exemple de la plaine agricole, ça vient filtrer un petit peu tous ces ruissellements et protéger la pelouse.
0: Alors on entend les oiseaux chanter. Est-ce qu'il y a des enjeux aussi au niveau de la faune ? Alors je parle des oiseaux, mais j'imagine que pour les insectes, c'est aussi un site important.
1: Tout à fait. Alors on retrouve pas mal d'insectes sur les pelouses, puisque on a une flore herbacée qui peut les attirer. On retrouve des papillons, on retrouve des coléoptères, un certain nombre d'autres espèces. Et donc là, aujourd'hui, nous allons poser un dispositif pour pouvoir inventorier un certain nombre de groupes d'insectes, notamment la famille des syrphes, ce qui est la famille des mouches. Donc on va poser un dispositif qui s'appelle une tente malaise.
0: Alors Marie, tout nous interpelle dans ce terme, tente malaise. Alors déjà, une tente, qu'est-ce qu'on entend par là ?
1: Tout simplement, comme une tente pour faire du camping, c'est-à-dire qu'on a un dispositif qui ressemble à une tente. Et en fait, elle est un peu particulière, elle porte ce nom-là du nom de son inventeur, René Malaise, qui a inventé ce dispositif pour pouvoir inventorier les insectes volants, les insectes aussi marcheurs un peu, mais principalement les insectes volants.
0: Alors comment est-ce qu'il fonctionne ce dispositif ?
1: Alors on va planter les quatre coins de la tente avec des piquets. On va aussi les accrocher aux arbres pour qu'elles tiennent droites. Et en fait, les insectes en se déplaçant vont percuter les toiles de la tente. Et en essayant de sortir, ils n'auront qu'un seul choix, c'est de monter en haut de la tente et de tomber dans un pot collecteur. Et donc, en fait, tous les 15 jours, notre conservatrice Émilie viendra récupérer ce pot collecteur.
0: Émilie, c'est moi, je le dis aux auditeurs, c'est pas grave, on se dit tout.
1: Et ensuite, à la fin de la saison de l'inventaire, on les remettra donc à notre spécialiste Julien Fleury, qui déterminera les espèces.
0: Alors Marie, on va tout dire à nos auditeurs, les pots collecteurs, on ne conserve pas les insectes vivants dedans.
1: Non, il y a une petite pression d'échantillonnage, elle n'est pas énorme, on ne va pas capturer tous les insectes de la pelouse, bien évidemment. L'idée, c'est d'avoir un échantillonnage, et donc on va les conserver dans de l'alcool à 70 degrés. Et effectivement, ils vont être déterminés morts. On n'a pas le choix pour ces espèces-là. On est obligé de faire une technique de piégeage. Mais je le redis, on ne va pas capturer tous les insectes de la pelouse. Il n'y aura pas de gros impacts sur les populations.
0: Alors pourquoi cette opération aujourd'hui ici sur ce site ?
1: Alors donc au conservatoire, chaque année, nous réalisons en fonction des sites les plans de gestion des sites gérés par le conservatoire. Il se trouve que ce site, donc les côtes de Vaupirats, c'est un nouveau site pour le conservatoire qui n'a jamais eu de plan de gestion. Et donc cette année, nous réalisons le plan de gestion. Et donc pour cela, nous mettons en place des inventaires faune et flore, ce qui ensuite nous permettra de savoir quelles espèces sont présentes sur le site pour déterminer quelles actions seraient à mener pour préserver le site, du type mettre en place un pâturage, mettre en place des actions de débroussaillage, etc., etc.
0: Aujourd'hui, bah, puisqu'on a cette très belle floraison d'anémones pulsati, tu vas t'employer à les compter, c'est ça ? Alors, comment tu fais ça ? Parce qu'il y en a beaucoup, hein.
1: Alors, quand il y en a beaucoup, comme la localisation qu'on a devant nous, eh bien, je détourne sur une carte la zone, ce qui permet de dire, sur cette zone-là, j'ai de l'anémone pulsati, et je compte quand même les nombres de pieds. Donc, pas précisément, mais par classe. Est-ce qu'il y en a 50 ? Est-ce qu'il y en a 100 ? Est-ce qu'il y en a 1000 ? Voilà. Donc,
0: Et ça, c'est utile pour, j'imagine, comparer ?
1: Voilà, donc pour suivre les populations dans le temps, voir si elles augmentent, si elles diminuent, si on a d'autres localisations sur la pelouse. Là, l'idée, c'est de pouvoir inventorier de manière exhaustive le site. On sait qu'elles sont en floraison actuellement, donc on va passer sur l'ensemble du site pour regarder si on voit d'autres endroits où elles poussent. Et pareil, détourer si c'est une grande zone, ou bien juste pointer et compter le nombre de pieds.
0: Ça, voilà, ça y est. Ça donne ça.
1: Alors, tu vois, sur le modèle, là, ils disent que c'est celui-là accroché à un arbre, celui-là en face accroché à un arbre, et les autres dans le sol.
0: Les lanières ont l'air d'être assez longues. Tac.

0: Ça, c'est le pot collecteur. En fait, tu mettras le pot comme ça. Si je comprends bien, en fait, tu mets ça comme ça. On le mettra voilà, comme ça, en gros.
1: Ouais, c'est ça.
0: Tu peux faire un nœud d'huit, ou...
1: par exemple.
0: Bon, alors, ça va le faire.

Merci à Marie Wesset qui a accueilli notre micro pendant cette installation. Julien Fleury fait donc partie des naturalistes qui font profiter le conservatoire de leur expertise. Parmi ceux qui ont contribué à l'élaboration du plan de gestion des pelouses de Charpon, on peut également citer les botanistes Pierre Boudier, Rémi Dupré et Christian Galland, mais aussi le spécialiste des punaises Christian Salé ou encore Philippe Thomas qui pour sa part fait dans le papillon de nuit. Et c'est lui que nous retrouvons à présent pour une nuit de prospection, toujours sur les pelouses de Charpon, l'occasion de laisser se passionner, vous convaincre de la beauté souvent méconnue de ces insectes.

0: Bonjour Philippe.
1: Bonjour.
0: Nous sommes sur l'une des pelouses de Charpon, donc des sites du Conservatoire d'espaces naturels Centre-Val de Loire. Alors pour décrire un petit peu à nos auditeurs ce qu'on a sous les yeux, on est sur un coteau calcaire, donc on domine un petit peu le paysage. C'est une pelouse sèche, donc on va retrouver la faune et la flore typiques de ces milieux-là. On peut trouver des orchidées, il y a des genévriers un petit peu partout. J'espère que les auditeurs entendent les oiseaux autour de nous, notamment le rossignol. Il est un petit peu plus de 20 heures, il ne fait pas encore nuit. Et pourtant, c'est bien la nuit qu'on attend, Philippe, puisque l'objectif de votre venue ici, c'est une prospection pour les papillons de nuit.
1: Oui, les gros, ce qu'on appelle les macro-hétérocères, et puis les petits, qu'on appelle les micro-lépidoptères.
0: Très bien. Alors, avant de nous intéresser au matériel que vous avez amené, là, qui est près de nous, je voudrais qu'on revienne justement un petit peu sur les papillons de nuit, qui sont généralement vraiment méconnus par rapport à leurs camarades diurnes, notamment parce que ce sont des animaux nocturnes, donc ils ont forcément une image qui est un petit peu plus négative. Quel est le rôle écologique de ces papillons par rapport aux papillons de jour? Est-ce que c'est le même?
1: Oui, la plupart, parce que toutes les espèces ne se nourrissent pas. Donc du coup, ce qu'ils font, c'est qu'ils éclosent, ils se reproduisent, et puis voilà. Mmh. Donc, les chenilles mangent les feuilles, créent de la biomasse, voilà. Mais sinon, oui, c'est des pollinisateurs.
0: Alors quel type de fleurs vont butiner ces papillons? Est-ce qu'il y a des différences?
1: Non. C'est comme on croit que les papillons de nuit sont gris.
0: Oui.
1: En fait, les plus beaux, ils sont de nuit. Donc peut-être que ce soir, on aura de la chance avec le petit pont de nuit, qui est hyper coloré, un des plus beaux de France. Bon, les plus belles couleurs, c'est les papillons de nuit.
0: Alors, quelles sont les principales différences, Philippe, entre les papillons de nuit et les papillons de jour, à part, évidemment, le rythme?
1: Morphologiquement, donc il y a les antennes en massue pour les papillons de jour, en général, et filiformes pour les papillons de nuit. Mais sinon, ça reste 4 ailes, 6 pattes, une tête, un thorax et un abdomen.
0: Alors, ce qui frappe quand on commence à s'intéresser aux papillons de nuit, c'est la grande diversité des espèces. En fait, il y en a beaucoup plus que les papillons de jour.
1: Oui, parce qu'on doit être en France, on doit être à 2300 de jour et on doit être à 3000 de tête, ça doit être 3004 ou 3005 de nuit.
0: Alors, comme vous le disiez, Philippe, ils n'ont absolument rien à envier à leurs camarades diurnes en termes de forme et de couleur. Il y a des très, très belles espèces. Est-ce que c'est ça qui vous a conquis en premier lieu? Comment vous avez commencé à vous intéresser aux papillons de nuit?
1: C'était à Orléans. Je travaillais à Orléans pendant un temps. Et je suis rentré dans une boutique qui vendait des papillons exotiques. C'était juste pour voir. Et en fait, ça a fini que j'ai passé l'après-midi, la soirée, jusqu'à la fermeture. Et après, le fils de la dame qui avait ce magasin-là faisait des chasses de nuit. Et donc, le soir, je partais en la première chasse de nuit.
0: D'accord. Et vous aviez quel âge, Philippe? C'est une vocation tardive ou...
1: Vraiment commencé, c'était... j'avais 25 ans.
0: D'accord.
1: Après, j'avais commencé très jeune, j'avais 7-8 ans. Donc j'avais récolté pas mal de bestioles et mon frère a eu la bonne idée de mettre toutes mes boîtes par terre et de tout casser. Donc après j'ai tout arrêté. Donc après c'est que justement en rentrant dans ce magasin-là, je me suis dit, ça fait longtemps que je ne me suis pas réintéressé à ça. Donc du coup j'ai recommencé. Après avec le travail c'était un peu plus compliqué, mais sinon...
0: Comment justement vous avez commencé notamment la prospection? C'est vraiment une question de transmission. Il faut impérativement en fait qu'il y ait des personnes qui transmettent.
1: Oui. Il y a ceux qui pensent qu'on prélève dans la nature, donc forcément on en tue. C'est pas pour le plaisir de tuer. En fait, c'est juste on veut savoir quelles sont les espèces qui existent dans un milieu donné.
0: Oui, et certaines ne sont pas déterminables si on...
1: Non, et certaines, on ne peut pas déterminer, on peut pas savoir ce que c'est si on ne fait pas ça. Donc, les prélèvements, ce n'est pas pour faire plaisir, pour se faire plaisir. C'est juste de dire, quand on fait un inventaire ou une prospection, on est sûr de... c'est cette espèce-là qui est là, et puis on est sûr du truc. C'est ça le but, et après, de transmettre, de dire, un instant T... Donc, on va dire en 2025, on sait, en Eure-et-Loire, on sait, il y a toutes ces espèces-là. Et dans tel endroit. Si dans 50 ans, dans 70 ans, 100 ans, il y a quelqu'un qui reprend le flambeau. Il dit, bon, tiens, telle personne a été à tel endroit, il y avait ça. Est-ce que ça existe toujours ? Est-ce que le milieu est toujours favorable pour ces espèces-là ? Donc, parce qu'en fait, les papillons sont vraiment inféodés aux plantes. Si dans un milieu, on n'a pas la plante, on n'aura jamais le papillon associé. C'est pas possible. Donc ça permet d'avoir un bon descriptif des milieux.
0: Comment vous choisissez les terrains sur lesquels vous prospectez, Philippe ?
1: Alors, beaucoup, c'est ceux du conservatoire. On pourrait dire toutes les espèces rares en France, peut-être que sont rares, entre guillemets, mais elles se localisent sur les sites du conservatoire. Et en fait, c'est pas vrai. Par contre, en diversité, oui. En fait, c'est pas forcément les espèces elles-mêmes, mais c'est la diversité des espèces. Par exemple, l'année dernière, sur un site du conservatoire, ça va être Moulin Rouge, une nuit encore, j'étais tout seul, donc c'était compliqué, mais il y avait plus de 120, presque 130 espèces différentes. Dans la même période, sur un autre site, on est à 60, 70. Donc on voit bien que la diversité des espèces est quand même beaucoup plus importante.
0: Oui, c'est sans doute peut-être aussi lié à la conservation du milieu naturel.
1: Voilà. Il y a plus de diversité de plantes, donc potentiellement, il y a différentes espèces de papillons.
0: Alors Philippe, j'aimerais évoquer avec vous un projet en cours dont vous m'avez parlé, qui vous tient particulièrement à cœur, autour d'un catalogue du 19e siècle. Et là, on retrouve justement ce que vous disiez sur le fait de pouvoir comparer.
1: C'est ça. Donc en fait, Achille Guenet a publié en 1867 un catalogue de ce qu'il a prospecté, lui, à cette époque-là, de tout ce qu'il a trouvé. Du coup, je me suis dit, ça serait quand même bien de réactualiser ce catalogue et de voir où on est en Eure-et-Loire. Parce qu'il disait en introduction que, de par la situation de l'Eure-et-Loire, il n'y a pas de montagne, il n'y a pas de mer, il n'y a pas de grand fleuve. Enfin bon, c'était pauvre en lépidoptère. Donc ça m'a un peu agacé. Donc...
0: on peut le comprendre.
1: Donc il dit, on va déjà mettre à jour le catalogue pour retrouver à quoi correspondent les espèces du 19e maintenant.
0: Parce que les noms changent.
1: Tous les noms ont changé. 99% ont changé. Donc du coup, faut tout réactualiser. Et puis après, dire, on va les chercher. Et on va voir où on en est. Donc effectivement, il reste 192 espèces à retrouver maintenant. Mais par contre, on en a quand même énormément de nouvelles.
0: Sur combien compte le catalogue ? Combien il y a d'espèces dans
1: 794.
0: D'accord.
1: Donc du coup, ça fait quand même certaines qu'il faut retrouver. Et en fait, l'année dernière, je crois, il n'y a pas que moi, je crois, dans la liste, je crois qu'on a 120 nouvelles espèces pour l'Eure-et-Loire. Et ça augmente, là, ce mois-ci. On est au mois d'avril. Ouais, mars-avril. Bon, j'en ai 4 nouvelles espèces pour l'Eure-et-Loire. Par contre, il faut prospecter. Ouais. C'est juste le truc, il faut bouger. Mais il y a plein de choses à découvrir encore. Et le fait de mettre à jour ce catalogue fait que les bases de données, j'ai consulté toutes les bases de données qui concernaient l'Eure-et-Loire, dans la base nationale, maintenant, c'est à jour, tout est à jour.
0: Grâce à vous. Mais oui, il faut le préciser, mais grâce à vous.
1: Il y en a d'autres qui prospectent quand même, mais... Et donc, du coup, maintenant, on a une base. Et à partir de là, on va pouvoir dire... Maintenant, on est capable de dire, ça, c'est les nouvelles espèces. Ça, c'est les espèces qu'on a retrouvées. Et après, toutes les espèces qui restent à retrouver, il faut voir les plantes, les chenilles. Est-ce qu'elles existent encore en Eure-et-Loire ou pas ? Et si elles existent, il faut trouver les sites où il y a ces plantes. Et c'est pour ça qu'on revient à ce que je disais tout à l'heure, c'est que pourquoi je choisis des sites, parce que si je cherche un papillon, je cherche la plante d'abord, et si je trouve un site où il y a la plante, et du coup, c'est bon.
0: On peut trouver le papillon, on peut trouver,
1: comme là, en ce moment, c'est les jacinthes des bois, il y a une petite tordeuse qui est inféodée, c'est jacinthe, et donc du coup, elles viennent juste d'éclore, là. J'y allais tous les jours. Et là, ça y est, elles sortent. S'il n'y a pas de jacinthe, il n'y aura pas ce papillon-là.
0: Bien, merci Philippe. Je vous propose peut-être d'aller décrire à nos auditeurs votre matériel.
1: Alors, c'est tout simple.
0: Alors déjà, on peut dire qu'il y a un tissu étendu.
1: Il y a un drap au sol qui, en principe, est blanc.
0: Il a un peu vécu, mais...
1: Il a un peu vécu. Après, bon, moi, c'est un trépied avec une barre en haut, avec un drap blanc qui est perpendiculaire. Et accroché à ça, c'est une lampe UV qui est alimentée par une petite batterie. Une batterie. Mm-hmm. Parce qu'avant, on travaillait un groupe électrogène.
0: Oui.
1: Et donc, c'était un peu lourd. Et puis, comme le Ricoled aussi, qui fait... c'est moins cher que ça. Donc, mais c'est très... On peut aller partout avec.
0: Très bien. Donc, et donc, comment vous allez procéder après? Donc, les papillons sont attirés sur le, sur
1: ouais,
0: le drap.
1: Une fois qu'on a allumé, donc, les papillons sont attirés par les différents rayons qui sont émis. Il y a de l'UV, mais il y a toutes les couleurs, il y a plein de couleurs. Et après, ben, les papillons sont attirés et après, on prend en photo. Et bon, 80%... photo, ça suffit. On arrive à savoir à peu près ce que c'est. Et puis, bah, y a 20%. Bah... on ne sait pas. C'est la surprise. En général, il faut allumer... Moi, j'allume une heure avant le coucher du soleil.
0: Okay.
1: Je suis à la bourre, je pense.
0: C'est ma faute, Philippe.
1: Non, c'est pas grave. Et puis après, bah, on attend. Il n'y a plus qu'à attendre de voir ce qui se passe.
0: Et alors, justement, quelles espèces vous espérez trouver ce soir sur ce type de milieu?
1: Le versicolore, on le cherche en Eure-et-Loire, mais pour l'instant, on ne l'a pas retrouvé. Donc, j'espère peut-être des petits pans de nuit. Et puis après, tous les micro-lipidotères, parce que beaucoup sont inféodés aux genévriers, aux ajoncs, aux genêts, aux bruyères. Mais c'est la surprise,
0: voilà.
1: C'est la surprise, on ne sait jamais. Peut-être que c'est zéro, hein. J'ai passé des nuits à zéro. Hein. Donc c'est long les nuits à zéro. Zéro papillon, mais c'est comme ça. C'est beaucoup lié aussi à la température. En général, on a plus de papillons quand il fait chaud.
0: Oui.
1: L'année dernière, par exemple, c'était flagrant. Mais sur le site, il y en avait plus de 120 espèces différentes. En fait, on sentait, il y avait des flux d'air chaud qui passaient. Et dès que les flux d'air chaud passaient, on le sentait, ça y est, ça arrivait. Et puis après, ça se calme. Mais après, des papillons qui viennent qu'à certaines heures.
0: Ouais.
1: Il y en a qui arrivent à 11h, d'autres qui arrivent à 1h, d'autres à 4h du matin, d'autres qui arrivent à 5h.
0: Et vous pouvez passer combien de temps là à prospecter sur une nuit? C'est une nuit de la nuit entière ou
1: Oui, t'as peu.
0: Ouais.
1: Là, il fait un peu frais.
0: Ouais.
1: Une fois que ça va descendre en dessous de 10 degrés, là, ça va beaucoup se calmer. Et quand ça va à 8 ou à 6, là, c'est... là, ça vole plus beaucoup.
0: Bon.
1: Mais bon, c'est... On ne sait jamais. En fait, il faut toujours être optimiste. Parce que sinon on plie bagage rapidement. Parce que des fois, c'est arrivé où c'était... le drap était vide jusqu'à 11h30, minuit... Et tout est arrivé juste après, et après, c'était bon. Donc, il faut être patient. Et puis après, il faut regarder, et puis il faut chercher. Parce qu'il n'y a pas que le drap que j'ai installé. En fait, j'ai installé aussi des cordes. En fait, j'ai fait une mixture avec du vin blanc, de bas de gamme, et plein de sucre. De la banane, machin, etc. Et ça fait à peu près un an que ça fermente.
0: Ok.
1: Donc, j'ai imprégné des cordes. Il y en a une là-bas. J'ai un petit truc blanc. Là.
0: On peut aller voir, ouais.
1: Donc, il y en a trois qui sont. J'en ai mis trois parce qu'il y en a beaucoup aussi qui ne sont pas attirés par la lumière. Et donc.
0: Ah oui, ok, ça y est.
1: Voilà.
0: Je la vois.
1: Donc, ça, c'est imprégné.
0: D'accord.
1: Là, on les installe avant le coucher du soleil. Après, on a une lampe frontale rouge.
0: Ouais.
1: Et après, on vient voir. Et souvent, on trouve des bêtes qu'il n'y a pas sur le drap. On n'en voit pas. On ne voit rien sur le drap. L'espèce ne vient jamais.
0: Mais
1: par contre, sur les cordes, oui. Pour ça, il y en a une là. Il y en a une autre là-bas. Il y en a une autre en haut, là.
0: Bon, donc, merci.
1: Ça sera la surprise.
0: Voilà, merci beaucoup Philippe. Alors soyons patients et optimistes.
1: Voilà, c'est ça. Juste ça.

0: Il est jaune, là.
1: Mmh. Ah oui. Oh, magnifique.
0: Tant qu'il se calme. Ah, raconte, ça m'intéresse plus. Souvent, par exemple, il se calme, parce que sinon, pour les prendre en photo...
2: Oui, mais c'est vrai quand il se pose, après, il bouge plus.
0: Voilà, après, après t'es tranquille.
3: Là, il y avait...
0: Tati Rabatis.
2: Ah oui, là, il est là.
0: Là.
4: Ah oui, il est super beau. Ah, ah, là, il vole encore.
5: Merci à Philippe Thomas pour son accueil chaleureux lors de cette belle soirée d'avril sur les pelouses de Charpon. Merci également à Simon Martin qui m'accompagnait et grâce auquel vous pourrez voir sur la page internet de cette émission plusieurs photos de cette nuit sur un site du conservatoire cher à mon cœur. Vous l'aurez compris, les espaces naturels préservés par le conservatoire sont entre de très bonnes mains. Si vous voulez soutenir l'action de l'association, n'hésitez pas à adhérer et puis je vous rappelle qu'elle propose du printemps à l'automne, de nombreuses sorties nature pour découvrir les merveilles de notre département. Vous trouverez là encore sur notre page internet un lien. C'est la musique du joueur de mandoline Avi Avital et de son ensemble Between Worlds qui a accompagné cette émission avec plusieurs extraits de l'album Song of the Birds sorti en 2025. C'est également avec lui que l'on se quitte. Merci à toutes et à tous pour votre fidélité et à très bientôt pour un nouveau numéro de Toucher Terre.

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1: Israël rompt tous ses liens avec le secrétariat général des Nations Unies à cause d'un rapport qui accuse des Israéliens de violences sexuelles commises lors des conflits. Le gouvernement Netanyahou dénonce une décision honteuse et absurde. Les Européens ne sont pas prêts à servir de médiateur entre la Russie et l'Ukraine. La chef de la diplomatie des 27 reconnaît que l'Union Européenne ne peut pas être neutre. La proposition de Vladimir Poutine est ainsi repoussée. Les inégalités aux États-Unis progressent. Un rapport de la Banque fédérale de New York souligne ainsi le nombre croissant de foyers contraints de sauter des repas ou dans l'incapacité de manger à leur faim. L'Église des Philippines crée une commission vérité-réconciliation concernant la politique ultra-répressive menée par l'ancien président Duterte contre le trafic de drogue. Nous verrons pourquoi les évêques ont attendu 6 ans avant de s'impliquer dans ce dossier clivant.
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1: Bonsoir. La guerre toujours et encore au Liban. L'armée israélienne a mené de nouveaux bombardements dans le sud du pays aujourd'hui, selon un dernier bilan. Rien que pour la journée, 14 personnes ont été tuées. La capitale, Beyrouth, n'a pas été épargnée. Au sol, les combats se poursuivent. Israël voulant étendre même la zone tampon qu'il veut créer pour se protéger des attaques du Hezbollah. Israël, mis en accusation par ailleurs par l'ONU, est placé sur la liste noire onusienne. En cause, les violences sexuelles commises lors des conflits en cours, notamment à Gaza. Cette décision prise par le secrétariat général des Nations Unies a éclaté comme une bombe à Jérusalem, le gouvernement israélien dénonçant une faillite morale de l'ONU. À Tel Aviv, les détails avec Julia Ganancia.
3: C'est une décision qui provoque la colère du gouvernement israélien. Selon les Jérusalem Post, le service pénitentiaire israélien doit être inscrit sur la liste noire 2026 de l'ONU concernant les violences sexuelles liées aux conflits armés. D'autres autorités israéliennes sont également placées sous surveillance pour une possible inclusion future. Cette liste comprend déjà le Hamas depuis août 2025 après les enquêtes des Nations Unies sur les violences sexuelles commises lors de l'attaque du 7 octobre et pendant la captivité des otages israéliens. La réaction israélienne a été immédiate. L'ambassadeur d'Israël à l'ONU, Danny Danon, a parlé d'honte morale et a accusé les Nations Unies de placer Israël, je cite, « au même niveau que des terroristes et des violeurs du Hamas ». Israël annonce également le gel de ses relations avec le bureau du secrétaire général de l'ONU, Antonio Guterres, ainsi que l'annulation d'une visite prévue de l'émissaire onusienne chargée des violences sexuelles en conflit, Pramila Paten. À Tel Aviv, Julia Ganancia pour Radio Vatican.
1: Et concernant la bande de Gaza, le premier ministre israélien a ordonné de prendre le contrôle de 70% de la bande. Il l'a déclaré lors d'une conférence en Cisjordanie qui a été filmée. Il y reconnaît ne pas tenir compte des accords de cessez-le-feu avec le Hamas. Le cessez-le-feu entre l'Iran et les États-Unis, toujours un peu plus fragile, les deux belligérants s'accusant encore aujourd'hui de l'avoir rompu. La nuit dernière, l'armée américaine a abattu 4 drones iraniens qui, selon elle, représentait une menace dans le détroit d'Ormuz. Elle a aussi bombardé une station de contrôle au sol sur le territoire iranien. En représailles, l'Iran a visé une base américaine sans préciser laquelle. Et puis parallèlement, des frappes attribuées aux Iraniens ont eu lieu au Koweït. Il avait été contraint de quitter le pays en 2015, au début de la guerre civile au Yémen. L'ancien président Abrahamo Mansour Hadi est mort aujourd'hui à Riyad, en Arabie Saoudite, où il vivait en exil. En 2022, il avait transféré ses pouvoirs à un conseil présidentiel basé à Aden, dans le sud du Yémen. L'hypothèse d'un négociateur européen dans la guerre en Ukraine, c'est le président russe qui en est à l'origine, l'ayant formulé le 9 mai dernier lors des commémorations de la fin de la Seconde Guerre mondiale. Les ministres des Affaires étrangères de l'UE, qui étaient réunis aujourd'hui à Limassol, à Chypre, ont évoqué toute la journée donc l'opportunité d'une médiation entre Moscou et Kiev. Et une certitude ressort de leur débat, l'UE ne pourra pas être un médiateur neutre. À Bruxelles, les précisions de Pierre Benazet.
4: Il est trop tôt pour une médiation, il faut d'abord renforcer la pression, assène le ministre lituanien des Affaires étrangères. Le Kremlin cherche juste à gagner du temps, abonde son homologue estonien. Ne tombons pas dans le piège des Russes qui veut nous imposer le nom de celui qui leur parle, ajoute la chef de la diplomatie de l'UE, Kaya Kallas. Le Kremlin avait été jusqu'à proposer le nom de l'ancien chancelier allemand, Gerhard Schröder, mais il a trop longtemps œuvré pour les entreprises d'hydrocarbures russes et a en outre refusé de condamner l'invasion de l'Ukraine. Il est donc donc écarté d'office. Le nom de l'ancienne chancelière Angela Merkel a aussi été évoqué. Elle est favorable à des pourparlers directs, mais refuse de s'entremettre. En théorie, ce serait donc à Kaya Kallas que devrait échoir un tel office. Elle n'y est pas totalement opposée, mais elle est vue à Moscou comme trop hostile à la Russie. Resterait le président finlandais Alexander Stubb, loué de toutes parts pour ses talents diplomatiques, mais dont le pays a choisi de rejoindre l'OTAN. Les 27 devront peut-être chercher un Européen dont le pays n'appartient pas à l'UE pour ne pas se voir opposer une fin de non-recevoir de la part du Kremlin. Et Kaya Kallas enfonce le clou. Nous ne pouvons pas vraiment être des médiateurs car nous défendons les intérêts de l'Europe et les intérêts de l'Ukraine. Pierre Benazet, Bruxelles, RFI pour Radio Vatican.
1: Le code noir officiellement aboli en France. Les députés ont approuvé à l'unanimité aujourd'hui l'abrogation de ce texte juridique datant du règne de Louis XIV et qui réglementait l'esclavage dans les colonies françaises. Il n'avait pas été abrogé lors de l'abolition définitive de l'esclavage en 1848, ni lors du vote de la loi Taubira de 2002 qui reconnaissait l'esclavage comme un crime contre l'humanité. L'économie américaine, pas aussi florissante que la Maison Blanche le voudrait. Certes, il y a de la croissance, 1,6% sur les trois premiers mois de l'année. Mais c'est moins que prévu. L'inflation continue de progresser à 3,8% sur un an, tandis que le taux d'épargne des ménages américains baisse. Mais ce qui préoccupe le plus peut-être les Américains, c'est l'accroissement des inégalités. Selon un rapport de la Banque fédérale de New York, de plus en plus d'Américains sont forcés de sauter des repas dans un pays où les personnes les plus aisées continuent de s'enrichir. Les explications à New York de Sarah Laurent.
0: Un rapport publié hier par la Banque fédérale de New York tire l'alarme sur une augmentation notable de l'insécurité alimentaire chez les Américains en plus faibles revenus. Selon l'étude, près de 20% des foyers les plus pauvres ont rapporté ne pas manger à leur faim ou devoir sauter des repas, faute de moyens. Cela représente une hausse de 15 points par rapport à juin 2020. Le rapport met aussi en avant une économie en forme de K, où la hausse de la consommation est principalement le fait des personnes les plus riches qui voient leur fortune augmenter grâce à une hausse des cours boursiers et des prix de l'immobilier. En même temps, les classes moyennes et populaires doivent faire de plus en plus attention à leurs dépenses à cause de l'augmentation des prix des produits de première nécessité et à la classe moyenne et populaire doivent faire de plus en plus attention à leurs dépenses à cause de l'augmentation des prix des produits de première nécessité et à la fin des aides financières à

0: et des FARC qu'ils se battent pour contrôler, notamment les revenus du narcotrafic et de l'exploitation minière illégale dans le département de Guaviare. C'est pour lutter contre le trafic de drogue d'ailleurs que l'ancien président philippin Rodrigo Duterte avait mené une politique de répression particulièrement violente. Des milliers de trafiquants et de consommateurs présumés avaient été abattus, souvent sans jugement, par les forces de l'ordre. Ce qui vaut à l'ancien chef de l'État d'être accusé par la Cour pénale internationale de crimes contre l'humanité et d'être incarcéré à La Haye depuis un an. C'est dans ce contexte que l'Église catholique philippine a créé hier une commission Vérité et Réconciliation chargée d'établir les faits et de constituer un dossier public crédible sur la guerre contre la drogue, 4 ans après le départ du pouvoir de Rodrigo Duterte. Mais pourquoi avoir attendu aussi longtemps ? Réponse du père Bernard Holzer, missionnaire assomptionniste aux Philippines.
1: Les évêques n'étaient pas d'accord sur la position à prendre. Certains disaient il faut qu'on parle plus, d'autres disent non, il vaut mieux dialoguer, etc. Et puis, globalement, le peuple catholique supportait Duterte. Donc, comment éviter une sorte de division dans l'Église ? Je pense que c'était pas évident. Ça reste pas évident aujourd'hui. L'ancien président est détenu à La Haye, mais au niveau de ses avocats, ils font tout pour que le procès traîne. Et à l'intérieur du pays, il y a eu une sorte de coup d'État au Sénat qui fait que les partisans de l'ex-président Duterte bloquent tout. Donc, devant ce fait-là, l'Église dit il faut qu'on fasse parler les victimes parce qu'il y a aussi tout un phénomène un peu de déni. Et donc, l'Église dit il faut qu'on donne la parole aux familles qui ont connu des meurtres, etc.
0: Le père Bernard Holzer, missionnaire assomptionniste aux Philippines. Un nouveau déplacement à l'agenda du pape cet été, le samedi 22 août. Léon XIV se rendra dans la République de Saint-Marin, état enclavé en Italie. Il y effectuera dans la matinée une visite pastorale à l'invitation des capitaines régents du pays. Voilà, c'est la fin de cette édition. Prochain retour de l'actualité en langue française, ce sera demain matin, 8h30, heure de Rome. D'ici là, très bonne soirée à toutes et à tous.
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Bonjour à tous, Liliane sur Radio Grand Ciel pour l'émission Paname à pied. Alors nous nous sommes arrêtés sur la ligne numéro 2, celle qui fait porte Dauphine-Nation, à la station de métro Pigalle. La suivante est Anvers, celle à laquelle on descend si on veut monter au Sacré-Cœur. Elle se situe sur le boulevard de Rochechouart, qui prend son nom à cause de la rue du même nom qui est juste à côté. Il longeait, le mur qui entourait Paris, ce qu'on appelait à ce moment-là le mur des fermiers généraux. Je vous rappelle que fermiers généraux, c'était pas du tout des cultivateurs, mais c'était ceux qui prélevaient l'impôt pour le roi et qui, au passage, évidemment, s'en mettaient plein les poches. Il y avait sur ce boulevard deux barrières, c'est-à-dire deux passages, la barrière du télégraphe et puis la barrière poissonnière. Au numéro 29 demeurait le peintre Gustave Caillebotte, qui a légué sa collection à l'État. Il a été aussi l'exécuteur testamentaire d'Édouard Manet et d'Auguste Renoir. Au 45, le lycée Jacques de Cour. Il occupe la plus grande partie de l'emplacement de l'abattoir de Montmartre. Au 63, c'est l'ancien Sire Fernando. Il fut provisoirement bâti en toile, puis après ça en pierre, et à ce moment-là, il a pris le nom de Cirque Medrano. Le 66 a été habité pendant 60 ans par le compositeur, Gustave Charpentier. Intéressant ce numéro 84. D'abord bureau de poste, transformé en atelier de peinture religieuse. Des artistes s'y sont installés pour dire leurs chansons et leurs poèmes. Et Rodolphe Salis a transformé l'atelier en un cabaret pour lequel Villette a peint pour enseigne un chat noir. Alors on y rencontrait Verlaine, Richepin et Alphonse Allais. Le chat noir a quitté cet endroit en 1885. La rue Rochechouart, alors, passant sur des terrains appartenant à l'abbaye de Montmartre. Elle a pris le nom de l'abbesse qui s'appelait Marguerite de Rochechouart. Au 22, c'est l'ancienne salle de concert Pleyel, de 1860 à 1914. Et au 62-64, il y avait des ateliers immenses de fournitures militaires de M. Godillot, qui a donné son nom aux chaussures. C'est un atelier qui a été incendié en 1895 et qui n'a pas été rebâti. Devant cette station se trouvait un square, et de l'autre côté du square, l'avenue Truden, qui a été ouverte en 1821 et qui a pris le nom du prévôt des marchands Charles Truden, de Montigny. Le compositeur Emmanuel Chabrier a habité cette avenue. On y trouve aussi les arrières du lycée Jacques de Cour, mais c'est de son côté que on entre dans l'établissement. Tout à côté, la rue de Dunkerque a été ouverte en 1867 sur l'ancien clos Saint-Lazare. Elle conduit à la gare du Nord. Quittons la station Anvers, le métro va ressortir de terre à la station Barbès-Rochechouart, qui actuellement, on peut dire, ne jouit pas d'une très bonne réputation. De là part le boulevard Barbès. C'est une ancienne section du boulevard Ornano, ouvert en 1863, dont il a été détaché en 1882 sous le nom du politicien Armand Barbès. Proudhon disait de lui qu'il était le Bayard de la démocratie. Au numéro 27, on trouve l'ancien palais de la Nouveauté, un magasin qui était connu sous le nom de Dufayel. Au numéro 10, emplacement de l'ancien bal du Grand Turc, fondé en 1806 et que Zola cite dans son livre L'Assommoir. Le boulevard de la Chapelle lui porte son nom car il longeait le village qui portait ce nom-là. On retrouve encore le mur des fermiers généraux. Et puis il y avait trois barrières, la barrière des Vertus, la barrière Saint-Denis et la barrière Poissonnière, constituée avec un bâtiment à quatre façades, alors que la dernière, c'était une simple grille. Vous savez qu'on ne pouvait pas rentrer dans Paris comme on voulait, hein. Il fallait passer des barrières, et puis c'était fermé à une certaine heure le soir. Hein. Au 37, un théâtre appelé Théâtre Molière, qui devint en 1904 le Théâtre des Bouffes du Nord, qui existe toujours. Au numéro 120, on a retrouvé des vestiges d'un combat entre Armagnac et Bourguignon. Alors, on va passer à une rue intéressante, la rue de la Chapelle. Lors de l'occupation romaine, c'était,
Rendez compte si elle est vieille, hein. C'était la grande voie romaine qui conduisait de Lutèce vers les villes du Nord, en particulier vers Calais. Ensuite, cette rue est devenue une section historique de la route de Paris à Saint-Denis, une route extrêmement fréquentée à partir de la reconstruction par Charles le Chauve du Grand Pont. C'est celui qu'on appelle maintenant le Pont au Change. Cette route a été pavée sur l'ordre de Philippe Auguste. Le pavage a été payé par la ville. À partir de 1724, on y a planté des arbres pour embellir le trajet, puisque, jusqu'à Saint-Denis, les habitants ont pu voir passer tous les cortèges des rois de France qui furent par la porte Saint-Denis, leur entrée solennelle dans la capitale, et également ceux de leurs dépouilles lorsqu'ils étaient inhumés dans l'abbaye de Saint-Denis. C'est ainsi qu'ils ont pu voir le cortège de Philippe le Hardi lorsqu'il porte sur ses épaules le 22 mai 1271 le corps de son père, le roi Saint-Louis. Le village de la Chapelle Saint-Denis, c'était une modeste agglomération de vignerons, de maraîchers et de cabaretiers située de part et d'autre de la grande route de Paris, donc à Saint-Denis, avait fait partie de la seigneurie de Saint-Denis qui était la propriété de l'abbaye. La première assemblée municipale de la Chapelle, élue en vertu de la loi du 14 septembre 1789, a tenu ses séances dans une salle dépendant du presbytère, lequel se trouvait à côté de l'église, à l'emplacement actuel du numéro 14 de la rue. Jeanne d'Arc est venue loger dans cette rue-là, dans le village de la Chapelle, avec une grande quantité d'hommes de guerre, parce qu'elle voulait donner l'assaut à Paris. Ça s'est passé à la porte Saint-Honoré, malheureusement, l'assaut n'a rien donné. Elle a été d'ailleurs blessée et a été ramenée par le duc d'Alençon à son logis de la Chapelle, mais on n'a pas pu citer exactement l'endroit. C'est à l'extrémité nord de la rue de la Chapelle que s'est tenue pendant près de 6 siècles une foire célèbre qu'on appelait la foire du Landy. Cette foire remonte à Dagobert, qui l'a établie en 629. Elle durait 4 semaines. Les marchands venaient de Lombardie, d'Espagne, de Provence, et tous les revenus étaient versés aux religieux de l'abbaye de Saint-Denis. Cette fête a cessé à la Révolution. Alors on quitte maintenant cette rue importante pour arriver à la station Stalingrad. De là part la rue du Faubourg Saint-Martin. Le tracé de cette rue est celui encore d'une voie romaine qui allait de Lutèce vers le nord en passant par Saint-Denis. On en a retrouvé d'ailleurs des vestiges en 1844 et en 1852, depuis le pont Notre-Dame jusqu'au boulevard de Magenta. On y trouve beaucoup de vieilles maisons. Au numéro 9, sous le Second Empire, il y avait une agence, ça c'est curieux, qui fournissait, figurez-vous, des remplaçants aux jeunes gens qui ne voulaient pas accomplir leur service militaire. Le compositeur Vincent Scotto, vous savez qu'il a écrit de nombreuses opérettes, est mort au numéro 11. La première chanson qu'il a écrite à cet endroit-là, vous devez connaître, « Ma petite tonkinoise ». Au 65 se trouvait, de 1722 à 1787, la barrière d'octroi, il fallait payer pour passer, hein, dit la fausse porte Saint-Martin. L'économiste Jean-Baptiste Say est décédé au numéro 86. Au 119, l'église Saint-Laurent, déjà citée en 558 par Grégoire de Tours. Elle a été remplacée au 15e siècle par l'église actuelle. Pendant la Révolution, elle a changé de nom. On l'a appelé Temple de l'hymen et de la fidélité, puis Temple de la vieillesse. Elle a été rendue au culte en 1808. Au numéro 150, le couvent des Récollets. Les Récollets, c'est un groupe de religieux issus de l'ordre de Saint-François. C'est Henri IV qui leur a permis de s'installer là, en 1604. Au numéro 160, c'est l'emplacement d'un ancien cimetière des Récollets. Et au 165 se trouvait l'hospice du Saint Nom de Jésus, hospice fondé par Saint Vincent de Paul et dirigé par les sœurs de Saint Vincent de Paul. Dans cet hospice, il y avait la place pour 20 hommes et 20 femmes. Il a été fermé en 1790. La maison mère et le noviciat des frères des écoles chrétiennes s'y sont installés en 1818. Et alors, il existait des fontaines publiques. Alors, il y en avait une, la fontaine publique,
qui était située en face du numéro 177 et ça faisait partie des 30 fontaines monumentales en fonte installées en 1841 dans tout Paris. On a construit des trottoirs, on a planté 2 rangées d'arbres et puis on a mis des candélabres pour illuminer tout ça et des vespasiennes. Alors ça n'existe plus, mais on pouvait utiliser les vespasiennes dans Paris. La rue de l'Aqueduc a été construite en 1872 au-dessus de l'aqueduc de Ceinture qui conduisait dans Paris les eaux du canal de l'Ourcq. Alors un petit mot sur ce canal de l'Ourcq. Il commence à Mareuil-sur-Ourcq et arrive au bassin de la Villette à Paris. Au départ, c'est une rivière qui a été canalisée et c'était conçu pour alimenter, au tout début, hein, pour alimenter Paris en eau potable. Aujourd'hui, il est réservé à la voirie et depuis 1962, seuls les premiers 12 kilomètres du bassin de la Villette jusqu'à Aulnay-sous-Bois sont ouverts au trafic commercial. Les abords sont aménagés actuellement pour le cyclotourisme et pour la randonnée pédestre. Eh bien, nous nous retrouverons la semaine prochaine à la station de métro Jaurès. Au revoir à tous.

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1: Radio Grand Ciel dans notre studio de Châteaudun pour notre émission Ensemble. Nous accueillons aujourd'hui Madame Windiam Savadogo et Madame Héloïse Marsh, bonjour mesdames.
2: Bonjour.
1: Qui vont nous parler de l'alimentation de notre terroir du sud de l'Eure-et-Loire. Madame Savadogo, vous-même, vous faites partie de la, du sud-est, c'est-à-dire la communauté de Cœur de Beauce. Et Madame Héloïse Marge, vous faites plutôt partie du Noir.
2: Exactement. Où on vit, en tout cas.
1: Voilà.
2: Et on travaille un peu partout.
3: Oui, on travaille partout.
1: Donc alors, il y a un grand projet pour améliorer notre alimentation que vous venez de lancer. Ce sont les éco-défis. Vous allez lancer des défis pour une agriculture et pour une nourriture plus écologique.
3: C'est ça.
1: Alors, si vous voulez nous en causer.
3: Okay. Alors, comme vous l'aviez dit, je suis de l'Eure-et-Loire, plutôt à Vauves, mais je travaille à Chartres, je suis à la chambre de métier, et je suis conseillère de transition écologique et énergétique. Et nous avons le label Éco-Défi, qui est un dispositif plutôt ancien parce qu'il date de 2008 et on l'a déployé dans la région Centre-Val-de-Loire depuis 2012. Et là, on a une convention avec le sud de l'Eure-et-Loire pour le programme alimentaire territorial. Et le but, c'est d'accompagner les entreprises artisanales et commerçantes sur ce label-là. Et c'est l'approvisionnement local, c'est le manger sain, c'est aussi manger bio si on le peut. Et voilà. Et pour la petite histoire, depuis 2012 à aujourd'hui, ça fait plus de 800 entreprises qu'on a accompagnées dans la région Centre-Val-de-Loire. Et dans le sud de l'Eure-et-Loire, c'est la première édition et on espère vraiment accompagner beaucoup d'entreprises parce que c'est une opportunité, parce que voilà, c'est un accompagnement pris en charge, donc gratuit pour les entreprises. Et voilà, il faut juste nous contacter.
4: On a dit que cette année, donc dans le cadre du projet alimentaire territorial porté par la communauté de communes et le pays du Noix, on allait accompagner 10 entreprises cette année et voir si sur les prochaines années, on pourra en accompagner davantage. Mais on commence par 10 pour être au top.
3: Voilà. On commence par 10 pour, disons, la phase test. Hein. Mm. Pas 10 et puis on verra l'année prochaine s'il faut augmenter les objectifs. Mais c'est uniquement que les entreprises alimentaires.
4: Donc restaurants, traiteurs, commerce alimentaire, boulangers, pâtissiers. Voilà. Tout le monde qui vend des denrées alimentaires peuvent participer à ces éco-défis pour améliorer leur démarche environnementale, réduire les emballages par exemple, gérer mieux les biodéchets. Voilà.
3: Le but, c'est de valoriser les pratiques environnementales de l'entreprise. Ça va aller de l'approvisionnement local, ça va aussi être au niveau de la gestion des déchets, des emballages, surtout les biodéchets avec la nouvelle loi qui a été mise en place pour les entreprises, c'est-à-dire avoir une bonne gestion des épluchures, des biodéchets, notamment épluchures, les restes alimentaires et tout ça. Si on ne peut pas mettre en compost, est-ce qu'on a une autre solution derrière? Voilà, ça va être autour de ça. Et ce programme alimentaire tombe à pic hein, parce que ça va vraiment ça rentre dans les nouvelles lois. Et vu que c'est un accompagnement qui est gratuit, il ne faut pas hésiter pour être à la fois visible auprès des consommateurs, visible auprès de la commune où on est installé, et il y a une visibilité voilà, qui est de, national aussi, parce que le label, c'est un label national. Donc, voilà, si on n'a rien à perdre, en fait.
1: Donc, un peu partout en France, il y a actuellement des démarches comme la vôtre, alors.
3: Exactement. Un peu partout en France, la Chambre de métiers a au moins une convention sur les éco-défis. Et la région Sainte-Val-de-Loire, on en a beaucoup aussi, que sur l'Eure-et-Loire, hein, on en a beaucoup. Donc voilà, une première sur le sud de l'Eure-et-Loire, et j'espère qu'on aura beaucoup de conventions. Donc les entreprises, il ne faudrait pas hésiter à contacter la Chambre de métiers pour participer aux éco-défis.
1: Est-ce que vous pouvez nous préciser un peu les quelles sont les 10 entreprises que vous avez contactées pour ce,
3: Alors,
1: pour ce projet?
3: On a plutôt fait un envoi mailing, c'est-à-dire un mail avec beaucoup d'informations sur le programme, et on a envoyé à toutes les entreprises alimentaires du sud de l'Eure-et-Loire. Et voilà, on attend les retours. Pour les, disons, les 10 premiers qui vont nous répondre, on pourra éventuellement les accompagner. Et s'il y en a plus, ben, on pourra voir avec la communauté de communes si on peut les mettre pour l'édition prochaine.
1: Donc, c'est pour le sud de notre département. Mais déjà, vous avez fait cette démarche pour le nord, alors?
3: Alors, pour le Nord, on a une convention avec Chartres Métropole, par exemple, qu'on a, depuis 2012, hein, on a accompagné beaucoup d'entreprises sur Chartres Métropole. Pareil aussi, Dreux, on a une convention en cours, et les porteurs éoliennes aussi. Donc, on a quand même une couverture pas mal sur l'Eure-et-Loire. Donc, sur le Sud, c'est vrai, c'est assez grand, mais on a choisi ensemble 10, c'est pour un début. Vu que c'est une première édition, voilà, si ça fonctionne très bien, il y aura une deuxième, une troisième, et voilà, au fur et à mesure, on verra comment.
1: Et quel genre d'entreprises ont répondu présent jusqu'à maintenant? Est-ce que c'est plutôt des boulangeries, pâtisseries, ou des marchands de légumes, des maraîchers, ou vous parlez aussi des restaurateurs qui sont dans la... Dans ce,
3: alors, on a eu des boulangers, pâtisseries, on a eu aussi des traiteurs qui ont répondu, des food trucks aussi, ceux qui s'occupent des plats emportés, food trucks et tout ça. Donc voilà, pour le moment, c'est plutôt ça qu'on a eu comme retour.
5: On a eu à peu près 5.
3: Voilà, on a eu 5 retours, et il reste encore 5 places à prendre, sachant que ça va. Ça va très vite parce qu'il n'y a pas très longtemps que ça a été lancé. Donc, le temps que...
5: Oui. Jusqu'à fin juillet, ouais. On lance les inscriptions. Donc, voilà, on peut faire un premier rendez-vous et après sélectionner, voir qui on retient dans les 10.
1: Voilà. Et vous parlez aussi d'inviter les restaurants à participer ou non, c'est un autre défi?
5: Alors oui, il y a un peu deux choses en ce moment sur le territoire. Il y a ces éco-défis, donc qui sont vraiment ouverts à tous. Il y a les restaurateurs qui peuvent participer, les commerçants, les traiteurs, les boulangers, les pâtissiers. Mais on lance un autre défi, et là c'est plus un concours culinaire pour les restaurants uniquement. Ça, je vous en parlerai dans
1: une prochaine émission,
5: parce qu'on va, sinon on va tout mélanger. Mais oui, c'est à destination uniquement des restaurants.
3: Donc voilà.
1: Et là, quand vous parlez, par exemple, des déchets alimentaires qui éventuellement ne vont pas tous aller au compost, quelle autre voie de recyclage on peut leur proposer?
3: Alors, le plus souvent, moi, les entreprises que j'ai accompagnées, éventuellement. C'est donné aux poules, par exemple, les coquilles d'œufs, les épluchures, ils donnent ça aux poules, à manger aux poules. Et voilà, le plus souvent c'est ça, en dehors des composts. Ou si on a un petit jardin, on peut les déverser là-dedans et puis on laisse la nature faire son travail.
5: Et ce matin, on était avec une boulangerie qui nous expliquait que les restes de pain, ça pouvait aussi partir pour une entreprise qui... une association.
3: Ouais, une association Pain contre la faim. Elle est très connue. C'est l'association Pain contre la faim qui, en fait, il récupère les déchets de pain, les restes de pain qui ne peuvent plus être consommés pour faire des appâts donner les appâts pour la poisson. Pêche au poisson, en fait.
1: Oui.
5: Et aussi, quand le pain est encore consommable, il le donne à l'association Saint-Vincent-de-Paul à Châteaudun.
1: Oui.
5: Pour l'aide alimentaire.
3: Après, il y a d'autres solutions. Il y a Togo Togo, il y a Phoenix. Mm. Ça, c'est des plateformes où on peut renseigner les restes en fin de journée à petit prix, genre avec une réduction de 10 à 20%. Et c'est ouvert à toute la clientèle hein, qui veut prendre le pain de la veille ou des croissants, histoire de ne pas les jeter. Ou, voilà. Et il y a certains aussi qui réutilisent les croissants pour en faire d'autres recettes aussi. Ou les pains, par exemple le pain, et on peut les réutiliser pour faire de la panure et tout ça.
1: Oui, voilà, parce que c'est vraiment un souci d'éviter d'utiliser au mieux, sans trop jeter pour...
3: C'est ça, c'est éviter de jeter au maximum. Après, le but de cet accompagnement, en fait, c'est vrai, à la fin, on peut obtenir un label, mais c'est un accompagnement qui est personnalisé. C'est-à-dire, on va prendre un accompagnement d'une boulangerie et l'adapter à un traiteur, par exemple. Ils n'ont pas les mêmes types de production. Mmh. Donc, c'est personnalisé et on s'adapte aussi à la sensibilité de l'entreprise. Si l'entreprise veut vraiment aller au-delà de ce qu'il a déjà mis en place pour les enjeux environnementaux, il veut vraiment des défis concrets. On essaie vraiment de l'accompagner dans ce sens-là. C'est pour dire qu'on s'adapte en fonction des besoins de l'entreprise. Mmh. Mais pareil pour les investissements et tout, on essaie vraiment de trouver des solutions pour aider l'entreprise si jamais il veut investir. Donc voilà, c'est un accompagnement personnalisé sur une édition en plusieurs étapes. Ça va aller, la première étape, c'est le rendez-vous. Après, ça va être le suivi. Si jamais l'entreprise a évolué, on fait un suivi pour mettre à jour le dossier. Et la troisième étape, c'est le comité. On convie les élus du territoire, plus les élus de la chambre de métier, pour valider le dossier. Si une fois le dossier est validé, on convie l'entreprise à la cérémonie de remise des labels avec le diplôme et tout, la presse qui est là, voilà, pour prendre une petite photo et une mise en lumière. Et au-delà de toute cette cérémonie-là, à la fin, ben, nous, on prend le relais, pareil pour le territoire, aussi pour donner une visibilité à l'entreprise. Avec, ben, nous, on a une page où les consommateurs, c'est-à-dire les particuliers, peuvent accéder, si Éco-Défi Centre-Val-de-Loire, où on peut accéder et trouver les entreprises labellisées du territoire et aller, par exemple, une boulangerie qui est labellisée Éco-Défi. Moi, je peux éventuellement aller la voir parce qu'elle est labellisée Éco-Défi, par exemple. Et ce site-là, il est renouvelé chaque année, en fonction des labellisés. Voilà.
1: Et en dehors des boulangeries, au niveau des boucheries, là, comment est-ce qu'on peut recycler tout ce qui n'est pas vendu?
3: C'est pareil pour les boucheries aussi. Ils peuvent utiliser les applications comme Togo Togo, Phoenix et tout ça. C'est la même chose, en fait. C'est toujours des restes alimentaires qu'on peut mettre à petit prix, même si on n'utilise pas des plateformes. On peut très bien le mettre en magasin et le vendre à petit prix. Voilà. L'essentiel est que ça soit toujours consommable.
5: Après, c'est vrai qu'en matière d'hygiène, quand le délai est passé, ça va être une autre filière.
1: Oui, parce qu'il y a quand même des délais à respecter.
3: Exactement.
1: Oui,
3: il faut que ça soit toujours...
1: Et lorsque les délais sont dépassés...
5: Voilà, c'est une autre filière de...
3: En matière d'hygiène, quand les délais sont dépassés, on ne peut pas l'utiliser.
1: Oui. Voilà. Et ça, qu'est-ce qu'on peut en faire alors?
3: Alors là, ça quitte carrément le côté pro. Je ne peux pas dire ce qu'on peut faire. Peut-être si l'entreprise peut consommer au niveau perso, oui, mais au niveau pro, il ne peut pas le proposer à la vente.
5: Donc ça va être mis en...
1: En compost
5: Compost, c'était un peu compliqué pour la viande.
1: Oui. Et dans les méthaniseurs, est-ce qu'on peut mettre la viande?
5: Ça peut, normalement.
1: Oui.
3: Ça va dépendre des méthaniseurs.
5: Ouais. Après, ça va dépendre de ce qu'on retrouve sur le territoire pour gérer les déchets. Ça, c'est sûr.
1: Parce qu'on dit que les méthaniseurs, donc c'est beaucoup de végétal, bien sûr, mais aussi avec un peu de déchets animaux, ça peut même favoriser la fermentation, la production de méthane. Mais avec l'inconvénient, c'est que c'est pour les odeurs. Alors, il faut mieux pas mettre des méthaniseurs trop près des villages parce que ça peut avoir des problèmes. Donc, ouais. Encore qu'avec... on a essayé d'atténuer les odeurs en mélangeant avec des dérivés, des cocos, tout ça, pour que ça aille mieux, là. Donc, on est sans arrêt en recherche pour une vie meilleure.
5: Mmh. Pour éviter les nuisances, ça.
3: Après, les boucheries et tout, ils font leur maximum pour que ça n'atteigne pas les délais de péremption, en fait. Ils essaient quand même d'écouler le stock pour éviter le gaspillage.
5: Mais c'est vrai que quand Windyam disait... on peut essayer de challenger encore plus quand, par exemple, les entreprises vont utiliser des emballages réutilisables. On peut, par exemple, leur proposer la consigne, aller plus loin que ce qu'ils font déjà, qui est très bien parce qu'il y a de la réutilisation. Mais encore mieux, ce serait la consigne que les gens rapportent en boulangerie, par exemple, pour la salade et qu'il soit rempli derrière. C'est ça.
1: Oui.
3: C'est à la fois avantageux pour le consommateur et pour aussi le producteur. Parce que là, ça évite par exemple le restaurateur ou le boulanger ou le charcutier d'acheter des emballages, en fait. Et d'éviter aussi l'éco-taxe.
1: Et l'emballage, enfin, c'est généralement en plastique.
3: Ça dépend.
1: Ou c'est parfois en carton.
3: Alors, ils font quand même l'effort d'aller sur du cartonnage, mais après, c'est souvent le couvercle qui est en plastique, en fait.
5: Pour voir à l'intérieur,
3: voilà. Oui. C'est plutôt pour la visibilité, mais pour voir ce qu'ils proposent. Mais maintenant, il y a des consignes aussi, des bocaux en verre, où on peut voir tout ce qu'il y a à l'intérieur, mais il y a un coût. Voilà, un coût au début. Le consommateur, s'il est prêt à acheter le bocal, et à chaque fois, il ramène. Et là, ça le fait. Par exemple, si la salade, il était à 7 euros, il vient avec son contenant, il y a une réduction sur la salade. Donc, il n'y a plus de contenant à acheter. Donc, c'est avantageux pour le consommateur et pour le producteur.
1: Mais quels sont les commerces qui se lancent à proposer des contenants?
3: C'est généralement l'alimentaire.
1: Oui.
3: Ceux qui font de la vente à emporter. C'est plus ça, oui. En fait. Parce que la vente sur place, avec la loi qui a été mise en place, la vente sur place, il faut obligatoirement que ça soit
5: en assiette
3: lavable, en fait. Donc, des couverts. Et, voilà. Donc, il n'y a pas raison de mettre du jetable. Maintenant, quand c'est la vente à emporter, c'est plus intéressant quand c'est la consigne, parce que ça fait moins d'emballage à acheter.
1: Et pour les boissons, c'est... C'est pratique, on amène sa bouteille, ou pour le lait. On pourrait... Autrefois, pour le lait, on amenait son bidon en métal, là.
3: Oui, c'est vrai. Autrefois. Mais maintenant, c'est compliqué.
5: Après, ce qui est compliqué, c'est de trouver aussi des unités de lavage sur le territoire qui vont pouvoir récupérer, laver, puis remettre en circulation les contenants. Ça, c'est vrai qu'on est un peu dépourvu dans le sud, Eure-et-Loir. Mais il y en a un peu du côté d'Orléans.
3: Je suis en train de mettre en place.
5: Ça se remet en place petit à petit.
1: Ou même soi-même, son bidon de lait en métal, on l'amène et on le lave nous-mêmes.
5: Oui, mais ça, d'un point de vue d'hygiène, c'est peut-être...
3: C'était bien à l'époque. Maintenant, ça devient un peu plus compliqué.
1: Parce qu'avec des grands conteneurs réfrigérés qui distribuent le lait comme ça...
5: Peut-être un jour, on y reviendra.
3: Ouais.
1: Et les restaurants proposent éventuellement des petits contenants si le repas servi est trop copieux, plutôt que de les laisser dans son assiette. On peut ramener le reste chez soi.
3: Il faut tout simplement demander.
1: Oui.
3: Il est dans le droit de vous le mettre dans un contenant. Ça, c'est avantageux aussi pour le restaurateur parce que ça le réduit ses déchets.
1: Bien sûr, oui.
3: Voilà. Donc, il faut tout simplement demander, est-ce que vous pouvez me mettre dans un bocal pour que je puisse ramener chez moi? Et voilà, ils ne vont pas refuser.
1: Si c'est même peut-être une obligation de leur part, encore.
3: Si on le demande, oui. Ça fait partie de la loi. Si on le demande, ils ne peuvent pas dire non. Voilà. Mais il faut le demander parce qu'ils n'ont pas tout le temps le réflexe de vous le dire.
5: C'est plus facile quand c'est une pizza.
3: Voilà, c'est plus facile.
5: Un peu moins quand c'est un plat en sauce.
1: Et généralement, vous, Vous avez un bon accueil auprès des commerçants à chaque fois que...
3: Ah oui, ils sont très très sympas. Les boulangers, et tous, ils sont sympas. Ils sont tous sympas quand on part les voir. Ils sont accueillants, souriants, ils sont très sympas. C'est pour ça que j'aime bien faire le terrain. Ça m'évite de rester dans mon bureau. Je vois d'autres personnes, d'autres pratiques, d'autres activités et des méthodes différentes. Donc, j'apprends aussi en les rencontrant. C'est sympa.
1: Et donc, depuis quelques années, donc vous faites en sorte d'améliorer le quotidien de tout le monde, y compris le commerçant et le consommateur.
3: J'essaie en tout cas. J'essaie.
1: Et les coûts de tout ça, est-ce que c'est finalement intéressant de... Il y a sur le plan de l'accès, parce qu'on dit que la nourriture de qualité, c'est bien, mais que tous les portefeuilles ne peuvent pas se le permettre.
6: Par rapport à cette action, c'est vrai que passer par exemple de l'emballage cartonné à l'emballage vert, enfin plutôt la consigne, ça peut coûter pas mal, beaucoup plus d'argent au début sur le très court terme. Mais on voit qu'à la fin, ça va peut-être être un gain. Déjà au niveau de l'écotaxe dont tu parlais, il n'y a plus à payer cette écotaxe. Enfin, ils vont acheter d'un coup le verre et puis le remettre en circulation. Donc c'est certes une sortie d'argent importante dans un temps T0, mais sur le long terme, on voit que...
3: On voit les résultats sur le long terme. On voit les économies que ça génère. Et puis après aussi, le consommer local, frais. On sait très bien d'où vient la tomate, d'où vient la salade. C'est le producteur du coin qui le fait et c'est très bien, quoi. C'est plus rassurant. Voilà.
6: Et consommer local ne veut pas forcément dire consommer plus cher.
3: Plus cher, voilà. C'est pas forcément cher.
6: Allez, je veux dire, parfois, moi, j'ai vu des salades en supermarché plus chères que les salades chez le producteur. C'est juste qu'on vit avec aussi ces préjugés, je pense, de se dire que le local, c'est forcément plus cher. Je pense que le local, en transformation, ça peut être plus cher parce que il y a une unité de production qui est moins collective que des grands groupes. Donc là, ça va peut-être être plus cher. Mais par contre, en produits bruts, certaines fois, c'est pas plus cher que dans les supermarchés. On veut essayer aussi de casser cette image de le local, c'est forcément plus cher.
3: Plus cher, ouais.
6: Non, je crois pas.
3: Et puis après aussi, avec le programme alimentaire territorial du sud de la Loire, ça permet de rendre disponibles ces produits-là. C'est-à-dire, en tant que entreprise ou professionnelle, j'ai besoin de m'approvisionner localement, je sais où aller. Voilà, ça donne plus de visibilité aux producteurs et aussi aux professionnels. Et là, facilement, j'ai besoin d'acheter des légumes, je sais où aller, je sais que j'ai plusieurs choix. Et voilà, c'est plus facile pour les professionnels.
6: C'est grâce à l'application qu'on a construite là, dans le cadre du projet alimentaire qui s'appelle Pleinement Local avec un A. On référence tous les producteurs locaux qui vendent sur le territoire. Et peut-être qu'on pourrait imaginer une amélioration à l'application du style marquer quand le producteur est capable d'approvisionner en volume la restauration collective ou les professionnels et pas que les habitants. Ça, on pourrait le rajouter. Donc petit à petit, on essaie de se faire rencontrer tous les acteurs qui pourraient travailler ensemble sur à la fois l'approvisionnement local, à la fois le consommateur avec le producteur en direct, mais aussi avec le restaurant, avec le boulanger qui fait des efforts environnementaux.
1: Et le circuit des AMAP, là où on passe commande préalablement et puis on va une fois par semaine chercher son panier, il est inclus éventuellement dans votre trajectoire, dans votre projet, les AMAP?
5: Non, on n'avait pas mis les AMAP, c'est...
1: Oui.
5: Non, parce que les AMAP, en général, on n'a pas trop de contenants. On reçoit un panier avec les légumes dedans. Bon, après, oui, il y a les yaourts qui peuvent être en pot plastique, mais ça se recycle. Non, on n'avait pas forcément mis les AMAP, on n'en a pas.
3: Après, le profil ou le statut des AMAP, ce n'est pas des statuts entreprises, en fait. C'est souvent des associations et tout. Donc, ce n'est pas forcément notre cible.
1: Oui.
3: Non, on va être plutôt des professionnels, c'est les artisans et commerçants.
1: Oui. Voilà. Et en repensant aux salades, c'est vrai, une salade fraîche, c'est ce qu'il y a de mieux. Mais d'un autre côté, il y a des gens un peu pressés qui n'ont pas beaucoup de temps. Puis ils achètent une salade sous sachet, ben, il n'y a pas besoin de la laver, il n'y a pas besoin de... etc. C'est tout prêt, quoi. Mm. C'est un peu le... C'est vrai que la qualité, c'est mieux, mais ça prend plus de temps, alors... Il faut essayer de dégager plus de temps pour cuisiner un peu plus. Et ça, est-ce que le message...
5: Ouais. On essaie de le faire passer. Après,
3: c'est ça.
5: Voilà.
3: C'est ça.
5: On essaie...
3: Ça va de pair. Hein.
5: Oui.
3: Bien manger, il faut un peu de temps aussi pour bien manger.
1: Oui.
5: Et voilà, on connaît les difficultés de certaines personnes qui sortent tard du travail. Enfin, voilà, on ne porte pas de jugement là-dessus. C'est juste qu'on facilite, on sensibilise en tout cas au travers du projet alimentaire à consommer effectivement local, brut, de saison. Mm. Et après, voilà. on fait comme on peut.
1: Merci beaucoup d'être venu jusqu'à notre studio de Châteaudun pour parler du défi que vous lancez maintenant sur le sud de notre département. Mm. Et puis on espère que il aura beaucoup de succès.
3: Merci. On espère aussi. Merci à vous de nous avoir invités.
5: Merci.

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1: Quand on est passionné de science, elles finissent par nous suivre partout, même en vacances. Parfois, ce sont des petits riens qui rendent tout un peu plus curieux. Un questionnement sur la réfraction de la lumière qui pop pendant une visite d'un musée, des considérations sur l'évolution du vivant qui nous assaille devant une méduse sur la plage, un instant d'émerveillement au cœur de grottes naturelles en Slovénie ou face à des étoiles filantes, ou encore l'analyse comparative de la taille des cloches des vaches en Suisse. Pour cette émission de rentrée, on vous amène dans notre été scientifique. Bienvenue dans cette première émission de la saison 2023-2024 du Labo des Savoirs. Et quoi de mieux pour reprendre les émissions de vulgarisation et de médiation scientifique qu'un enregistrement à la Fac de Sciences de Nantes Université. Nous avons délocalisé nos studios sur le campus pour proposer un enregistrement en public, accessible à tous et à toutes, et surtout aux curieux et aux curieuses. En plateau et à distance, les chroniqueurs et chroniqueuses du Labo des Savoirs, j'ai nommé Jérémy, Julie, Aurore, Célie, Sacha, Marie et Yeltaz. Bonjour les amis, merci d'être avec nous.
2: Salut.
3: Bonjour.
1: À la réalisation de cette émission de rentrée, l'incroyable Dunia Cez, rédactrice en chef du Labo des Savoirs. Et on commence tout de suite avec une pépite.
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1: La pépite, c'est toi, Julie. Tu es partie en vacances dans les Pyrénées pour redécouvrir un savoir-faire de là-bas.
2: Tout à fait. Cet été, je suis allée faire un petit séjour dans les Pyrénées-Orientales avec ma famille. Et entre deux randonnées, on est allée visiter une joaillerie à Prades. Alors moi, de base, j'y connais vraiment rien en artisanat niveau joaillerie. Et bon, bah, j'achète pas spécialement de bijoux non plus. Mais comme j'aime bien comprendre comment les choses sont faites, j'étais ravie d'y faire un tour. Et donc, dans ce musée joaillerie, j'ai découvert un savoir-faire que j'ai trouvé super intéressant. Et ça m'a donné envie de vous en parler pour cette émission. La pierre qui est taillée dans cette joaillerie est le grenat catalan. Et cet endroit est un des derniers en France qui travaille cette pierre. Il resterait encore une dizaine d'artisans dans les Pyrénées qui ont le savoir-faire.
1: Elle a quoi de si spécial, cette pierre, ce grenat catalan ?
2: Pour vous donner une image, cette pierre est de couleur rouge foncé, presque noire. Quand on la pose sur la peau et qu'on l'expose à la lumière, elle est vraiment sombre. Tout le contraire de ce qu'on pourrait imaginer pour une pierre de bijoux, quoi. Elle nous paraît sombre car en fait, cette pierre absorbe presque tous les rayons lumineux et en renvoie très peu. Il faut mettre une source de lumière blanche sous la pierre pour voir qu'elle renferme un rouge étincelant. Et ce serait la raison pour laquelle les joailliers l'auraient de plus en plus boudé avec le temps. Bah oui, compliqué d'avoir un bijou pour lequel il faut mettre une lumière sous le bijou, non ? C'est quand même pas très pratique.
1: Donc si je comprends bien, comme il est difficile de mettre en valeur le grenat catalan, il apparaît trop noir, mais il y avait des joailliers à l'époque qui ont bien réussi. Comment ils faisaient, eux ?
2: De nos jours, la méthode la plus courante en joaillerie est la réflexion par la culasse, et non, rien à voir avec les joints de culasse. En gros, on taille les fesses de la pierre pour avoir une sorte de pointe, de triangle. Vous connaissez cette forme, c'est celle que l'on dessine quand on veut représenter un diamant. Une pierre ronde en haut et taillée en V en bas. Et c'est sur cette partie inférieure que la lumière vient se réfléchir et donner tout l'éclat de la pierre. Cette façon de tailler permet de mettre en valeur la couleur de nombreuses pierres sur des bijoux, sauf que comme je l'évoquais précédemment, le grenat catalan absorbe quasiment tous les rayons lumineux. Donc ici, la technique de la culasse ne sert pas à grand chose. Bon, je n'ai pas encore répondu à la question. Donc c'est quoi le secret pour faire briller cette pierre capricieuse ? Ce que j'ai compris de la visite de la joaillerie, c'est que c'est grâce à une autre technique, plus ancienne que la technique de réflexion par la culasse, mais plus complexe, la technique de réflexion par le paillon. Cette technique consiste à tailler la pierre à plat, et non en V, et à la fixer sur une boîte, un réceptacle. C'est comme si la pierre était le couvercle de la boîte. Cette boîte, d'ailleurs, on l'appelle le chaton. Voilà, je trouvais ça mignon.
1: C'est vrai que c'est mignon.
2: Et en fait, petit twist, c'est que les artisans viennent poser au fond du chaton un miroir. Ce miroir, c'est le paillon. Ce qu'on m'a expliqué, c'était que comme la pierre est taillée à plat, les rayons traversent plus facilement et viennent donc se réfléchir au miroir au fond du chaton. C'est ce qui permettrait donc de révéler toute la puissance de la couleur rouge de la pierre. Trop chouette, non ? Les humains sont sacrément ingénieux parfois.
1: Merci Julie. C'est vrai que les humains ne manquent pas d'ingéniosité ni d'imagination, notamment en science. Certains mélangent même les deux pour faire de la science-fiction. Et c'était ta lecture de l'été, Sacha. Tu as découvert Greg Egan.
3: Chers auditeurs et auditrices du Labo des Savoirs, je suis ravi de vous retrouver pour cette nouvelle saison. Bon, je dois avouer un de mes torts. Jusqu'à peu, je n'étais pas un grand lecteur de science-fiction. J'ai toujours beaucoup aimé la SF au cinéma et dans les jeux vidéo, il n'y avait aucun problème. Mais dans les bouquins, ça a vraiment mis du temps. J'avais tenté le monument Dune de Frank Herbert il y a quelques années, mais j'avais vraiment du mal. Beaucoup de personnages, des noms complexes, des lieux insolites avec des descriptions qui me paraissaient toujours trop lointaines. Je n'arrivais pas du tout à rentrer dans ce rythme. Pareil pour Fondation de Isaac Asimov. Et j'étais frustré parce que mêler l'imaginaire et la science, je pensais que ça résonnerait en moi directement. Un jour, en traînant sur YouTube, je suis tombé sur une lecture audio par le vidéaste Monsieur Phi d'un auteur de SF contemporain que je ne connaissais pas du tout. Il s'agit de Greg Egan, écrivain australien d'un talent certain. La nouvelle s'appelait « En apprenant à être moi ». Et j'ai vraiment été conquis par ce récit, écrit dans les années 90, où il est question de transfert de conscience. Je ne vous en dis pas plus, mais je vous conseille vivement l'écoute de la nouvelle. Alors, l'année dernière, lors du festival de science-fiction des Utopiales à Nantes, en me baladant au stand des bouquins de SF d'occasion, je suis tombé sur un roman de ce même Greg Egan. Le titre, Terranésie. Ça me disait rien du tout à l'oreille. Bon, je l'achète pour trois fois rien et je le laisse traîner plusieurs mois sur mon étagère. Cet été, lors d'un moment d'ennui au soleil, j'attrape le roman et je plonge à l'intérieur. Et là, j'ai vraiment pris une claque. Bon, je rentre dans le vif du sujet. L'histoire s'ouvre sur une île, perdue et sauvage au milieu du Pacifique, au large de l'Indonésie. Nous suivons le jeune Prabir. Il a 9 ans et il vit ici avec ses deux parents, biologistes indiens, très amoureux, et sa petite sœur, Madhusri. Les enfants vivent dans une harmonie totale avec la nature. Heureux, ils se baignent des heures dans les vagues turquoises et jouent de leur imagination en s'inventant des histoires. Le jeune Prabir a un esprit très développé, une réflexion intense sur ce qui l'entoure et une curiosité scientifique débordante. Leurs parents ont construit une hutte à papillons où ils peuvent effectuer leurs travaux de biologie. Ici, ils étudient une espèce particulière d'une beauté resplendissante qui ne devrait pas exister. Et là, on touche au cœur du roman. Ce papillon, selon la théorie de l'évolution de Charles Darwin, théorie qui fait l'unanimité là, on touche au cœur du roman. Ce papillon, selon la théorie de l'évolution de Charles Darwin, théorie qui fait l'unanimité des sciences du vivant

0: et de leurs parents disparus. Ils découvrent la rude expérience du monde moderne et ses contradictions idéologiques. Deux décennies plus tard, Madhusri, devenue étudiante en biologie, part dans une expédition scientifique proche de leur île natale que Prabir avait enfin nommée Terranésie. Prabir tentera de poursuivre sa sœur sans que celle-ci ne le sache et non sans difficulté, car il se pourrait bien que l'anomalie évolutive du papillon se soit répandue, ce qui pourrait chambouler les écosystèmes, voire le sort de l'humanité. Greg Egan est réputé pour être un auteur difficile d'accès. Il écrit de la hard SF, c'est-à-dire de la science-fiction empreinte de sciences dures. La hard SF n'est jamais trop loin d'un futur plausible en fonction de l'état actuel des connaissances lors de l'écriture. Ici, en 1999. On se laisse porter tout de même par ce récit. Bon, quelques notions en biologie évolutive et en génétique sont une grande aide pour plonger dans certains aspects de cette aventure, qui est mystérieuse d'un point de vue scientifique, philosophique et profondément humaine. Pour revoir les bases, n'hésitez pas à écouter nos émissions qui vous donneront les clés nécessaires pour découvrir le grand Greg Egan. Alors, maintenant que la SF littéraire s'est débloquée pour moi, je vais pouvoir explorer tous les continents que je n'ai pas encore visités. Sur ce, il me reste à vous souhaiter une bonne rentrée et une bonne nouvelle saison au Labo des Savoirs.
1: Merci Sacha. Un peu de musée, un peu de lecture, les vacances scientifiques se profilent bien. Et on reste sur les aventures de l'été avec Yeltaz qui nous rejoint pour sa première chronique au Labo des Savoirs. Bravo à lui. Alors Yeltaz, cet été, toi, tu étais à la plage sur notre belle côte atlantique, c'est bien ça?
2: Eh oui Sophie, et il m'est arrivé deux fois de croiser un petit animal marin bien mystérieux, le cténaire. Le cténaire, c'est un organisme de forme parfois presque sphérique, parfois ellipsoïde, mais souvent simplement différent, difforme, rythmé par les pressions océaniques. Le cténaire est un organisme gélatineux, donc très proche des méduses. Mais à ne pas confondre avec ces dernières, les cténaires étant parfaitement inoffensifs pour nous. Pour différencier les deux, le cténaire ne présente pas d'ombrelle, c'est le nom de l'espèce de chapeau qu'il y a sur les méduses. Son organisme présente une forme que l'on pourrait donc qualifier de continue, un petit peu comme un emballage plastique fermé qui flotte. Et bien que le cténaire puisse parfois être accompagné de filaments, ceux-ci ne sont pas urticants, juste collants. Ils servent à amener ses proies vers sa bouche et ses organes digestifs. Ces organes digestifs, qui sont d'ailleurs disposés en forme de peigne, ce qui lui a donné son petit nom scientifique de cténophore, peigne se disant cténos en grec ancien.
1: C'est donc un petit animal qui ressemble à des méduses, mais il n'en est pas et il ne pique pas.
2: C'est ça. Normalement, il n'est pas simple d'observer un cténaire à la surface de l'océan. Car, en plus de sa petite taille, généralement quelques centimètres de long, il est translucide et très souvent incolore. Par contre, les photographes marins adorent les rencontrer en profondeur, car de nombreuses espèces sont bioluminescentes. Par ailleurs, je vous invite à aller voir leurs clichés sur internet simplement en tapant cténaire, C-T-E accent aigu, N-A-I-R-E, sur un moteur de recherche, pour vous rendre compte de la lumineuse beauté de ces organismes.
1: Mais alors comment ça se fait que tu sois tombé, toi, sur ces organismes qui sont si discrets, et surtout, là, tu les as trouvés à la plage?
2: Ce n'est pas tellement un hasard. Si vous êtes allé sur une plage française au cours de ces dernières vacances d'été, il ne serait d'ailleurs pas étonnant que vous aviez aussi rencontré des méduses. Peut-être même en avez-vous confondu avec des cténaires. Ces deux groupes d'organismes proches ont beaucoup proliféré ces dernières années, notamment dans l'Atlantique Nord ou la Méditerranée. En cause, plusieurs facteurs. Tout d'abord, la hausse de la température des eaux entraîne de nombreuses espèces animales et végétales marines à conquérir de nouvelles régions des océans jusqu'ici invivables. Les méduses ou les cténaires profitent quant à eux aussi de la disparition de certains prédateurs. Les saumons et les maquereaux souffrent de la surpêche, et les tortues marines sont également menacées, notamment par la pollution plastique. Et pour couronner le tout, méduses et cténaires sont tous les deux plus résistants à des paramètres de dégradation des océans, comme par exemple la désoxygénation.
1: Mot difficile à dire, je te l'accorde.
2: Il est donc probable que ces espèces molles, qui s'adaptent facilement aux températures chaudes et aux océans plus acides, continuent de se multiplier dans les années à venir.
1: Encore une preuve, s'il en fallait une, que le changement climatique

0: musique impacte tout, même nos vacances à la mer. Merci Eltas pour cette première chronique
1: avec
0: de l'été.
1: Plaisir.
0: Et pour ceux qui ne sont pas partis en vacances à la mer ou ailleurs, voici une petite pause musicale pour se remettre un petit peu dans l'ambiance. On écoute Coco de cuir de Bleu Jean Blue et on revient juste après.

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1: Vous êtes bien à l'écoute du Labo des Savoirs et de sa première émission de la saison. Pour cette rentrée, nous sommes en direct de la Fac de Sciences de Nantes Université avec les bénévoles de l'asso et en public. Bonjour le public. J'espère qu'on vous entend, vous êtes là, vous nous écoutez tout sage assis, et c'est super de faire ça en public et de voir des gens qui nous écoutent quand on parle. On a l'impression d'y avoir des trucs intéressants. Bon, cet été, certains d'entre vous ont probablement flâné dans les musées. Vous êtes allés dans les musées ou pas? Bah oui, Julie, oui.
2: Oui.
1: Elle
2: oui.
1: dit oui. Aurore
2: oui.
1: aussi?
2: Oui, aussi.
1: Yeltaz?
3: Je sais plus.
1: D'accord.
3: Je crois.
1: L'été est trop loin déjà.
3: Ouais.
1: Julie, toi, t'es allée dans les musées, hein, on l'a vu tout à l'heure.
4: C'était... Si vous avez écouté la première partie de cette émission.
1: Et t'as fait d'autres musées que celui de la joaillerie?
4: Est-ce que j'ai fait d'autres musées que celui de la joaillerie? Eh ben, je crois que je m'en souviens plus non plus.
1: Bah ouais, mais les vacances sont trop loin, c'est pas possible.
3: Bien sûr.
1: Bon, et ben, en tout cas, moi aussi je suis allée dans des musées, j'ai appris plein de trucs, je vous raconterai ça juste après. Mais en France, il y a un musée, il est difficile de trouver un musée sur un sujet particulier, le féminisme. C'est galère parce qu'il n'y a pas de musée pour l'instant qui en traite, mais c'est bientôt fini et c'est Jérémy qui va nous raconter tout ça.
5: Tout à fait. L'initiative du musée a reçu un coup de projecteur sur les réseaux sociaux cet été via un appel à collecte d'objets en vue d'une exposition. L'objectif, réunir du matériel militant ayant été utilisé dans les manifestations féministes en vue d'organiser une exposition en 2024 intitulée « Les femmes sont dans la rue ». J'ai eu le plaisir d'en discuter avec Christine Barr, professeure d'histoire contemporaine à l'Université d'Angers. Christine Barr mène ses recherches sur des questions liées au féminisme, à l'antiféminisme, aux femmes et au genre. Elle co-préside l'association AFEMUSE, l'association de préfiguration du musée des féminismes à Angers. Cette exposition sera la première organisée par le musée. Je lui ai demandé de nous en dire plus sur cette collecte.
6: Alors, il s'agit pour le moment plutôt de badges, de banderoles, de t-shirts, énormément de t-shirts, on s'attendait pas à en avoir autant. Puis on peut imaginer encore d'autres choses, des petits objets faits maison ou bien au contraire ayant une visée plus de communication pour des associations. Et ce qu'on voudrait, c'est que chaque objet soit accompagné d'un récit, que la personne, alors généralement des femmes, hein, nous explique un peu l'histoire de l'objet, de son rapport à l'objet, est-ce qu'il a été autoproduit ou acheté, ou dans quel cadre il a été utilisé, pour quelle manifestation évidemment, où et quand. Et on espère aussi sortir d'une histoire parisienne. Par exemple, les féministes lilloises de chez Violette sont très actives pour recueillir ces objets et les récits qui vont avec. Alors les récits, soit on les écrit, soit ils sont audio, soit ils sont audiovisuels si la personne accepte d'être filmée. Et on a vraiment besoin de cette contextualisation pour donner une histoire à l'objet. Sinon, l'objet, il se retrouve un petit peu, voilà, dans une série, un petit peu anonyme. Et on voudrait donner de la chair à ces objets. Montrer, par exemple, les associer à des photographies des manifestations où ils ont été utilisés.
5: Pourquoi chercher à tout prix de collecter des objets?
6: Ce sont des objets qui serviront pour écrire l'histoire. Des féminismes. C'est pas ce à quoi on pense en premier lieu quand on fait de l'histoire. On utilise plutôt des archives classiques, mais quand même, les objets ont leur place. Ce sont des moyens de communication, souvent très symboliques, parfois attachants, très créatifs, avec des codes couleurs, avec des modes aussi militantes. Donc, on a envie de reconstituer tout ça, le langage militant à travers les objets, les langages militants, parce que on peut aussi comprendre que les différents courants du féminisme ne s'expriment pas de la même manière avec les objets.
5: Christine Barr complète cette réponse en évoquant les visites déjà organisées au Centre d'archives du féminisme.
6: Mais c'est aussi une confrontation émotionnelle. Et ça, on l'a vérifié avec les visites qui nous sont demandées depuis plusieurs années du Centre des archives du féminisme à Angers. Et nous, au début, on se disait, bon, qu'est-ce qu'on peut bien montrer? Ce sont des paquets d'archives dans des compactus, dans les réserves de la bibliothèque. Donc, on sort quelques documents, des cartons, et puis on fait une petite visite comme ça. Et on a vu des personnes qui étaient émues aux larmes de voir des documents anciens, par exemple des pétitions où on voyait des personnes au début du XXe siècle qui réclamaient le droit de vote pour les femmes. Quand on racontait la vie de certaines féministes, elles ont essayé de s'émanciper, mais certaines ont eu affaire à une sorte de la répression, des discriminations. Et quand on raconte ces histoires-là, on voit qu'on touche les personnes, ça rend l'histoire plus concrète. Et donc, il y a un rapport d'émotion. Quand on montre les documents authentiques, c'est touchant. C'est vrai que voir des manifestations féministes du début du XXe siècle, ça nous reconnecte à des racines qu'on connaît pas bien. Et on voit les moyens un peu dérisoires hein, des féministes du passé. Elles n'avaient pas Internet et n'avaient pas tous les moyens de médiatisation qu'on a aujourd'hui.
5: D'ailleurs, le musée a déjà pu compter sur le public pour alimenter ses collections.
6: Et on a acheté une première œuvre en janvier 2023, Maître Maria Véron à la Tribune, un tableau de Léon Fauré qui date de 1910. Et c'est un tableau très important parce que c'est le seul tableau sous la Troisième République qui représente une scène féministe. Donc c'est vous dire s'il est rare.
2: C'est une pépite, oui.
6: C'est une pépite. Et donc on a tout à fait accepté de l'acheter. Et donc il a fallu trouver 21 000 euros et en 15 jours... Sur Hello Asso, en expliquant un peu notre but et ce que représentait ce tableau, le message était donc assez clair. En 15 jours, on a eu 21 000 euros grâce à des dons très conséquents de certaines personnes, mais aussi beaucoup de petits dons de 10 euros, 20 euros. On a vérifié avec ce premier achat que on pouvait compter sur des centaines de personnes, en fait, qui sont heureuses que ce musée se crée et qui sont prêtes à contribuer, soit financièrement. Il y a aussi des propositions d'aide en nature, hein, de donner un coup de main, de participer à des activités de médiation quand le musée existera. On tient à cette démarche participative.
5: Il y aura encore beaucoup à dire sur le sujet. Quelle motivation pour créer un tel musée? Quel lien avec la recherche et l'enseignement? La complémentarité avec les actions de terrain? Retrouvez sur notre site web l'intégralité de l'entretien avec Christine Barr, que je remercie encore pour sa disponibilité. Vous pouvez aussi vous rendre sur le site de l'AFEMUSE, A-F-E-M-U-S-E, pour vous tenir au courant des actualités de l'association et pourquoi pas la soutenir par un don. Rendez-vous en 2024 pour l'exposition « Les femmes sont dans la rue », travaillé par l'historienne Ludivine Bantini. Cette exposition sera accompagnée de multiples événements et parutions diverses. Gardez les oreilles bien ouvertes.
1: Merci Jérémy pour toutes ces infos. On a hâte de découvrir ce musée des luttes féministes. Je rappelle que l'entretien que tu as eu avec Christine Barr sera disponible sur notre site labodessavoir.fr. N'hésitez pas à y faire un tour. Petit changement d'ambiance et de paysage. Commençons par une question à notre assemblée, puisqu'on est en public, on en profite. Quand vous partez en vacances, est-ce que vous aimez plutôt tout programmer en avance ou vous êtes plutôt du genre à vous laisser porter, improviser au fur et à mesure?
7: Me laisser porter
1: ici, j'entends. Programmé de ce côté-là, ouais, ça fait des plannings et ça lit les guides du routard. Moi, je suis team guide du routard. Alors toi, Aurore aussi, t'es team guide du routard. En tout cas, tu planifies, c'est ça?
8: Ah ouais, moi j'adore tout contrôler. D'habitude, je suis du genre à tout préparer à l'avance. Je fais une tonne de recherches. Je sais, c'est pénible. Hein. Mais cet été, j'ai été invitée par une amie à découvrir la Slovénie. Et du coup, elle m'a proposé un super planning pour toute la semaine. Et pour une fois, je me suis laissée guider. Au programme, on avait une journée qui était prévue pour visiter des grottes. Alors, comme j'ai fait des études en géologie, j'adore les cailloux. Hein. Donc, voilà. Là, avant de continuer, je vais faire un tout petit aparté. Est-ce que vous saviez qu'en géologie, quand on découvre un type de roche, souvent, on leur donne le nom de l'endroit où elles ont été observées la première fois? Par exemple, le Jurassique, ça vient des calcaires et des terrains du Jura. Il y a un âge géologique qui s'appelle l'Oxfordien. Pouvez-vous deviner d'où ça vient? Oxford, bah oui, voilà. Donc là, il va falloir que vous reteniez juste que les géologues, ils n'ont pas trop d'imagination. Alors, je vais revenir à mes fameuses grottes. Et donc, juste avant de partir, mon amie a dit un mot magique qui a fait battre mon petit cœur de géologue. Elle a dit le mot karst. Alors là, je vais en profiter qu'on est en public. Est-ce qu'on a des étudiants en géologie, ici?
1: Ah, il y a beaucoup de ouais. Noms, là, malheureusement. Là,
8: aucune main se lève.
1: Tu vas apprendre des trucs.
8: Du coup, vous n'avez sûrement jamais entendu parler d'un karst. Non plus. Alors, un karst, c'est une structure géologique. Alors, c'est surtout ce que j'ai en compris quand elle a prononcé le mot karst, c'est que nos amis géologues qui n'ont pas trop d'imagination, devinez pourquoi ils ont appelé ça comme ça. Eh ben oui, j'ai découvert que la région de Karst, c'est un plateau qui se situe entre l'Italie, la Croatie et la Slovénie, du coup.
1: Mais alors, du coup, c'est quoi un karst ? Oh.
8: Alors, un karst, c'est un paysage qui est le résultat de l'érosion de roches solubles, donc principalement des calcaires. On va parler de processus karstique ou de karstogénèse. Et en gros, ça donne des paysages un peu torturés et plein de trous, comme un gruyère. Donc, il y a beaucoup de grottes dans ces paysages-là. Et celles qu'on est allé visiter, elles s'appellent les grottes de Postojna. Elles sont composées d'environ 25 km de galeries qui ont été creusées dans le passé par une rivière souterraine. Alors, la visite, elle démarre par une promenade en petit train sur 2,5 km qui s'enfonce dans la roche. Et ensuite, on a une balade d'environ une heure à pied et on revient par le petit train. C'est une des plus grosses attractions touristiques de Slovénie. Donc, si vous allez par là-bas, c'est le truc à faire. Et accessoirement, c'est les grottes les plus visitées d'Europe. Alors, il faut dire que ça fait environ 185 ans qu'on peut les visiter, rien que ça. Et on sait qu'elles étaient déjà occupées par des hommes préhistoriques. On a même retrouvé un graffiti daté de 1213. Donc voilà. Aujourd'hui, les grottes ont été visitées par plus de 38 millions de visiteurs. Elles abritent une salle de concert qui peut accueillir 10 000 personnes. Et également le seul bureau de poste souterrain au monde. Et en ce qui concerne la visite elle-même, eh ben laissez-moi vous dire que c'était vraiment magnifique. Les différentes salles du réseau souterrain présentent des tonnes de stalactites et de stalagmites de formes et de couleurs très variées.
1: Est-ce que tu veux nous parler rapidement des stalactites et des stalagmites de mémoire ?
8: De mémoire, je vais essayer parce que j'ai pas de notes là. Donc en fait, les stalactites et les stalagmites sont formés par l'eau qui percole à travers les roches. Donc l'eau, elle est enrichie en CO2. Elle est un petit peu acide et elle dissout les roches au passage. Et du coup, le calcaire va se former en fait quand les gouttes traversent la roche, quand elles ressortent. Donc c'est ça qui forme les stalactites et les stalagmites. Donc dans ces grottes-là, les stalactites et les stalagmites poussent d'à peu près 1 cm par siècle.
1: Voilà. C'est pas rapide.
8: Donc on a des formes variées, des couleurs variées qui vont dépendre de la composition chimique de l'eau.
1: Ça devait être absolument magnifique à voir. Tu décris un peu un paysage fantastique. Est-ce qu'il y avait des animaux un peu fantastiques aussi qui vivent dans ces grottes-là ?
8: Ah bah bien sûr. D'ailleurs, on peut visiter une super exposition qui présente tous ces organismes cavernicoles. Donc des chauves-souris, des insectes, des moules d'eau douce, des petits crustacés et des araignées. Mais la star de ces grottes, c'est le Proté anguillard ou Baby Dragon, car la Slovénie, c'est la terre des mythes sur les dragons. Alors, je vais vous le décrire un peu, hein, pour que vous voyez à quoi ça ressemble. Il est du même ordre que les tritons et les salamandres. Ça ressemble au croisement entre un axolote et une anguille. Il fait 20 à 30 cm de long. Il est fin, blanc, avec des branchies externes roses. Et il a des pattes très fines qui ne doivent pas lui servir à grand-chose parce qu'il nage comme une anguille. Ses yeux ne sont pas très visibles parce qu'ils sont sous une fine couche de peau. Mais bon, c'est pas grave parce qu'il vit dans le noir. Et il a tout un tas d'autres récepteurs qui lui permettent de s'orienter et de trouver sa nourriture. Les scientifiques s'intéressent à lui parce que comme l'axolote, il a une capacité de régénération incroyable. Il peut faire repousser ses membres et vivre jusqu'à, on estime, une centaine d'années. Malheureusement, il est menacé d'extinction parce qu'il est adapté à des conditions de vie extrêmement spécifiques et donc il est très sensible aux polluants et à tout changement environnemental. Alors bon, vous l'aurez compris, les grottes de Postojna, c'est un lieu très touristique, mais il s'agit surtout et avant tout d'une merveille naturelle que je vous recommande vivement de visiter si vous passez dans la région de Karst.
1: Bah, des baby dragons et des grottes qui ont hébergé nos ancêtres de la préhistoire, bah oui, ça donne envie. Merci Aurore pour la visite, c'était chouette. Moi aussi, je suis allée visiter des grottes. C'était un peu moins loin, c'était en France, c'était en Dordogne, dans la vallée de la Vézère. Je ne sais pas si vous connaissez, c'est aussi surnommé la vallée de l'homme. C'était un voyage dans le temps absolument incroyable et ça m'a permis de réaliser deux choses qui m'ont vraiment frappée. La première, c'est que les artistes qui ont peint les grottes il y a 20 000 ans, c'est des homo sapiens comme nous. Mais quand je dis comme nous, c'est comme nous, comme nous. Enfin, vraiment, ils sont intelligents comme nous, ils ont des habits, ils ont des bijoux, ils ont une culture, ils ont des légendes, des histoires. Il nous manque juste des choses pour imaginer comment ils étaient en vrai, on nous manque des preuves, mais ils étaient tout aussi intelligents et peut-être même un peu plus courageux. Je vous raconte, j'ai visité la grotte de Roufignac, par exemple, et là, les hommes et les femmes qui ont gravé et peint des mammouths il y a 17 000 ans ont dû se taper 40 minutes de marche rien qu'à l'aller, dans le noir complet. Alors, ils avaient des petites lampes à graisse, quand même, des lampes à graisse d'animal. Et il faisait environ 6 degrés pour trouver... donc, ils faisaient tout ce chemin-là juste pour trouver des roches adaptées pour faire leur art pariétal. Donc, il fallait être motivé. Et il n'était pas question de se rater. Une fois qu'on y est et que le pigment est appliqué sur la paroi, c'est foutu. On ne peut plus effacer. Donc, ça veut dire qu'a priori, ils s'étaient entraînés avant pour faire des dessins. Et ils devaient se préparer avec de la nourriture, avec de la graisse animale, avec des habits très chauds pour aller dans ces grottes et se retaper les 40 minutes de marche-retour. Donc ça, c'est pas rien et ça m'a vraiment frappée. Deuxième chose que j'ai appris pendant ces vacances, c'est qu'il me manquait une notion de temps absolument cruciale. Je veux dire que l'époque où l'humain cultive des céréales, habite en ville, construit des pyramides et joue sur sa Game Boy dans un immeuble, c'est une infime partie de son histoire. Quand on regarde sur une frise chronologique, les Homo sapiens ont passé des milliers d'années à vivre dehors ou dans des huttes, d'ailleurs, on ne sait pas trop, et pas dans des grottes. Hein. Les hommes des cavernes, ça n'existe pas. Ils venaient dans les cavernes que pour leur art pariétal. Donc, c'était pendant très longtemps, hein, les hommes, c'était des petits groupes sociaux nomades qui étaient en adéquation avec les ressources qui étaient proposées par leur environnement. Et il y a tellement de temps qui se sont passés dans cette situation-là, dans cette configuration, qu'il y avait différentes cultures humaines préhistoriques. Alors ça, je ne savais pas du tout. Et pour chaque culture, il y avait des courants artistiques, des méthodes de chasse ou de taille complètement différents. Alors si vous êtes curieux et que vous voulez aller sur un site un peu accessible, je vous conseille Wikipédia, hein, c'est quand même pas mal. Il y a un nombre de pages Wikipédia sur des cultures préhistoriques. On s'y perd, c'est totalement dingue. Je vais vous en citer quelques-unes. Par exemple, la culture moustérienne. C'était il y a 200 000 ans et ça correspond à des méthodes de taillage de pierre par débitage. Et c'était partagé et par Néandertal et par Sapiens qui ont cohabité. Une autre culture, c'est la culture de Hambourg, il y a 15 000 ans. Donc on se rend compte, hein, 200 000 ans, 15 000 ans, il y a quand même un énorme gap. Donc c'est bien plus récent et ça correspond à des chasseurs et des chasseuses de rennes en Europe du Nord. Ou encore les Magdaléniens et les Magdaléniennes qui étaient des artistes reconnus environ il y a 17 000 ans, et qui ont beaucoup d'outils gravés qui nous sont parvenus et de peintures pariétales, donc différentes cultures et des échanges entre les cultures d'humains. Je trouve ça absolument fascinant. Bref, un voyage dans le temps au cœur de mon mois d'août, qui m'a plusieurs fois donné envie d'aller vivre dans une cabane en peau de mammouth dans un paysage sans traces humaines, mais je suis de retour parmi vous et pour le Labo des Savoirs. Je vous laisse avec toutes ces images un petit peu préhistoriques en écoutant Forest Zone de Mémotone et on revient juste après.

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1: Et toi Marie, du coup, qu'as-tu découvert de beau scientifiquement cet été ?
2: Cette année, pas de découverte particulière, mais j'ai renouvelé une quête qui m'occupe chaque année au mois d'août, entre minuit et 4 heures du matin.
1: Alors au mois d'août, c'est pas une expérience qui a un lien avec l'astronomie ?
2: Oui, je veux parler de l'observation des pluies d'étoiles filantes. Les plus connues s'appellent les Perséides, elles surviennent chaque année entre la mi-juillet et la mi-août, et la nuit la plus propice à leur observation est en particulier celle du 12 au 13 août, à condition bien sûr de ne pas être dérangée par les nuages ni la pollution lumineuse.
1: Alors est-ce que tu as réussi à trouver un endroit bien sombre sans pollution lumineuse ?
2: Oui, heureusement j'étais en vacances en Bretagne, dans la Pampa. Les nuages nous ont donc laissé tranquilles, et la lune aussi. C'est ainsi que j'ai pu aller à la rencontre de nos cousines les météores, sans encombre.
1: Alors comment on fait pour les rencontrer, ces météores ?
2: Eh bien, chaque année, la Terre tourne autour du Soleil et elle emprunte à peu près le même chemin. Et comme nous, nous pouvons être amenés à rencontrer des arbres lorsque nous nous baladons en forêt, notre Terre rencontre des éléments célestes lors de son périple annuel, comme des météorites, des astéroïdes ou des poussières cosmiques. Ces éléments sont plus ou moins concentrés selon les endroits et les sillages de comètes sont par exemple des endroits propices au regroupement de poussières.
1: Alors du coup, les étoiles filantes ont un lien avec les comètes ?
2: Indirectement, oui, parce qu'une comète est un petit corps céleste constitué d'un noyau de glace et de poussière qui gravite autour d'une étoile avec une trajectoire ellipsoïdale. Comme la Terre, cette comète est plus ou moins proche de son étoile au cours de son orbite. Lorsqu'elle s'en rapproche, elle se réchauffe. Cela génère une fine atmosphère brillante constituée de gaz et de poussière. C'est la queue de la comète. Et sur son trajet, la queue de la comète laisse s'échapper une traînée. Elle sème en fait une partie de ses poussières et de ses cailloux sur son trajet. Notre Terre rencontre alors ses poussières et paf, ça fait des chocs à pic. Des étoiles filantes.
1: T'es en train de me dire que les poussières se transforment en lumière lorsqu'elles entrent en contact avec l'atmosphère terrestre, c'est ça ?
2: C'est bien ça. Les débris de comètes se déplacent à une vitesse relativement rapide, environ 50 à 60 km par seconde, ce qui fait environ 210 000 km par heure. Leur collision avec notre atmosphère se fait donc à pleine balle, et cela engendre deux réactions physiques successives. La première, c'est la vaporisation. Les débris de comètes changent d'état physique. Elles passent de l'état solide à l'état gazeux lors de la collision. La seconde réaction, c'est l'ionisation de l'atmosphère. Enfin, de l'air. Lorsque la poussière percute notre atmosphère, les molécules qui la constituent sont compressées, ce qui modifie leur nature. Elles perdent ou gagnent des électrons et se chargent. Elles forment alors un gaz très chaud, ionisé et lumineux, qu'on appelle plasma. C'est notre étoile filante, en fait. Et contrairement aux météorites, dont on peut observer des fragments sur Terre, l'étoile filante est entièrement vaporisée au-dessus de nos têtes, à une altitude d'environ 85 à 120 km. Pas de risque donc qu'elle nous tombe dessus.
1: Mais pour voir de si loin ces grands jets lumineux, ces débris doivent être très très gros.
2: En fait, pas du tout. Dans 99% des cas, leur taille est comprise entre un dixième de millimètre et quelques dizaines de millimètres. Ces poussières font en réalité la taille d'un grain de sable à celle d'un petit pois. Les essaims qui percutent notre Terre mesurent à peine un centimètre de diamètre. C'est magique, non ? Qu'une aussi petite chose entraîne de si grandes traînées lumineuses. Donc un conseil, si vous voulez continuer à rêver grand, gardez la tête dans les étoiles.
1: Merci Marie pour cette chronique qui nous donne envie de partir à leur rencontre.
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1: Et vous, est-ce que vous avez pu observer les étoiles filantes cet été ? Aurore, je crois que oui.
3: Oui. Alors, fun fact, j'ai porté des lunettes pendant 20 ans. Et depuis que je me suis fait opérer les yeux, j'ai découvert le ciel en haute définition. Voilà. J'ai découvert qu'il y avait beaucoup plus d'étoiles que ce que je pensais. Et j'ai même découvert la Voie lactée. Voilà.
1: Ah oui, tu l'avais jamais vue avant ?
3: Pas trop, en fait. Je me disais, c'est quoi ce truc dont tout le monde parle ? On le voit même pas, en fait. En fait, si.
1: Incroyable. Pour ceux qui adorent observer le ciel... qui n'ont jamais vu la Voie lactée, en observant le ciel, on peut voir vraiment un trait plus blanc d'étoiles beaucoup plus regroupées dans le ciel, notamment en août, et c'est absolument magnifique. Julie, tu l'as vu, toi, ou pas ?
4: Mais non, c'est terrible. Et pourtant, j'étais à la montagne, du coup, j'étais dans les Pyrénées, donc vraiment très peu de pollution lumineuse, en tout cas là où j'étais. Donc, je tombe des nues, voilà, je suis passée à côté de cette information, trop occupée à faire des randonnées.
1: Ce sera pour août prochain.
4: Voilà.
1: Yeltaz, est-ce que toi, tu as pu te faire un moment astronomie ?
5: J'ai pas trop pu, parce que moi j'étais resté bloqué à Nantes, à l'intérieur de son dôme de pollution lumineuse. Mmh. Alors du coup, ça a été compliqué.
1: C'est dommage, mais t'as quand même le temps de regarder les étoiles ou de...
5: De temps en temps. Après, j'ai écouté une musique des Corail Fragments qui s'appelle Les Étoiles Filantes, qui est très jolie. Bon, ça vaut peut-être...
1: Ça compense.
5: Voilà, ça compense.
1: Est-ce que dans le public, il y en a qui ont pu voir les Perséides pendant le mois d'août? Oui. Oh là, il y a plein d'hochements de tête. Est-ce qu'il y en a qui veulent prendre un micro et me raconter? Assis-toi.
6: Ok. Bah ouais, moi j'étais parti pile-poil la bonne période en fait, dans les Pyrénées aussi. À Bolquer, c'est vers une station de ski. Voilà, il y a un super petit étang à Bolquer, entouré de sapins. Et avec des copains, on s'est couché là et on a regardé les étoiles filantes. C'était génial.
1: Trop bien. C'est quoi ton prénom?
6: Théo.
1: Merci Théo. Est-ce qu'il y en a d'autres qui ont vu les étoiles filantes et qui veulent raconter?
7: Moi aussi j'ai pu voir les étoiles filantes. Moi j'étais à Perros-Guirec en Bretagne. Et c'était avec mon meilleur ami, on s'est bien amusé. On a vu de très belles.
1: Ouais, combien à peu près?
7: Une vingtaine environ.
1: Ah ouais?
7: Ouais, on était bien.
1: J'en ai jamais vu autant. Mais ouais, mais la Bretagne,
7: les
1: quoi.
7: Les deux, on a fait allongé, debout, en balade.
1: C'est quoi ton prénom?
7: Cyril.
1: Merci Cyril, c'est génial. Est-ce que d'autres personnes ont des anecdotes étoiles filantes? On va rester là et ça donne envie d'en regarder. Moi, je les ai loupées aussi, les étoiles filantes. C'est très triste. Bon, on quitte les étoiles filantes et on retrouve Célie. Célie, toi, t'es allée faire du vélo en Suisse.
8: Je suis Suisse, mais quelle heure est-il?
9: Moi, je sais.
8: Suisse, c'est propre ici, non?
9: Bah ouais.
8: Suisse,
9: c'est l'ordre des nazis.
8: S'il te plaît. Suisse. Je suis Suisse.
9: Et je suis poli.
8: C'est bien. Je suis Suisse. Et j'ai les moyens.
9: Youpi.
8: Je suis Suisse.
9: Et suis-je sexy?
8: Oui, mais surtout gentil.
9: Oh non.
8: Suisse.
10: J'adore cette chanson, j'adore. Donc toi, t'es allée faire du vélo, Célie?
11: Tout à fait, je suis allée faire du vélo. Alors j'aurais pu vous parler du vélo, j'aurais pu vous parler des montres, j'aurais pu vous parler du savoir-faire horloger, des rivières dans lesquelles on peut se laisser porter par le courant pour rentrer du travail, ou encore du fromage. Mais non, j'ai choisi de vous parler des cloches des vaches, puisque ce doux son m'a suivi la quasi-totalité des 8 jours passés à pédaler dans les alpages. Voilà quelques observations que nous avons pu faire déjà sur place. 1. Toutes les vaches n'ont pas la même taille de cloche. Celle-ci est généralement proportionnelle à leur taille. 2. Les fermes et les maisons exhibent avec fierté des cloches sur leurs murs, plus ou moins grosses. 3. C'est bruyant, mais c'est joli. De ces observations, des interrogations sont nées, bien évidemment. Est-ce que toutes les vaches d'un même troupeau ont des cloches accordées pour qu'on puisse les repérer facilement? Si oui, comment est-ce qu'on accorde une cloche? Est-ce que les éleveurs reconnaissent leur troupeau à l'oreille? Est-ce que ça gêne les vaches? C'est quand même un peu lourd et puis très bruyant. Et puis d'ailleurs, comment on fabrique une cloche? Tant de questions auxquelles je vais essayer de succinctement répondre pour étancher votre soif de savoir et votre curiosité. Alors tout d'abord, on parle plutôt de sonnailles que de cloches. Elles sont mises au cou des bovins, mais aussi des ovins et des caprins, lors des transhumances ou lorsque les bêtes sont amenées vers les pâturages. Elles servent également aux éleveurs et éleveuses à identifier leur troupeau, mais aussi à la cohésion du dit troupeau, puisque les cloches peuvent effectivement être accordées, par exemple entre une mère et son petit ou au sein d'un même troupeau. Bon, avant de mettre les cloches au cou des animaux, il faut bien les fabriquer. Les processus de fabrication peuvent différer en fonction des fonderies, des régions, mais globalement, voilà ce que j'ai retenu. Les forgerons ou les forgeronnes façonnent une plaque d'acier pour lui donner la bonne forme, souvent à l'aide d'un moule. Avant le début du XXe siècle, il n'y avait qu'une seule plaque qu'on repliait en deux. Après les années 1910, on forgeait des moitiés de sonnailles qui étaient par la suite soudées et rivetées, sans oublier de prévoir l'emplacement du battant de cloche à l'intérieur. Mais bon, c'est pas terminé. Une nouvelle étape, appelée le brassage, permet l'assemblage permanent des deux côtés. Elle a lieu à la forge en chauffant un métal d'apport, par exemple du zinc ou du cuivre, qui contribue à la continuité des deux surfaces. Les soudures sont ensuite meulées et une poignée est soudée en haut de la cloche pour pouvoir y accrocher le
1: battant.
11: Non, ce qu'on met autour,
1: le collier.
11: Le collier, voilà.
1: D'accord, je vois.
11: Et on polie la cloche pour lui donner un bel aspect brillant. Et voilà, maintenant vous pouvez briller en société.
1: T'en as entendu beaucoup des cloches pendant ton séjour, même la nuit?
11: Pas trop la nuit, parce que les vaches dorment la nuit. Donc on s'est demandé en dormant dans les alpages si on allait entendre les cloches. Et finalement, ça s'arrête vers 22h30 à peu près.
1: Alors moi, j'ai une question de passe sportive. Tu dis que tu as fait du vélo et que tu étais en Suisse. Moi, pour moi, la Suisse, il y a des dénivelés. Comment tu as fait avec tes cuisses pour pouvoir gravir tout ça?
11: Eh ben, j'ai passé du temps pas sur mon vélo. J'ai monté des trucs à pied, beaucoup. J'ai descendu des trucs à pied aussi, parce que on a pris des chemins avec des cailloux qui étaient beaucoup trop gros pour les roues de mon vélo et mon niveau de vélo. Et donc, j'ai été à pied. J'ai pas eu mal aux fesses, du coup, parce que pas trop de temps sur la selle, au final.
1: Il faut savoir quand même que Célie est une très grande fan de vélo. À chaque fois, tu viens en vélo, on te voit toujours avec ton vélo ou tes sacs de vélo. Pour ceux qui veulent faire des vacances en vélo mais qui n'y connaissent rien, est-ce que tu as des essentiels, genre des trucs que tu as appris à tes dépens et qu'il faut savoir pour un prochain été?
11: Ça dépend où on part, mais globalement, je pense qu'il ne faut pas oublier de partir avec un peu de matériel de réparation. Lors de mon premier voyage, je me suis dit je vais prendre une pompe. Et des rustines, mais j'avais pas forcément de trucs pour démonter mes pneus, j'avais pas forcément une chambre à air de secours, ou même des outils. Alors, je suis encore un peu un bébé dans la réparation des vélos, mais je pense qu'il y a deux, trois trucs auxquels il faut un peu faire attention.
1: Et donc maintenant, t'as ta trousse à outils avec toi, quoi.
11: Oui, maintenant, je mets ma trousse à outils sur le vélo de mon compagnon de vélo.
1: Très pratique. Comme ça, c'est lui qui porte. Très bien, ça donne envie de partir à l'aventure, en vélo ou à pied d'ailleurs. En Suisse, en tout cas, ça c'est sûr.

Merci à tous nos chroniqueurs et chroniqueuses présents aujourd'hui en plateau ou à distance. J'ai nommé Jérémy, Aurore, Julie, Célie, Hugo, qui était là dans le public, Sacha, Marie, Yeltaz et bien d'autres. Merci à eux. Cette émission a été réalisée par Dunia 16 et animée par Sophie Potvin. 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Merci de nous avoir écoutés.

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0: 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C'est avec joie que je reçois aujourd'hui Éric Montigny. Il va évoquer pour nous l'art de la calligraphie. Éric Montigny, bonjour.
1: Bonjour Christiane Blain.
0: Alors je suis très heureuse de vous recevoir à nouveau parce que vous aviez évoqué déjà votre métier, je dirais votre métier et un savoir immense sur ce sujet. C'est pourquoi je suis très heureuse de vous recevoir aujourd'hui. Alors votre art, il est quand même assez rare. Expliquez-nous d'abord ce que c'est. Oui. Votre art. Ça, c'est très important.
1: Alors, la calligraphie, si on prend la définition de base, donc, c'est basé sur un mot grec, donc, kalos, la beauté, et puis graphène, l'écriture. Donc, en fait, ça veut dire la belle écriture. C'est l'art de la belle écriture.
0: C'est ça.
1: Voilà. Alors, il y a tout un côté historique qui est très important, et au-delà du côté historique, c'est une activité qui stimule énormément de zones différentes du cerveau. C'est une activité cognitive supérieure chez l'être humain.
0: Oui.
1: Donc, ce n'est pas une activité anodine, on va dire.
0: Non, ça n'a rien d'anodin parce que c'est quelque chose d'abord qui vous a demandé quand même du travail.
1: Oui, beaucoup de recherches.
0: Alors expliquez-nous, c'est ça, parce que de jeunes auditeurs, eh bien, ils seraient heureux d'entendre comment vous avez fait pour arriver à ce métier, en quelque sorte.
1: Alors moi, j'ai découvert la calligraphie par hasard. On parlait du hasard tout à l'heure. Effectivement, le hasard fait bien les choses. Je faisais des études d'anglais et j'allais très souvent en Angleterre. Et j'avais déjà remarqué dans la plupart des magasins, parce que c'était un matériel qui était facilement accessible, eh bien des plumes extrêmement larges. Et pendant des années, je me demandais, mais qui peut utiliser de telles plumes? Et un jour, j'ai rencontré un calligraphe qui travaillait pour une société de matériel beaux-arts, notamment de calligraphie. Mmh. Et puis, j'ai discuté avec lui et tout a commencé là. Donc, de retour en France, eh bien, il n'y avait pas grand-chose sur la calligraphie parce que ça s'était perdu. Même le mot de calligraphie, les gens ne le comprenaient pas.
0: Si vous voulez, vous-même, comment avez-vous plongé?
1: Alors, j'ai toujours eu une fascination pour l'écriture. Oui. Mon écriture a toujours été très difficile, même à la fac, puisque les professeurs me disaient qu'ils avaient du mal à me lire.
0: Donc, voilà. Ah oui.
1: Et j'ai été intéressé par les outils d'écriture, et en commençant la calligraphie, j'ai découvert tout un pan de notre histoire qui est colossal, on n'a pas idée. Et puis, la calligraphie, ce n'est pas l'écriture usuelle. La calligraphie, c'est la respiration, la maîtrise du geste, se poser. Voilà, donc c'est un cheminement aussi bien particulier.
0: Un art.
1: Un art, oui, absolument. Et c'est pour ça que c'était aussi largement utilisé, notamment dans les monastères autrefois, dans les scriptoriens.
0: Oui, c'est ça, oui.
1: Puisque là, on parlait, par rapport aux moines copistes, eh bien de prières silencieuses.
0: Ah oui, c'est
1: voilà.
0: Ça. Oui.
1: Et là aussi, on a quelque chose par rapport à ces écrits particuliers. Les moines, quand ils se retrouvaient dans le réfectoire, très souvent, il y avait un moine qui lisait. Et je lisais à voix haute, parce qu'il fallait aussi mastiquer les mots.
0: Oui, voilà. J'aime le terme.
1: Ouais. Oui. Donc, c'est pas anodin. Et si on revient encore plus loin en arrière, eh bien, vous savez qu'on a eu de grandes civilisations, notamment l'Égypte.
0: Oui.
1: Et en Égypte, il est dit que l'écriture, les sciences auraient été données par le dieu Thoth. Le dieu Thoth, c'est le dieu à tête d'ibis. Le dieu Thoth est un dieu extrêmement important, hein, puisque c'est lui qui va remettre l'œil d'Horus en place quand les dieux se battaient.
0: Mmh.
1: Et quand les gens devaient s'adresser à Thoth, autrefois, ils devaient mettre l'adjectif grand devant son nom 8 fois de suite.
0: Et pourquoi 8 fois?
1: Alors, je pense que là, il y a une symbolique aussi numéraire.
0: Mais oui,
1: ça, c'est
0: ça.
1: Clair.
0: Oui.
1: Donc, c'était un dieu extrêmement important. Il est passé chez les Grecs sous le nom de Hermès. Mmh. Alors, vous savez que notre culture de nos jours est de moins en moins répandue. Je dois préciser que Hermès, ce dieu grec, n'a rien à voir avec les foulards.
0: Voilà. Donc, voilà. C'est la beauté, quand même.
1: Alors, Hermès a été extrêmement important. N'oublions pas que nous, à travers tout notre Moyen-Âge, notamment avec les alchimistes, nous aurons Hermès Trismégistre. Hermès, 3 fois grand maître. Et les savoirs qui étaient associés au dieu Hermès, eh bien, ce sont les savoirs hermétiques. Les savoirs cachés.
0: Oui. Hermétique,
1: Hermès.
0: Voilà. Exactement.
1: Ouais.
0: Alors, comment vous est venu cet art-là?
1: Alors, bon, la fascination de l'écriture, et puis, moi, j'avais toujours aimé aussi l'histoire, et puis, en calligraphie, il n'y a pas de calligraphie, il n'y a pas d'écriture sans civilisation. C'est forcément un reflet.
0: Ouais.
1: Voilà. Donc nous, on est héritiers d'un vieux système qui est très différent du système égyptien qui marchait avec pictogramme et idéogramme. Et la grande révolution sur le Sinaï, ça a été noter les sons de la langue.
0: Ah oui.
1: Et donc, nous, on est héritiers de ce système-là, puisque la première lettre chez les Hébreux, ça va donner Aleph.
0: Oui.
1: Nous, avec les Phéniciens et en arrivant aux Grecs, on va avoir Alpha. Avec les Romains, le A. Et puis, plus tardivement, avec l'écriture arabe, ils auront Alif.
0: Oui,
1: la deuxième
0: ça.
1: Lettre, c'est le Bet, qui va donner le bêta, le B pour nous, et puis le bat chez eux, et ainsi de suite. Donc nous, on est dans un système de notation des sons. La grande différence entre l'écriture latine et grecque avec l'écriture hébraïque ou arabe, c'est que nous, avec les Grecs, dès le départ, il y a notation des voyelles.
0: Ah,
1: alors
0: oui.
1: qu'en écriture arabe et en écriture hébraïque, on ne notait pas les voyelles. D'où ça posait problème.
0: Et oui.
1: Ils ont un système après qu'ils ont rajouté pour faciliter la lecture qui devenait compliquée.
0: Maintenant, c'est un art.
1: Alors oui, la calligraphie, ça a toujours été un art, parce qu'on prenait pas n'importe qui non plus.
0: Oui.
1: On prenait pas des scribouillards, ça c'est sûr. Mais là aussi, dans notre système d'écriture, on peut remarquer que c'est un système qui est absolument remarquable, même s'il n'est pas parfait. Si vous prenez un pays, il y a certainement la première puissance au monde à l'heure actuelle, qui est la Chine.
0: Oui.
1: Eh bien, les petits Chinois à l'école, quand ils ont 5-6 ans, qu'est-ce qu'ils apprennent? Ils apprennent nos lettres. Nos lettres à nous.
0: Ah oui.
1: Et ils vont apprendre, eh bien, le système de codification phonétique avec nos lettres. Et ensuite, ils vont apprendre leurs caractères au fur et à mesure.
0: Ah oui.
1: Voilà. Ce qui fait que quand on a eu l'apparition de ce qu'on appelle le smartphone, entre autres, ou de l'ordinateur, ils ne pouvaient pas avoir des claviers à rallonge avec tous les caractères. Donc, ils avaient un système de clavier, comme les nôtres, où ils tapaient en phonétique, et le système affichait leurs caractères.
0: Ah oui.
1: Voilà, ça marchait comme ça. Parce que bon, les Chinois, il faut savoir qu'ils sont à plus de 50 000 caractères, donc ça fait beaucoup.
0: Oui, effectivement. Ouais. Alors, quels sont les caractères qui sont, enfin, combien il y en a d'indispensables, je dirais?
1: Pour nous, toutes nos lettres, les 26.
0: Oui, pour nous. Mais oui. Là, parmi les 50. Là.
1: Ah, les 50 000 en Chine.
0: Oui.
1: Alors, je pense qu'un lettré doit sortir avec 16 000, 18 000 caractères déjà.
0: Ce qui est pas mal, oui. Et pour savoir lire en Chine, il faut...
1: Bon, dans les 4000 caractères. C'est un peu comme chez nous, vous savez, il faut pas se fier au niveau du nombre de caractères. C'est comme, on va dire, quelqu'un qui a été à l'école chez nous, mais sans un gros bagage, il va connaître dans les 5000, 6000, 7000 mots, mais pas plus. Et quelqu'un qui aura fait des études, forcément, en connaîtra peut-être bien quelque chose comme 16000, 20000 même.
0: Oui, c'est ça. Ouais. Oui, en fait, ça dépend des civilisations. Aussi.
1: Et puis, du cursus de la personne.
0: Ouais. Oui.
1: Alors nous, évidemment, notre système est beaucoup plus simple puisque nous n'avons que 26 lettres. Comme nous, on a un système de notation des sons, on peut voir aussi que lorsqu'on a eu les fameux smartphones, eh bien, les jeunes n'étaient pas forcés d'écrire avec la bonne orthographe puisque nous, c'est basé sur les sons.
0: Oui.
1: D'où, là aussi, une polyvalence des lettres.
0: Voilà. Alors, quand vous dites polyvalence des lettres...
1: C'est-à-dire que soit je vais utiliser les lettres pour écrire avec l'orthographe correcte un mot,
0: oui.
1: ou je peux jouer avec le son des lettres.
0: Ah voilà. Oui, exemple.
1: Alors, je n'utilise pas beaucoup, moi, mais il était ça. Je ne sais pas, de prime abord, rien ne me vient à l'esprit. Mais pourquoi on va écrire un PQ ou quelque chose comme ça, je ne sais pas. Ouais.
0: Ah oui, d'accord.
1: Ouais. De prime abord, rien ne me vient à l'esprit. Mais pourquoi on va écrire un PQ ou quelque chose comme ça, je sais pas. Ouais.
0: Ah oui, d'accord.
1: Ouais.
0: Donc, on

0: auteur hébraïque où il y avait 22 lettres. Bon, ils ont aussi beaucoup de symbolique, hein, puisqu'ils considèrent qu'une lettre, c'est une partie de l'univers. Et globalement, les 22, ben, c'est la totalité.
1: Oui.
0: Que nous, on a eu un jeu de divination qui est arrivé par Marseille. Un jeu de cartes, qu'on appelle le tarot. Et que dans le tarot, eh bien, si vous connaissez un petit peu, il y a 22 lames. On se dit, tiens, c'est aussi 22. Et que si on lit le mot tarot à l'envers, vous obtenez Torah, la loi.
1: Ah oui, ça c'est très intéressant.
0: Oui, on a des choses qui remontent à des époques très éloignées, oui.
1: Et vous-même, vous vous êtes intéressé à, dans ce domaine à...
0: Alors, la symbolique, plus la symbolique qu'on pourrait qualifier de chrétienne, la symbolique iconographique, voilà.
1: Oui.
0: Pour donner un exemple de ce qui est l'iconographie qu'on utilisait chez nous, si vous regardez le très beau portail royal de la cathédrale de Chartres.
1: Oui.
0: Sur ce portail, vous avez le tétramorphe, c'est-à-dire les formes particulières des quatre évangélistes.
1: Mm-hmm.
0: Vous avez Matthieu, qui est représenté par un homme.
1: Oui.
0: Luc, c'est un bœuf. Marc, c'est un lion, et Jean, c'est un aigle. Alors ça, c'est repris de l'Ancien Testament, de la vision d'Ézéchiel. Et ça va être repris dans le Nouveau Testament, hein, pour le jugement dernier, avec l'Apocalypse de Saint Jean. Donc là aussi, on a une petite allégorie par rapport à la vie du Christ. Donc on disait que le Christ était né homme, donc c'est Matthieu.
1: Mmh.
0: Le bœuf, c'était l'animal rituel, hein, du sacrifice, il a été sacrifié. Le lion, on disait que c'était le symbole de la résurrection, puisqu'on avait des histoires tout à fait étonnantes. On racontait autrefois que quand la lionne mettait bas, alors ses petits naissaient mort-nés. Et donc elle attendait 3 jours. Au bout du 3e jour, le lion venait et de par son souffle les ramenait à la vie. La résurrection. Et l'aigle, élévation.
1: Ah, vraiment très intéressant.
0: Oui, c'était ça notre symbolique. Si vous regardez par exemple l'intérieur de la cathédrale, ou si vous avez un édifice un peu ancien, qui n'a pas été ravagé par les guerres et autres, avec des vitraux anciens, eh bien si vous regardez tous les vitraux, les statues à l'intérieur, vous dites, oh là, il y a un groupe de personnages, ils ont un livre, ils doivent chanter, eux ils doivent parler. Et puis quand vous avez fait assez de fois de tours de cathédrale, vous vous dites, ben alors s'ils parlent, il n'y a pas une bouche ouverte. S'ils chantent, il n'y a pas une bouche ouverte. Aucune bouche ouverte ne sera faite à l'intérieur d'une cathédrale, même pas en statue, parce que la bouche ouverte est une déformation du visage. Déformation, c'est un désordre, on ne fait pas.
1: Oui.
0: Par contre, on a 2 doigts de levée. Et par contre, à l'extérieur de la cathédrale, que voit-on ? Des gargouilles gueulbéantes.
1: Bien sûr.
0: Pour illustrer les mondes païens, sataniques, ricanants.
1: Ah, c'est très intéressant, parce que maintenant, on va visiter les églises et les cathédrales avec sous un nouvel aspect, en quelque sorte.
0: Oui, rien n'était laissé au hasard. Nous avons beaucoup de mystères, même dans la construction des cathédrales. On se demande d'où venaient ces savoirs. Donc, on sait qu'il y a eu des savoirs qui sont venus du Moyen-Orient. N'oublions pas que nous, on commence à avoir des très grandes cathédrales de type gothique, mais avec les croisades.
1: Oui, c'est ça.
0: Que quand on a les croisades qui sont beaucoup décriées, si on reprend un petit peu certaines choses, les chevaliers qui ont commencé les croisades, ils étaient que 9. C'était certainement pas pour aller défendre qui que ce soit. Hein.
1: Ah oui, c'est ça.
0: Donc il y avait des savoirs qu'on a ramenés. Ça, c'est sûr. Après, quand vous prenez chez nous la période révolutionnaire, on a un petit homme qui est venu de Corse.
1: Oui. Ouais.
0: Napoléon. Ici, c'était une pagaille sans nom. Il faut bien le dire. Que va faire Napoléon en Égypte ? Certainement, chercher aussi des savoirs qui étaient réputés être là-bas.
1: Ah oui.
0: Sinon, ça n'a aucun sens. Pourquoi les Anglais y étaient aussi ? Beaucoup de symboles, beaucoup de connaissances. Ça c'est sûr. Oui. Parce que nos cathédrales, vous avez eu quand même nombre de logiciels d'architecture qui, à un moment donné, disaient que par rapport à telle cathédrale et autre, ça pouvait pas tenir. Alors que ça fait des siècles et des siècles qu'elles sont là.
1: Ouais.
0: Donc il y a bien des connaissances très particulières. En plus, il semblerait qu'on n'ait jamais retrouvé de plan pour une cathédrale.
1: Ah bon ?
0: Ben non.
1: Donc, c'est incroyable ça.
0: Oui, il y a beaucoup, beaucoup, beaucoup de choses. On peut constater.
1: Vous avez cherché beaucoup.
0: Ah oui, c'est tout à fait fascinant. C'est toute notre culture qui est derrière.
1: Bien
0: et
1: sûr.
0: Beaucoup de choses pour lesquelles on peut constater, pour lesquelles on a beaucoup de questions et moins de réponses.
1: Donc vous vous interrogez perpétuellement ?
0: Oui, c'est surtout constater, parce que bon, on pourra pas aller bien loin dans notre questionnement, mais constater, trouver la beauté de ces lettres. Dans la période, par exemple, gothique, nous avons dans les 150 variantes de gothique, 50 familles, rien que pour ça.
1: Ah oui.
0: Ouais. Donc là, pour les gens qui veulent s'initier à la calligraphie, ce qui fait énormément de bien, comme je disais, ça nous permet de réapprendre le temps. Parce que, comme je dis souvent à mes élèves, le temps a horreur des choses qui sont faites sans lui. Donc il faut prendre le temps qu'il faut. Donc on va tracer les traits les uns après les autres. Nous, c'est basé sur la maîtrise du geste.
1: Oui.
0: Nous, c'est pas la rapidité.
1: Et est-ce que vous avez beaucoup...

0: beaucoup d'élèves?
1: Alors oui, il y a des élèves sur Chartres, notamment avec l'université chartraine du temps libre, depuis pas mal de temps. Il y avait aussi le centre international du vitrail,
0: oui.
1: Et puis j'ai des cours aussi à l'atelier,
0: oui.
1: Et puis en région parisienne.
0: Donc, alors peut-être qu'à Nogent-le-Rotrou...
1: Oh, ce sera avec grand joie, parce que Nogent-le-Rotrou, c'est aussi une ville avec énormément de connaissances, avec beaucoup de d'histoire.
0: Oui.
1: C'était quand même les contes
0: du
1: Perche.
0: Perche. Ouais. Oui.
1: Donc oui, pourquoi pas.
0: Oui.
1: Et puis c'est vrai que quand on se balade dans Nogent-le-Rotrou, on peut constater quand même une architecture assez riche.
0: Oui. Et vous êtes passionné par exemple à Nogent-le-Rotrou par quel monument en particulier?
1: Alors il y a plein de choses. Moi j'aime bien certains vieux bâtiments qu'on trouve en ville. Et puis bon, on a le château qui a été refait un petit peu. Si il y avait les aménagements qui avaient été prévus il y a très très très très longtemps, on aurait de belles salles d'exposition dans le château.
0: Eh bien, si vous le voulez, nous allons marquer une pause musicale.

0: Je suis toujours avec Éric Montigny, un calligraphe renommé, et nous allons évoquer dans cette deuxième partie justement la calligraphie. Quels sont les gens qui s'y intéressent? Pourquoi?
1: Alors, très souvent, nous avons beaucoup d'adultes qui veulent faire un peu de calligraphie pour retrouver aussi nos racines.
0: C'est ça.
1: Tout ce pan d'histoire. N'oublions pas que les plus beaux livres et les plus colorés dans notre histoire, c'était les livres au Moyen-Âge, qui étaient réalisés à la main.
0: Oui, c'est ça. Donc, voilà. Donc les enfants, est-ce qu'ils ont vraiment une soif d'apprendre?
1: Alors, les enfants, c'est simple. Ils adorent découvrir tout ce qu'on peut leur montrer.
0: Oui.
1: Donc, au niveau de l'écriture de nos jours avec la plume, c'est très différent par rapport à ce qui était autrefois. Maintenant, la découverte du travail à la plume, c'est vraiment ludique. On va avoir une plume qu'ils n'ont jamais vue, un porte-plume. Au niveau de l'encre, moi, ce que je fais avec les enfants, c'est que j'amène des pierres à encre et des bâtons d'encre, c'est la méthode chinoise, et ils vont préparer l'encre même.
0: Ah, merveilleux.
1: Oui, et ça permet de
0: alors
1: voir
0: comment
1: aussi...
0: Comment s'y prendre en quelques mots?
1: En quelques mots, c'est simple. On a une pierre à encre qui est très souvent en ardoise qui a été creusée. Le bâton d'encre, les Chinois fabriquent ça avec de la suie, de l'eau et de la colle, une colle de peau en général.
0: Oui.
1: Et une fois qu'ils ont une pâte homogène, c'est coulé dans des moules. Quand ça commence à sécher, ils vont démouler et on laisse sécher beaucoup plus longtemps avant de vendre. Et donc, ce principe, on met de l'eau sur la pierre à encre.
0: Oui.
1: Et avec le bâton, eh bien, je vais broyer le bâton sur la pierre à encre avec l'eau. Et ça fait une encre de type carbone qui est inerte au temps. Et cette méthode a plus de 3000 ans.
0: Alors, est-ce que vous donnez, vous, des cours à des enfants comme ça?
1: Oui, dans des écoles primaires, comme à l'école de Senonches, où l'ambiance est merveilleuse. Les enseignants sont vraiment très, très investis aussi, et on a un climat qui est... On en rêve.
0: Donc, on peut vous téléphoner, vous écrire, quand on est instituteur, professeur, pour avoir l'explication, en quelque sorte, de ce qu'est l'écriture.
1: Oui, alors je fais des initiations aussi. Je collabore avec le château Saint-Jean à Nogent-le-Rotrou, et puis avec la Grand Jody, Mathieu Rengardé.
0: Oui. Alors, à propos de Nogent-le-Rotrou, votre collaboration, expliquez en quelques mots.
1: Alors, je collabore au niveau des scolaires. Quand les scolaires viennent, je suis sur le programme du château. Ils ont la possibilité aussi de choisir comme activité la calligraphie.
0: Ah oui.
1: Et dans ce cas-là, ben, je me déplace et on fait une initiation. Et donc, je commence par montrer différents types d'outils, comme le roseau taillé. Et ça me permet d'expliquer où on trouve le roseau. Parce que les enfants ne connaissent pas le roseau.
0: Ils ne connaissent pas le roseau.
1: Non, ils connaissent
0: le
1: bambou.
0: Perche.
1: Ils connaissent pas roseau.
0: Ah oui. Alors, la différence entre roseau et bambou aussi.
1: Ben, c'est que le bambou, il n'y en avait pas chez nous autrefois. Et que le roseau, ben, c'est près des endroits humides, des rivières, des mares. Et donc, on ramassait le roseau. Et je leur montre que ce type d'écriture que les Gaulois n'avaient pas a été apporté par les Romains. Et je fais une démonstration en plusieurs petits traits pour assembler une lettre. Après, je prends une plume de volatile pour leur montrer qu'on avait changé pour certaines raisons. Et puis après, des plumes métalliques.
0: Ah oui. Voilà. Donc, vous devez avoir beaucoup d'instituteurs qui vous réclament.
1: Alors, moins qu'avant, parce que tout devient très compliqué. On est dans un monde administratif où il faut beaucoup, beaucoup de papiers. Et des fois, eh bien, il y a des professeurs qui baissent un peu les bras.
0: Ah oui.
1: Oui.
0: Mais chez vous, vous-même, vous avez des élèves qui viennent régulièrement
1: en stage. Donc en stage. Voilà, j'ai des stages à l'atelier. On va travailler au mois de juin sur la feuille d'or, par exemple, dans l'enluminure.
0: Oui. Voilà. Alors, quelques mots sur la feuille d'or, puisque vous en parlez,
1: parce que
0: c'est très intéressant. Ouais.
1: Pourquoi on utilisait de la feuille d'or dans les manuscrits? C'est pas à cause du coût. Hein. On avait des pigments, des fois, qui étaient plus chers que l'or, comme le bleu, qui était du lapis lazuli, qui venait d'outre-mer, au-delà des mers. Donc ça coûtait vraiment très cher. Alors, on utilisait de l'or, et bien comme pour les icônes,
0: parce que
1: l'or est un métal qui est stable. Donc, c'était symboliquement aussi le symbole de la vie éternelle. Pas de commencement, pas de fin. On disait aussi chez nous que c'était la lumière incréée par Dieu.
0: Incréée.
1: Ouais, c'est ça. Donc les auréoles, les rayons qui sortent, eh bien d'un nuage ou autre, c'était utilisé ainsi.
0: Alors votre travail, en quelque sorte, il consiste premièrement à écrire, à expliquer-nous un peu en quoi une journée, par exemple. Comment vous consacrez une journée?
1: Alors, quand je suis à l'atelier, bien, je vais travailler la préparation de cours, notamment pour mes adultes, puisque avec mes élèves adultes, je fais aussi des cours en visioconférence, depuis le fameux Covid.
0: Ah oui.
1: Donc là, cette année, en visioconférence, j'ai proposé de travailler sur la seule véritable écriture américaine, puisque les écritures venaient du vieux monde, hein, de l'Europe. Mmh. Et on a eu un jeune garçon qui est né en 1800, donc dans la banlieue, on va dire, de New York. Alors, il faut imaginer, en 1800, il n'y avait pas un gratte-ciel. Hein,
0: c'était
1: la campagne.
0: Ouais.
1: Ce jeune garçon va perdre son père vers 7-8 ans, hein, puisque son père s'était battu dans l'armée des patriotes contre le roi d'Angleterre.
0: Ouais.
1: Hein. Et sa famille pauvre va quitter les faubourgs pour aller s'installer sur les berges du lac Erie. Alors c'est vraiment la petite maison dans la prairie, si vous voyez. Hein. Ce jeune garçon, il est fasciné par l'écriture, donc il va travailler en traçant des caractères sur la neige, sur du sable, sur des chutes de cuir qu'on va lui donner.
0: Ah oui.
1: Il va avoir sa première feuille de papier, pas un bloc, hein, une feuille, à l'âge de 8 ans. Parce qu'ils ont fait au travail, ils avaient un peu d'argent. Et il va confier son argent à un bûcheron qui allait à la grande ville. Et il va lui ramener une feuille de papier. Donc ses résultats ne sont pas très probants, il est un peu déçu. Et puis il va avoir ses premiers rudiments dans une école de village, pareil que dans la petite maison d'imprimerie, hein, c'est exactement ça.
0: Mmh.
1: Il va, après, à 11 ans, être dans un bourg un peu plus conséquent, et le directeur trouve que son écriture est quand même intéressante. Donc, il demande à cet élève, de montrer à ses camarades comment il fait. À 14 ans, ce jeune Spencer va faire tous les modèles d'écriture de l'école.
0: Ah.
1: À 16 ans, il animera les classes pour adultes en écriture commerciale. Et donc, il va modifier l'écriture coloniale qui était l'écriture anglaise, que nous avons connue aussi. Et puis, il va s'inspirer de l'ovale, des galets, de l'onde, des cours d'eau. Et il va modifier cette écriture.
0: Oui.
1: Il sera aussi donc un penman itinérant, c'est-à-dire qu'il allait du Bourgade... Un penman, c'est ça, un homme de plume.
0: Oui.
1: Et il va placarder ici et là, comme quoi il y a une exposition au Grand Hôtel. Donc, les gens viennent, ils sont intéressés. Et puis, ils veulent apprendre à écrire. Pour beaucoup, ils ne savaient pas écrire dans ces époques-là. Donc, ils s'inscrivent avec lui pour une semaine. Mmh. Et puis, il va donner des petites bandes de papier, tout en longueur, avec un modèle de son écriture. Il sera aussi un poète, donc il publiera plusieurs ouvrages. À la fin, il va avoir une académie d'écriture. Attention, l'académie d'écriture, ne me pensez pas à quelque chose de grandiose. Il faut imaginer une cabine en rondin de bois.
0: Oui.
1: C'est exactement ça. Et on a des gravures où on a des gens en chapeau haute forme à l'extérieur. Les gens venaient apprendre au milieu de rien du tout.
0: Oui.
1: Il meurt en 1864. Et d'une manière purement naturelle au niveau de la diffusion qui va être continuée par ses élèves et ses enfants, ça se généralise naturellement à l'ensemble des États-Unis d'Amérique. Il n'y a aucune volonté politique. Ce qui fait que vers 1885-1890, quand on a le directeur, secrétaire d'État aux affaires indiennes, qui va demander des livres pour apprendre à écrire et à lire aux Indiens, on lui répondra qu'il était inutile d'engager de l'argent public alors qu'il existait d'admirables méthodes spencériennes. Ça marque le début de l'âge d'or de l'écriture aux États-Unis, qui va perdurer jusqu'à la Deuxième Guerre mondiale. Et parmi les réalisations que ces gens de plume vont faire aux États-Unis, mais c'est admirable, c'est d'une beauté, d'une finesse, c'est incroyable le niveau qu'ils avaient atteint.
0: Ah oui.
1: Ouais.
0: Vous êtes allé aux États-Unis et vous avez vu.
1: Alors, j'ai été à côté des États-Unis au Canada, juste à la frontière, à Toronto, et puis avec les chutes de Niagara, puisque c'était les États-Unis. Mais non, j'ai pas été aux États-Unis, mais je me suis beaucoup intéressé à cette période-là, parce que là aussi. Même si c'est pas très loin dans le temps, tout était tellement différent.
0: Eh oui, c'est ça.
1: Ouais. J'ai appris aussi comment marchaient autrefois des élections dans ce jeune pays.
0: À savoir,
1: que là où on avait un bureau de vote, c'était pas les bureaux de vote de nos jours. Hein.
0: Mmh.
1: Il faut imaginer que, le votant arrivait, il était accueilli très souvent par les deux candidats. Hein.
0: Ah oui.
1: Et puis on demandait, parce qu'il y avait aussi un responsable au niveau de ce bureau de vote, qui disait « Monsieur, à qui accordez-vous votre voix parmi ces gentlemen ?» Voilà, ça marchait un peu comme ça.
0: Ah oui.
1: Oui.
0: On ne connaissait pas les bulletins.
1: Ça se faisait pas dans un premier temps.
0: Oui.
1: Voilà, c'était très étonnant.
0: Oui.
1: Et c'est pour ça que aussi, vous voyez dans certains films où on appelait un certain personnage ou autre « colonel ». Parce que quand ils servaient dans l'armée, le titre, c'était un bien propre. Et même s'ils avaient servi 2 mois ou 3 mois, ils étaient colonels à vie. Donc, voilà.
0: Ah oui, c'est merveilleux en quelque sorte.
1: Oui, ils possédaient leur grade.
0: Oui.
1: Voilà.
0: Et oui, c'est certainement que c'était pour eux quelque chose d'important, parce que ils pouvaient manifester leur, un peu d'orgueil.
1: C'est ça, absolument. Oui. Ouais. Et au début de ce jeune pays, donc les États-Unis, il faut savoir aussi qu'il y avait beaucoup d'interdictions pour les gens, notamment pour les jeunes, pour les empêcher de partir en Europe.
0: Ah bon ?
1: Et oui, parce que s'ils partaient en Europe, il y avait toutes les chances qu'ils ne reviennent jamais.
0: Ah oui, c'est sûr. Ouais,
1: parce que c'était ici qu'il y avait toute la culture, oui. Où c'était foisonnant.
0: Et alors, par exemple, quels sont les conseils que vous voudriez donner aux maîtres d'école ? Parce que c'est eux qui ont tous ces enfants en charge.
1: Ça, c'est vrai.
0: Et qui les forment, oui, pour la vie.
1: Oui, alors les enseignants à l'heure actuelle ne sont plus formés par rapport à l'écriture. Donc la plupart des enseignants, ils font ce qu'ils peuvent.
0: À savoir ?
1: Bien que si l'enseignant, par exemple, il est droitier, enseigner un gaucher, c'est compliqué. Et vice-versa.
0: Ah oui. Ouais.
1: Alors avant, avec l'école normale, eh bien les enseignants étaient formés sur l'écriture. Même, on leur apprenait à écrire joliment et correctement sur un tableau.
0: Bien sûr.
1: Maintenant, on a les tableaux numériques, interactifs et autres. Des tableaux blancs, c'est beaucoup moins bien.
0: Et est-ce que des instituteurs viennent vous voir justement pour mieux comprendre, pour mieux aussi aider leurs élèves?
1: Alors certains, oui, parce que bon, dans les enseignants, ils sont intéressés par le savoir, par les connaissances, oui. Et l'écriture, eh bien, c'est pas un phénomène inné, c'est issu de l'apprentissage.
0: Mais oui, oui.
1: Nous, on a un pays qui a largement rayonné. Par exemple, autrefois, ce qu'on a oublié, c'est que la France et le français, c'était la langue de la diplomatie. Le français, c'était la langue internationale des postes. Le français, c'était la langue de la gastronomie. Oui. Ce qui fait qu'avec des élèves, il y a quelques années maintenant, en arrière, on a travaillé sur les menus, mais les menus importants au niveau de la diplomatie.
0: Oui.
1: Eh bien, pour le président des États-Unis, fin 19e, début 20e, tous les menus étaient en français.
0: Oui.
1: Pour la reine Victoria, les menus étaient en français. Pour le tsar de toutes les Russies, c'était en français.
0: Eh bien, Eric Montigny, on est obligé de s'arrêter. Bon. Le temps passe trop vite avec vous. Mais j'espère que vous reviendrez une troisième fois nous voir à Radio Grand Ciel.
1: Grand plaisir.
0: Je vous rappelle, chers auditeurs, que vous pouvez nous retrouver sur notre site internet www.radiograndciel.fr. À bientôt.
1: À bientôt.

0: Ici, Radio Grand Ciel, dans notre studio de Châteaudun, pour notre émission Écho de ma commune. Nous recevons aujourd'hui notre cher musée municipal. Ce n'est pas la première fois, mais c'est à l'occasion d'une nouvelle exposition temporaire. Et nous allons interviewer Madame Elisabeth Lefrançois. Bonjour, madame.
1: Bonjour, monsieur Machel.
0: Qui est accompagnée d'Alain, qui est fidèle personne, qui nous accueille chaque fois que nous pénétrons dans le musée. Et qui prend soin aussi de tout le musée. Car il y a plusieurs secteurs. Au rez-de-chaussée, on a les antiquités égyptiennes, on a le souvenir de la grande bataille de 1870 où nous avons courageusement résisté aux Prussiens. Et puis au premier étage, il y a en particulier une magnifique collection d'oiseaux naturalisés. Alors il y a aussi des expositions temporaires. Et alors, cette année, de quoi s'agit-il ?
1: Alors, cette année, en fait, ce que nous avons mis en évidence, c'est le cerveau humain. Et cette exposition s'appelle l'Odyssée du cerveau.
0: Et alors, pourquoi l'Odyssée ?
1: Pourquoi l'Odyssée ? Parce qu'on voyage justement dans les lobes du cerveau.
0: Ah oui, mais c'est... Si c'est comme dans l'Antiquité grecque avec Ulysse, c'était un voyage épique, mouvementé, riche en incidents et en péripéties.
1: Oui.
0: Et alors, dans le cerveau, c'est pareil ?
1: On pourrait presque comparer, effectivement, puisqu'on a à peu près 100 milliards de neurones dans le cerveau et qu'il y a 4 lobes de chaque côté de notre hémisphère. Nous avons 2 hémisphères dans le cerveau. Et donc, tous ces lobes, en fait, ont une fonction bien particulière et communiquent via des neurones.
0: Oui. Mais dites-moi, qu'est-ce qui a fait que cette année, vous avez choisi le cerveau ? Parce que, personnellement, vous êtes depuis toujours très intéressé sur la voûte céleste et avec ses myriades d'étoiles.
1: Justement, en fait, le lien, pour moi, est assez proche, puisque finalement, comme vous le rappelez, il y a des milliards d'étoiles dans le ciel. Et nous avons aussi des milliards de neurones dans notre cerveau. Et en fait, c'est un petit peu une allégorie, finalement, mais on peut s'y rapprocher de cette manière. Puisque l'idée, c'était en partant effectivement du système solaire, comme je l'ai fait il y a 3 ans, puis le soleil et enfin la naissance de la Terre. Je trouvais que c'était assez cohérent de zoomer, en fait, sur l'humain, puisque nous vivons sur Terre.
0: Bon, et effectivement, vous faites de temps en temps des visites guidées, en particulier aux jeunes des écoles.
1: Oui, absolument. Alors, auprès des jeunes scolaires, bien sûr, mais aussi auprès des adultes, puisque nous faisons des animations aussi ponctuelles, qui sont... À chaque trimestre, on propose quelque chose de différent. Et donc, les adultes peuvent venir aussi, bien sûr, voir cette expo, puisqu'aujourd'hui, on parle de l'exposition. Et donc, ils peuvent venir... Allez-y, je vous en prie.
0: Oui, une des visites guidées, justement, à laquelle nous avons assisté, était centrée sur les cellules cérébrales. Donc, aussi nombreuses que les étoiles dans le ciel, comme vous nous le rappelez. Et alors, ces cellules... Vous aviez une petite maquette, ça ressemble à des araignées qui tissent leur toile. On se croirait sur Internet, sur le web. Alors, notre cerveau, est-ce qu'on peut le comparer à un ordinateur ?
1: Oui, absolument. Puisque, en fait, il y a, comme je l'ai dit à l'instant, il y a des milliards de cellules dans notre cerveau. Et donc, en fait, toutes ces cellules communiquent via donc ces neurones et notamment les dendrites. Les dendrites, c'est ce dont vous parliez tout à l'heure, enfin vous y faisiez allusion. C'est en fait comme des petits cheveux que nous aurions autour de la tête, qui entourent en fait le neurone par lui-même. Mmh. Et les informations arrivent via donc ces fameuses dendrites pour lequel on peut, oui, on peut imaginer que ce soit effectivement des petits cheveux autour de, du neurone, et toutes les informations arrivent via ces dendrites. Et en fait, il faut qu'il y ait suffisamment de sommes d'ions, parce que bon, en fait, c'est un petit peu complexe, mais ce sont les ions, en fait, donc ce sont des petits atomes qui arrivent finalement dans le corps cellulaire d'un neurone, et il faut qu'une somme soit suffisamment importante pour déclencher un potentiel d'action.
0: Oui.
1: Et que cette information, parce que finalement, le potentiel d'action, c'est une information qui arrive donc dans ce neurone et qui le transmette au neurone suivant.
0: C'est des échanges entre l'ion sodium et l'ion potassium.
1: Voilà, absolument. Et je dirais que c'est encore un petit peu plus complexe, puisque en fait, quand ce potentiel d'action est activé, le potentiel arrive jusqu'au bouton axonal, oui, c'est-à-dire l'extrémité du neurone. Et là, il y a encore une fois, quand il y a un train de potentiel d'action, il y a d'autres ions en fait qui rentrent en jeu, qu'on appelle des ions de calcium, et qui eux vont pousser les neurotransmetteurs qui se trouve sur le bouton axonal, vont le pousser vers la synapse. Donc la synapse, finalement, c'est la fente, c'est à la fois la fente du bout du neurone, et ça comprend le neurone présynaptique, cette fente, et le neurone suivant qui est postsynaptique, en fait. Et donc ces neurotransmetteurs sont transmis via également donc ces ions de calcium, et sont transmis au neurone suivant par la suite. Et il faut de nouveau encore qu'il y ait suffisamment de potentiel d'action pour déclencher une cellule, de façon à ce que l'information soit retransmise à nouveau vers un autre axone. Mais comme ils sont des milliards, donc forcément, ils travaillent beaucoup.
0: C'est ça, donc on reçoit par l'intermédiaire de petits filets qui sont les cheveux, et puis tout ça va... Le corps du neurone, c'est la tête avec son noyau.
1: Voilà.
0: Et puis après, il y a un grand nerf, c'est l'axone, quoi.
1: C'est cela. Hein? Donc en fait, c'est réveillé au départ par un stimuli nerveux. Oui. Alors ça peut être une odeur, oui, un goût, la lumière. Et cette information est transmise donc via nos neurones vers d'autres neurones pour qu'on réagisse, c'est-à-dire qu'on trouve que quelque chose sent bon, par exemple, pour qu'on réalise aussi que lorsqu'on touche, par exemple, un mug de thé très chaud, et bien en fait, que nous réagissions aussi à cette chaleur via des terminaisons nerveuses, puisque en fait, les neurones fonctionnent dans les deux sens. Ils fonctionnent du cerveau vers les nerfs, mais inversement, des nerfs vers le cerveau. Voilà, enfin bon, ce n'est pas à sens unique, quoi, c'est à double sens.
0: Et puis c'est...
1: Via la colonne vertébrale.
0: Ces nerfs sont entourés d'une gaine protectrice.
1: Voilà, alors en fait, ces neurones sont entourés de gaines de myéline. Ce sont des cellules gliales, et ces cellules gliales, en fait, les neurones n'en ont pas tous, mais les cellules gliales aident en fait aux neurones à le protéger. Comme une gaine, en fait, qui protège, comme un fil, un fil électrique, en fait, qui est protégé par une gaine, tout simplement. Et donc, cette cellule gliale protège le neurone et permet également à l'information nerveuse d'aller plus rapidement d'un neurone à l'autre. Elle accélère, en fait, si vous voulez, l'influx nerveux.
0: Et c'est cette gaine détruite dans la sclérose en plaques, hein.
1: Notamment, effectivement, parce qu'en fait, elle s'atrophie. Et c'est ce qui fait que, effectivement, nos mouvements peuvent devenir plus lents. Mais il y a d'autres cellules gliales. Hein. Il n'y a pas que cette gaine de myéline. Parce qu'en fait, cette gaine de myéline est fabriquée via une cellule gliale, encore une fois, qui, elle, s'appelle l'oligodendrocyte. Elle fabrique donc cette gaine de myéline, mais vous avez d'autres cellules gliales autour du neurone. Vous avez notamment les microglies qui sont là pour protéger le neurone des maladies, donc qui défendent son système immunitaire. Oui. Et vous avez aussi les oligodendrocytes qui, elles, sont accrochées à un vaisseau sanguin et de l'autre côté sont accrochées également au neurone, ce qui fait qu'elles nourrissent en fait le neurone, puisqu'évidemment le neurone... qu'il fonctionne bien, il faut qu'il soit nourri. Donc il est nourri via ces cellules gliales qui lui apportent tout ce que nous avons dans le sang. C'est-à-dire des protéines, du sucre, etc. Puisqu'on consomme à peu près 20% de sucre quand même. Notre cerveau consomme à peu près 20% du sucre que nous avons dans le corps. Donc c'est énorme en fait, il lui faut beaucoup d'énergie. pour qu'il fonctionne bien.
0: C'est comme dans une ruche, il y a des abeilles qui nourrissent la reine.
1: C'est cela, donc en considérant que le neurone est la reine.
0: Bon. Bon, c'est vrai, parce que c'est le siège de la pensée, notre cerveau. Hein.
1: Absolument. Mais c'est le siège de la pensée, mais c'est aussi c'est lui qui nous permet de faire ce qu'on fait au quotidien, c'est-à-dire marcher, boire, s'activer, sans qu'on ait à y penser, en fait.
0: Oui.
1: Ça se fait naturellement. Et d'ailleurs, heureusement, parce que si nous avions à penser que nous devons marcher, parler, respirer, que notre cœur doit battre, si nous devions penser à tout cela, on ne pourrait pas faire autre chose, en fait. On n'aurait plus de temps pour penser, justement.
0: Oui. Mais ce sont quand même des actes volontaires, quoi, que l'on décide soi-même.
1: Oui, bien sûr.
0: Le fait de marcher, oui. Et parce qu'il y a aussi un système nerveux autonome, automatique.
1: Oui, le tronc cérébral.
0: Voilà. Donc, au niveau du tronc, c'est-à-dire, c'est sous les hémisphères.
1: Et juste en dessous, le cervelet. En fait,
0: voilà.
1: Et effectivement, cette partie du corps nous permet de respirer, aide à ce que nous puissions respirer de manière autonome et à ce que notre cœur batte aussi sans qu'on ait à y penser.
0: Oui.
1: Mais en revanche, par rapport à ce que vous disiez, je pense à l'instant, c'est qu'effectivement, les mouvements que nous faisons au quotidien. Eh bien, sont volontaires, donc ils partent du lobe frontal, en fait. Il y a une partie du lobe frontal qui concerne, en fait, le cortex moteur, et c'est ce cortex moteur dans ce lobe frontal qui nous permet de décider de prendre, par exemple, une bouteille et de boire, ou d'aller marcher pour se rendre, par exemple, au musée de Châteaudun et voir cette exposition.
0: Oui. Et quand nous rêvons, ça se passe dans quelle zone du cerveau?
1: Alors en fait, quand nous rêvons, ça se passe évidemment dans le sommeil, dans la dernière phase du sommeil, qu'on appelle le sommeil paradoxal. Et là, en fait, ça se passe au niveau des amygdales du cerveau, bien évidemment. Et puis ça se passe aussi au niveau de l'hippocampe, c'est-à-dire la partie où se tient la mémoire. Et l'hypothalamus également fait son travail. En fait, il y a plusieurs organes qui font leur travail, même si et l'hypophyse aussi, qui est une glande, mais voilà, ça se passe au niveau du système limbique surtout, et aussi un peu au niveau du système frontal, puisque l'hippocampe, quand il travaille la nuit, il travaille la nuit puisqu'il stocke tout ce qu'on a appris dans la journée. Et il fait du tri également, c'est-à-dire la manière dont vous êtes habillé, par exemple, aujourd'hui, je ne vais pas forcément le retenir cette nuit, parce que pour mon cerveau, ce n'est pas forcément essentiel. En revanche, j'ose espérer qu'il retiendra l'intervention d'aujourd'hui. Et donc ensuite, l'hippocampe le stocke, le consolide, et le renvoie dans certaines zones du cerveau pour consolider l'information. Et c'est pareil pour tout ce qu'on fait au quotidien. Ce que je vais apprendre dans la journée, par exemple, dans le but de faire une animation ou de créer une autre exposition avec mes collègues, eh bien, tout ce que j'aurai appris dans la journée, la nuit, mon hippocampe est censé donc faire le tri, stocker, comme un ordinateur d'ailleurs, par rapport à ce que vous disiez tout à l'heure, et stocker, en fait, consolider les informations à certains endroits, notamment au niveau du cortex cérébral et de la zone du lobe frontal, pour conserver toutes les informations que je dois apprendre dans la journée, que je me fais un plaisir d'apprendre, parce qu'en même temps, rien ne m'y oblige.

0: Nous reprenons maintenant notre émission Écho de ma commune avec notre musée municipal et son exposition actuelle sur l'Odyssée du cerveau, sur le voyage dans le cerveau. Donc c'est une exposition qui a été installée en début d'année et puis qui va se poursuivre jusqu'au
1: janvier 2027. Oui. Je ne sais plus la date exacte, mais tout début janvier 2027. Donc en fait, cette exposition dure un an.
0: Oui. Et vous aviez des planches qui illustrent cette exposition. Et vous faites ça avec la participation d'une association.
1: Oui. Qui s'appelle Cogny Junior. C'est cette association qui nous a permis, en fait, de réimprimer des panneaux, gracieusement, donc on les remercie. Après, il y a les textes que j'ai faits, et ce qu'on peut voir aussi au musée, les enfants peuvent jouer avec, comme un puzzle, reconstituer les lobes du cerveau, que mon collègue, justement, j'ai demandé à Alain qu'il puisse me faire quelque chose de sympa et de ludique pour les enfants. Donc, ils essaient de repositionner les lobes du cerveau comme un puzzle, et c'est également Alain qui a préparé les neurones, les petites maquettes de neurones pour que je puisse les montrer à la fois au grand public, aux enfants, et expliquer plus facilement aux enfants comment fonctionne un neurone, en fait. Voilà. Donc je remercie Alain, en passant, d'avoir collaboré à cette exposition avec moi.
0: Donc, on reçoit des informations et quand on reçoit des images, là, où est-ce qu'on les enregistre dans le cerveau ?
1: Eh bien, les images, elles sont enregistrées dans l'hippocampe, comme je vous l'ai dit tout à l'heure, en fait. Donc, c'est-à-dire la zone temporale. Mais l'hippocampe se trouve aussi à l'intérieur du cerveau, dans le lobe limbique, en fait. Oui. À la fois, c'est le lobe temporal. Oui. Et à la fois, c'est également, puisqu'il y a des lobes qui sont à l'intérieur du cerveau, qui sont le lobe insulaire et le lobe limbique. Limbique, c'est oui, le lobe des émotions.
0: Et le lobe occipital tout à fait
1: à l'arrière.
0: À l'arrière, oui.
1: Là, est consacré à la vue, essentiellement à la vue.
0: C'est pour la vue, oui.
1: C'est pour la vue, oui, voilà. Oui. Donc la vue de jour et de nuit, bien évidemment. Donc notre œil s'adapte, en fait, à la luminosité. Et notre cerveau interprète.
0: Et pour l'audition ?
1: Et pour l'audition, c'est la zone temporale, en fait, donc là où il y a les oreilles. Donc cette zone temporale, elle est là pour, évidemment, écouter, entendre, mais aussi parler. C'est-à-dire que, en fait, vous avez une aire qui s'appelle l'aire de Wernicke, qui, elle, en fait, me permet, entre autres, en l'occurrence aujourd'hui, de répondre à vos questions. Et la zone de Broca, qui est aussi la zone en fait consacrée à la parole, qui elle se situe dans la zone frontale, le lobe frontal, elle permet en fait de parler, c'est-à-dire de verbaliser ce que je suis en train de vous dire aujourd'hui. Et la zone de Wernicke permet de déchiffrer, de décrypter les mots pour qu'on puisse répondre justement. Donc elles fonctionnent de facto ensemble. C'est un réseau intégré finalement tout cela, comme un ordinateur effectivement.
0: Et pour les sensations, pour le toucher, là
1: c'est plutôt la zone pariétale. Donc au niveau de la zone pariétale, c'est-à-dire la zone qui se trouve juste derrière le lobe frontal, au-dessus de la tête, en fait. Là, c'est pareil. Dans cette zone, vous avez une autre petite zone qui s'appelle le cortex sensitif, qui vous permet, en fait, de vous donner une idée de ce que vous touchez. C'est-à-dire que si c'est dur ou mou, si ça pique, et si ça brûle aussi, parce que si ça brûle, eh bien, justement, ça vous permettra de lâcher prise tout de suite. Et c'est pour ça que on peut saisir de ce fait que les neurones fonctionnent très vite, puisque quelque part, c'est quasiment instantané. C'est-à-dire le fait qu'on attrape quelque chose et que cette chose soit chaude, instantanément, quasiment, on en laisse sa main. Sauf si on veut se brûler, mais bon.
0: Et pour les odeurs et pour le goût, où est-ce que le cerveau enregistre l'odorat
1: L'odorat, c'est un système qui fonctionne un petit peu à part, justement, puisqu'on a un système, on a des récepteurs à l'intérieur du nez. Et pour la bouche, eh bien, ce sont les récepteurs de la langue, en fait, qui nous permettent ici de déterminer le goût des choses, si c'est chaud, si c'est froid, si on aime ou pas. Là, c'est au niveau de la langue, tout simplement.
0: Donc on reçoit beaucoup d'informations par nos cinq sens.
1: Absolument.
0: Et ces informations donc sont traitées au niveau du cerveau.
1: Tout à fait. Et toutes les zones dont on vient de parler encore à l'instant, eh bien, comme je le disais, en fait, fonctionnent par réseau intégré. Donc, les informations s'envoient via nos 100 milliards de neurones quasiment, et c'est ce qui nous permet de faire tout ce qu'on fait au quotidien, et aussi de faire que l'on est unique, puisque en fait chacun a sa personnalité, et que même si structurellement les neurones sont faits pareils d'un être humain à l'autre, nous sommes très différents quand même. Mais ça, c'est un sujet qu'on abordera peut-être en fin d'année au musée, via l'épigénétique. C'est-à-dire que, bien évidemment, on est constitué de gènes qui sont issus de nos aïeux, et notamment de nos parents. Mais l'épigénétique, en fait, c'est la possibilité que nos gènes aient une manière de s'exprimer d'une autre façon que ce que l'on pourrait croire via notre environnement à chacun. C'est-à-dire que, la manière dont vous avez évolué dans votre vie n'est forcément pas la même que celle de votre ami ou celle d'Alain, ni même de la mienne. Donc l'épigénétique, c'est cet élément qui permet de nous différencier, puisque ça joue sur nos gènes, en fait. Ça les permet de s'exprimer d'une autre manière et de faire notre personnalité. Alors là, c'est un sujet que je commence juste à aborder, mais on pourra aborder cette animation, je suppose, en fin d'année. Peut-être même un petit peu avant.
0: Oui.
1: Parce que là, c'est encore un petit peu abstrait. Mais c'est ce qui fait que nous sommes tous uniques, au fond.
0: Oui. Ça explique qu'on n'est pas tous le même caractère.
1: Absolument, tout à fait. Parce qu'il y a eu des expériences de fait, notamment sur des souris, j'ai lu. Donc une maman souris, sur deux mamans souris qui avaient des bébés. Celle qui était, on va dire, très affective, puisqu'on fait un peu d'anthropomorphisme là, mais si, celle qui est très affective vis-à-vis de ses petits souriceaux, c'est-à-dire qu'elle le manifeste en les léchant beaucoup, et celle qui s'en occupe pas du tout, en revanche, donc elle les laisse un peu tomber, les met de côté. Et on s'est aperçu que en échangeant des petits, c'est-à-dire que en prêtant des petits qui recevaient de l'affection par leur mère à celles qui n'en donnaient pas, eh bien ces petits finalement transmettaient leurs gènes ensuite à des petits souriceaux également, et ils ne leur donnaient pas d'affection. Et à l'inverse, les petits qui étaient nés dans cette couvée où la mère était peu affective, donc peu démonstrative, les léchaient pas. Quand ils étaient remis auprès d'une souris qui les léchait, elle, beaucoup, parce que c'était dans ses gènes et dans son épigénétique, justement, eh bien, ces petits souriceaux, eux, pouvaient transmettre ce gène, encore une fois, d'affection vis-à-vis de leurs petits. Donc, en fait, tout ça, c'est quelque chose qui n'est pas immuable. En fait, les choses varient, peuvent changer. Et il n'y a pas de... C'est pas déterminé, en fait, à la naissance. Il y a les gènes, bien sûr, mais il y a aussi l'épigénétique.
0: Donc, si on a un mauvais caractère dans notre héritage, si l'environnement est bon, on va s'améliorer.
1: On peut le modifier, absolument.
0: Ah, voilà une bonne nouvelle, alors.
1: Oui, absolument. Ça peut se modifier. Et puis après, il y a aussi un travail évidemment sur soi que l'on peut faire, c'est-à-dire avoir conscience, mais là c'est évidemment conscience de soi, et peut-être introspectivement voir ce qui va ou pas chez nous, si parfois on fait des comparaisons avec notre environnement et les autres, en fait, puisque les autres font partie évidemment intégrante de notre environnement, et après on peut essayer de modifier aussi des choses chez nous.
0: Oui.
1: Mais l'épigénétique, oui, c'est quelque chose de très intéressant. Parce que là, c'est quelque au niveau des souris. J'espère que j'ai été très claire en expliquant les choses, puisque ça reste comme vraiment du virtuel là. En fait, c'est factuel. On s'aperçoit que ces petits souriceaux peuvent changer en fait de comportement plus tard, et donc l'épigénétique, c'est quelque chose qui peut se transmettre aussi. Donc ça va modifier en fait l'expression des gènes, si vous voulez. Ça modifie l'expression des gènes. L'expression était le mot que je cherchais tout à l'heure.
0: Et sur le plan religieux, est-ce qu'on a des gènes plus ou moins religieux ou...
1: On peut peut-être penser que oui, au fond, parce que je suppose que si on est dans une famille très religieuse, vos parents vont vous transmettre en fait ce à quoi ils croient. Après, votre environnement à vous aussi peut amener à une expression légèrement différente. Ça, c'est possible aussi. Tout est possible, en fait.
0: Oui.
1: Mais ça peut s'inverser, hein. Tout peut s'inverser. Voilà. C'est-à-dire qu'on peut aussi naître dans une croyance, pardonnez-moi, chez des parents qui sont athées ou athées, on va dire ça comme ça, ou agnostiques, c'était le terme que je cherchais. Être dans un entourage qui nous amène aussi à croire en Dieu. Ça, c'est possible aussi. Tout est possible.
0: Donc, on reçoit non seulement de nos gènes, mais aussi on est environné en permanence de notre environnement. Et finalement, c'est à nous de faire le choix.
1: Tout à fait. On peut être influencé ou pas.
0: Voilà,
1: parce qu'on peut
0: oui.
1: dire qu'on peut être influencé dans ce cas-là. Et après, oui. l'expression de nos gènes va être différente.
0: Ceci dit,
1: va s'exprimer différemment, en tout cas.
0: Ceci dit, les messages de paix et de sérénité qu'apportent nos religions, c'est toujours bon à prendre pour l'humanité.
1: Ah, ça, clairement. Ça, clairement. On a toujours dit que l'homme était un loup pour l'homme, mais on peut s'apercevoir que c'est vrai, malheureusement. Enfin, c'est mon point de vue. Ça n'appartient qu'à moi.
0: Écoutez, merci beaucoup d'être venu à nouveau à Radio Grand Ciel pour partager tout ce que vous vivez dans notre très sympathique musée municipal de Châteaudun.
1: Merci beaucoup, merci à vous aussi de nous avoir reçus. Et je peux vous dire que, en fait, cette exposition est très intéressante, donc j'invite les gens à y venir. Et moi, si je suis disponible, bien mon collègue Alain me fait part si les gens souhaitent avoir des informations ou pas, ou si les panneaux leur suffisent. Voilà.

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1: Bonjour, vous êtes sur votre radio chrétienne pour écouter votre émission Grand format. Aujourd'hui, premier volet d'une conférence animée par Sylvie Matelli, qui intervenait pour Regards croisés à Nantes le 3 février 2026. Le thème de son intervention, réveiller l'Europe face aux défis économiques et militaires. Sylvie Matelli est directrice de l'Institut Jacques Delors depuis 2023. Elle était auparavant directrice adjointe de l'Institut de Relations Internationales et Stratégiques, l'IRIS, entre 2016 et 2023. Experte des questions de géopolitique et d'économie, notamment sur les industries et politiques de défense, le contrôle des exportations et la corruption, elle a publié plusieurs ouvrages de référence. Nous l'écoutons.
2: Donc bonjour à tous, comme ça a été dit, je suis Sylvie Matelli, je suis économiste de formation, mais je gravite depuis 25 ans maintenant au milieu de gens qui font de la géopolitique, et je ne vous cache pas que pendant très très très longtemps, j'ai eu beaucoup de mal à les comprendre, et c'est une métaphore quasiment des relations internationales que nous avons vécues, parce que en économie, quand vous apprenez l'économie, on vous apprend que la compétition, la concurrence, c'est du gagnant-gagnant en fait, hein. Tout le monde, on progresse, on est en compétition et que ça permet à tout le monde de générer du surplus et de la valeur ajoutée. Et dans le monde de la géopolitique, qui n'est pas la même chose que les relations internationales, eh bien la géopolitique, c'est le rapport de force et c'est la guerre. Or dans la guerre, c'est l'inverse de la compétition et de la compétition économique, et j'aime bien le rappeler parce que les géopolitologues ont parfois franchi le Rubicon de l'économie, comme moi j'ai franchi le Rubicon de la géopolitique à l'inverse, et sont venus nous expliquer combien l'économie était aussi une guerre. Ça se discute et j'en ai souvent discuté avec eux, et la guerre c'est perdant-perdant. Mais sauf que quand on en revient à ce qui est en train de se passer aujourd'hui, eh bien ce discours géopolitique est quand même en train de s'imposer avec cette économie, et Donald Trump a né l'archétype le plus parfait, on y reviendra, cette idée que dans l'économie, enfin partout dans l'économie et dans le hors de l'économie, à partir du moment où il y en a un qui gagne, c'est forcément qu'il y en a un autre qui perd. Et donc l'enjeu absolu pour cette équipe à la Maison-Blanche aujourd'hui, mais pas que, on peut penser que Vladimir Poutine est à peu près construit dans le même bois, eh bien ce sont eux qui se font arnaquer et les autres qui ont tout gagné, et on en est là aujourd'hui. Alors, je suis outre économiste, je suis depuis 2 ans effectivement la directrice de l'Institut Jacques Delors. L'Institut Jacques Delors, qui s'appelait Notre Europe il y a encore quelques années. C'est un think tank. Alors un think tank, on en parle beaucoup, mais je pense que c'est pas complètement inutile de rappeler. Un think tank, c'est une organisation qui en réalité est entre l'université, le laboratoire de recherche académique et l'ONG. C'est-à-dire, on essaye de faire le lien, finalement, entre la recherche, et on utilise dans nos travaux quotidiens et pour écrire nos papiers, pour écrire nos études, on utilise les méthodes que l'on a apprises à l'université, les méthodes académiques pour faire de la recherche avec des hypothèses, avec un certain nombre, une méthodologie bien fixée. Et en même temps, on n'utilise pas cette recherche à des fins de production d'une recherche fondamentale, de produire de nouveaux savoirs, comme le font les universitaires. Nous, on utilise cette méthode de la recherche pour essayer de comprendre. Alors, moi, je vais dire le monde tel qu'il va, parce que me concernant, c'est un petit peu le monde, mais un think tank qui se travaillerait sur des questions plus techniques, chercherait à comprendre un peu mieux la technique et comprendre ce monde tel qu'il va pour donner des clés à la fois à du public et à des citoyens pour qu'ils aillent voter de manière aussi éclairée que possible, mais également aux décideurs publics. Donc nous, on produit des papiers dont on ambitionne qu'ils soient à un moment donné ou à un autre lus par des décideurs publics et que ça leur donne des clés pour comprendre et pour prendre les bonnes décisions au bon moment. Donc ça, c'est le signe. Et alors, Jacques Delors, le think tank, l'Institut Jacques Delors, je vous invite, si vous ne connaissiez pas, à aller à aller naviguer sur notre site internet. En plus, il est tout beau, tout neuf depuis 6 mois. Il fonctionne parfaitement, ce qui n'était pas le cas. J'aurais pas osé vous envoyer sur notre site internet il y a 10 mois environ, parce qu'il était complètement dysfonctionnel. C'est un site internet qui avait été construit par des jeunes stagiaires qui s'étaient succédés, qui avaient fait du super bon boulot, mais ça devenait un peu millefeuille. Et puis, il y avait des choix qui percutaient d'autres. On arrivait, ils bloquaient une fois sur deux. Là, on a fait travailler des pros, donc on a un vrai site. Et l'Institut Jacques Delors, il a été créé en 1996 par Jacques Delors. Je vous le disais tout à l'heure, il s'appelait Notre Europe parce que Jacques Delors, et Dieu merci, ne souhaitait pas qu'un institut porte son nom. Donc on a attendu qu'il décède et on a pris le nom d'Institut Jacques Delors officiellement il y a 2 ans de ça, puisqu'il est décédé en décembre 2023. Il crée cet institut en 1996 et c'est important ce que je vais vous raconter parce que ça explique sur quoi on travaille aujourd'hui. Et donc ça vous donne les clés si un jour vous posez des questions sur ces sujets-là pour savoir à quel moment vous pouvez aller visiter notre site. Il quitte la présidence de la Commission européenne en 1995 et c'est pas du tout cocorico que de dire ce que je vais vous dire, et d'ailleurs c'est assez... symptomatique de quelque chose qui m'a beaucoup marqué quand je suis arrivée à l'Institut Jacques Delors, c'est que Jacques Delors est bien plus populaire et bien plus connu ailleurs en Europe qu'en France. En France, quand vous parlez Jacques Delors, moi j'ai eu cette expérience quand je suis allée sur une émission radio peu après son décès où on m'a demandé de parler de Jacques Delors. J'avais en face de moi une collègue que je ne citerai pas qui me dit « Oui, mais Jacques Delors c'est le marché unique, c'est le libéralisme, etc. etc. » C'est pas que ça. Et il a gardé cette image, cette vision du père de l'Europe libérale, là où il disait, il répétait tout le temps que on ne tombe pas amoureux d'un marché. Et donc lui, il voyait l'Europe comme une Europe de la compétition qui stimule, mais aussi de la coopération qui renforce et de la solidarité qui unit. Et en fait, quand il quitte la Commission européenne après 10 ans, et soyons fiers d'ailleurs d'avoir ce père fondateur, puisqu'il est considéré comme un père fondateur de l'Union européenne, il fait partie des 3 citoyens d'honneur de l'Union européenne avec Helmut Kohl et Robert Schuman. Donc ça a été vraiment un grand président, et encore une fois, c'est pas cocorico et gaulois que de dire ça. Ça a été un grand président de l'Union européenne, qui est d'ailleurs souvent cité et souvent rappelé par nos dirigeants européens. Il se dit qu'il n'a pas abouti à tout ce qu'il voulait faire. Il a déjà fait beaucoup de choses. La Commission européenne, pendant son mandat, c'est le marché unique, c'est Erasmus, c'est la politique de cohésion. La politique de cohésion, c'est ce qu'on a appelé en son temps la politique régionale. C'est le fait que c'est cette solidarité des régions les plus riches en Europe qui vont aider les régions les moins favorisées et qui leur permettent un certain développement. Et c'est pour ça qu'il est très populaire ailleurs qu'en France, parce que des pays comme l'Espagne et le Portugal ont quand même sacrément bénéficié de ces politiques régionales, de même que toute l'Europe du Sud, de même que les pays d'Europe centrale et orientale. Pour illustrer ça, quand, je le disais tout à l'heure, quand Jacques Delors est décédé, il y a eu un jour de deuil national en Espagne et au Portugal. Et quand vous allez au Portugal et que vous dites que vous êtes Institut Jacques Delors, mais vous pourriez rentrer quasiment même rencontrer le président du Portugal. Je plaisante pas quand je dis ça, hein, parce que c'est ce qui m'est arrivé. Donc, vous voyez, vous êtes accueillis au plus haut niveau. Et ça, c'est assez amusant. Donc, voilà pour cette création. Et en fait, que fait l'Institut Jacques Delors? On essaye de poursuivre ses travaux. Jacques Delors, c'est un monsieur qui, en 1992, il est président de la Commission européenne. Au sommet de Rio, il propose une taxe carbone en disant le climat change, c'est 92, il est président de la Commission européenne. Au sommet de Rio, il propose une taxe carbone en disant le climat change, c'est inéluctable, il faut absolument...

pétrole aux États-Unis, aux Émirats arabes, aux pays du Golfe. Ils ont un pouvoir énorme en nous vendant cette énergie indispensable. Si on se communautarisait, si on se mettait tous ensemble, on aurait beaucoup plus de poids et on pourrait imposer nos desiderata. Et ça, eh bien, cette communauté européenne de l'énergie, elle s'est fortement renforcée au moment de la guerre en Ukraine, quand on s'est retrouvé face à la Russie et qu'on s'est rendu compte que c'était pas complètement bidon. De la même manière, il avait la même idée sur la santé. Si on était tous à négocier avec les grands labos, eh bien, on aurait peut-être accès à des médicaments bien moins chers. Et donc, il faut construire une Europe de la santé. Et ça, on l'a matérialisé au moment du Covid, quand on est allé acheter nos vaccins tous ensemble. Un autre élément qui a véritablement illustrer cette force de l'Europe, et c'est pas complètement déconnecté de mon sujet aujourd'hui, cette force de l'Europe, c'est que outre le fait qu'on a acheté énormément de vaccins pour tous les Européens et même au-delà, puisqu'on a été la première région au monde à donner des vaccins aux pays du Sud pour qu'ils puissent se vacciner, eh bien on a aussi simultanément vacciné tout le monde en Europe. Pauvres, riches, de l'Est, de l'Ouest, du Nord, du Sud, tout le monde a été vacciné en même temps. On a pris, moi je me souviens à l'époque, je faisais beaucoup de médias parce que, je ne sais pas si vous vous souvenez, les Anglais ont eu leur vaccin 2 semaines avant nous. 2-3 semaines avant nous. Et alors là, vous étiez invités sur les médias comme d'hab. Ouais, mais comme d'hab, l'Europe, on est en retard sur tout, etc. Et je me plaisais à expliquer à l'époque, je préfère qu'on prenne 3 semaines de plus, mais qu'on se vaccine tous en même temps et qu'on ait tous accès au vaccin, c'est pas parce que je suis de philanthrope née, etc., loin de moi cette idée, mais parce que le jour où on est tous vaccinés, on est tous sécurisés. Donc on peut recommencer à circuler librement partout en Europe. On peut. Alors il vaut mieux prendre 3 semaines de plus et que ce soit effectif que de le faire tout de suite et puis finalement de pas avoir accès à tel ou tel pays parce qu'ils n'ont pas eu accès au vaccin. Donc voilà pour ça. Donc on travaille sur tous ces sujets. On travaille bien évidemment sur le marché unique et plus que jamais sur le marché unique parce que ça va illustrer ce que je vais vous dire, le fonctionnement d'un think tank et ce que l'on fait au quotidien. L'été dernier, le président de l'Institut Jacques Delors, mon président, c'est Enrico Letta. Vous avez probablement entendu parler du rapport Letta qui s'appelle Bien plus qu'un marché, qui est sur le marché unique et comment finaliser le marché unique. On l'a pas commandé ce rapport à Enrico Letta par hasard. On l'a commandé à Enrico Letta parce qu'il est président de l'Institut Jacques Delors et que Jacques Delors, c'est le père du marché unique. Donc c'était logique dans la continuité de demander au président de l'Institut Jacques Delors de travailler sur le marché unique, sachant que nous, on travaille tous sur le marché unique depuis longtemps. Donc on a été consulté, on a participé à ce rapport. Et au mois de juillet l'an dernier, la présidente de la Commission européenne contacte Enrico Letta en disant « je veux y aller, je veux finaliser ce marché unique ». Il n'est pas finalisé sur la question financière. J'y reviendrai dans mon exposé, je vous parlerai un petit peu de ce rapport Letta. Et elle lui dit « comment on fait ?» Et là, il dit « mais on va adopter la méthode Delors ». La méthode Delors, c'était quoi? Et je suis sûre que vous en souvenez tous. Il n'y a que les plus jeunes pour pas s'en souvenir. Donc, pour une fois, on a un avantage comparatif sur eux. La méthode Delors, c'était une date. Je vous la donne en mille. La date du marché unique. 1992. Vous vous souvenez ces années qu'on a passées entre, je crois que ça a duré 5 ans, entre 1985, où ils fixent cette date-là, en disant en 1992, on a un marché unique. Et on avait peur, quasiment, ça nous faisait un petit peu comme la peur de l'an 2000, sauf qu'on n'avait pas encore eu la peur de l'an 2000, donc on savait pas. Mais c'était, on avait peur, on se disait, oh là là, ça va être l'ouverture des frontières, on va se faire bouffer par les Espagnols, par les Allemands, etc., etc. Mais il avait fixé cette échéance, et ça a été extrêmement efficace, puisqu'en 1992, on a tout ouvert, et on a géré. Eh bien, Enrico Letta, il a proposé 2028. Donc on est aujourd'hui dans cet agenda et on travaille beaucoup là-dessus, on est dans cet agenda à l'Institut Jacques Delors, comment on fait pour faire aboutir le marché unique en 2028, pour finaliser ce marché unique en 2028. Alors vous allez me dire, puisqu'on l'a fait en 92, c'est quoi le problème? Alors, j'y reviens dans un instant, je vais le faire dans le fil de mon propos. Donc voilà un petit peu pour l'Institut Jacques Delors. On travaille aussi sur les questions d'élargissement, parce que en France, on sait que l'élargissement est pas très populaire. Et en même temps, si on fait rentrer l'Ukraine ou si on fait rentrer n'importe quel autre pays dans l'Union européenne, il est prévu dans la Constitution française qu'on demande aux Français par référendum s'ils sont d'accord ou pas. Donc nous, on travaille beaucoup à essayer de
préparer, expliquer ce que peut être l'élargissement, dédramatiser, expliquer ce qu'il ne sera pas, parce que certains ont bien évidemment tout intérêt à instrumentaliser ces sujets pour des, à des fins politiques. Et donc,

0: donc à raconter n'importe quoi sur n'importe quoi, même si, encore une fois, il y a aussi des précautions à prendre, il y a aussi des choses à savoir. Donc voilà, voilà, je vous ai à peu près fait le tour de tous nos sujets. Donc vous voyez qu'on s'ennuie pas et qu'on suit de très près cette actualité sur réveiller l'Europe face aux défis économiques et militaires. Alors est-ce que cette Europe s'est réveillée la semaine passée ? On y vient dans un instant.
1: Toujours sur votre radio chrétienne, vous écoutez votre émission Grand Format. Aujourd'hui, premier volet d'une conférence donnée le 3 février 2026 pour Regards croisés à Nantes par Sylvie Matelli. Le sujet, réveiller l'Europe face aux défis économiques et militaires.
0: Alors pourquoi réveiller l'Europe ? Ce que j'ai voulu matérialiser par cette photo, c'est que je crois qu'on a commencé à se réveiller en 2016, quand Donald Trump, pour la première fois, devient président des États-Unis. Alors on s'est un petit peu réveillé et en même temps avec une forte envie de se rendormir assez rapidement. Moi je me souviens quand Joe Biden est élu 4 ans plus tard, sa première visite en Europe, tous les Européens se regardent tous en se disant ça y est, c'est fini, Donald Trump il est terminé, on n'en parlera plus. Et rappelez-vous, en 2020 on a vraiment cru que la page était tournée. Pourquoi ? Parce que c'est janvier 2021 que Joe Biden prend la présidence, et janvier 2021 c'est important parce que 2020 c'est l'année Covid. Vous vous souvenez de la gestion calamiteuse du Covid par Donald Trump, qui nous expliquait qu'il fallait boire de la Javel et que tout allait bien se passer quand même. Donc début 2021, rappelez-vous, en plus il y a les événements du 6 janvier, la tentative de coup d'État. Appelons un chat par un chat. Donc les premiers 6 mois de 2021, on croit vraiment que c'est bon, les Américains ont soupé des extrêmes et des excès de Donald Trump et que ça n'est terminé. Sauf que quand on y regarde d'un peu plus près, on se rend compte qu'il y a quand même une lame de fond et que, au fond, ce que Donald Trump a matérialisé de manière brutale, excessive ou autre, c'est quelque chose qui est profond dans les racines même du peuple américain pour des tas de raisons. La question du déclassement, la question des inégalités, la question du modèle américain est extrêmement violente aujourd'hui et se pose avec beaucoup d'acuité. 2016, pourquoi je vous donne cette date ? Parce que 2016, c'est aussi l'année du Brexit. Et je crois que c'est soit être mal informé, soit être extrêmement malhonnête quand on est des personnes qui travaillent sur ces sujets, que de considérer que l'Europe a été naïve et toujours naïve et qu'elle ne s'est pas réveillée. Moi, je trouve que on a vu, dès 2016, des institutions européennes commencer à se réveiller, commencer à se dire « Oula, il se passe quelque chose dans ce monde, il faut qu'on bouge ». Je pourrais même remonter à 2008 et la crise de 2008, puisque regardez ce qu'on a fait pour sauver la Grèce. Alors, les Grecs, bien évidemment, ont souffert, mais il n'empêche qu'ils ont survécu et qu'ils ont fini par, ils sont restés dans l'euro et qu'ils ont fini par redresser leurs comptes publics, même si le niveau de vie de la population grecque n'est pas revenu au-dessus de ce qu'il était en 2008, on est aujourd'hui dans une situation avec le chômage qui diminue, avec la croissance économique qui est relativement au rendez-vous en Grèce, on est dans une situation qui est probablement bien plus saine qu'avant 2008. Donc on se réveille au fil des crises, ça c'est très clair et c'est ce qu'a toujours dit Jean Monnet, mais 2016, Donald Trump, c'est le premier réveil. C'est moi qui travaille sur les questions de défense, je vais avoir un petit biais cognitif là-dessus. C'est l'année où on initie le Fonds européen de la défense, c'est-à-dire un fonds européen qui doit venir soutenir des entreprises européennes qui vont travailler, des entreprises de la défense qui vont travailler ensemble avec l'idée de les renforcer. Le deuxième temps de ce réveil, ce sera la guerre en Ukraine et Vladimir Poutine. Et c'est vrai que Vladimir Poutine, ça faisait des années. On va bientôt avoir la conférence de sécurité de Munich. Il est souvent rappelé que quelques semaines avant d'envahir la Crimée, en 2014, il vient prononcer un discours à la conférence de la sécurité de Munich et il explique tout ce qu'il va faire. Non seulement la Crimée, mais aussi qu'à terme, l'Ukraine va redevenir russe, etc., etc. 2014, on l'entend pas. Alors, on l'entend un petit peu, la Crimée a été un petit révélateur, puisqu'en 2014, au sommet de l'OTAN, sous la pression des États-Unis déjà, donc vous voyez, c'est pas que Donald Trump, là on est sous Barack Obama, les Européens s'engagent à augmenter leurs dépenses militaires. Ils se fixent un objectif très précis, c'est de dédier 2% de leur produit intérieur brut, c'est-à-dire de toute la richesse qu'ils produisent sur une année, à leurs dépenses militaires. Est-ce que vous avez juste une petite idée de ce qu'on dédiait à nos dépenses militaires avant 2014 ? Au niveau européen, on était à 0,8% de notre PIB. Donc on se fixe pour ambition d'atteindre les 2% à l'horizon 2025. 10 ans, on se donne 10 ans, 2024, 10 ans. Quand arrive la guerre en Ukraine, on est en 2022, donc 8 ans plus tard, et on est passé de 0,8% à 0,9%. On a beaucoup augmenté, on a fait un gros effort. Alors je vous rassure, depuis 2022, donc ces trois dernières années, on a augmenté d'à peu près 40% nos dépenses militaires en moyenne en Europe, à tel point que on devrait, j'ai pas encore vu les derniers chiffres, les derniers bilans sont pas forcément sortis, on devrait avoir atteint les 1,9%, ce qui fait dire à un certain nombre de décideurs européens que ça y est, on est quasiment à 2%. Donc on a quand même su faire l'effort. Ce que je suis en train aussi de vous dire, et ça ne l'oublions jamais, parce que je trouve qu'on se sous-estime, et je trouve terrible que ce soit la stratégie de sécurité américaine dont on parle tant, qui pointe du doigt le fait qu'on se surestime, et j'y reviens dans un instant, ce que je suis en train de vous dire, c'est que on a un tel niveau aujourd'hui de développement, mais pas qu'un niveau de richesse, un niveau technologique aussi, alors on a plein de dépendances, et j'y reviens, que on a tout ce qu'il faut pour réussir si on le veut en réalité. Je vous cite les dépenses militaires en 3 ans, mais j'aurais pu vous parler également du Covid. Regardez ce qu'on a fait pendant le Covid, où on a quand même débloqué 800 milliards au niveau européen pour soutenir tous les pays. Aujourd'hui, tout le monde pointe du doigt l'Italie. Ah, c'est formidable, l'Italie. Bon, c'est l'Italie de Meloni, c'est pas si formidable, mais pour moi, ça me semble pas si formidable. Mais enfin, force est de constater que la situation économique est relativement stabilisé, que le déficit public diminue, que la dette publique diminue, etc. Mais grattez un petit peu. Grâce à quoi l'Italie s'est redressée aussi vite? Et ça nous explique pourquoi Madame Meloni est aussi pro-européenne. Ah ben, c'est grâce au plan de relance au Covid. Ils ont touché 140 milliards. On a tellement distribué d'argent, d'ailleurs ça va être problématique en 2026, suivez cette actualité, on a tellement levé d'argent sur les marchés financiers, la Commission européenne a tellement levé d'argent, 800 milliards, que on n'arrive même pas à dépenser en si peu de temps. On va sûrement se donner des délais pour dépenser un peu plus. Donc l'Italie en a fortement profité, l'Espagne pareil, et donc ce sont des pays aujourd'hui qui sont dynamiques. Et ça, deuxième élément d'optimisme aussi, c'est que ça nous donne une leçon sur la puissance de l'intégration européenne, la capacité de l'intégration européenne à pousser, et à pousser de la croissance économique, à pousser du développement, à pousser des agendas, contrairement à ce qu'on nous dit souvent. Donc Vladimir Poutine, c'est 2022, d'ailleurs Vladimir Poutine, il était persuadé, et là c'est pas juste, je vous parle pas juste des institutions européennes, je vous parle aussi de nous, chacun des citoyens, et on peut être fier de ce qu'on a fait, il était persuadé que on n'attendrait pas l'été avant de se fatiguer de cette guerre et avant de dire qu'on n'avait plus du tout envie de soutenir les Ukrainiens. En réalité, 74% des Européens sont encore pour soutenir les Ukrainiens. Et il y a eu très peu de déperditions. Je crois qu'il y a 2-3% de baisse par rapport au début de la guerre. On est à 4 ans. On s'est quand même tapé la plus grosse crise énergétique qu'on ait jamais connue en Europe, avec toutes les conséquences que ça a eues, les conséquences sociales. Et on les voit tous les jours, encore aujourd'hui, ces conséquences. Quand vous avez des agriculteurs dans la rue, c'est pas le Mercosur qui les embête. C'est le fait qu'ils gagnent pas leur vie. Et ils gagnent pas leur vie parce que les coûts sont élevés, parce qu'ils ont subi la crise énergétique de plein fouet, etc., etc. Donc on vit encore les conséquences de tout ça. Et pourtant, on continue à savoir reconnaître ce qui est juste et pas juste. Et soutenir l'Ukraine, un pays qui a été envahi par un homme violent, ben ça nous paraît juste. Bon, on n'est pas les Américains. Vous m'excuserez, je suis désolée s'il y a des Américains dans la salle. Mais s'ils sont dans la salle, c'est qu'ils sont pas tout à fait Américains non plus. On n'est pas tout à fait, on joue pas tout à fait dans la même cour. Et enfin, et c'est peut-être l'élément que je voulais pas oublier, ce qui moi m'interpelle ces dernières années, c'est la façon dont plus que jamais les problématiques internationales résonnent complètement avec les problématiques intérieures. Je vous ai dit tout à l'heure que je suis économiste, donc j'ai beaucoup travaillé sur la mondialisation économique. J'ai bien vu pendant toutes ces années, parce que j'ai beaucoup enseigné sur les questions de mondialisation et d'économie, j'ai bien vu que cette mondialisation, elle entraînait des mixages de population, si vous me permettez l'expression, qu'elle entraînait des échanges culturels, qu'elle entraînait pareil. À l'âge qu'on a, nous, si on se souvient de notre enfance, il était quand même assez rare d'aller manger dans un resto chinois ou japonais. On est d'accord, ça n'existait pas. Même une pizzeria, c'était quand même assez limité. Il n'y en avait pas beaucoup. Aujourd'hui, on voit bien qu'on a accès à la culture de tous les autres. Mais je n'avais pas imaginé que ça entraînerait cette résonance si forte entre les problématiques intérieures et les problématiques extérieures. Résonance en plus qui est aujourd'hui instrumentalisée par des gens qu'on n'aime pas beaucoup. Et donc, le réveil européen, il est indispensable parce que le contexte international, parce que les rapports de force, parce que certains empires, certains prédateurs, appelez-les comme vous voulez, il y a plein de bouquins qui ces temps-ci les qualifient, veulent nous imposer leur agenda et un agenda violent. Et nous, on est tout le contraire en Europe, voire même parfois un peu trop le contraire. Mais il n'y a pas que ça. On doit aussi réveiller l'Europe parce que, à l'intérieur de cette Europe, il y a des problématiques qui touchent les citoyens, qui touchent les personnes. Il y a des mutations, des évolutions qui perturbent, qui questionnent, qui font peur. Et qui entraîne des choix qui ne sont pas en cohérence avec ce que nous portons en réalité. Et donc réveiller l'Europe aujourd'hui, c'est ça. C'est pas juste pour se défendre d'un reste du monde devenu hostile. C'est aussi pour défendre nos modes de vie, pour défendre tout ce qu'on a atteint depuis toutes ces décennies en Europe et que on peut pas perdre et on peut pas laisser perdre et pour lequel on doit convaincre qu'on ne le perdra pas et on le défendra. Donc c'est un petit peu tout l'enjeu de mon propos et qui rejoint l'idée qu'on est dans une rupture. Alors pourquoi un réveil d'hier à aujourd'hui ? C'est vrai que l'Europe, elle s'est essentiellement construite dans un premier temps, et ça c'est un peu la faute des Anglais. Pareil, je suis désolée s'il y a des Anglais dans la salle, mais il y avait cette idée que la souveraineté, la politique, c'est de l'ordre du national. Moi, j'aime bien, j'ai écrit un papier il y a quelques mois avec une amie qui s'appelle « La souveraineté européenne », je ne sais plus le sous-titre, et qui défend l'idée que la souveraineté européenne, c'est pas un renoncement comme on le croit à notre souveraineté nationale, mais au contraire, ça peut être du surplus de souveraineté nationale. Et prenez l'exemple, ne serait-ce que de nos déficits publics, c'est bien parce qu'on a l'euro et les Européens derrière qu'on peut se permettre de tels déficits publics. Donc, il y a quand même un gain de souveraineté. Vous imaginez même pas, quand vous publiez un papier comme ça, tout ce que vous prenez dans la figure, en fait, de gens qui, waouh, mais comment peut-on parler de souveraineté européenne? Bref, il n'empêche que ce que je suis en train de vous dire, c'est qu'il n'y a pas que les Anglais qui considèrent que la souveraineté, c'est une question purement nationale. Il y a un certain nombre de personnes en Europe qui se sont longtemps opposées à une Europe politique. Et donc, l'Europe, elle se construit autour d'un marché, le fameux marché unique. Vous vous souvenez, le marché unique, c'est ce marché des quatre libertés. La liberté de circulation des personnes, ce qui est génial. On peut quand même circuler partout en Europe, voyager partout en Europe sans passer vraiment une frontière physique. La liberté de circulation des biens et des services. Et puis la liberté de circulation du capital. Donc ça, c'était le marché unique. Et puis, par-dessus ce marché unique, certains d'entre nous, pas tous, on souhaitait une monnaie unique. Là aussi, c'est incroyable. C'est incroyable. Et en plus, ce qui est encore plus incroyable, ça aussi, ça me surprend toujours, c'est que cette monnaie unique est extrêmement populaire. Alors, que bon, une monnaie, honnêtement, c'est la finance. En plus, en France, la finance, on n'aime pas trop. Mais la monnaie unique, on aime bien. C'est quelques politiques communes. Alors, je vous ai cité les politiques commerciales, politique de la concurrence. J'ai oublié la politique agricole commune, même si elle est de moins en moins commune, mais c'est une politique commune. C'est cette politique agricole, quand même, qui nous a permis de moderniser et de reconstruire très rapidement notre agriculture et de devenir, au moins jusqu'à très récemment, autosuffisante en matière alimentaire, en fait. Donc, c'est des choses extrêmement, extrêmement porteuses. Et puis, surtout, l'élément le plus fondamental et qu'on ne doit pas oublier, et même si on se réarme, et s'il y a un seul message que je voulais vous faire passer aujourd'hui, c'est ça, c'est que même si on se réarme, c'est d'abord pour se défendre, avant de faire la guerre. Pour se défendre, il faut être prêt à faire la guerre, on est d'accord. Mais l'Europe, c'est quand même une intégration, c'est quand même une région qui, à un moment donné, a eu le courage de dire « stop, ça suffit, la guerre c'est perdant-perdant ». Et donc, on va peut-être faire autrement. On va peut-être apprendre à travailler ensemble. Et il y a un de mes collègues qui s'appelle Sylvain Kahn qui a écrit un bouquin, pas son dernier, celui d'avant, il écrit un bouquin par an, donc il faut suivre, qui a écrit un bouquin où il explique comment cette méthode communautaire de coopération, de discussion, même si on s'engueule, même si on est d'accord sur rien et tout, on a appris à pas surler dessus et à pas se taper dessus quand on n'est pas d'accord. Et il dit ça, c'est assez unique dans l'histoire, hein, dans l'histoire de l'humanité, parce que bah, quand on n'est pas d'accord, en général, on tape du poing sur la table en disant « c'est moi le plus fort, c'est moi qui vais t'imposer ». Bah, en Europe, ça se passe pas comme ça. Ce serait bien de temps en temps s'il y en avait un qui tapait du poing sur la table, ça ferait avancer les choses. Mais il se trouve que c'est pas notre méthode, c'est pas notre façon de faire. Nous, on écoute tout le monde et puis chacun a le droit de s'exprimer. Donc c'est aussi ça l'Europe. Et ça, c'était pendant longtemps ça. Sauf que aujourd'hui, ce modèle-là, il se trouve quand même confronté à de nombreux défis. Le défi de l'affrontement entre la Chine et les États-Unis, qui est une réalité, qui entraîne ce qu'on appelle la fragmentation de la mondialisation, c'est-à-dire le fait que, aujourd'hui, on instrumentalise de plus en plus l'économie. Et c'est là que cette économie ne devient plus et la compétition n'est plus gagnant-gagnant dans ce contexte-là. On instrumentalise l'économie à des fins de pouvoir. Je vais t'imposer des droits de douane ou je vais mettre un embargo sur tes terres rares, comme ça tu pourras plus produire. Vous voyez, des deux côtés hein, de l'Europe, vous avez des puissances, des empires qui instrumentalisent l'économie. Et ça, nous, on connaissait pas. Le marché unique, c'est l'inverse de ça. Le marché unique, c'est les frontières sont ouvertes, t'as besoin d'un truc, je te le livre. Il y a que, on a eu d'ailleurs, c'est assez symptomatique de réinterpréter la crise de l'énergie. Vous vous souvenez, en 2022, quand on a cette crise de l'énergie, on a un certain nombre de... Alors, on a les Allemands qui nous livrent de l'énergie, de l'électricité, parce que nos centrales nucléaires sont en maintenance et on a des problèmes là-dessus. Et en fait, on s'est pas rendu compte à ce moment-là. On a beaucoup critiqué le fait que notre parc nucléaire n'avait pas été entretenu, ce qui était tout à fait une réalité. Mais on ne s'est pas rendu compte qu'en fait, on n'avait pas eu de pénurie, on n'avait pas eu de coupure, parce qu'on avait pu être approvisionné par nos voisins. En fait. Et donc c'est aussi ça l'Europe, c'est une Europe qui est ouverte, une Europe où on se ferme pas, on s'est fermé au moment du Covid quelques mois parce qu'on a eu très peur de ce virus et on s'est rendu compte que ça choquait tout le monde en réalité, qu'on n'est plus habitué à ça. L'affrontement Chine-États-Unis c'est l'inverse de ça, c'est-à-dire on se replie sur soi, on se referme parce qu'on a l'impression que l'autre est un danger. Nous on n'a pas peur de nos voisins, on est d'accord. On n'a pas peur des Italiens, on n'a pas peur des Allemands, bien au contraire, on a l'habitude de bosser. Le deuxième défi, c'est le défi du changement climatique. Et ça, désolé Monsieur Trump, mais c'est un fait. C'est un fait que le climat change, que les aléas climatiques se multiplient, que ça impose une transition énergétique pour se passer des énergies fossiles et ça suppose des investissements massifs, mais ça entraîne aussi une augmentation des inégalités parce que quand on passe d'un modèle à un autre modèle, il y a des changements de prix qui font que bien vous avez des populations qui vont souffrir et qui vont être plus affectées que d'autres, typiquement, que ce soit le changement climatique ou les instruments pour lutter contre le changement climatique touchent plus que d'autres les populations les plus précaires. Quand il fait très chaud, une vague de chaleur, eh bien il fait encore plus chaud dans un appartement qui n'est pas isolé. Et moi, c'est le responsable développement durable d'une grande entreprise française qui faisait ce constat-là une fois qu'on échangeait là-dessus et qui me disait, mais Tu sais, Sylvie, ces gens-là, quand ils vont travailler sans avoir dormi de la nuit parce qu'il faisait trop chaud, ils travaillent à l'usine, ils travaillent sur des machines. Ils mettent leur vie en danger, en fait. Donc c'est aussi ça qu'ils jouent. Et c'était pas un bon samaritain. C'était simplement quelqu'un qui est implanté aussi en Inde, où les vagues de chaleur sont autrement plus dramatiques, et qui me disait, bah nous, c'est chaque fois qu'il y a une vague de chaleur, c'est 40% de productivité perdue. Donc vous voyez, même sans être, encore une fois, quelqu'un de très humaniste, on peut reconnaître que c'est un souci. Et en même temps, investir pour isoler les logements, investir dans les énergies renouvelables, etc., ça accroît les prix et ça touche directement ces populations. Donc il y a ce défi-là qui est un défi social majeur, qui n'est pas un défi... Le changement climatique, c'est un défi global, mais les problématiques liées au changement climatique et à la lutte sont des problématiques intérieures et que l'on doit prendre à bras le corps. Et enfin... La dernière mutation de ce monde par rapport à ce que nous avions connu pendant les années 80-90, c'est bien évidemment le retour de la guerre en Europe.
1: 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Aujourd'hui, premier volet d'une conférence donnée le 3 février 2026 pour Regards croisés à Nantes par Sylvie Matelli. Le sujet, réveiller l'Europe face aux défis économiques et militaires.
0: Le retour de la guerre en Europe. Alors, on a l'impression qu'on se réveille, mais je pense que réveil, c'est le bon mot. Parce que j'entends ces gens qui disent on est entré dans un nouveau monde. Non. Est-ce que vous pouvez me citer une seule période de notre histoire récente où il n'y ait pas eu de violence et pas de guerre? Jamais. Jamais, on a toujours été. C'est ce que disait le Premier ministre canadien la semaine passée à Davos. Je n'étais pas. Mais c'était. On a besoin de se réveiller parce qu'on a été extrêmement protégé et privilégié ces dernières années et que tout ça a changé. Et que tout ça change extrêmement rapidement et qu'il nous faut défendre aussi ce qu'on est et qu'il nous faut essayer de promouvoir ce qu'on a, ce qu'on est et ce qu'on a vécu partout ailleurs en réalité. Donc il ne faut pas s'armer pour lutter contre les vents contraires. Il faut se réveiller pour se renforcer, pour diffuser en fait ce que nous avons envie de diffuser et éloigner ces vents contraires autant que possible. Alors, le diagnostic économique... Je vous parlais et le décrochage économique dont il est question en Europe, qui est très discuté. Le rapport Draghi, lorsqu'il sort en septembre 2024, oui c'est ça, il pointe ce décrochage économique incontestable. Alors vous voyez sur mon graphique poids du PIB, donc du produit de la production nationale dans le monde, vous voyez que le décrochage il n'est pas forcément très flagrant par rapport aux États-Unis. Il est beaucoup plus important par rapport à la Chine. Ce qu'on a vécu ces 25 dernières années, c'est un essor inimaginable de l'économie chinoise. Où on voit la Chine au début des années 2000, qui est la 9e puissance économique au monde. En 2008, elle est devenue la 2e. Et en 2014, si on le calculait en parité de pouvoir d'achat, elle est même équivalente aux États-Unis. Donc on a un essor incontournable de la Chine. Cet essor incontournable de la Chine, il est bon à rappeler parce qu'il explique une partie de nos dépendances. C'est-à-dire la Chine a su se positionner de manière extrêmement stratégique sur les chaînes de valeur, sur les chaînes de production, pour qu'on soit dépendant de la Chine à tous les niveaux. On est dépendant de nos approvisionnements de produits bon marché. Qui n'a pas, moi la première, hein, c'est pas du tout un jugement de valeur, mais qui n'a pas saisi son téléphone portable pour commander instantanément quelque chose dont on avait besoin, dont on sait même plus où est-ce qu'on peut le trouver dans le commerce physique, et en sachant que ça serait livré dans la soirée ou le lendemain matin. On est acclimaté à ça. Mais ça, c'est une dépendance terrible en fait. C'est une dépendance terrible parce qu'on veut tout très vite et tout de suite et que ça nous, on vit comme ça aujourd'hui. On est dépendant aussi aujourd'hui des terres rares, d'un certain nombre de matières premières. Parce que les Chinois ont compris dès 2008 que on allait vers une transition énergétique, qu'on allait vers un changement de modèle économique, et donc on aurait besoin de beaucoup moins d'énergie fossile, mais de beaucoup plus de matières premières. Et donc ils ont investi dès 2008 dans tout le raffinage des terres rares, des matières premières, etc. Comme en plus, ils sont pas très regardants sur la question environnementale, que ça pollue énormément, et que si on veut pas que ça pollue, il faut y mettre beaucoup plus d'argent. Eux se sont pas encombrés avec ces considérations. Eux, ils ont construit ces chaînes d'approvisionnement, et aujourd'hui, toutes les matières premières dont on a besoin pour la transition énergétique, d'une manière ou d'une autre, passent par la Chine. Même s'ils ne l'ont pas sur leur sol, ça passe par la Chine. Ils ont fait simple, ils sont allés racheter des mines au Congo, avec des garanties sur les 50 prochaines années que toute la production de ces mines serait envoyée en Chine, raffinée en Chine, privant de fait ces pays-là de développement, parce que raffiner les matières premières, c'est monter dans la chaîne de valeur, c'est faire plus de valeur ajoutée, donc se développer, faire de la croissance, alors que la matière première, elle n'est pas achetée grand-chose. Et nous imposant à nous, et on s'est laissé imposer quand même, c'est pas que la faute des Chinois, une véritable dépendance. Donc on a ce développement de la Chine. Alors il y a une chose qui est vraie et qui n'apparaît pas sur ce graphique, c'est que notre décrochage sur le numérique et sur le digital. Là aussi, parce que la Chine et les États-Unis produisaient tant qu'on en voulait et que finalement, si on pouvait l'acheter sur un marché, on en revient à l'histoire du marché. Si on pouvait s'approvisionner sur le marché, pourquoi se casser la tête à produire, en fait? Et donc, ce décrochage du digital explique aussi aujourd'hui en partie le décrochage en termes de PIB par habitant. Quand vous regardez, à l'âge que j'ai un certain recul sur le temps. Quand vous regardiez au début des années 2000, le PIB, le revenu par habitant en Europe et aux États-Unis, on était un tout petit peu au-dessus en Europe. On était un tout petit peu plus prospère et plus riche par habitant que les États-Unis. Aujourd'hui, on est 30% en dessous. Ça ne veut pas dire qu'on a reculé. On ne vit pas moins bien aujourd'hui, on ne gagne pas moins aujourd'hui, mais les Américains gagnent beaucoup, beaucoup, beaucoup plus. Alors, il y a tout un débat sur cette chose-là. Vous l'avez peut-être vu passer ces derniers temps. C'est porté par Gabriel Zucman pour l'économiste français. C'est porté par les économistes atterrés, les économistes de gauche, en fait. Il y a tout un débat sur ce sujet parce que si on creuse un petit peu le revenu par habitant américain, on se rend compte qu'une grande partie de ces 30% de plus que nous proviennent en fait des ultra-riches, de ce qu'on appelle les ultra-riches aux États-Unis, en particulier de ceux qui ont investi dans le numérique ou dans les actions. C'est exactement l'ouvrage de Thomas Piketty sur les inégalités, où il prend un exemple extrêmement parlant. Aux États-Unis, vous savez que les citoyens américains, quand ils arrivent à épargner, quand ils ont assez d'argent pour épargner, ils placent en bourse. Or, grâce à la mondialisation, grâce à l'internationalisation des flux de capitaux, je ne veux pas aller dans des termes trop techniques, eh bien les bourses ont énormément prospéré. Et donc, un citoyen, un salarié lambda américain, il compare, Thomas Piketty, je trouve ça très intéressant, deux salariés américains qui ont le même salaire, qui ont la même carrière. L'un est fourmi, et chaque mois, il épargne un petit peu et il place en bourse, et l'autre est cigale et profite de son argent pour faire la fête, etc., etc. Eh bien, à la fin de sa carrière, celui qui a épargné la fourmi part à la retraite et il est multimillionnaire. Celui qui a fait la fête, il a fait la fête, quoi. Vous voyez? Donc ça, c'est assez symptomatique. Et en fait, pourquoi je vous parle de ça? Parce que dans le rapport d'Enrico Letta, il y a cette idée qu'aujourd'hui, il nous faut peut-être reprendre la main sur un certain nombre de sujets. Parce que, je conclue d'abord sur le rapport Draghi et j'y reviens. Dans le rapport Draghi, il parle de décrochage. Et encore une fois, il y a tout un débat sur est-ce qu'on décroche vraiment ou pas, est-ce que c'est pas relatif. Ce qui est certain, et c'est pointé par le rapport Draghi, et ça nous oblige à ce réveil dont je suis en train de vous parler, c'est que, primo, la population européenne est en train de vieillir. Ça veut dire plus de besoins de dépenses sociales. pour accompagner le vieillissement, ça veut aussi dire moins de main-d'œuvre. Et là, je me permets cette réflexion parce que je sais que je parle à des Nantais et que vous n'allez pas siffler contre moi. Moi, le vieillissement de la population sur la question de la main-d'œuvre, ça ne me fait pas trop souci. Parce que je pense que notre modèle européen est suffisamment attractif. Regardez une carte du monde. Où est-ce que vous avez envie d'aller, vous, pour vivre? Imaginez, un Indien, un Africain, voire même aujourd'hui un Nord-Américain, il fait le même exercice que nous, il regarde une carte du monde, et où est-ce que s'arrête son index? Peut-être sur le Canada, peut-être aussi sur l'Europe. Donc, si on manque de main-d'œuvre, je ne me fais pas trop de soucis pour qu'on sache aller la chercher et la tirer. Il faudra voir comment. Et je me fais d'autant moins de soucis depuis que j'ai vu l'expérience de Mme Meloni, parce que toute nationaliste soit-elle, c'est quand même celle qui a signé le plus de permis de séjour depuis qu'elle est au pouvoir. Le plus en Europe et le plus de tous les présidents du Conseil italien depuis 20 ans. Donc, on sait être pragmatique, quel que soit son bord politique. L'Italie étant le pays qui vieillit le plus vite en Europe avec l'Allemagne. Donc ça, c'est le premier élément. Donc on a une population, malgré tout, qui vieillit. Et à ce rythme-là, en 2050, on aura 45% de la population européenne qui aura plus de 60 ans. C'est quand même pas rien. Toute chose égale par ailleurs, c'est-à-dire sans faire appel à de la main-d'œuvre extérieure. Tout ça, c'est un problème. Parce que une population qui vieillit, c'est une population qui épargne. Qui dit épargne, qui n'investit pas, donc qui ne crée pas de croissance. Si vous ne créez pas de croissance, vous ne créez pas de redistribution. Si vous ne redistribuez pas, les personnes âgées vont épargner, vont vivre leur retraite, mais les jeunes n'auront aucune perspective de croissance économique et d'augmentation de salaire, etc., etc., tout ce que nous, on a eu la chance de connaître. Donc ça, c'est le premier élément. Et là, on doit s'en inquiéter tout de suite, parce qu'on a besoin d'investir. Et on a d'autant plus besoin d'investir que on est, et c'est notre deuxième défi, on est dans une période de réchauffement climatique. Alors on dit plus réchauffement, on dit changement climatique. Dans une période de changement climatique où on doit changer de modèle, on doit réinvestir. Et on doit investir pour passer des énergies fossiles aux énergies renouvelables, mais on doit investir aussi pour isoler nos bâtiments, pour renforcer nos routes, renforcer nos voies de chemin de fer, renforcer nos ponts, etc. Vous avez vu l'impact des aléas climatiques sur les infrastructures. On doit s'adapter aussi au changement climatique. Et pour ça, on a besoin d'argent et on a besoin de prise de conscience. Alors, le rapport, l'État, il préconise justement de finaliser, d'en finir avec le marché unique qui n'est pas finalisé. Qu'est-ce qui manque dans ce marché unique? Alors, il y a plusieurs choses. Il y a l'union de l'énergie, et on revient à des sujets de l'or, bien évidemment. Il y a aussi la question du digital. C'est aussi parce qu'on est fragmenté, parce qu'on a tous voulu notre champion du digital, notre opérateur de téléphonie mobile, que aujourd'hui on n'est pas compétitif, on est trop petit. Aux États-Unis, vous avez 4 opérateurs de téléphonie mobile. En Europe, vous en avez 29. On retrouve pareil en matière de défense. Et en plus, on n'a pas assez investi, alors ça c'est plutôt le rapport Draghi, mais là on n'a pas assez investi dans le digital, donc aujourd'hui on a perdu, on n'a plus... Alors on avait Bull, dont on était très fiers à une époque, on avait le Minitel aussi. Ce week-end, on a annoncé que l'État allait réinvestir dans Bull et qu'on allait redynamiser cette entreprise. Je ne sais même pas si elle existait encore, mais en tout cas on va la recréer. Donc on est en train de se réveiller là aussi, voyez. Et puis, il y a un élément fondamental et super important à rappeler, et qui va vous donner espoir, j'ose espérer. Aujourd'hui, les Européens, et c'est encore plus vrai depuis le Covid, et ça va être d'autant plus vrai que la population vieillit, j'en viens à notre épargne. Les Européens sont la région du monde où on épargne le plus. Alors on épargne parce que la population vieillit, et qu'on a moins de besoins, on consomme moins quand on vieillit. On épargne aussi, parce que mine de rien, on est une région prospère, on n'épargne pas quand on n'a pas d'argent. Et on épargne enfin parce qu'on a un modèle social. Parce que quand on a un aléa dans la vie, alors quand on n'a pas de modèle social, on épargne aussi, c'est la Chine, c'est-à-dire au cas où. Mais aujourd'hui, on peut, nous, Européens, épargner, parce qu'on sait que si on a une maladie grave ou autre, on va être pris en charge par des systèmes de sécurité sociale partout en Europe. Donc, finalement, et c'est même pas, on le fait pas parce qu'on sait, même si on est malade, même au travers des aléas de notre vie, on arrive à la fin de notre vie en ayant moins dépensé qu'un Américain. L'autre jour, j'étais dans une conférence où quelqu'un faisait remarquer qu'il y a un patron de presse aux États-Unis qui a expliqué qu'aux États-Unis, aujourd'hui, quand vous ne gagniez pas au moins 140 000 dollars par an, vous étiez pauvre. Et en fait, tout le monde s'étonnait. Tout le monde disait, ah bah attends, 140 000 dollars, c'est énorme, etc., etc. Je leur ai quand même rappelé que nous, Européens, et Français en particulier, 140 000 dollars de revenus aux États-Unis, ça correspond en réalité à 70 000 dollars en France. Parce qu'on oublie tout le temps de rajouter dans notre salaire les charges sociales, les charges patronales, qui sont du revenu, puisqu'à la fin, ça nous permet de nous soigner, etc. Donc si vous voulez, et puis en plus 70 000 dollars aujourd'hui avec la baisse du dollar, ça fait 55 000 euros. On est à peu près au salaire moyen français. Alors on n'est pas forcément pauvre, mais 55 000 euros avec l'augmentation des prix, l'inflation ces dernières années, etc. Vous n'êtes pas riche non plus, hein. Donc vous voyez, on est en fait dans la même situation, sauf que nous on a une garantie. C'est que même si on n'est pas très riche, si on est malade ou autre, bah, on pourra se faire soigner, nos enfants pourront aller à l'école, etc., etc. Bon, je ferme cette parenthèse-là. Mais quoi qu'il en soit, ce que je voulais vous dire, c'est que face à tous ces éléments-là, eh bien, on a aujourd'hui ces deux gros défis que sont le changement climatique et il va falloir s'adapter et le vieillissement de la population. L'un des plus gros défis, et c'est pas le plus simple, auquel on fait face aussi aujourd'hui, c'est la réindustrialisation. C'est que si on veut être fort demain, il faut qu'on soit autonome. Autonome, ça veut pas dire replier sur nous, mais ça veut dire avoir toujours un plan B. Vous vous souvenez, pendant le Covid, les entreprises chinoises produisaient beaucoup moins parce que confinement. Et on a eu une baisse de 30% de notre production automobile. Pourquoi ? Parce que les entreprises, les usines automobiles n'arrivaient pas à produire, ils ne recevaient pas les pièces chinoises. Eh bien aujourd'hui, on ne peut plus se permettre ça. Aujourd'hui, dans ce monde incertain, il faut qu'on réindustrialise. Et ça, ce n'est pas évident, parce que réindustrialiser, ça veut dire polluer. Or, on a une ambition de lutter contre le changement climatique, mais aussi de réduire l'empreinte environnementale de notre économie. Donc il faut dans le même temps lutter contre ces trois défis, et c'est pas évident. Donc ça c'est le diagnostic économique. Alors je vais passer un petit peu plus vite sur cet élément-là, puisque ce décrochage, il est encore amplifié par le choc géopolitique qu'a constitué la guerre en Ukraine. J'aurais dû mettre tout au pluriel d'ailleurs sur les chocs géopolitiques, parce qu'il y en a eu plusieurs. Donc la guerre en Ukraine avec le retour brutal de la guerre sur le continent, il est renforcé par l'élection de Donald Trump qui nous questionne et nous menace de nous abandonner face à Poutine. D'ailleurs, soit dit en passant, hein, je ne crois pas que ce soit la menace, je ne crois pas que ce soit Vladimir Poutine. Et il n'arrive même pas à assurer en Ukraine. Donc honnêtement, j'ai envie de dire, c'est pas forcément de lui qu'il faut avoir peur. Il n'empêche que dans ce monde incertain, il nous faut construire notre indépendance. Donc ce qui nous menace, c'est les dépendances militaires et stratégiques européennes et la nécessité de notre sécurité. Et puis je vous ai parlé du vieillissement de la population et du déclin européen. Donc c'est pas une crise que nous sommes en train de vivre, c'est une rupture. Et donc c'est pour ça qu'il faut bien nous réveiller, parce que l'Europe a été très très bonne pour réagir face aux crises, ça ne suffira pas. Aujourd'hui, il faut construire quelque chose de bien plus conséquent. Alors les dépendances européennes, on en a un petit peu parlé. Je vous le disais tout à l'heure, la première d'entre elles, c'est la dépendance à l'énergie et aux matières premières. Alors sur l'énergie, on est en train de gérer. Vous voyez qu'on s'est quand même réveillé. On est en train de gérer en 2025. Je ne sais pas si vous avez vu passer cet indicateur, mais je trouve qu'il est assez rassurant et assez symptomatique. En 2025, on a produit plus de la moitié de notre électricité avec des énergies renouvelables en Europe. Et il y a quelque chose d'assez intéressant et d'assez nouveau, c'est que pendant très très longtemps, et moi la première, on a pensé que de facto, les énergies renouvelables coûteraient toujours plus cher que le pétrole. Eh bien, depuis 3 ans, ça n'est plus le cas. C'est d'ailleurs pour ça qu'on a dû réformer le marché de l'électricité. Vous savez, le marché de l'électricité, ça a été beaucoup instrumentalisé par certains bords politiques. Cette idée qu'on payait le prix indexé sur le prix du gaz, le prix de l'électricité était indexé sur le prix du gaz, alors qu'en Europe, elle était de moins en moins fabriquée l'électricité avec le gaz. Et en fait, pourquoi on faisait ça? Parce que le gaz, c'était quelque chose d'extrêmement facile d'accès. On l'achetait aux Russes, ils nous en importaient autant qu'on voulait avant la guerre en Ukraine. Et de fait, comme le gaz était très abondant sur la planète, il coûtait très peu cher. Donc on avait indexé notre prix de l'électricité sur une énergie qui était facile d'accès et pas très chère. Sauf qu'avec la guerre en Ukraine, tout ça s'est renversé, le prix de notre électricité a explosé, avec toutes les conséquences qu'on a connues. Il a fallu réformer tout ça. Mais en fait, ce qui nous a beaucoup aidé, parce que vous avez vu, on en a parlé quelques mois, puis tout d'un coup, on n'en a plus parlé. Pourquoi on n'en a plus parlé? Parce que très rapidement, on s'est aperçu que les énergies renouvelables, en réalité, dans un contexte où le gaz devenait très très cher, eh bien, devenaient aussi compétitives, voire plus compétitives que le gaz. Donc aujourd'hui, on arrive à produire des énergies renouvelables à des tarifs tout à fait comparables à l'électricité produite avec du gaz ou du pétrole. Donc ça, c'est une bonne nouvelle. Et c'est ce qui explique aussi que les énergies renouvelables se sont renforcées, se développent de plus en plus parce que elles sont aussi bon marché. Le problème des énergies renouvelables, c'est que on n'est plus dépendant des pays, enfin, on est encore dépendant des pays du Golfe, mais à terme, on sera moins dépendant des pays du Golfe, moins dépendant peut-être des États-Unis, et je dis bien à terme, c'est pas encore le cas. Le problème, c'est que le soleil ne produit pas de l'électricité, en fait. Et le vent encore moins. Ce qui produit de l'électricité à partir du soleil ou du vent, c'est les métaux. Et donc, on est devenu dépendant des métaux, et je vous l'ai dit tout à l'heure, donc dépendant de la Chine, puisqu'elle est d'un certain nombre de pays. Alors aujourd'hui, on essaye de construire ces dépendances en signant un certain nombre d'accords avec un certain nombre de pays. C'est aussi comme ça qu'il fallait interpréter le Mercosur. C'est aussi comme ça qu'il faut comprendre les accords qu'on est en train de passer avec un certain nombre de pays africains. Il n'empêche que pour l'instant, on est dépendant de nos métaux.
1: Vous venez d'entendre le premier volet d'une conférence donnée le 3 février 2026 pour Regards croisés par Sylvie Matelli. Le thème de cette conférence, réveiller l'Europe face aux défis économiques et militaires. Sylvie Matelli est directrice de l'Institut Jacques Delors depuis 2023. Docteur en économie internationale, elle a soutenu sa thèse sur les déterminants économiques des dépenses militaires à l'Université de Grenoble en septembre 2001. Vous pouvez réécouter cette conférence en podcast sur radiofidélité.fr et vous pouvez nous donner votre avis sur la page Facebook de la radio. Je vous remercie de votre fidélité et je vous dis à très vite pour un nouveau rendez-vous sur votre radio chrétienne.

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Chers amis de Radio Grand Ciel, bonjour. Aujourd'hui, je ne parlerai pas de Marie, on finira demain, parce que l'évangile que propose la liturgie aujourd'hui est un de ceux que je préfère. Il s'agit de la guérison de l'aveugle Bartimée. Je l'ai souvent étudié en aumônerie avec les cinquièmes, à partir d'une activité proposée par la revue initiale. L'épisode était découpé en plusieurs séquences, 6 si je me souviens bien, une par verset. Les personnages étaient représentés par des formes différentes, Jésus par un triangle, la foule par des petits ronds et Bartimée l'aveugle par un carré. Et au fur et à mesure de l'avancée dans Jéricho, on visualisait les déplacements et cela nous montrait qu'ils étaient nombreux. Il fallait aussi remplir les cartouches avec les dialogues. Une fois la BD terminée, les changements sautaient aux yeux. Mais il est grand temps d'écouter ce passage. Mais avant, je vais vous faire une confidence amusante. Ce prénom de Bartimée me plaisait tellement que je voulais appeler mon fils, notre fils, attendu pour bientôt, Bartimée. Mais ce prénom n'existait pas dans le calendrier. Aujourd'hui, cela n'aurait pas gêné, on rencontre pour les baptêmes des prénoms bien fantaisistes. Mais il y a 40 ans, cela ne se faisait pas. On avait bien pensé à Barthélemy, un prénom sympa, mais décidément un peu trop connoté massacre. On a donc renoncé, notre fils s'appelle Jean-Baptiste. Mais cette fois-ci, voilà vraiment l'évangile. Écoutez, c'est en Saint Marc, chapitre 10, versets 46 à 52. En ce temps-là, tandis que Jésus sortait de Jéricho avec ses disciples et une foule nombreuse, le fils de Timée, Bartimée, un aveugle qui mendiait, était assis au bord du chemin. Quand il entendit que c'était Jésus de Nazareth, il se mit à crier « Fils de David, Jésus, prends pitié de moi !» Beaucoup de gens le rabrouaient pour le faire taire, mais il criait de plus belle « Fils de David, prends pitié de moi !» Jésus s'arrête et dit « Appelez-le !» On appelle donc l'aveugle et on lui dit « Confiance, lève-toi, il t'appelle !» L'aveugle jeta son manteau, bondit et courut vers Jésus. Prenant la parole, Jésus lui dit « Que veux-tu que je fasse pour toi ?» L'aveugle lui répondit « Rabouni, que je retrouve la vue !» Jésus lui dit « Va, ta foi t'a sauvé !» Aussitôt, l'homme retrouva la vue et il suivait Jésus sur le chemin. Je parcours le texte avec vous. L'aveugle s'appelle Bartimée, le fils de Timée. C'est la seule fois dans l'Évangile qu'un miraculé a un nom. Saint Marc souligne ainsi son importance. Aveugle, handicapé, il est exclu de la société, laissé de côté au bord du chemin. Même si depuis plusieurs siècles, Ézéchiel avait expliqué que le handicap n'était pas une punition de Dieu, on en était encore là. On l'a réentendu le quatrième dimanche de carême avec l'aveugle né dans l'évangile de Jean. Un disciple pose la question à Jésus, « Est-ce lui qui a péché ou ses parents ?» Mis de côté, aveugle, il n'a plus qu'une seule solution, mendier pour vivre. Il dépend entièrement des autres. Aujourd'hui, ils sont nombreux les laissés pour compte de la société. Peut-être encore plus avec tous les naufragés du Covid, dont énormément de jeunes. Plusieurs centaines de milliers, paraît-il. N'est-ce pas effarant? Qu'en pensons-nous? Que faisons-nous? Mes amis aveugles de voir ensemble souffrent souvent du comportement des voyants, qui les évitent car ils ne savent pas trop quoi faire. Ils sont gênés. Vaut mieux ne rien faire que de faire des bêtises. Mais revenons à Bartimée. S'il est aveugle, il n'est pas sourd et il entend bien que quelqu'un arrive. Ça fait d'ailleurs un moment qu'il entend le brouhaha. En fait, c'est toute une foule avec quelqu'un qui est en train de parler. Bartimée sait bien qui c'est, un certain Jésus, prophète galiléen qui va de ville en ville et enseigne des choses nouvelles.
On ne parle que de ça depuis plusieurs jours à Jéricho. C'est un prophète itinérant dont la réputation est grande. Il vient de Galilée, a presque fini de traverser la grande palmeraie de Jéricho et il va monter pour monter à Jérusalem. Il s'apprête à grimper plus de 1000 mètres et à parcourir les 35 kilomètres qui restent jusqu'à Jérusalem. Et voilà qu'un cri surprend tout le monde. « Fils de David, Jésus, prends pitié de moi !»« Chut, tais-toi, on n'entend plus Jésus !» Mais lui n'en a cure et il crie encore plus fort. Il crie son besoin. « Fils de David, Jésus, prends pitié de moi !» C'est la prière du cœur, la prière du pèlerin russe. Jésus entend et va répondre à la foi persévérante. Malgré les obstacles, malgré le silence apparent de Dieu, malgré le découragement. Que faisons-nous? Est-ce que nous ne souffrons pas de « à quoi bonite, à quoi bon ?» Je reste là, quand tout semble fermé. Il nous faut prier plus fort. Jésus s'arrête, il a entendu la confiance, le cri de la foi, la souffrance, la prière humble. Dieu entend la demande de miséricorde. Appelez-le. Il n'y a rien de plus versatile qu'une foule. Après les reproches, les encouragements. Lève-toi, courage, il t'appelle. Et nous? Faisons-nous obstacle ou tendons-nous la main? Pas besoin de le dire deux fois, l'aveugle bondit. Il abandonne même son manteau, tout son trésor, et en même temps sa protection. Et se dirigeant au son, il court vers Jésus. « Que veux-tu que je fasse pour toi ?» C'est toujours étonnant, on aurait presque envie de dire « ça se voit pas, non ?» Jésus veut une relation personnelle, il veut que Bartimée exprime son besoin. « Rabouni », une nuance affectueuse de Rabbi. « Rabouni, que je retrouve la vue. Va, ta foi t'a sauvé. » C'est la foi, comme à chaque fois, qui permet le miracle. Et alors qu'il est guéri, il suit Jésus sur le chemin. Ce chemin, c'est celui de la passion. Bartimée reçoit plus qu'une guérison, il obtient le salut. Ta foi t'a sauvé. Finalement, le miracle, ce n'est pas la guérison, c'est devenir disciple de Jésus, du Christ, notre lumière. Quitte à aller jusqu'à la croix. Prier malgré les découragements, les obstacles, les critiques, le silence apparent de Dieu. Dieu ne répond pas, prier encore plus fort, et peut-être revoir nos prières. Prions-nous vraiment pour l'essentiel ou pour notre confort? Prions pour connaître la volonté de Dieu. Que ta volonté soit faite. À demain.

0: Bonjour à tous, voici l'émission de l'Église protestante unie de Chartres-Beauce-et-Perche, animée par Jean-Paul et Marie-Christine de Vels. Bonjour Jean-Paul.
1: Bonjour Marie-Christine et bonjour à tous.
0: Dans cette semaine qui suit la Pentecôte, nous voulions continuer à réfléchir sur l'Esprit Saint, l'Esprit de Dieu et aussi sur la conversion. Donc nous avons deux textes aujourd'hui.
1: Donc la première lecture sera dans le livre d'Osée, chapitre 5, le verset 15 jusqu'au chapitre 6, verset 3. Je m'en vais donc, je rentre chez moi, annonce le Seigneur, jusqu'à ce qu'ils reconnaissent leur faute, jusqu'à ce qu'ils se tournent vers moi, quand ils seront dans la détresse, ils me chercheront vraiment. Alors vous dites, allons, revenons au Seigneur, c'est lui qui a fait la blessure, mais il nous guérira. C'est lui qui nous a frappés, mais il bandera nos plaies, et il nous rendra la vie. En deux jours, en trois jours, il nous relèvera, et nous revivrons en sa présence. Alors, reconnaissons-le comme Dieu. Oui, tâchons vraiment de reconnaître le Seigneur. Son intervention est aussi certaine que la venue de l'aurore. Il viendra jusqu'à nous comme la pluie d'hiver, ou la pluie du printemps qui rafraîchit la terre.
0: Et la deuxième lecture sera dans l'épître de Paul aux Romains, au chapitre 8, les versets 1 à 11. Il n'y a donc maintenant plus aucune condamnation pour ceux qui sont en Jésus-Christ. Car la loi de l'Esprit qui donne la vie en Jésus-Christ m'a libéré de la loi du péché et de la mort. Ce qui était impossible à la loi, car la chair l'avouait à l'impuissance, Dieu l'a fait, à cause du péché, en envoyant son propre Fils dans la condition de notre chair de péché, il a condamné le péché dans la chair, afin que la justice exigée par la loi soit accomplie en nous, qui ne marchons pas sous l'empire de la chair, mais de l'esprit. En effet, sous l'empire de la chair, on tente à ce qui est charnel, mais sous l'empire de l'esprit, on tente à ce qui est spirituel. La chair tend à la mort, mais l'esprit tend à la vie et à la paix. Car le mouvement de la chair est révolte contre Dieu, elle ne se soumet pas à la loi de Dieu. Elle ne le peut même pas. Sous l'empire de la chair, on ne peut plaire à Dieu. Or, vous n'êtes pas sous l'empire de la chair, mais de l'esprit, puisque l'Esprit de Dieu habite en vous. Si quelqu'un n'a pas l'Esprit du Christ, il ne lui appartient pas. Si Christ est en vous, votre corps, il est vrai, est voué à la mort à cause du péché, mais l'Esprit est votre vie à cause de la justice. Et si l'Esprit de celui qui a ressuscité Jésus d'entre les morts habite en vous, celui qui a ressuscité Jésus-Christ d'entre les morts donnera aussi la vie à vos corps mortels par son esprit qui habite en vous.

0: Permettez-moi une courte introduction sur le thème de l'esprit dans la Bible avant d'aborder le texte de Romains chapitre 8 que nous avons lu. Déjà, aux toutes premières pages de la Bible, l'Esprit de Dieu est associé directement à la création du monde, à la vie et à l'homme. L'Esprit de Dieu, c'est la roue, le vent, ce qui fait bouger et mouvoir, et qui est un signe que la vie vient de naître ou qu'elle est sur le point de naître. Le deuxième verset de la Genèse dit « L'Esprit de Dieu planait au-dessus des eaux ».
1: Mais l'Esprit de Dieu, c'est aussi ce vent de la respiration en l'homme qui indique qu'il est un être vivant. Genèse chapitre 2, verset 7. L'Éternel Dieu forma l'homme de la poussière du sol. Il insuffla dans ses narines un souffle de vie, c'est-à-dire sa roue. Et l'homme devint un être vivant. Au premier chapitre de la Genèse, d'ailleurs, Dieu a tout créé par la parole, c'est-à-dire par le souffle de sa bouche, par sa roue, par son esprit. Parole et esprit sont liés dans l'Ancien Testament, et aussi bien sûr dans le Nouveau.
0: La mort, c'est littéralement lorsque Dieu nous retire son souffle, son esprit, lorsque nous rendons notre dernier souffle. Au chapitre 34 de Job, il est dit « Si Dieu ne pensait qu'à lui-même, s'il retirait à lui son esprit, son souffle, toute chair périrait soudain et l'homme rentrerait soudain dans la poussière. » Par le simple fait que je vis, que je suis vivant, j'ai donc le Saint-Esprit de Dieu en moi. Et pas moi seulement, mais tout être humain, même le plus méchant des hommes, même le pire des blasphémateurs. En effet, l'homme, cet être créé à l'image de Dieu, qui a le souffle de Dieu en lui, s'est éloigné de Dieu. L'homme, c'est-à-dire nous tous. Il a oublié d'où venait la source de sa vie. Il a oublié qu'à chacune de ses respirations, c'était l'Esprit de Dieu qui respirait en lui.
1: Il est devenu presque inconscient de cette présence de Dieu en lui, en sa vie. Et c'est pourquoi les prophètes appellent sans cesse à la conversion, c'est-à-dire au retour vers Dieu. Au verset 1 du chapitre 6 du livre d'Osée que nous avons lu, « Venez, retournons à l'Éternel ».

0: 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Donc le Nouveau Testament annonce et décrit dans la résurrection, dans l'événement de la résurrection du Christ et de la Pentecôte, une effusion nouvelle dans l'Esprit de Dieu sur les hommes, une conscience nouvelle, une mémoire retrouvée de la source de notre vie. Pas seulement l'effusion renouvelée de l'Esprit sur quelques hommes inspirés, comme les prophètes de l'Ancien Testament, mais sur tous les hommes, sur tous les croyants, sur tous les baptisés. Nous avons tous été baptisés dans un seul esprit, abreuvés d'un seul esprit, écrit Paul dans l'Épître aux Corinthiens.
1: Par sa mort, solidaire de notre sort, mais aussi victorieuse de notre mort, en sa résurrection, Jésus répand à nouveau à profusion sur les hommes l'Esprit de Dieu, la vie. Nous vivons désormais le temps de la Pentecôte pour tous. C'est Dieu qui est revenu vers nous en Jésus-Christ. Et à la Pentecôte, par le don du Saint-Esprit, c'est le ressuscité qui est revenu parmi nous pour toujours. Il dit à ses disciples, et c'est le dernier verset de l'évangile de Matthieu, « Voici, je suis avec vous tous, tous les jours, jusqu'à la fin du monde. »
0: Le Saint-Esprit, c'est l'Esprit du Christ ressuscité. Mais c'est aussi pour Paul l'Esprit de Dieu, car il n'y a pas deux dieux ou trois dieux dans le christianisme. Il n'y a qu'un seul Dieu. Le Saint-Esprit, c'est la présence de ce Dieu en nous, sa présence unique. Dans un même verset de Romains au chapitre 8, le verset 9, Dieu emploie indifféremment deux expressions, l'une à la suite de l'autre. Si l'Esprit de Dieu habite en vous, puis si quelqu'un a l'Esprit du Christ. Le chapitre 8 de l'Épître aux Romains en son entier est une sorte de chant d'amour de Paul sur l'Esprit de Dieu. C'est, je pense, un des plus beaux textes de la Bible, un chant émerveillé de Paul sur le thème de la vie, sur le thème de l'Esprit de Dieu, de l'Esprit du Christ ressuscité, qui agit en nous avec sa force de résurrection. Et on y retrouve aussi le thème de la création comme dans la Genèse.
1: Je soulignerai d'abord le verset 11 du chapitre 8 de l'Épître aux Romains, le dernier verset du texte que nous avons lu. Si l'Esprit de celui qui a ressuscité Jésus d'entre les morts habite en vous, il donnera aussi la vie à vos corps mortels par son Esprit qui habite en vous. Tout chrétien, chacun de nous est habité par l'Esprit du Christ ressuscité, de même que tout homme est habité par l'Esprit de vie de Dieu en lui. La différence, c'est que le chrétien est devenu conscient, en quelque sorte, de cette réalité. Il a retrouvé la mémoire de son Dieu, comme le fils prodigue retrouva un jour la mémoire de son Père.
0: Tout chrétien est habité par l'Esprit de Dieu. Tout baptême chrétien est un baptême en la mort et en la résurrection du Christ. Il réalise ainsi cette parole extraordinaire de Paul dans une de ses lettres. « Désormais, ce n'est plus moi qui vis, c'est le Christ qui vit en moi. »

0: Mais qu'en est-il de notre expérience personnelle à chacun d'entre nous? L'Esprit du Christ ressuscité en moi, qu'est-ce que cela signifie concrètement? Cela signifie d'abord une promesse, une grâce, un cadeau de Dieu. Dieu nous a donné son esprit. Mais ce don est en même temps un appel. Ce don exige de moi un abandon. L'acte fondamental dont va dépendre toute ma vie chrétienne, tout mon comportement, est un acte de décrispation de moi, d'abandon à l'esprit, un acte d'enfance en quelque sorte.
1: Or l'esprit est une sorte de vagabond qui nous fait peur, qui veut nous faire quitter les lieux sûrs de notre moi pour nous faire partir à sa suite dans une sorte d'aventure qui nous inquiète. Comme Abraham quittant son lieu natal, comme les Hébreux quittant l'Égypte, c'est ce que Paul appelle « crucifier la chair avec ses passions et ses désirs » ou encore dans ce merveilleux chapitre 8 de l'Épître aux Romains qui raconte la grande libération par l'Esprit, c'est ce qu'il appelle « la vie en Jésus-Christ qui me libère de la loi du péché et de la mort ».
0: Telle est donc la promesse. Si Christ est en vous, votre corps, c'est-à-dire votre personne, est voué, il est vrai, à la mort à cause du péché. Mais l'Esprit est votre vie à cause de la justice. L'Esprit du Christ ressuscité est donc venu en nous et parmi nous depuis le jour de Pentecôte. Mais chaque jour désormais est pour nous, et Pâques et Pentecôte. On peut relire le verset 11. L'Esprit de celui qui a ressuscité Jésus d'entre les morts habite en vous, dit Paul. Il donnera aussi la vie à vos corps mortels par son Esprit qui habite en vous.
1: Tout commence donc par un cri de joie dans ce chapitre 8 de l'Épître aux Romains. Tout commence par la grâce, par la promesse, par le don, par l'Évangile, c'est-à-dire la bonne nouvelle. Il n'y a donc aucune condamnation pour ceux qui sont en Jésus-Christ. Le Saint-Esprit de vie m'a libéré du péché et de la mort. L'Esprit du Christ ressuscité m'a ressuscité.
0: Dieu ne rejette pas mon corps, puisqu'il en est le Créateur. C'est en ce corps qu'il a mis son esprit, son souffle, qui est ma respiration. Mon corps est habité par Dieu. Votre corps est le temple du Saint-Esprit, dira Paul. Mais par contre, ce que Paul combat, c'est la chair, c'est-à-dire toute ma personne humaine tendue en une volonté pécheresse, tout ce qui m'entraîne, corps et âme, loin de Dieu. La chair, c'est donc l'homme en ses pulsions de péché, de mort, d'incapacité, comme le dit Paul dans son Épître aux Romains au chapitre 7. Par ma chair, dit-il, je suis esclave de la loi du péché. Je ne fais pas le bien que je veux, mais je fais le mal que je ne veux pas. Malheureux homme que je suis, qui me libérera du corps de cette mort?
1: Et ici, au chapitre 8 de l'Épître aux Romains, il dit « L'affection de la chair, c'est la mort. C'est l'inimitié contre Dieu parce qu'elle ne se soumet pas à la loi de Dieu et qu'elle ne le peut pas. La chair ne peut pas. » La prédication de Paul n'est donc pas une prédication contre notre corps, mais contre nos pulsions de mort, contre la chair et l'esclavage du péché, contre le désespoir de nos incapacités. Qui me libérera? Jésus-Christ ressuscité, car il est mort, mais il est ressuscité. Sa résurrection est aussi ma résurrection. Il est vivant et sa vie est aussi ma vie. Le baptême, en son deuxième mouvement, lorsque mon corps immergé sort de l'eau, indique que je sors de la tombe de mon vieil être avec le Christ ressuscité. Je sors de mon baptême ressuscité. Si quelqu'un est en Christ, dit Paul, il est une nouvelle créature, une nouvelle création. »

0: Entendons l'appel à la conversion du prophète Osée. Venez, retournons à l'Éternel. Ces quelques versets du chapitre 6 du livre d'Osée sont étonnants, car ils parlent de résurrection, comme les évangiles. Le troisième jour, il est ressuscité des morts, dit le symbole des apôtres. Or, le prophète Osée, lui aussi, parle de troisième jour et de résurrection, de notre résurrection. Au verset 2 du chapitre 6, Osée nous dit « Il nous rendra la vie dans deux jours, le troisième jour il nous relèvera et nous vivrons devant lui. »
1: L'appel à la conversion dans la Bible n'est jamais un appel moralisant. Il ne s'agit pas de se convertir de ses péchés, puisque la chair ne le peut même pas, dit Paul. La conversion, ce n'est pas confesser la somme de nos péchés, de nos manquements à la loi. La conversion, ce n'est pas regretter tous ces péchés et promettre qu'on ne recommencera plus jamais. La conversion, c'est faire demi-tour en sa vie pour se tourner vers Dieu, pour revenir vers Dieu parce que l'on a entendu un évangile, une bonne nouvelle, et parce qu'on y a cru.
0: La conversion, c'est revenir non pas des péchés, mais du péché, du grand péché, du seul péché qui est de nous être éloignés de Dieu, d'avoir oublié Dieu. C'est le péché contre nous-mêmes, le péché de notre mort. Car m'éloigner de Dieu, c'est m'éloigner de celui qui est ma vie, qui est ma source de vie, qui est mon Créateur. M'éloigner de Dieu, c'est choisir la mort, c'est pécher contre moi-même, créature et image de Dieu.
1: C'est pourquoi l'appel à la conversion dans la Bible est toujours précédé de l'annonce de l'Évangile, de l'amour et du pardon de Dieu. Le royaume des cieux s'est approché de vous, convertissez-vous et repentez-vous.
0: Dieu est venu vers vous en Jésus-Christ. Retournez vers lui, revenez à la maison, convertissez-vous, revenez vers Dieu, revenez vers la vie, ressuscitez. C'est donc le double message de ce jour. Paul qui nous dit « Celui qui a ressuscité Christ d'entre les morts rendra aussi la vie à vos corps mortels par son esprit qui habite en vous » et l'appel à la conversion du prophète Osée « Venez, retournons à l'Éternel, car il nous guérira. Il nous rendra la vie dans deux jours. Le troisième jour, il nous relèvera et nous vivrons devant lui. » Amen. Cette émission se termine. Je vous rappelle qu'il y a culte tous les dimanches matins à 10h30 au Temple protestant, rue Saint-Thomas à Chartres, et que nous serons très heureux de vous y accueillir. Au revoir et à bientôt.
1: Au revoir et à bientôt.

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2: Dans notre précédent rendez-vous, nous avons vu très rapidement quels pouvaient être les fruits de la présence de Dieu en nous. Car cette présence n'est pas statique ou passive, Dieu ne dort pas en nous. C'est une présence transformante. Maintenant, posons-nous la question, comment pouvons-nous percevoir cette hôte intérieure? Eh bien, le silence est sans doute une des dimensions majeures pour être attentif à la présence de Dieu en nous et pouvoir entendre ce qu'il a à nous dire. La plupart du temps, nous sommes aspirés, nous sommes pris par toutes sortes de bruits. Il y a le tumulte du monde, et Dieu sait que nous sommes aujourd'hui dans un monde du bruit, où justement le silence n'a plus de place. On veut absolument le combler à chaque instant. On ne supporte plus le silence. Nous sommes donc dans ce tourbillon de bruit, de paroles, de musique. Et puis, il y a aussi, je dirais, les bruits de nos propres pensées. Car, alors je sais que nous ne sommes pas tous faits pareils, mais la plupart du temps, nous avons un petit manège de pensées qui tourne sans arrêt dans nos têtes. Et ici, non seulement la pensée, mais l'imagination nous entraîne très souvent en dehors de la situation dans laquelle nous sommes, en dehors de nous-mêmes, en nous faisant miroiter toutes sortes de rêves. Eh bien, tous ces bruits, les bruits extérieurs et les bruits intérieurs doivent s'apaiser pour que nous soyons attentifs à l'habitation de Dieu en nous. Que peut produire ce silence? Eh bien, ce silence nous entraîne dans une paix profonde, dans une sérénité qui persiste une fois qu'elle est installée malgré les tempêtes extérieures. Vous voyez, on pourrait dire que nous sommes un petit peu comme l'océan pendant la tempête. En surface, l'eau est très agitée. Il y a des vagues de plusieurs mètres. Et ça écume, et ça va, et ça revient. Et puis, si nous descendons un peu plus en profondeur, déjà, l'eau est un peu moins agitée. Et si nous descendons encore plus profond, nous arrivons dans des eaux paisibles et calmes. Rien ne laisserait penser, lorsque nous sommes à ce niveau, que, à la surface, la tempête se déchaîne. Eh bien, par le silence notamment, nous pouvons tenter d'aller vers cette profondeur, descendre en nous-mêmes, au plus profond pour y trouver la paix que personne ni rien ne pourra venir troubler. Et, je dirais, nous nourrir de cette paix, nous installer dans cette paix. C'est sans doute une des raisons qui font du silence une dimension essentielle de la vie spirituelle, notamment dans le christianisme, mais dimension que l'on retrouve aussi dans bon nombre de religions. Le silence, c'est le monde de l'intériorité, c'est le monde de l'attention à Dieu. Cette attention à la présence de Dieu en nous va aussi produire la charité. Pourquoi? Parce que plus nous nous approchons de Dieu, qui est amour, plus nous allons goûter à cet amour et devenir en quelque sorte les porteurs de cet amour. Plus nous sommes proches de Dieu, plus nous sommes poussés vers les autres. Ça, c'est un signe majeur. Si l'attention à Dieu produit en moi un repli sur moi-même, un désintérêt total du monde et des autres et de ce qu'ils peuvent vivre, alors il faut se poser des questions sur le bien fondé et la réalité véritable de cette intimité avec Dieu. L'intimité avec Dieu n'a jamais transformé personne en statue immobile et insensible aux autres. Au contraire, je dirais qu'elle nous fragilise d'une certaine manière et nous allons devenir de plus en plus sensibles aux peines et aux joies des autres. Je ne connais pas tout, loin de là, mais il me semble bien que dans le nombre de saints et de saintes que je peux connaître, aucun n'a été préoccupé tout premièrement par lui-même au point de se fermer aux autres. Ça n'existe pas. Le saint, au contraire, va s'oublier lui-même pour se donner pleinement aux autres.

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1: Cette habitation du Saint-Esprit en nous n'est pas un passage, mais c'est une habitation permanente. L'Esprit de Dieu vient établir sa demeure dans le pneuma, dans l'esprit de l'homme. Et l'Esprit Saint va guider notre vie chrétienne. Il va en être la source et l'aboutissement. C'est l'Esprit qui nous fait fondamentalement reconnaître que Dieu est notre Père. C'est ce que dit saint Paul dans l'Épître aux Romains, chapitre 8, verset 15. « C'est par l'Esprit en nous que nous pouvons appeler Dieu Abba, Père. » Et non seulement il nous fait reconnaître que Dieu est Père, est notre Père, mais il nous fait aussi reconnaître que Jésus est le Christ et qu'il est Seigneur. Là encore, saint Paul, nul ne peut dire « Jésus-Christ est Seigneur » si ce n'est l'Esprit qui le dit en lui. L'Esprit-Saint nous ouvre donc en permanence à la présence du Père et du Fils. Il nous fait entrer, nous pourrions dire, dans cette relation d'amour qui unit le Père au Fils et le Fils au Père. Voilà notre accès à la vie divine dont nous parlions au début de cette série. Par la présence de Dieu en nous, nous ne sommes plus les mêmes, mais en même temps, nous restons nous-mêmes. Je prends ici un petit exemple tiré d'un des pères de l'Église, saint Cyril d'Alexandrie, qui expliquait l'œuvre du Saint-Esprit en nous. Il dit « L'Esprit est comme un feu qui s'unit au fer. Le fer reste fer, mais il acquiert la chaleur et la luminosité du feu. » C'est ce qu'on pourrait appeler la sanctification que produit en nous l'Esprit-Saint. La demeure de l'Esprit-Saint en nous est donc une relation. Relation que nous pouvons entretenir, développer ou au contraire délaisser, amoindrir, voire quasiment éteindre. Ce verset m'a toujours frappé dans l'Épître aux Thessaloniciens, la première, chapitre 5, verset 9, où saint Paul dit « N'éteignez pas l'Esprit-Saint ». Quel pouvoir nous avons ! Nous pouvons éteindre l'Esprit-Saint. Et souvent, nous l'éteignons. Nous ne l'éteignons pas parce que nous avons le désir de l'éteindre. Non, nous l'éteignons par négligence. Nous l'éteignons parce que nous ne faisons plus attention à sa présence. Nous l'éteignons parce que nous sommes plus à son écoute et que nous le laissons peu à peu s'étioler. Nous n'avons plus recours à lui, nous ne l'appelons plus à notre secours. Alors, nous finissons par vivre sans l'Esprit-Saint. Nous sommes donc des êtres déspiritualisés.
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2: 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Nos programmes reprendront à minuit avec la grille de nuit en partenariat avec les radios chrétiennes associées.

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1: Voici l'homélie d'aujourd'hui, enregistrée ce matin à la grotte de Lourdes.

0: En ce temps-là, tandis que Jésus sortait de Jéricho avec ses disciples et une foule nombreuse, le fils de Timée, Bartimée, un aveugle qui mendiait, était assis au bord du chemin. Quand il entendit que c'était Jésus de Nazareth, il se mit à crier « Fils de David, Jésus, prends pitié de moi !» Beaucoup de gens le rabrouaient pour le faire taire, mais il criait de plus belle « Fils de David, prends pitié de moi !» Jésus s'arrête et dit « Appelez-le !» On appelle donc l'aveugle et on lui dit « Confiance, lève-toi, il t'appelle !» L'aveugle jeta son manteau, bondit et courut vers Jésus. Prenant la parole, Jésus lui dit « Que veux-tu que je fasse pour toi ?» L'aveugle lui dit « Rabouni, que je retrouve la vue !» Et Jésus lui dit « Va, ta foi t'a sauvé !» Aussitôt, l'homme retrouva la vue et il suivait Jésus sur le chemin. Acclamons la parole de Dieu.
1: Louange à toi, Seigneur Jésus.
2: Merveille. Il vous appelle à passer des ténèbres à son admirable lumière. Nous venons d'entendre le récit de la rencontre entre Bartimée et Jésus. Il nous faut comprendre que ce récit est pour chacun de nous. Il est même au-delà de nous-mêmes, pour l'ensemble de l'humanité. Nous aurons peut-être du mal à nous reconnaître aveugles. Nous aurons peut-être du mal à reconnaître la gravité de notre péché. Mais peut-être que ce récit, en nous le proposant, nous permet de raviver notre conscience. Il ne s'agit pas de nous accabler, il s'agit de nous rendre compte de ce que le Seigneur fait pour nous, son œuvre pour nous. Alors, dans cette grotte, nous pouvons faire un détour. Nous nous souvenons que le 25 février 1858, Marie demande à Bernadette d'aller au fond de la grotte et de boire et de se laver. Mais au fond de la grotte, il n'y a rien, apparemment. Il faut qu'elle découvre un peu le sol. Et je vous rappelle que ce lieu était considéré par les habitants de Lourdes comme la tute aux cochons. Des animaux paissaient par là et venaient se réfugier en cas de mauvais temps dans cette grotte. Autrement dit, il n'y avait pas que de la terre battue. C'est cette terre-là, et excusez du terme, cette merde, que Bernadette doit dégager pour trouver la source pure. Elle s'y reprend à plusieurs fois pour pouvoir boire cette eau et se laver. Évidemment, son visage, quand elle ressort de la grotte, n'est plus celui de la jeune fille de Lourdes, Bernadette Soubirou. Il est marqué par la boue. Il est défiguré. Et sous le visage de Bernadette, nous reconnaissons évidemment le visage du Christ dans sa passion. Marqué non pas par son péché, mais par le péché des hommes. Le prophète Isaïe dira, il n'avait plus d'apparence humaine. Nous avons sous les yeux, ce matin, le visage de Bernadette, le visage du Christ. Nous avons sous les yeux le mal que nous pouvons faire quand nous défigurons l'humanité, que ce soit la nôtre, que ce soit celle de nos frères et sœurs en les blessant, quand nous défigurons l'identité de Dieu que nous portons et que portent nos frères et sœurs. Quand nous nous méfions de Dieu dans ce fameux péché originel qui a pu nous marquer. Oui, l'aveugle, c'est chacun de nous, Bartimée. Et ce matin, nous prenons conscience de notre aveuglement. Nous prenons conscience que nous faisons partie de cette humanité pécheresse que nous présentons à Dieu. Fils de David, Jésus, prends pitié de moi, prends pitié de nous. C'est notre rite pénitentiel au début de chaque célébration. Et alors que Bartimée poussait un cri, le cri de notre humanité qui s'entend aujourd'hui à Gaza, en Ukraine ou dans d'autres lieux de misère, le Christ arrête la foule. Et il appelle, lui, parole de Dieu pour les hommes. Il appelle, et un appel qui doit être transmis jusqu'à Bartimée. Cet appel, frères et sœurs, qui nous rejoint ce matin, le Christ appelle chacun d'entre nous à sortir des ténèbres, à venir à lui. Et l'évangile de Marc nous dit, d'un bond, Bartimée se lève et va vers Jésus. Oh, que ce soit notre démarche ce matin, d'un bond, que nous nous levions. Notre foi, si elle s'est exprimée d'abord par un cri, doit prendre toute notre personne pour aller vers le Christ. Il est le sauveur de l'humanité, il est l'admirable lumière qui va nous rendre la vue, qui va nous rendre la vie. Que veux-tu que je fasse pour toi? Cette question de Jésus est assez étonnante. Il est clair que celui qui vient à lui, qui était le mendiant assis, est aveugle. Mais nous comprenons par cette démarche, par cette question du Christ, qu'il attend de nous que nous formulions notre désir, que nous trouvions en nous notre soif la plus profonde. Que veux-tu que je fasse pour toi? C'est l'intérêt de Dieu pour chacun d'entre nous. Il ne considère pas la foule, il considère chacun, chacune d'entre nous. Que veux-tu que je fasse pour toi? Que je retrouve la vue. Et nous, que formulons-nous ce matin au Seigneur? Que je retrouve la vue. Va, ta foi t'a sauvé. Aucune indication de guérison, c'est la foi qui est à l'origine du miracle. Aussitôt, il retrouva la vue. Oui, il nous appelle à passer des ténèbres à son admirable lumière. Et nous comprenons par la première lecture que nous sommes le peuple de Dieu au cœur du monde pour porter ce message avec toute notre humanité à ceux qui ne connaissent pas le Christ. Il nous appelle à passer des ténèbres à son admirable lumière, et nous sommes encore dans la semaine qui suit la Pentecôte. Nous nous souvenons que le récit de la Pentecôte se terminait par « tous, il les entendait raconter les merveilles de Dieu ». Frères et sœurs, nous sommes témoins des merveilles de Dieu pour nous, dans notre vie, quand il nous fait passer des ténèbres à sa lumière. Mais peuple de Dieu, disciples missionnaires, comme Bartimée qui suivait le Christ aussitôt sa guérison, nous avons à devenir des témoins de ce passage pour nos frères et sœurs. merveille de Dieu au cœur de nos vies, merveille de Dieu au cœur de ce monde, il nous fait passer des ténèbres à son admirable lumière. Amen. À son admirable lumière. Amen.

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3: Le baptême du Christ et les apparitions de Banneux. Celui qui boira de l'eau que je lui donnerai n'aura plus jamais soif, et l'eau que je lui donnerai deviendra en lui une source d'eau jaillissant pour la vie éternelle. Saint Jean, chapitre 4. Poussez vos mains dans l'eau. Ce sont les premières paroles de Marie à Mariette Bécaud.

0: Monaco, 11 ans, le 18 janvier 1933. La Sainte Vierge a attiré Mariette par un étrange déplacement. Sans la quitter des yeux, elle glisse à reculons. Mariette suit. Par trois fois, elle s'arrête en chemin, tombe à genoux, puis reprend sa marche après une brève halte. Elle arrive enfin à une petite mare. Poussez vos mains dans l'eau. Mariette obéit longuement, elle baigne ses mains. Elle, qui avait déserté l'église et le catéchisme depuis plus de 2 mois, elle, dont les parents ne pratiquent pas, la voilà qui va de nouveau plonger dans la grâce du baptême. Dès le 18 février, son père, ému par ce qu'elle raconte, vient se confesser et communier. Elle revient au catéchisme et obtient de recevoir la première communion dès le 12 février. Comme une maman qui enseigne à marcher, Marie conduit à la source. Le catéchumène qui désire le baptême doit cheminer en suivant des étapes. Le sacrement est itinérant, comme l'évoquent les baptistères antiques où il fallait descendre 3 marches avant de remonter. Les icônes du baptême du Christ le représentent souvent lui-même les jambes en mouvement dans l'eau du Jourdain. Quant à ceux qui ont déjà reçu le baptême, ils peuvent s'en éloigner, comme avait fait Mariette ainsi que ses parents. Alors Marie ramène l'infidèle vers celui qui a promis l'eau vive à la Samaritaine. Elle appelle à découvrir ou redécouvrir la source en indiquant les étapes du trajet. Elle fait puiser la grâce à la fontaine des sacrements. Poussez vos mains dans l'eau. Allez plus avant, plongez en lui corps et âme. Entendez le cri de Jésus, « Si quelqu'un a soif, qu'il vienne à moi et qu'il boive !» Marie se désigne ensuite d'un nom original, « Je suis la Vierge des pauvres ». Elle est vierge par son don sans partage qui la rend toute disponible. Elle partage la mission de son fils consacrée pour apporter la bonne nouvelle aux pauvres, c'est-à-dire à ceux qui ont soif. Comme lui, elle est attirée par les cœurs de pauvres. Elle exerce sa maternité surtout envers ceux qui attendent tout de Dieu. Et elle les guide pour être plus pauvres encore, plus dépendants. Marie creuse en eux le désir pour qu'ils gémissent vers Dieu comme une biche qui désire l'eau vive. Psaume 42. Le catéchumène doit dépouiller ses vêtements avant de revêtir le vêtement blanc. Ainsi Clovis déposa ses colliers d'amulettes pour descendre au baptistère. Marie forme ses enfants pour se dépouiller d'eux-mêmes et revêtir le Christ. Après s'être désignée comme Vierge des pauvres, Marie précise « Cette source est réservée pour toutes les nations. » Le Sauveur a les bras grands ouverts. De son cœur, par l'Église, jaillit la grâce offerte à toute l'humanité. Marie précise encore que la source est pour soulager les malades. Le 11 février, 75e anniversaire de la première apparition de Lourdes, elle s'implique elle-même « Je viens soulager la souffrance ». Il fallut expliquer à Mariette le mot « soulager ». Le mot se trouve dans l'Évangile. « Venez à moi, vous tous qui peinez et ployez sous le fardeau, et moi, je vous soulagerai. » Matthieu 11. Jésus n'est pas venu enlever le fardeau, mais le porter avec nous. Il est touché par nos souffrances, non pour les supprimer, mais pour les partager. Marie est présente avec lui près des souffrants, dans les peines physiques ou morales, et dans la mort même. Ces dernières injonctions, plusieurs fois répétées, disent à Mariette « Priez beaucoup ». Jésus avait dit de toujours prier sans se décourager. C'est le secret pour avancer. Priez beaucoup pour pousser vos mains dans l'eau, pour creuser en vous la soif et la pauvreté, pour attirer les autres, peut-être de toutes les nations, et pour obtenir le soulagement dans les souffrances et les maladies. Vierge des pauvres, attirez-nous vers la source d'étape en étape pour nous y plonger. Vierge des pauvres, rendez nos cœurs assoiffés et mendiants de la grâce. Vierge des pauvres, amenez à lui toutes les nations. Vierge des pauvres, consolatrice des affligés, soulagez la souffrance. Vierge des pauvres, apprenez-nous à prier. Si ma prière n'est pas de grande qualité, du moins que j'y mette la quantité. À défaut de bien prier, apprenez-nous à beaucoup prier.
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1: Notre-Dame de Lourdes, je vous confie Jean-Pierre qui va voir un neurologue aujourd'hui. Merci de le protéger. Je vous remercie.
2: Sainte Bernadette, si vous voulez prier pour notre gendre qui souffre d'un cancer. Merci.
3: Allô, oui, bonjour. C'est pour des intentions de prière qui concernent ma famille. Merci, au revoir.
4: Frères et sœurs, soyez les bienvenus à Lourdes dans cette grotte de Massabielle où la Vierge Marie, l'Immaculée Conception, est apparue à Bernadette. D'un seul cœur, avec tous ceux et celles qui nous rejoignaient au moyen de la télévision ou de la radio, nous méditons les mystères lumineux du rosaire. Présentons au Seigneur avec confiance toutes les intentions que nous portons dans nos cœurs, celles qui nous sont confiées, ainsi que les intentions de tous les pèlerins reçus aujourd'hui. Au nom du Père et du Fils et du Saint-Esprit, je crois en Dieu le Père Tout-Puissant, Créateur du ciel et de la terre, et en Jésus-Christ, son Fils unique, notre Seigneur, qui a été conçu du Saint-Esprit, est né de la Vierge Marie, a souffert sous Ponce Pilate, a été crucifié, est mort et a été enseveli, est descendu aux enfers, le troisième jour est ressuscité des morts, est monté aux cieux, est assis à la droite de Dieu le Père Tout-Puissant, d'où il viendra juger les vivants et les morts. Je crois en l'Esprit Saint, à la Sainte Église catholique, à la communion des saints, à la rémission des péchés, à la résurrection de la chair, à la vie éternelle. Amen. Prions aux intentions de notre Saint-Père, le Pape Léon, et d'une manière toute particulière pour le prochain voyage apostolique en France. Notre Père qui es aux cieux, que ton nom soit sanctifié, que ton règne vienne, que ta volonté soit faite sur la terre comme au ciel. Je vous salue Marie, pleine de grâce, le Seigneur est avec vous. Vous êtes bénie entre toutes les femmes et Jésus, le fruit de vos entrailles, est béni. Je vous salue Marie, pleine de grâce, le Seigneur est avec vous. Vous êtes bénie entre toutes les femmes et Jésus, le fruit de vos entrailles, est béni. Je vous salue Marie, pleine de grâce, le Seigneur est avec vous. Vous êtes bénie entre toutes les femmes et Jésus, le fruit de vos entrailles, est béni. Sainte Marie, Mère de Dieu, priez pour nous pauvres pécheurs,

Amen. Ô Marie conçue sans péché, premier mystère lumineux, le baptême du Seigneur, de l'Évangile selon saint Matthieu. En ce jour-là, Jésus vint de Nazareth, ville de Galilée, et fut baptisé par Jean dans le Jourdain. Notre baptême nous plonge dans l'eau comme Jésus pour nous laver de nos péchés. Seigneur Jésus, affermis notre foi et aide-nous à demeurer fidèles aux promesses de notre baptême. Notre Père qui es aux cieux, que ton nom soit sanctifié, que ton règne vienne, que ta volonté soit faite sur la terre comme au ciel. Je vous salue Marie, pleine de grâce, le Seigneur est avec vous. Vous êtes bénie entre toutes les femmes, et Jésus, le fruit de vos entrailles, est béni. Sainte Marie, Mère de Dieu, priez pour nous pauvres pécheurs. Je vous salue Marie, pleine de grâce, le Seigneur est avec vous. Vous êtes bénie entre toutes les femmes, et Jésus, le fruit de vos entrailles, est béni. Sainte Je vous salue Marie, pleine de grâce, le Seigneur est avec vous. Vous êtes bénie entre toutes les femmes, et Jésus, le fruit de vos entrailles, est béni. Sainte Je vous salue Marie, pleine de grâce, le Seigneur est avec vous. Vous êtes bénie entre toutes les femmes, et Jésus, le fruit de vos entrailles, est béni. Je vous salue Marie, pleine de grâce, le Seigneur est avec vous. Vous êtes bénie entre toutes les femmes, et Jésus, le fruit de vos entrailles, est béni. Sainte Marie, Mère de Dieu, priez pour nous. Je vous salue Marie, pleine de grâce, le Seigneur est avec vous. Vous êtes bénie entre toutes les femmes, et Jésus, le fruit de vos entrailles, est béni. Sainte Marie, Mère de Dieu, priez pour nous pauvres pécheurs, maintenant et à l'heure de notre mort. Amen. Je vous salue, Marie, pleine de grâce. Le Seigneur est avec vous. Vous êtes bénie entre toutes les femmes, et Jésus, le fruit de vos entrailles, est béni. Sainte Marie, Mère de Dieu, je vous salue Marie, pleine de grâce, le Seigneur est avec vous. Vous êtes bénie entre toutes les femmes, et Jésus, le fruit de vos entrailles, est béni. Sainte Marie, Mère de Dieu, priez pour nous pauvres pécheurs. Amen. Je vous salue Marie, pleine de grâce, le Seigneur est avec vous. Vous êtes bénie entre toutes les femmes, et Jésus, le fruit de vos entrailles, est béni. Sainte Je vous salue Marie, pleine de grâce. Le Seigneur est avec vous. Vous êtes bénie entre toutes les femmes, et Jésus, le fruit de vos entrailles, est béni. Sainte Marie, Mère de Dieu, priez pour nous pauvres pécheurs, maintenant

0: et in saecula saeculorum. Amen.
1: Ô Marie conçue sans péché. Deuxième mystère, illuminer les noces de Cana. De l'évangile selon saint Jean. Il y avait un mariage à Cana de Galilée. La mère de Jésus était là et Jésus aussi avait été invité au repas des noces avec ses disciples. On manqua de vin. La mère de Jésus lui dit : ils n'ont pas de vin. Avec Marie, mère de l'espérance, prions pour les familles brisées et en difficulté. Prions pour les malades et pour tous ceux et celles qui souffrent en silence. Notre Père qui es aux cieux, que ton nom soit sanctifié, que ton règne vienne, que ta volonté soit faite sur la terre comme au ciel.
2: Donne-nous aujourd'hui notre pain de ce jour. Pardonne-nous nos offenses, comme nous pardonnons aussi à ceux qui nous ont offensés. Et ne nous laisse pas entrer en tentation, mais délivre-nous du mal. Je vous salue, Marie pleine de grâce. Le Seigneur est avec vous. Vous êtes bénie entre toutes les femmes, et Jésus, le fruit de vos entrailles, est béni.
3: Sainte Marie, Mère de Dieu, priez pour nous pauvres pécheurs, maintenant et à l'heure de notre mort.
2: Je vous salue, Marie pleine de grâce. Le Seigneur est avec vous. Vous êtes bénie entre toutes les femmes. Et Jésus, le fruit de vos entrailles, est béni.
3: Sainte Marie, Mère de Dieu, priez pour nous pauvres pécheurs, maintenant et à l'heure de notre mort.
2: Je vous salue, Marie pleine de grâce. Le Seigneur est avec vous. Vous êtes bénie entre toutes les femmes. Et Jésus, le fruit de vos entrailles, est béni.
3: Sainte Marie, Mère de Dieu, priez pour nous pauvres pécheurs, maintenant et à l'heure de notre mort.
2: Je vous salue, Marie pleine de grâce. Le Seigneur est avec vous. Vous êtes bénie entre toutes les femmes. Et Jésus, le fruit de vos entrailles, est béni.
3: Sainte Marie, Mère de Dieu, priez pour nous pauvres pécheurs.
2: Je vous salue, Marie pleine de grâce. Le Seigneur est avec vous. Vous êtes bénie entre toutes les femmes. Et Jésus, le fruit de vos entrailles, est béni.
3: Sainte Marie, Mère de Dieu, priez pour nous pauvres pécheurs.
2: Je vous salue, Marie pleine de grâce. Le Seigneur est avec vous. Vous êtes bénie entre toutes les femmes, et Jésus, le fruit de vos entrailles, est béni.
3: Sainte Marie, Mère de Dieu, priez pour nous pauvres pécheurs, maintenant et à l'heure de notre mort.
2: Je vous salue, Marie pleine de grâce. Le Seigneur est avec vous. Vous êtes bénie entre toutes les femmes, et Jésus, le fruit de vos entrailles, est béni.
3: Sainte Marie, Mère de Dieu, priez pour nous pauvres pécheurs, maintenant et à l'heure de notre mort. Amen.
2: Je vous salue, Marie pleine de grâce. Le Seigneur est avec vous. Vous êtes bénie entre toutes les femmes, et Jésus, le fruit de vos entrailles, est béni.
3: Sainte Marie, Mère de Dieu, priez pour nous pauvres pécheurs, maintenant et à l'heure de notre mort.
2: Je vous salue, Marie pleine de grâce. Le Seigneur est avec vous. Vous êtes bénie entre toutes les femmes, et Jésus, le fruit de vos entrailles, est béni.
3: Sainte Marie, Mère de Dieu, priez pour nous pauvres pécheurs, maintenant et à l'heure de notre mort.
2: Je vous salue, Marie pleine de grâce. Le Seigneur est avec vous. Vous êtes bénie entre toutes les femmes, et Jésus, le fruit de vos entrailles, est béni.
3: Sainte Marie, Mère de Dieu, priez pour nous pauvres pécheurs,
0: maintenant et à l'heure de notre mort.

0: Marie conçue sans péché. Troisième mystère lumineux, l'annonce du royaume. De l'évangile selon saint Marc. Jésus, parcourant toute la Galilée, enseignait dans leur synagogue, proclamant la bonne nouvelle du royaume, guérissant toute maladie et toute infirmité dans le peuple. Avec Marie et Bernadette, prions pour ceux et celles qui annoncent l'évangile. Prions pour notre propre conversion et pour ceux qui manquent d'espérance. Notre Père qui es aux cieux, que ton nom soit sanctifié, que ton règne vienne, que ta volonté soit faite sur la terre comme au ciel.
1: Je vous salue Marie, pleine de grâce, le Seigneur est avec vous. Vous êtes bénie entre toutes les femmes, et Jésus, le fruit de vos entrailles, est béni.
2: Sainte Marie, Mère de Dieu, priez pour nous pauvres pécheurs, maintenant et à l'heure de notre mort.
1: Je vous salue Marie, pleine de grâce, le Seigneur est avec vous. Vous êtes bénie entre toutes les femmes, et Jésus, le fruit de vos entrailles, est béni.
2: Sainte Marie, Mère de Dieu, priez pour nous pauvres pécheurs, maintenant et à l'heure de notre mort.
1: Je vous salue Marie, pleine de grâce, le Seigneur est avec vous. Vous êtes bénie entre toutes les femmes, et Jésus, le fruit de vos entrailles, est béni.
2: Sainte Marie, Mère de Dieu, priez pour nous pauvres pécheurs, maintenant et à l'heure de notre mort.
1: Je vous salue Marie, pleine de grâce, le Seigneur est avec vous. Vous êtes bénie entre toutes les femmes, et Jésus, le fruit de vos entrailles, est béni.
2: Sainte Marie, Mère de Dieu,
1: je vous salue Marie, pleine de grâce. Le Seigneur est avec vous. Vous êtes bénie entre toutes les femmes. Et Jésus, le fruit de vos entrailles, est béni.
2: Sainte Marie, Mère de Dieu, priez pour nous pauvres pécheurs, maintenant et à l'heure de notre mort.
1: Je vous salue Marie, pleine de grâce. Le Seigneur est avec vous. Vous êtes bénie entre toutes les femmes. Et Jésus, le fruit de vos entrailles, est béni.
2: Sainte Marie, Mère de Dieu, priez pour nous pauvres pécheurs,
1: je vous salue Marie, pleine de grâce. Le Seigneur est avec vous. Vous êtes bénie entre toutes les femmes. Et Jésus, le fruit de vos entrailles, est béni.
2: Sainte Marie, Mère de Dieu, priez pour nous pécheurs, maintenant et à l'heure de notre mort.
1: Je vous salue Marie, pleine de grâce. Le Seigneur est avec vous. Vous êtes bénie entre toutes les femmes. Et Jésus, le fruit de vos entrailles, est béni.
2: Sainte Marie, Mère de Dieu,
1: je vous salue Marie, pleine de grâce. Le Seigneur est avec vous. Vous êtes bénie entre toutes les femmes. Et Jésus, le fruit de vos entrailles, est béni.
2: Sainte Marie, Mère de Dieu, priez pour nous.
1: Je vous salue Marie, pleine de grâce. Le Seigneur est avec vous. Vous êtes bénie entre toutes les femmes. Et Jésus, le fruit de vos entrailles, est béni.
2: Sainte Marie, Mère de Dieu,
1: je vous salue Marie, pleine de grâce. Le Seigneur est avec vous. Vous êtes bénie entre toutes les femmes. Et Jésus, le fruit de vos entrailles, est béni.
2: Sainte Marie, Mère de Dieu,
1: je vous salue Marie, pleine de grâce. Le Seigneur est avec vous. Vous êtes bénie entre toutes les femmes. Et Jésus, le fruit de vos entrailles, est béni.
2: Sainte Marie, Mère de Dieu,
0: priez pour nous pauvres pécheurs, maintenant et à l'heure de notre mort.

0: Ô Marie conçue sans péché. Quatrième mystère est lumineux, la transfiguration de l'évangile selon saint Luc. Comme Jésus priait, il fut transfiguré devant ses apôtres, et du ciel la voix du Père s'est fit entendre. Celui-ci est mon fils, écoute-le. Prions pour la paix dans les familles et dans les nations en guerre. Que les dirigeants et les peuples choisissent la voie du dialogue, de la réconciliation et de l'amour fraternel. Notre Père qui es aux cieux, que ton nom soit sanctifié, que ton règne vienne, que ta volonté soit faite sur la terre comme au ciel.
1: Pardonne-nous nos offenses, comme nous pardonnons aussi à ceux qui nous ont offensés. Et ne nous laisse pas entrer en tentation, mais délivre-nous du mal.
2: Amen.
1: Je vous salue, Marie, pleine de grâce. Le Seigneur est avec vous. Vous êtes bénie entre toutes les femmes, et Jésus, le fruit de vos entrailles, est béni.
3: Sainte Marie, Mère de Dieu, priez pour nous.
1: Je vous salue, Marie, pleine de grâce. Le Seigneur est avec vous. Vous êtes bénie entre toutes les femmes, et Jésus, le fruit de vos entrailles, est béni.
3: Sainte Marie, Mère de Dieu, priez pour nous pauvres pécheurs, maintenant et à l'heure de notre mort. Amen.
1: Je vous salue, Marie, pleine de grâce. Le Seigneur est avec vous. Vous êtes bénie entre toutes les femmes, et Jésus, le fruit de vos entrailles, est béni.
3: Sainte Marie, Mère de Dieu,
1: je vous salue, Marie, pleine de grâce. Le Seigneur est avec vous. Vous êtes bénie entre toutes les femmes, et Jésus, le fruit de vos entrailles, est béni.
3: Sainte Marie, Mère de Dieu, priez pour nous, pécheurs, maintenant et à l'heure de notre mort. Amen.
1: Je vous salue, Marie, pleine de grâce. Le Seigneur est avec vous. Vous êtes bénie entre toutes les femmes, et Jésus, le fruit de vos entrailles, est béni.
3: Sainte Marie, Mère de Dieu, priez pour nous pauvres pécheurs, maintenant et à l'heure de notre mort.
1: Je vous salue, Marie, pleine de grâce. Le Seigneur est avec vous. Vous êtes bénie entre toutes les femmes, et Jésus, le fruit de vos entrailles, est béni.
3: Sainte Marie, Mère de Dieu, priez pour nous pauvres pécheurs, maintenant et à l'heure de notre mort.
1: Je vous salue, Marie, pleine de grâce. Le Seigneur est avec vous. Vous êtes bénie entre toutes les femmes, et Jésus, le fruit de vos entrailles, est béni.
3: Sainte Marie, Mère de Dieu, priez pour nous pauvres pécheurs, maintenant et à l'heure de notre mort.
1: Je vous salue, Marie, pleine de grâce. Le Seigneur est avec vous. Vous êtes bénie entre toutes les femmes, et Jésus, le fruit de vos entrailles, est béni.
3: Sainte Marie, Mère de Dieu,
1: je vous salue, Marie, pleine de grâce. Le Seigneur est avec vous. Vous êtes bénie entre toutes les femmes, et Jésus, le fruit de vos entrailles, est béni.
3: Sainte Marie, Mère de Dieu, priez pour nous pauvres pécheurs, maintenant et à l'heure de notre mort.
1: Je vous salue, Marie, pleine de grâce. Le Seigneur est avec vous. Vous êtes bénie entre toutes les femmes, et Jésus, le fruit de vos entrailles, est béni.
3: Sainte Marie, Mère de Dieu, priez pour nous pauvres pécheurs, maintenant et à l'heure de notre mort.

0: Ô Marie conçue sans péché. Cinquième mystère, illuminer l'institution de l'Eucharistie. De l'Évangile selon saint Jean. Jésus dit, je suis le pain de vie. Ceci est mon corps livré pour vous. Ceci est mon sang versé pour vous. Faites cela en mémoire de moi. Seigneur Jésus, par Marie, fais que l'Eucharistie soit la source et le sommet de notre vie. Viens en aide, Seigneur, à tous les prêtres qui traversent des moments de crise dans leur ministère, qui les trouvent de l'accompagnement nécessaire. Notre Père qui es aux cieux, que ton nom soit sanctifié, que ton règne vienne, que ta volonté soit faite sur la terre comme au ciel.
1: Pardonne-nous nos offenses, comme nous pardonnons aussi à ceux qui nous ont offensés, et ne nous laisse pas entrer en tentation, mais délivre-nous du mal. Je vous salue, Marie, pleine de grâce. Le Seigneur est avec vous. Vous êtes bénie entre toutes les femmes, et Jésus, le fruit de vos entrailles, est béni.
2: Sainte Marie, Mère de Dieu, priez pour nous.
1: Je vous salue, Marie, pleine de grâce. Le Seigneur est avec vous. Vous êtes bénie entre toutes les femmes, et Jésus, le fruit de vos entrailles, est béni.
2: Sainte Marie, Mère de Dieu, priez pour nous, pauvres pécheurs, maintenant et à l'heure de notre mort.
1: Je vous salue, Marie, pleine de grâce. Le Seigneur est avec vous. Vous êtes bénie entre toutes les femmes, et Jésus, le fruit de vos entrailles, est béni.
2: Sainte Marie, Mère de Dieu, priez pour nous pauvres pécheurs, maintenant et à l'heure de notre mort. Amen.
3: Je vous salue, Marie, pleine de grâce. Le Seigneur est avec vous. Vous êtes bénie entre toutes les femmes, et Jésus, le fruit de vos entrailles, est béni.
2: Sainte Marie, Mère de Dieu, priez pour nous pauvres pécheurs, maintenant et à l'heure de notre mort.
3: Je vous salue, Marie, pleine de grâce. Le Seigneur est avec vous. Vous êtes bénie entre toutes les femmes. Et Jésus, le fruit de vos entrailles, est béni.
2: Sainte Marie, Mère de Dieu, priez pour nous pauvres pécheurs, maintenant et à l'heure de notre mort. Amen.
3: Je vous salue, Marie, pleine de grâce. Le Seigneur est avec vous. Vous êtes bénie entre toutes les femmes. Et Jésus, le fruit de vos entrailles, est béni.
2: Sainte Marie, Mère de Dieu,
4: je vous salue, Marie, pleine de grâce. Le Seigneur est avec vous. Vous êtes bénie entre toutes les femmes, et Jésus, le fruit de vos entrailles, est béni.
2: Sainte Marie, Mère de Dieu,
4: je vous salue, Marie, pleine de grâce. Le Seigneur est avec vous. Vous êtes bénie entre toutes les femmes, et Jésus, le fruit de vos entrailles, est béni.
2: Sainte Marie, Mère de Dieu, priez pour nous pécheurs, maintenant et à l'heure de notre mort.
0: Je vous salue, Marie, pleine de grâce. Le Seigneur est avec vous. Vous êtes bénie entre toutes les femmes, et Jésus, le fruit de vos entrailles, est béni.
2: Sainte Marie, Mère de Dieu, priez pour nous pécheurs, maintenant.
0: Je vous salue, Marie, pleine de grâce. Le Seigneur est avec vous. Vous êtes bénie entre toutes les femmes, et Jésus, le fruit de vos entrailles, est béni.
2: Sainte Marie, Mère de Dieu, priez pour nous pauvres pécheurs, maintenant

Ô Marie conçue sans péché, prions le Seigneur. Tu as voulu, Seigneur, qu'à l'annonce de l'ange, ton Verbe pris chair dans le sein de la Vierge Marie, réponds à nos supplications. Puisque nous la croyons vraiment Mère de Dieu, fais que nous trouvions secours dans sa prière auprès de toi. Par Jésus-Christ, ton Fils, notre Seigneur, qui vis et règne avec toi dans l'unité du Saint-Esprit, Dieu pour les siècles des siècles. Amen. Le Seigneur soit avec vous. Que Dieu Tout-Puissant vous bénisse, le Père, le Fils et le Saint-Esprit. Amen. Notre-Dame de Lourdes. Priez-vous. Notre-Dame de Lourdes. Priez-vous. Notre-Dame de Lourdes. Priez-vous. Sainte Bernadette. Priez-vous.

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1: Augustin, 4e siècle. Je t'aimais bien tard, beauté ancienne et toujours nouvelle. Oui, je t'aimais bien tard. Tu étais au-dedans de moi-même et moi j'étais en dehors de moi-même. C'était en ce dehors que je te cherchais, et me ruant sur ces beautés pourtant créées par toi, j'y perdais ma propre beauté. Tu étais avec moi, mais je n'étais pas avec toi. Tu m'as appelé, tu as crié, et tu as triomphé de ma surdité. Tu as brillé, tu as fait resplendir tes rayons, et tu as chassé les ténèbres de mon aveuglement. Tu as répandu l'odeur de tes parfums. J'ai commencé à les respirer et j'ai soupiré après toi. J'ai goûté la douceur de ta grâce et j'ai eu faim et soif de toi. Tu m'as touché et mon cœur est tout brûlant d'ardeur pour la jouissance de ton éternelle paix. Une fois uni à toi de tout mon être, il n'y aura plus pour moi douleur et labeur, mais ma vie sera toute pleine de toi.

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1: Fidèles auditeurs, bienvenue et merci d'être à l'écoute de nos programmes. Dans un monde caractérisé par la crise de la foi, l'indifférence et les mutations culturelles, l'Église est appelée à renouveler son annonce de l'Évangile. Le pape l'affirmait jeudi matin en recevant les participants à la session plénière du dicastère pour l'évangélisation. Toujours jeudi, Léon XIV a reçu dans la salle du synode les participants à la 82e assemblée générale de la conférence épiscopale italienne, qui l'a par ailleurs exhorté à regarder le monde avec les yeux du Christ et à devenir une église plus missionnaire, synodale et proche des jeunes, des pauvres et des familles. Plus de précisions juste après les titres. Dans le reste de l'actualité de l'église sur le continent, nous irons en Côte d'Ivoire où le cardinal Ignace Dogbo-Bessi, archevêque métropolitain d'Abidjan, a invité les religions à demeurer dans son pays des forces de paix, de réconciliation et de cohésion sociale. Il affirmait dans son message à l'occasion de la fête musulmane de la Tabaski. Au Togo, nous reviendrons sur la Pâque des familles célébrée lundi dernier dans l'archidiocèse de Lomé. L'actualité sociale et politique sur le continent nous mènera tour à tour en République démocratique du Congo, au Kenya, en Afrique du Sud, entre autres. Nous chuterons par l'émission en langues africaines qui consistera aujourd'hui à la présentation de l'encyclique Magnifica Humanitas du pape Léon XIV, aujourd'hui présentée en Tshiluba et en Néondo, langues respectivement parlées en République démocratique du Congo et au Cameroun. À tous et à chacun, bonne condition d'écoute.
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1: Le pape Léon XIV a reçu jeudi matin les participants à la session plénière du dicastère pour l'évangélisation, section des questions fondamentales de l'évangélisation dans le monde. Dans son discours, il a invité l'Église à renouveler avec courage l'annonce de l'Évangile dans un monde caractérisé par la crise de la foi, l'indifférence et les mutations culturelles. Il a en outre insisté sur l'urgence de témoigner d'une foi capable de redonner sens et valeur à la vie humaine. Les précisions de Henri Moriba Camara.
2: Le monde a plus que jamais soif d'espérance pour vivre dans la paix. C'est ce qu'a affirmé le pape Léon XIV appelant les participants à la session plénière du dicastère pour l'évangélisation à renouveler avec courage l'annonce de l'Évangile. Dans son discours, le Saint-Père a rappelé que l'évangélisation doit rester la motivation fondamentale de toute action de l'Église. Face à une indifférence religieuse généralisée, particulièrement dans les sociétés occidentales, il met en garde contre le risque de perdre la recherche du sens, soulignant que la rencontre avec le Christ est capable de redonner tout son sens et toute sa valeur à la vie des personnes. Le souverain pontife souligne aussi la soif de spiritualité chez les jeunes. Beaucoup d'entre eux, affirme-t-il, veulent découvrir l'Évangile parce qu'ils pressentent qu'il recèle le secret du vrai bonheur. Mais dans des sociétés hyper médiatisées et consuméristes, tout message risque d'être perçu comme une opinion parmi tant d'autres. C'est pourquoi le pape insiste sur l'importance du témoignage chrétien. Ce n'est pas en édulcorant les contenus que l'on rend la foi attractive, mais en vivant avec courage le chemin, la vérité et la vie.
1: Merci Camara. Et toujours jeudi, le pape Léon XIV a reçu dans la salle du synode les participants à la 82e assemblée générale de la conférence épiscopale italienne, qu'il a exhorté à regarder le monde avec les yeux du Christ et à devenir une église plus missionnaire, synodale et proche des jeunes, des pauvres et des familles. Le souverain pontife a d'abord développé le thème de l'initiation chrétienne qui doit être vue comme la matrice où une communauté fait naître la foi et introduit à la vie pascale, à la communion avec le Seigneur, à la fraternité ecclésiale, plutôt qu'une simple préparation au sacrement. Léon XIV a également évoqué le chemin synodal vécu par l'Église italienne. Une Église synodale, a-t-il déclaré, et c'est où chaque personne, selon sa vocation, peut offrir le don reçu de l'Esprit pour l'édification commune. et les nouvelles de l'Église Famille des Dieux qui est sur le continent. L'archidiocèse de Lomé a célébré lundi dernier, lundi de Pâques, la Pâque des familles dans un climat intense de foi et de communion. La messe en cette occasion a été présidée par le nouvel archevêque nommé de Lomé, Monseigneur Isaac George Gaglo. Plus de précisions avec notre correspondant au Togo.
3: Les fidèles de l'archidiocèse de Lomé se sont donné rendez-vous sur la paroisse Notre-Dame de la Médaille Miraculeuse de Corée ce 25 mai 2026, lundi de Pentecôte, pour célébrer la Pâque des familles dans un climat intense de foi et de communion. Présidé par le nouvel archevêque nommé de Lomé, Son Excellence Monseigneur Isaac Jog Gaglo, et concélébré par un bon nombre de prêtres, la messe de ce jour a rassemblé de nombreuses familles venues confier leur foyer au Seigneur dans la joie pascale, l'action de grâce et l'élan missionnaire de la Pentecôte. Au cours de cette célébration, 11 couples ont reçu le sacrement de mariage, s'engageant publiquement devant Dieu et devant l'Église à bâtir des familles chrétiennes fondées sur l'amour, la fidélité et l'espérance. À travers cette Pâque des familles, l'archidiocèse de Lomé réaffirme l'importance de la famille chrétienne comme cellule vivante de l'Église et véritable école de foi, d'amour et de paix. Gustave Wam, Dapon pour Radio Vatican.
1: Les fidèles musulmans ont célébré mercredi la fête de la Tabaski. En Côte d'Ivoire, le cardinal Ignace Dogbo-Bessi, archevêque métropolitain d'Abidjan et président de la Commission épiscopale pour l'œcuménisme, l'apostolat biblique et le dialogue interreligieux, a adressé un message de fraternité à la Commission épiscopale pour l'œcuménisme, l'apostolat biblique et le dialogue interreligieux, a adressé un message de fraternité à la communauté musulmane ivoirienne.

0: que tous les habitants du navire ivoire a rejeté les discours de haine, les manipulations et les violences qui, selon lui, fragilisent les communautés. Il a exhorté chacun à promouvoir une société fondée sur la justice, la fraternité, la solidarité et le respect mutuel. À la grande mosquée Mohamed VI de Trècheville, où les fidèles musulmans ont commémoré cette fête, le recteur El Hadj Sunta Mustafa a salué la présence du père Gilles César Dogua d'Apea, secrétaire exécutif national de la Commission épiscopale pour l'œcuménisme, l'apostolat biblique et le dialogue interreligieux.
1: Ça veut dire que c'est un signe de foi. Et c'est ça qui brise la barrière entre les frères et sœurs musulmans et chrétiens. Et en nous voyant ensemble, les fidèles musulmans et les fidèles chrétiens vont savoir que la Côte d'Ivoire, c'est la fraternité, c'est l'unité.
0: De son côté, le père Gilles César Dogua d'Apea s'est réjoui de pouvoir témoigner la proximité de l'Église catholique à la communauté musulmane en cette fête majeure de l'islam.
2: En notre présence, nous voulons signifier à nos frères et sœurs que c'est ensemble que nous pourrons nous donner la main pour faire avancer notre pays. Et c'est ensemble que nous pourrons nous donner la main pour atteindre cette paix véritable dans la sincérité du cœur.
0: Marcel Ariston Mplé, Abidjan, Côte d'Ivoire, pour Radio Vatican.
3: Dans quelques instants, l'actualité sociopolitique.
4: Le chef de l'Organisation mondiale de la santé, OMS, Tedros Adhanom Ghebreyesus, attendu jeudi en République démocratique du Congo où l'épidémie d'Ebola progresse rapidement, a appelé à agir maintenant et ensemble pour endiguer la propagation du virus. Au moins 16 personnes, majoritairement des élèves, ont péri et 73 ont été blessées dans l'incendie survenu au milieu de la nuit d'un dortoir dans un pensionnat de filles au Kenya, a annoncé jeudi une source policière sans donner d'autres détails dans l'immédiat. La police de frontière sud-africaine a intercepté un camion venu du Malawi qui transportait de la drogue d'une valeur de près d'1 milliard de rentes, soit 52,4 millions d'euros, ont indiqué les autorités jeudi. Et à présent, le père Jean-Pierre Kalungisa nous introduit à la lecture en Chiluba de Magnifica Humanitas, nouvelle encyclique du pape Léon
5: XIV. 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

Seigneur, donne-moi l'amour. Toi qui as voulu être nommé amour. Que je t'aime plus que moi-même et ne m'inquiète en rien de ce que tu pourras faire de moi, pourvu que je fasse ce qui t'est agréable. Donne-moi, Père, d'être toujours, je n'ose pas dire ton enfant, mais ton petit serviteur et la brebis de ton pâturage.

Parle, Seigneur, de temps en temps, au cœur de ton serviteur, et que tes consolations réjouissent mon âme. Apprends-moi à te parler souvent, à te confier à toi, mon Seigneur et mon Père, toute ma pauvreté et mes besoins. Toi, ma force, aie pitié de mon âme si faible, et que ce soit ta grande gloire que ma faiblesse tienne bon à ton service.

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1: Bonjour à tous. Près de 1250 catéchumènes ont reçu le baptême dans l'archidiocèse de Singapour lors de la vigile pascale. Ce nombre, le plus élevé depuis 10 ans, semble être un des fruits de la visite du pape François dans le pays asiatique en 2024. L'Église catholique à Singapour a accueilli donc près de 1250 nouveaux fidèles à Pâques, soit le plus grand contingent de convertis dans l'archidiocèse depuis 10 ans, selon le bureau de la catéchèse. Les catéchumènes sont soit des non-baptisés, soit des chrétiens déjà baptisés dans une autre tradition qui recherchent la pleine communion avec l'Église catholique. L'archidiocèse n'a pas mené d'études officielles sur les tendances locales en matière de conversion, mais le père Terence Kesavan, directeur de la catéchèse de l'OFC, suggère plusieurs facteurs qui pourraient avoir contribué à cette augmentation, notamment l'évangélisation active menée par les jeunes et l'impression positive laissée par les Singapouriens à la suite de la visite du pape François en 2024. Cette visite a donné aux laïcs l'occasion de partager leur foi avec leurs amis. Parmi les catéchumènes, on rencontre Wang Xingheng, 22 ans, venu de Chine pour étudier à Singapour il y a 7 ans. Il a confié avoir eu du mal à s'adapter aux différences culturelles et avoir cherché des conseils spirituels auprès de sa logeuse catholique. Celle-ci l'a emmené à la messe. Au début, la messe m'a paru chaotique. Je ne savais pas pourquoi je devais me lever et m'asseoir, ni si je devais recevoir l'Eucharistie. Mais après y être allé quelques fois de plus, c'est devenu un plaisir. La messe hebdomadaire me permet de faire le plein d'énergie pour la semaine à venir. D'autres catéchumènes sont déjà des personnes d'âge mûr, comme Susanna Bays, 55 ans, directrice académique au sein de l'Institut national du développement de la petite enfance. Protestante, elle a confié se sentir attirée par le catholicisme. Il y a une vingtaine d'années, son pasteur l'avait encouragée à suivre le cours de préparation au mariage catholique. Plus tard, des amis catholiques l'ont invitée, elle et son mari, à rejoindre le programme Rencontre conjugale. Finalement, elle a voulu combler le décalage entre ses racines protestantes et son affinité avec la foi catholique. Elle a rejoint alors le catéchuménat. La minorité chrétienne globale à Singapour représente 19% de la population, dont 7% de catholiques. Les catholiques sont majoritairement issus de la classe moyenne de formation anglaise, une minorité est de formation chinoise. Les travailleurs migrants, notamment philippins, jouent un rôle majeur dans la vitalité paroissiale. On note aussi l'existence d'une communauté catholique francophone. Car l'histoire de l'église locale est liée aux missions étrangères de Paris, les MEP, qui évangélisèrent le pays au XIXe siècle. À Hong Kong, près de 2500 catéchumènes ont reçu le baptême lors des célébrations de Pâques, un chiffre stable malgré un contexte politique tendu. Dans un diocèse marqué par les transformations de la société hongkongaise, de nombreux jeunes sont attirés par la foi chrétienne à travers les écoles et les paroisses. Aujourd'hui, les chrétiens sont environ 1 300 000 sur près de 7 500 000 habitants. Selon les chiffres officiels, près de 900 000 d'entre eux sont protestants pour environ 400 000 catholiques. Un très bon week-end de Pentecôte dans la joie et la ferveur. Nous nous retrouverons avec joie dès lundi. À très bientôt.

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1: Mon Seigneur et mon Dieu, je crois de tout mon cœur que tu es ici, que tu me vois, que tu m'entends. Je t'aime, je t'adore, je te demande pardon. Je veux prier, mais surtout te laisser prier à moi. Glisse dans mon cœur tes paroles et tes silences. Marie, ma mère immaculée, Saint Joseph et mon ange gardien, accompagne-moi toujours en chemin. Marie, le retour. Ça pourrait être le titre d'un film ou d'une série, et pourtant c'est le titre d'une sculpture de Marie qui se trouve dans la cathédrale d'Uppsala, en Suède. Et là que nous nous approchons de la fin du mois de mai, du mois de Marie, je veux t'en parler. Tu verras, c'est une belle histoire. La sculpture a été installée il y a déjà une vingtaine d'années. Elle avait été commandée, et déjà cela est surprenant, elle avait été commandée par la cathédrale, qui est protestante, comme presque toute la Suède. Elle est protestante depuis le XVIe siècle. Et pourtant, les autorités de la cathédrale ont lancé un concours pour trouver, je cite, une façon de redonner une présence visible à la Vierge Marie, qui était disparue avec la Réforme. Même si là-bas, là-haut, il faudrait dire, les réformés étaient moins iconoclastes qu'ailleurs. Mais bref. Alors l'artiste qui a gagné le concours, l'artiste qui s'appelle Andrew Widoff, il a proposé une solution qui est très subtile et en même temps très puissante. Il n'a pas placé Marie là-haut sur un piédestal dans la chapelle qui lui avait été consacrée pendant des siècles. Cette chapelle qui, depuis le XVIe siècle, est le monument funéraire du roi Vasa, qui a justement porté le protestantisme en Suède. Eh ben non, Marie n'est pas là-haut. Elle se trouve debout sur le déambulatoire. Le déambulatoire est cette sorte de couloir semi-circulaire qui, dans beaucoup d'églises, fait le tour de l'autel par derrière. Eh bien, là derrière l'autel, où passent les gens, et c'est ça ce que signifie déambulatoire, lieu de passage, lieu où les gens marchent. Alors là, derrière l'autel, au même niveau que tout le monde, il y a cette statue de Marie. Et comme il s'agit d'une sculpture hyper réaliste, avec des vêtements et des cheveux réels, il arrive très souvent aux gens de la confondre avec une personne de chair et de sang. C'est fait exprès. Je t'ai mis une photo sur l'app des 10 minutes avec quelques liens pour que tu puisses te faire une idée. Et aussi sur YouTube. Mais laisse-moi te lire le récit d'une des personnes qui s'est trouvée avec cette sculpture. C'est une femme qui enseigne l'histoire de l'art. Je suis tombé sur elle de manière tout à fait inattendue lors d'une visite à la cathédrale. Mon attention a été attirée par une femme debout derrière le chœur, toute sereine, qui semblait plongée dans la prière. Je l'ai prise pour une réfugiée. Elle avait la tête couverte d'un foulard et portait un manteau démodé, trop léger pour la saison. Je me suis demandé d'où elle venait et ce qu'elle avait vécu. Ne voulant pas m'imposer, j'ai attendu longtemps qu'elle bouge. Finalement, je me suis frayé un chemin pour la dépasser, et en passant, je me suis retourné pour lui sourire. C'est seulement à ce moment-là que j'ai compris ce que c'était que cette figure, et plus surprenant encore, qui c'était. C'était Marie qui revenait à la cathédrale où elle avait autrefois été exaltée en tant que reine du ciel. Mais cette fois, sous une forme si différente de toutes les images majestueuses de la tradition antérieure. Le portrait représente une femme plus âgée et sans prétention, d'une dignité tranquille et résolue, qui a le regard fixe vers la fenêtre orientale. Marie, tu vois, qui regarde vers l'Orient, comme la cathédrale, qui est toute elle orientée vers l'Orient. Et là, tu vois d'où vient le verbe « orienter ». Et bien Marie qui regarde vers Jésus, soleil qui se lève, mais aussi vers la chapelle qui, là, au fond de la nef, était la sienne. La chapelle qui était la sienne jusqu'à ce que ses enfants l'ont chassée, jusqu'à ce que ses enfants l'ont oubliée. Le regard un peu fatigué de Marie est emblématique de la souffrance et du courage de tant de femmes à travers le monde. Contrairement aux représentations mièvres que l'on voit si souvent sur les cartes des vœux de Noël et dans les crèches, cette image saisissante de Marie rejoint les paroles de Jésus rapportées dans l'évangile de Saint-Luc. Heureuse n'est pas seulement la femme qui l'a enfantée et nourrie, mais celle qui courageusement a écouté et accepté librement le rôle qu'on lui demandait de remplir, quelle que soit l'angoisse et la douleur. Vidov, l'artiste, la ramène parmi nous. Elle partage et réconforte notre attente patiente du retour de Jésus. Eh oui, Marie, maman, ces portraits de toi me touchent beaucoup. Je sais, il y aura des gens, surtout des gens qui se croient meilleurs que les autres, qui diront que c'est du n'importe quoi, que c'est un manque de respect envers toi, que c'est presque blasphème. C'est hélas ces genres de chrétiens qui ne sont pas capables de voir la beauté et la vérité qu'il y a dans les tâtonnements, dans la recherche des autres. Comme les pharisiens qui te disaient, Jésus, de faire taire les gens simples qui t'acclamaient et qui se sont fait dire par toi, ils se sont fait dire que si eux se taisaient, les pierres crieraient. Moi, ça me touche. Et je suis certain que toi aussi, maman, ça te touche. Dans cette sculpture, tu n'es pas là-haut, un peu inaccessible. Tu es avec nous, à notre niveau. Comme disait quelqu'un d'autre, cet emplacement si proche de Marie, si à nos côtés, nous rappelle que des rencontres miraculeuses peuvent arriver n'importe où, même dans les circonstances les plus banales et les plus inattendues. Ou, comme disait le grand Nicolas Gomez d'Ávila, la routine est le décor privilégié des épiphanies. Depuis cet emplacement si particulier, Marie, tu regardes vers la chapelle où tes enfants venaient te prier il y a longtemps. La chapelle où ils venaient te parler, te pleurer, te louer et t'appeler, comme toutes les générations, bienheureuses. Mais toi, tu aimais d'être là, ou tu aimes davantage d'être avec moi, à mes côtés. En fait, tu aimes les deux choses. Mais je dirais que dans le choix, presque tu aimes davantage d'être ici, sur la rue, comme qui dit. Toi qui te sais toute petite, toi qui te sais mère de chacun. Bien sûr, tu es reine, comme Jésus est roi. Mais si quelqu'un trouve que c'est banal de te mettre là, peut-être c'est parce qu'il ne te connaît pas assez, c'est parce qu'il ne vous connaît pas assez, toi et Jésus. Et parce que dans son triomphalisme, peut-être il se regarde plus lui-même que toi. Parce que toi et Jésus, vous tenez tellement à être proche de nous. Le roi et la mère du roi, qui dans la Bible est la vraie première dame, la vraie first lady. Jésus et toi, vous êtes glorieux, lumineux, beau, saint. Mais en même temps, vous êtes si simple, si accessible, si proche. Le pape Saint Paul VI, que nous fêtons aujourd'hui, avait parlé dans son discours mémorable à Nazareth, en 1964, il avait parlé de la très simple, très humble et très belle manifestation du Fils de Dieu. Et c'est dans ce sens, Marie, maman, que cette image me semble une sorte de correctif très nécessaire. Les statues et les tableaux incontables qu'on fait de toi, les chrétiens, toujours avec beaucoup d'amour, ils te présentent souvent dans ta majesté de reine, et c'est juste. Mais on risque aussi d'oublier que toi, comme Jésus, toi, Tu ne te donnes pas un air important. Tu ne te tiens pas à l'écart. Tu veux être toute proche. Et aussi surtout que tu ne t'imposes pas. Tu sais que là où les chrétiens t'ont perdu de vue, ils finiront par te voir à nouveau avec Jésus. Tu sais qu'avec Jésus, tu habiteras leur cœur à nouveau. Mais entre-temps, tu es là, comme une de plus, en regardant, en attendant. Oui, tu attends que je me rende compte, moi qui oublie si souvent que tu es là. Tu te laisses trouver. Tu attends patiemment que je te découvre en priant à mes côtés, en cherchant Jésus avec moi, pour me ramener vers lui. Je te remercie, mon Dieu, de tout ce que tu as semé dans mon cœur pendant ces moments de prière. Fais-les pousser et porter du fruit. Marie, ma mère immaculée, Saint Joseph et mon ange gardien, accompagne-moi toujours en chemin.
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4: Bonjour à tous et à toutes. Cette semaine, nous approfondissons notre posture à l'égard de notre smartphone. Redevenir libre à son égard, à son encontre, parce que c'est la réalité. Le smartphone nous colle à la peau, il est toujours dans notre poche, nous l'allumons en moyenne, les Français en tout cas, 250 fois par jour. 9 personnes sur 10 l'ont dans leur chambre à coucher et cela porte atteinte à la santé psychique. De très belles études sont faites pour évaluer cela sur les adolescents. Depuis que le smartphone est généralisé dans le monde, plus de 200% d'effets nocifs de dépression, mais aussi de suicide qui seraient corrélés à l'utilisation du numérique et particulièrement du smartphone. Alors protégeons-nous. Le monde de la technocratie libérale crée de l'anxiété. Jouons à gagne-terrain pour repousser cette anxiété et laisser de la place à choisir ce qui donne la paix. Nous pouvons être libres à l'égard de ces machines. Et moins de machines dites intelligentes, plus d'intelligence de la vie en choisissant le vrai bien. Alors vérifions d'abord que nous sommes pas victime des 5C. Les 5C. Perte de contrôle. Est-ce que nous contrôlons notre smartphone? Est-ce que c'est lui qui nous mène? Est-ce que c'est moi qui le mène? Selon quel repère? Quelles bonnes règles d'utilisation? Est-ce que je suis capable de pas l'utiliser avant le petit déjeuner? Est-ce que je suis capable de pas l'utiliser après le dîner? De pas l'avoir allumé dans une discussion avec quelqu'un ou à table? Est-ce que je perds le contrôle ou pas? Est-ce que j'ai une utilisation compulsive de mon smartphone? Je ne peux pas faire autrement. On l'a dit, l'addiction au smartphone est plus importante que l'addiction à la cigarette et que l'addiction à l'alcool. Donc, se détacher, ben, il faut vérifier si c'est compulsif, si je réponds immédiatement à la vibration de mon smartphone dans la poche parce que j'ai une notification, je regarde. Ben oui, ben pourquoi je regarde? Pas besoin de regarder. Le smartphone aurait-il pris pouvoir sur mon attention? C'est d'ailleurs la stratégie des faiseurs d'opinion numérique. La dépendance chronique, c'est-à-dire dans le temps. Il y a une fois de temps en temps, mais chronique, c'est toujours dans le temps, oui, chronos. Chronos, dans la mythologie grecque, finit par manger ses enfants. Ben nous, est-ce que ce temps nous mange? Est-ce qu'il nous pollue mentalement? Ou est-ce que nous sommes libres mentalement, spirituellement, à son encontre? Absence de liberté à le consulter. Est-ce que mon smartphone est mon meilleur ami? Ou est-il plutôt mon meilleur ennemi? Consulter, est-ce que j'ai besoin de le consulter? N'ai-je pas plutôt d'abord besoin de réfléchir, de discerner, et non pas d'externaliser ma capacité de réflexion? Des études récentes ont montré que ceux qui utilisent l'IA, l'intelligence artificielle, ont une mémoire qui diminue, qui s'atrophie. Cinquième C, les conséquences disproportionnées pour votre sérénité. Est-ce que l'on a pris le temps d'évaluer l'impact? L'impact psychique, l'impact corporel, relationnel, psychique, on va en parler après la pause. Mais voilà, est-ce que c'est pas disproportionné? Est-ce que cela m'aide à bosser, à travailler, à me dépasser, à prendre des responsabilités, de la créativité, à instituer des bonnes choses dans ma vie? Ou est-ce que je suis en état de démission permanente sur mon divan et je refuse de diviniser ma vie? Oui, c'est un jeu de mots. C'est un jeu de mots qui vient du pape François. Mais il faut quitter le divan avec le smartphone dans la poche pour aller au divin. Au divin, le divin, c'est la paix intérieure. C'est chasser l'anxiété pour retrouver la paix.

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1: Continuons les suggestions pratiques pour être libre des influences de notre smartphone. Protégeons maintenant, comme annoncé, notre psychisme. Alors, cultivons notre concentration, l'attention également, mais aussi notre intention, en stimulant la vigilance, en nous focalisant sur une seule chose à la fois, évitant au maximum le multitâche. Notre cerveau n'est pas fait pour le multitâche. En écartant les pensées inutiles, autrement dit, en éliminant la pollution mentale. Une seule chose à la fois. Et hiérarchisons toutes ces choses que nous devons faire. Elles n'ont pas toutes la même importance. Refusez donc de faire plusieurs choses en même temps. Accompagnez vos pensées dispersées ou mauvaises vers la sortie. Ciao, ciao. En n'y portant plus attention. Je choisis une chose et je m'y concentre. Et là, je m'y engage. Et là, j'y mets mon attention, j'y mets ma concentration, j'y mets mon cœur, mon désir. Protégez votre intimité en ne divulguant pas vos données personnelles sur les réseaux sociaux, sur les sites Facebook, Instagram, sur LinkedIn. Les gens n'ont pas à savoir votre fort interne, votre intériorité. On ne peut plus faire marche arrière. En tout cas, c'est très difficile. Développez votre sens critique à partir d'une hiérarchie de valeurs clairement définie. Redisons-le, la vérité n'est pas la pertinence. N'utilisez les écrans que pour un besoin précis, jamais pour surfer à l'aveugle. Ayez des favoris bien éprouvés, qui sont constructifs. Et des bons petits documentaires, c'est vrai. Mais voilà, on sait ce vers quoi on veut aller, vers quoi on met nos yeux. Préférez le livre à l'écran, 15 minutes de bonne lecture sur papier, au moins tous les jours, selon le conseil de Saint Jean 23. Demandez-vous honnêtement si un tiers pourrait, sans que cela vous pose de problème, regarder avec vous votre écran. Évitez le piège conduisant à la dévalorisation de soi. Se servir de son smartphone pour se comparer. Combien de likes sur mes comptes ? Non ! Vous êtes unique, vous n'êtes pas comparable. Et plus on se compare, plus on veut passer du temps sur les écrans pour se racheter d'un mauvais score. Acceptez l'ennui sans écran comme la matrice nécessaire à de nouvelles créativités. Ne vous laissez pas voler votre imagination par toutes les inductions publicitaires. C'est l'ennui qui est la source de la création, c'est le silence. Voilà. Et cette créativité, elle vient lorsqu'on est seul avec soi-même, avec son désir, avec son cœur, avec sa propre imagination. Refusez de fuir l'angoisse avec le doudou écran. L'écran n'est pas un objet transitionnel. Sous-exposons-nous aux écrans, ne laissons pas notre esprit être formaté par les annonceurs pour devenir mentalement des Barbies stéréotypées. Sachez éteindre vos écrans, acceptez de ne pas être toujours joignable, ni de vous croire indispensable, peu de réponses aux appels doivent être immédiates. Refusez d'être numériquement dépendant en ne gardant pas, si possible, votre smartphone dans la poche. Refusez la fascination de la fusion de l'intelligence avec les biotechnologies. Tiens, tiens, la vérité est d'abord référée à la nature et à la grâce, qui peut davantage. La quête de puissance ne peut pas se substituer à la paix intérieure et à votre propre discernement. C'est à vous de décider. Passez à l'acte. Désinstallez des applications quand vous n'êtes pas d'accord avec vous-même. 75% des utilisateurs d'Instagram de la ville de Chicago aux États-Unis préféraient que l'appli n'existe pas. Ils ont conscience de l'impact négatif de cette application sur leur psychisme. Connaissez la direction que vous voulez donner à votre journée, sinon c'est l'écran, le médium qui s'imposera, il deviendra le message et il vous guidera. Alors, protégez votre psychisme pour redevenir libre à l'égard de votre écran et de votre smartphone en particulier. Vous pouvez approfondir cette chronique et toutes les autres chroniques dans mon ouvrage Tanguy-Marie Pouliken, libéré, délivré de mon smartphone, dit jours, 10 étapes pour reprendre le contrôle aux éditions première partie.

Ayant pris la brebis sur tes épaules, Seigneur, tu l'as ramenée à son troupeau, et j'ai retrouvé le pâturage éternel. Je marcherai désormais à travers les puissances redoutables sans souffrir d'elles aucun dommage. Christ, levant mes regards vers toi, j'échapperai à tout danger. Je ferai vibrer les harpes et me mêlerai au cœur des saints, ô Verbe du Père mystérieux. À toi la gloire et la puissance.

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1: Vous êtes l'espérance de votre famille. C'est le thème de l'enseignement donné par le père Michel Martin Prével que vous allez pouvoir suivre tout de suite. Il a été enregistré au sanctuaire Notre-Dame de Lourdes cet été dans le cadre du pèlerinage organisé par la communauté des Béatitudes.
2: Voilà, chers amis, d'abord faire quelques constats, parce que j'espère que vous partagerez les mêmes constats que moi. On est aujourd'hui dans une société où on se rend compte que les grands-parents peut-être prennent de plus en plus d'importance, ce qui est un peu nouveau. Il y a eu la période du jeunisme, vous savez, ces années 70-80, on a considéré que bon, quand on était vieux, on était un peu mis de côté, quoi, parce qu'on ne servait plus à quelque chose. Il y avait du jeunisme, il fallait toujours être avec les jeunes, le changement, etc. C'est plus le contexte actuel. Au contraire, une génération qu'on appelle la génération Z, elle est complètement perdue, celle-là. Et comme la génération d'avant, c'était des gens marqués peut-être aussi par cet environnement un peu de mai 68, cette génération-là a perdu beaucoup aussi de valeurs. Donc ce sont des jeunes aujourd'hui, vos petits-enfants. Alors ici, vous avez des âges différents selon vos petits-enfants. Mais pour parler de ceux qui sont déjà un peu grands, de ces petits-enfants, c'est ceux-là qui sont perdus. Ils sont souvent très loin de la foi. Et leurs propres parents, c'est leurs propres parents qui n'ont pas transmis quelque chose. Et donc, il y a cette question de transmission d'une génération à l'autre qui s'est mise en panne. Et ça, ça date de quelques décennies. Voilà pourquoi on a aujourd'hui soit des conflits de génération, soit une incompréhension entre les générations. Les choix qu'ont fait vos enfants ont souvent été étonnants, correspondant pas du tout à ce que vous